0: autant de viande, autant de fleurs, autant de fromage. C'est une ville dans la ville, Rungis. C'est le ventre de Paris. Et c'est pour moi le ventre de l'Europe. C'est là où tout se niche. Et donc, quand vous grandissez dans cette ville, vous en prenez une culture incroyable.
1: Mais vous avez grandi dans les marchés.
0: Oui.
1: Marché, on pourrait peut-être parler celui de Saint-Flève-d'Hermont aussi.
0: Exactement.
1: C'est là où vous alliez avec votre papa.
0: Le portail, ils sont encore orangés. Je suis passé il n'y a pas si longtemps. À côté, avant, il y avait un commissariat de police. Non loin d'un collège, après que j'ai visité le collège Jules Ferry, il y a aussi le marché d'Aubonne. Un peu plus loin, en 78, on a le marché de Conflans, le marché de Sannois, le marché de Saint-Prix. Vous avez le marché de Saint-Leu. Enfin, on faisait tous les marchés couverts qui existaient dans
1: le 95. Il y a des marchés en extérieur.
0: Exactement.
1: Aussi.
0: Oui, ils avaient celui de Rouet qui est magnifique.
1: Mais tout ça a forgé votre personnalité. Vous avez pris le temps, peut-être inconsciemment, gamin, d'observer les gens, la vie, parce que c'est une ville dans la ville aussi.
0: Exactement.
1: Un marché. Hein.
0: Un marché, c'est vrai, c'est pour ceux qui s'imaginent, qui n'arrivent pas à s'imaginer, c'est vrai que vous rentrez dans une émulation où on est tous, quelque part, concurrents, d'accord, mais on vient tous additionner nos talents pour faire vivre le terroir et vivre aussi notre commerce. Donc tous les poissonniers se connaissent, même s'ils se tirent un peu la bourre, et tous les charcutiers, tous les marchands de légumes, les primeurs, les fleurs, les fromagers. En fait, c'est tout ça qui fait qu'en étant dans une émulation de tirer les choses vers le haut, vous allez réussir. Ouais.
1: Alors Norbert, vous passez une partie de votre scolarité, petite enfance du côté d'Enghien-les-Bains, et puis vos parents vont séparer, c'est des choses qui arrivent.
0: Oui.
1: Partez à Argenteuil, c'est pas très loin non plus.
0: Oui, c'est
1: l'image que vous avez d'Argenteuil là.
0: Je suis pas resté longtemps à Argenteuil parce que on a eu du mal parce qu'on habitait au-dessus d'un commissariat, donc vous imaginez, à l'époque ils s'en prenaient plein la tronche, donc on est parti, on est arrivé à Sannois.
1: Ouais.
0: Mais avant,
1: c'est dans l'Essonne.
0: Alors pour ceux qui connaissent, ils vont dire Argenteuil. Donc j'étais à la ZUP, après je suis parti à la Cité Champagne, après je suis passé à la Cité Jaune, et après je suis arrivé à Sannois. Ouais, j'ai visité Argenteuil. Et à Sannois, je suis arrivé à l'église de Sannois. L'église limite centre-ville. Et là, j'ai découvert une vie incroyable. Vraiment. Les gens parlent des fois de cette façon sociale de vivre, mais je pense que ça a été une des plus. Ma vie, elle est faite que de rencontres. J'ai vécu dans l'opulence avec mes parents. J'ai vécu dans ce côté populaire où on avait le multiculturalisme, où on partageait toutes les religions, où on partageait toute la tolérance. On pouvait faire la marche du feu pour les Indiens, se retrouver à faire l'Aïd et faire Kippour comme c'est aujourd'hui en plus avec la communauté juive. Et après on pouvait repartir avec les catholiques parce qu'il y avait aussi des catholiques. On pouvait se retrouver le dimanche devant la messe à sortir parce que nous on voulait gratter un peu des hosties.
1: Ça n'a pas de goût.
0: Voilà, mais en fait, c'est cette notion-là, en fait, qui est importante de savoir, c'est quelle place on peut trouver au sein de n'importe quel statut social.
1: Dans un instant, on ira faire un tour à Saint-Gratien. On ira jusqu'à Clairefontaine, parce que vous avez évoqué le foot.
0: Oui.
1: C'est aussi des lieux qui vont compter pour vous, les lieux de la réussite, et surtout la France de Norbert Harrère, qui s'invite sur ici. Alors, on s'intéresse aussi à la nature et à l'environnement, avec Benoît Prospero, qui chaque jour passe en revue les merveilles de la nature. Aujourd'hui, vous allez découvrir un lieu hors du commun qui pourra inspirer beaucoup de villes et de villages de France, on découvre.
2: Ah oui, c'est un lieu très inspirant. Nous sommes avec ici Alsace, dans le Haut-Rhin, à côté de Mulhouse, à Kemps. Et ce lieu, c'est l'archipel. Et l'idée, c'est quoi? C'est de réunir habitants, associations, écoles et communes autour d'un même projet, à savoir agir localement pour le vivant. Bref, un véritable tiers-lieu. C'est quoi un tiers-lieu? Brice Laloy, coordinateur de l'archipel de Kemps, nous explique.
3: Un tiers-lieu, c'est un lieu dans lequel il va y avoir plein d'activités et plein d'acteurs. Et donc, typiquement, à Kemps, on a une association qui s'appelle Grain de Sel, qui a été créée en 2000. Qui a pour vocation à gérer toute la partie pédagogique, c'est-à-dire accueillir les enfants, les reconnecter à la terre, leur montrer l'importance de la biodiversité. On a une autre asso qui s'appelle Gasper, qui est une épicerie solidaire et sociale. Et puis au milieu de tout ça, on a les écoles qui viennent régulièrement nous filer un coup de main, dont l'école alternative de Sama, et puis la mairie qui nous prête des parcelles sur tout le territoire qu'elle soit.
2: Ah oui, parce que petite précision, dans ce village, les enfants mangent ce qu'ils plantent eux-mêmes. Bref, un tiers-lieu, c'est donc un lieu dans lequel se passe tout ça. Et donc, si vous habitez une ville dans laquelle il n'y a pas ça et que vous vous demandez pourquoi ce tiers-lieu est né, l'histoire est simple. En fait, un soir, ils ont projeté, vous savez, le film Demain de Cyril Dion et Mélanie Laurent dans le village. Et après la projection, les habitants ont discuté et...
3: On avait envie de montrer aux enfants comment on plante des légumes. Et c'est là que le projet est né.
2: Ah bah oui, parce qu'en fait, le constat au départ, c'était que les enfants connaissaient mieux les rayons d'un supermarché que ce à quoi ressemblait un potager. Alors maintenant, à mon niveau, qu'est-ce que je je peux faire?
3: Alors là, il y a plein de choses à faire. Il y a aider notre maraîcher qui travaille en maraîchage sur sol vivant, pour l'aider à faire pousser des légumes, venir à des ateliers pédagogiques avec les enfants. Il y a filer un coup de main à l'épicerie, puisque aujourd'hui, on est tous bénévoles. On a un maraîcher employé, on a un épicier, et puis la mairie a embauché une animatrice nature. Donc on a 3 personnes embauchées, mais au milieu de tout ça, il y a toute une fourmilière de bénévoles, quoi.
2: Eh ben oui. Et au fait, c'est quoi l'état d'esprit du village grâce à ce tiers-lieu?
3: On se respecte tous les uns les autres dans nos différences, etc. Et aussi, c'est très convivial. On adore la convivialité, et c'est pour ça qu'on a régulièrement des événements. Cet été, on a fait un petit concert piano, flûte traversière, en pleine nature. C'était magnifique. Et tout ça, ça crée du lien et ça permet d'amener du positif dans nos communes.
2: Le tiers-lieu s'appelle l'Archipel. C'est en Alsace, dans le village de Dems. Et c'est une merveille. Merci, ici Alsace et Brice Laloy, coordinateur de l'Archipel. Et bravo à toutes et tous.
1: Merci beaucoup, Benoît Prospero. Une alimentation saine. Vous êtes forcément concerné, Norbert Tarrère.
0: Oui, oh là là, manger sain.
1: Oui, il n'y a rien à
0: manger. Manger sain. Non, mais manger sain, ça peut être manger du beurre, de la bonne crème, ouais. Ça peut être manger de la bonne huile d'olive, ça peut être des produits qu'on pourrait considérer comme riches, mais c'est des produits sains quand c'est bien fait.
1: Norbert Tarrère, votre invité ce soir sur ICI. Alors pour l'instant, on en est qu'au stade de cette enfance, de cette adolescence, dans Guin-les-Bains, Argenteuil, en passant par Saint-Gratien, mais vous allez voir qu'il va tenir plein de restaurants bien avant que vous l'ayez découvert, peut-être publiquement sur M6 dans Top Chef. Vous avez déjà fait énormément de choses, avec beaucoup d'audace d'ailleurs et de culot, jusqu'à gonfler parfois votre CV. Oui. On va le découvrir dans les prochaines minutes sur ICI.

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2: C'est vrai, depuis 20h, vous découvrez le parcours aussi passionnant qu'inspirant de Norbert Tarrère. Vous le découvrez de la Petite Couronne en Angers-les-Bains, à 11 km environ de Paris, et qui va déménager ensuite à Argenteuil, aux alentours de ses 10 ans, passionné de foot. Il grandit aux côtés de ses parents, artisans, je le rappelle, liés au métier de bouche. C'est donc l'itinéraire d'un homme devenu un cuisinier français à part et qui compte, il se raconte ce soir, sur ICI. Bon, alors c'est vrai que vous vouliez être footballeur, hein.
3: En fait, tout ce qui m'arrive, c'est juste par une phrase ou une attitude. C'est le football, c'est arrivé un mercredi. On m'a dit que j'étais nul, et en fait, ça a créé chez moi un déclic de dire je serai jamais nul. Et donc, j'ai travaillé, j'ai sacrifié mes études, je suis plus allé à l'école, et je me suis mis dans l'optique de devenir, d'arriver dans l'équipe numéro une à l'époque de l'Entente Saint-Martin-Saint-Gratien. C'était la promotion d'honneur.
2: Promotion d'honneur.
3: En moins de 13 ans.
2: Mais vous la rejoignez très rapidement d'ailleurs. Hein.
3: Avant la fin de saison, c'était déjà au moins remplaçant dans cette équipe. Alors qu'au départ, j'ai même pas le niveau. je crois qu'après, comme disait Alban Ivanov, après l'équipe 9, c'est le handball. Et donc voilà. Et j'ai eu ce déclic dans ma vie de plus jamais laisser croire aux gens ou laisser la possibilité de me dire que c'était pas possible pour moi.
2: Alors vous allez pousser le bouchon et vous avez raison parce que vous allez intégrer l'Institut National de Foot de Clairefontaine, l'INF.
3: Exactement.
2: N'est-ce pas ? C'était une sélection. Ça se faisait comment on intégrait?
3: La sélection, elle se faisait de plusieurs façons, mais moi, je l'ai faite d'une sélection départementale, l'équipe du Val d'Oise.
2: Ouais.
3: Ensuite, vous aviez donc un championnat interdépartemental qui se faisait à l'INF, le temps d'un week-end, et ensuite, dedans, forcément, qui dit championnat dit forcément recrutement, détection. Et donc, j'ai été retenu au centre pour une année, la première année, ils font le tri. D'accord, vous êtes 140 et après, pour la deuxième année, ils vont en prendre 70, 75. Ouais. Bon, moi, je n'allais pas à l'école, donc ça a été vite vu. Au revoir. Donc, on devait aller à l'école Notre-Dame, qui était en dehors du centre. Mmh. Et moi, je passais mon temps à être dans les réfectoires, ou de rester dans ma piole à frotter mes pompes avec de la graisse à traire, vous savez, pour faire briller mes Beckenbauer, tout ça.
2: Bien sûr.
3: Voilà.
2: Bon, du coup, vous n'allez pas poursuivre, en tous les cas, dans cette voie-là.
3: Non.
2: Vous tournez vers un CAP, BEP de charcutier.
3: Oui.
2: Vous n'avez même pas le validé.
3: Non.
2: Parce que vous sentez que vous êtes, il faut aller ailleurs, quoi.
3: Vous pouvez dire les choses, hein. Ce soir, on peut mettre aussi. J'ai rencontré une copine. Alors, la veille de mon examen, j'ai joué le beau mal et tout. Et le lendemain, je devais aller faire mon examen. Je me suis pas levé, voilà, tout court. Je suis resté au lit.
2: Ça se joue à ça.
3: Voilà. J'ai pas honte de le dire. Il y a des choses.
2: Vous pouvez la remercier. Grâce à elle, vous partez à Londres.
3: Exactement.
2: Avec elle?
3: Ah non, malheureusement, non.
2: Alors. Changement de décor.
3: Oui.
2: Vous partez à Londres un peu sur un coup de tête.
3: Oui.
2: Vous avez quel âge, quoi?
3: À peine 18 ans.
2: À peine 18 ans.
3: Ouais.
2: Vous avez trouvé un job chez Nico, qui a 3 étoiles.
3: Chez Nico Landelis, chef 3 étoiles Michelin, à Park Lane, le 99 Park Lane.
2: Exactement. Alors ça vous forge un caractère, parce que c'est bas de l'échelle, évidemment. Hein. Vous allez être 2 ans à la plonge.
3: Mm.
2: Vous allez être commis, je crois, quand même, à un moment donné.
3: Pour ceux qui ne connaissent pas et qui pensent que l'Angleterre, c'est que Big Ben et la visite de The Eyes, l'Angleterre, c'est le pays le plus proche pour vous montrer que le marche ou crève, c'est vraiment une mentalité, une philosophie de vie et qui vous donne cet instinct de dire que quand vous pouvez le faire, quand vous voulez, vous pouvez le faire, mais qu'en plus, quand vous réussissez, vous êtes récompensé sans avoir à quémander quoi que ce soit. J'ai commencé plongeur dans un 3 étoiles Michelin, j'ai fait beaucoup de bêtises, j'ai pas payé mon loyer parce qu'on le payait à la semaine, donc je me suis retrouvé à la rue. Donc, ils vous font payer vos erreurs. Ils vous excusent pas. Par contre, je me suis mis à travailler, à un acharnement dingue. J'étais plongeur et 3 ans après, j'ai terminé donc 3e sous-chef dans un restaurant du groupe de chez Nico. Et oui, j'ai commencé à 8200 francs à l'époque plongeur et j'ai fini à plus de 25 000 francs par mois. Mmh. Et j'étais payé pour mes qualifications et ma façon de produire le travail.
2: Ça permet de comprendre une chose dans votre vie et d'asseoir ce que vous voulez faire. À partir de ce moment-là, vous savez que ce métier, il est pour vous.
3: Oui, exactement. Je sais que déjà, l'état d'esprit, c'est que ce métier est fait pour moi. Vous vivez pour faire plaisir aux autres, mais dans un milieu où c'est très dur, où il y a une compétition féroce. Tout le monde veut la place, tout le monde veut augmenter, tout le monde veut évoluer, tout le monde veut s'approcher de l'excellence. Donc forcément, il y a une forme de compète, mais qui vous tire vers le haut. Exactement ce que je vous disais sur les marchés. Tirez-vous vers le haut. N'allez pas vers le bas, ça sert à rien. Enfin, d'être nul, c'est trop facile. Par contre, de devenir meilleur, c'est compliqué.

0: compliqué, c'est difficile, c'est dur. Mais alors, putain, quand tu y arrives, moi, quand j'ai réussi à me hisser parmi ces 40 cuisiniers et à arriver troisième sous-chef, une fierté pour moi, juste pour moi, et puis la reconnaissance aussi salariale, j'ai le salaire qui va avec.
1: Alors à ce moment-là, une telle confiance en vous, vous gonflez un peu le CV.
0: Oui.
1: Vous allez voir Bernard Loiseau, je ne sais pas si c'est à Saulieu, son restaurant de Côte d'Or, vous le rencontrez.
0: La France m'a dégonflé par contre, moi je suis arrivé, je me suis dit, je suis arrivé troisième second, bam. Mais je me suis arrivé en France, j'ai pas de diplôme.
1: Oui, vous vous êtes pas reconnu en France, vous arrivez plein de convictions. Ouais. Et finalement, alors vous gonflez un peu le truc, vous allez voir donc Loiseau qui est adorable. Il y a quelques jours, Thierry Marx nous a aussi avoué avoir un peu raconté des quelques petits mensonges à Bernard Loiseau. Il s'est présenté chez Taïwan après avoir déjeuné avec Loiseau. Taïwan lui a dit, rue du Faubourg-Saint-Honoré, quelles sont vos références? Ben Loiseau, il avait juste déjeuné avec lui. Bon, vous rencontrez à ce moment-là Mauro Calogreco, qui est un immense cuisinier. Restaurant Mirazur à Menton, hein, c'est du 3 étoiles, meilleur restaurant du monde en 2019. Enfin, toutes ces rencontres, ça monte, et vous allez vous lancer dans votre propre aventure.
0: Ah oui. Il faut. Là, c'est ce que je dis en ce moment, surtout en ce moment, je dis à tous les jeunes, lancez-vous, il y a des risques. On peut essayer de parer à tous ces risques-là, mais il y en a toujours un ou deux qui se cachent derrière. Donc, lancez-vous, je me lance.
1: À Nyons,
0: le duo délices, dans une petite rue. Hein. Tu vas voir le nom est déjà... Alors, la première rue avant la mienne, c'est rue de la Résistance. La deuxième, la mienne, c'était rue des Déportés. Autant te dire que déjà... Ouais, bon voilà, je vais dans un fond de cave, voilà, et je me dis voilà, j'y suis. Mais en fait, la vraie histoire, c'est que j'ai aucune expérience, j'ai pas fait d'école, je sais pas faire des costes, je sais pas faire les prix, je sais faire à manger, mais j'ai pas les épaules d'un chef d'entreprise. Donc je me casse la figure, dépôt de bilan.
1: Il y a Pierre Long, c'était à côté.
0: Et dans la foulée.
1: C'est Pierre Long.
0: Oui, j'ai un mécène qui vient me voir, Jean-Pierre Membrado, un mec formidable qui dit je crois en ton talent.
1: Ouais.
0: Sauf qu'il avait pas vu aussi que j'avais toujours le même défaut, c'est que j'avais pas trop géré. Donc on ouvre un énorme barnum en bois biodynamique, récupération des zones. Ah, j'avais un truc full, et d'ailleurs je l'avais appelé Beautiful parce qu'il récupérait tout. Toute l'énergie, ça.
1: Okay.
0: Bah là, c'est pareil, le même problème. Un bon cuisinier, j'ai pas à rougir de dire ça. Mais alors, au niveau gestion, bah, quand tu fais rentrer de la Saint-Jacques de Herky qui te coûte un œil et que tu le vends prix coûtant, forcément, faut pas t'étonner qu'à un moment, le restaurant, il marche pas. C'est pas qu'il marche pas, il était complet, mais c'est que bah, les finances, ça sont pas au beau fixe.
1: Et alors, quand vous avez la bougeotte, vous avez la Mégève.
0: Oui, Megève.
1: Megève, ouais, ça dépend de l'école.
0: Megève, j'ai eu de l'histoire, parce qu'après Monsieur Loiseau, j'ai travaillé chez Monsieur Marc Vera.
1: Ça, c'était la Sauvageonne.
0: Et ouais,
1: c'est ça.
0: J'ai travaillé chez Marc Vera, qui après m'a présenté le Nano à la Sauvageonne, le Refuge, avec Franck Soyer. J'ai travaillé dans tout cet univers pendant très longtemps. Marc Vera, Emmanuel Renaud, j'ai travaillé dans tout ce microcosme de la cuisine montagnarde et savoyarde.
1: Quand, à ce moment-là, un peu.
0: Oh, mais Megève, c'est une ville incroyable qui vous tire vers le haut. En fait, j'ai toujours regardé les gens qui venaient manger chez moi, mes clients, comme des objectifs de réussite. Je sais pas comment vous expliquer. Quand je voyais toutes ces belles bagnoles, tous ces gens qui venaient, très gentils en plus, très respectueux, mais qui venaient manger une fondue savoyarde, qui venaient manger juste un carré d'agneau comme ça pendu à la broche. Je me suis dit, c'est peut-être ça, pour moi, la vraie cuisine, c'est peut-être ça. Mon essence même, c'est de faire des choses simples et que tout le monde veut manger.
1: On découvre comment vous entreprenez votre vie et les choses petit à petit. Je vous propose, Norbert, de s'arrêter un instant ailleurs qu'à Megève. Ouais. En France, on jette plusieurs millions de parapluies par an. Il ne s'agit pas de ski, cette fois, mais de pluie. La plupart se cassent dès la première averse. Mais aujourd'hui, Catherine Quicandon est allée se balader en France et a trouvé une idée pour enrayer ce phénomène.
2: À Roubaix, dans le Nord, la pluie n'est pas un problème.
3: Vous désirez un parapluie?
4: Un parapluie?
2: Oui, mais un parapluie 1705, s'il vous plaît. Et pourquoi celui-ci en particulier, me demanderez-vous? Eh bien, tout simplement car il est particulier, comme nous l'explique Olivier Maigret, son inventeur.
5: Il est entièrement démontable pour être réparable. Nous, ce qui nous intéresse, c'est la réparabilité, la durabilité.
2: Toutes les parties du parapluie sont donc disponibles en pièces détachées, comme la toile, les baleines en fibre de verre, les aiguillettes, la dragonne, les clous, les vis, la sangle, etc. Et Olivier vous propose même une clé plate et un tournevis si besoin. Vous aurez l'air d'un vrai petit bricoleur. L'autre spécificité du parapluie 1705 est qu'il est 100% français.
5: Les pièces viennent des quatre coins de la France et on a un atelier de confection qui est Confectio à l'équin du groupe Vitamine T. Je leur livre le tissu et eux font la coupe et la confection.
2: La toile déperlante est fabriquée en région Auvergne-Rhône-Alpes et ne contient aucun polluant dit éternel. Quant aux manches et la poignée, ils sont en bois, de préférence du hêtre des forêts du Jura. Le tout est assemblé par Olivier lui-même dans une usine à Roubaix. Avec cette innovation brevetée, Olivier Maigret a gagné une

0: médaille d'argent au concours Lépine 2025. Vous pouvez acheter un parapluie 1705 déjà monté, cela coûte 140 euros. Un peu cher, me direz-vous, mais c'est du haut de gamme et surtout, tout est réparable. Donc dans le temps, c'est rentable. Et si vous avez une âme de bricoleur ou que vous aimez bien bidouiller des choses,
1: on a un coffret à monter soi-même, comme notre parapluie est démontable, remontable pour être réparable. On en a fait une version mécano Lego, entièrement à monter soi-même. Il est à 110 euros.
0: Dernière petite info, pourquoi 1705 à votre avis? Eh bien c'est la date de l'invention du premier parapluie pliant en France par un certain Jean Marius, que l'on remercie au passage d'ailleurs car c'est bien pratique. Plus d'infos et achats sur 1705.fr, 1705 en chiffres. Merci à Nicole Buise d'Issinor pour cette idée qui ne se démonte pas. Enfin si, mais c'est pour la bonne cause. Ici, ça entreprend à Roubaix avec Parapluie 1705 pour un parapluie qui nous réjouit.
2: Ah ouais, merci beaucoup Catherine Kikan, dans le parapluie que vous avez utilisé à Londres,
3: oui.
2: Norbert Arrière, parce qu'il pleut souvent en Angleterre, c'est ce qu'on dit, il y a tout le temps.
3: Ouais, mais l'énergie, elle est dingue à Londres. Elle est dingue.
2: À Megève aussi.
3: Oui, à Megève aussi, mais Londres, franchement, je le dis aux jeunes, allez voir Londres, allez y travailler, allez y vivre, allez y respirer. Oui, c'est dur, oui, c'est cher. Mais quand tu fais une formation à Londres, je pense qu'après, tu vois plus le monde de la même façon.
2: Il y aura Nyons, il y aura Pierre-Long, il y aura Megève.
3: Oui.
2: C'est pas fini. Il y a eu Clairefontaine, il y a eu Enghien-les-Bains.
3: Oui.
2: Oh, le voyage ne fait que commencer avec Norbert Tarrer, sur ici. Vous m'avez pas dit oui, là.
3: Oui.
2: Merci.
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15: Et on vous le prouve, hein, de son enfance en Île-de-France à son désir d'être footballeur, de sa découverte du monde, de la haute gastronomie en Angleterre jusqu'à ses premiers restaurants dans la Drôme ou encore en Haute-Savoie, c'est la vie de Norbert Tarrer qui défile devant vous sur ici à travers son parcours qui va le conduire naturellement à Paris et naturellement dans cette émission. Eh oui, en 2012, vous le découvrez dans Top Chef. Alors, pour ceux qui nous rejoignent, il a déjà une carrière derrière lui, il a déjà de très nombreuses expériences.
5: Oui.
15: Vous allez finir troisième, c'était en 2012, je l'ai dit. Mais vous devenez surtout une personnalité marquante de ce programme. Qu'est-ce que vous avez été faire dans Top Chef ? Qu'est-ce que vous avez été chercher, Norbert Tarrer ?
5: Bah, à l'époque, quand je fais Top Chef, j'ai fermé mon deuxième restaurant, à Pierre-Long, justement.
15: Ouais, dans la Drôme.
5: Et je me suis dit, bon, bah, c'est le moment de savoir si je suis un cuisinier ou...
15: Vous aviez encore besoin de ces réponses-là ?
5: Oui, j'avais besoin. Plus parce qu'on a le syndrome de l'imposteur quand on n'a pas de diplôme. Et la moitié des gens le savent quand on est autodidacte. On a toujours, même si on est dans un poste à responsabilité, on se sent toujours un peu comme si on n'était pas légitime. Donc je fais Top Chef 1 parce que je kiffe Top Chef depuis la saison 1 où j'ai vu Pierre Augier s'affronter avec Romain Tinchenko. C'était la première, première finale. La deuxième, il y a Fanny Ray, Stéphanie Lequelec, Pierre Sangboyer.
15: Tu es allé aujourd'hui, Stéphanie.
5: Voilà, exactement, Fanny Ray aussi. Et donc ça, c'est des moments incroyables qui se passent au Trianon. Et la troisième, c'est pour moi. Je suis face à Jean Humbert, Cyril Zen. On doit monter dans l'Ant Express, dans ce fabuleux train mythique. Et voilà, Norbert l'incroyable, on doit faire une salade avec du homard et du foie gras, et on doit faire un plat avec du bœuf et on doit faire un dessert, le crumble. Et forcément, Norbert, il ne sait pas qu'une balance électronique ne fera jamais la tarte dans un train qui bouge. Donc forcément, le crumble, il s'est terminé. C'était une poudre.
15: Ça a été un crime.
5: Ça a été un crime qui m'a fait partir de cette grande finale à 3.
15: Ouais, voilà. Mais vous en sortez une fois de plus grandi, parce que vous dégagez comme une personnalité qui n'est pas comme les autres. D'ailleurs, M6 ne se trompe pas, vous allez très vite animer des émissions culinaires. Il y aura Norbert commis d'office. 2016 à 2023, c'est quelques années plus tard.
5: Oui.
15: Vous êtes juré de la meilleure boulangerie pendant des années.
5: Oui.
15: Donc du coup, ça vous ouvre aussi une carrière auquel vous n'aviez peut-être pas réfléchi, de se retrouver animateur de télévision. Vous ne laissez pas les fourneaux de côté non plus. Mais...
5: Non, mais à l'époque, je devais des ronds à la banque. Et mon ex-femme, je lui dis, moi, à la télé...
15: Oh, casser le rêve.
5: Moi, je dis, moi, qu'est-ce que je vais faire à la télé ? Je suis avec mes roues flaquettes, je suis le mec en claquettes chaussettes. Je me dis, mais je vais pas... Et mon ex-femme me dit, attends, on doit tellement de ronds à la banque, tu te tais, tu vas là-bas, et on doit rembourser. Plus vite on passera à la télé, plus vite on remboursera.
15: C'est pour ça que vous faites Pékin Express.
5: J'essaie de tout faire. Je me suis dit, bon, peut-être que, comme disait Michel Blanc, avec une erreur, peut-être ça peut, dans un malentendu, ça peut fonctionner. Et ça a fonctionné, pourquoi ? Parce qu'en fait, je ne me suis jamais pris la tête à vouloir être un animateur. J'ai voulu rester Norbert qui parle des autres. Et bien sûr qu'il a fallu s'adapter, parce que 46 ans aujourd'hui, quand j'ai commencé après Top Chef, j'avais 30 ans. Mais c'était juste de dire, je vais raconter ce que font les autres, je vais l'exprimer, je vais m'amuser, je vais rigoler, je ne me prends pas au sérieux, parce que c'est ça le principe de notre métier en cuisine. C'est pas de se prendre au sérieux, c'est de faire plaisir aux gens. Voilà, en définitive.
15: Oui, il va y avoir des choses qui sont très liées à la cuisine. Il y aura la petite cuistot, il y aura des gîtes pas comme les autres.
5: Oui.
15: Vous avez un gîte comme ça qui vous vient à l'esprit ? Un gîte qui n'est pas comme les autres dans ce pays ?
5: J'ai un gîte, c'est là. C'était le gîte des châteaux, Périgord pourpre. Et le monsieur, c'était un artisan menuisier. Il a reproduit tous les châteaux de France, mais perché dans les arbres.
15: Ouais.
5: Incroyable.
15: Ah, vraiment ? Voilà, il adresse.
5: Vraiment, j'ai même pu dormir dans des igloos vers, je crois que c'est Méribel ou je sais pas où. Oh là là, c'était. Il y a des choses en France. J'ai dormi dans un 747, je sais plus quoi, un avion. Oh, vraiment incroyable. Vraiment, quand on veut chercher en France, on a des très très belles adresses.
15: Vous devenez consultant pour les bistrots pas parisiens à l'époque.
5: Ah, même pas consultant, j'ai cofondé avec Akin Diawawi.
15: Vous avez cofondé les bistrots pas parisiens.
5: Oui.
15: Alors, je trouve ça sympa qu'on en parle parce que l'idée, c'est d'emmener de la bistronomie.
5: Oui.
15: En petite couronne, dans des endroits un peu inaccessibles.
5: Oui.
15: Où les gens n'ont pas forcément la possibilité de.
5: Bah, y a, y a,
15: avoir accès à ce genre de...
5: Là, je vous parle de ça il y a 15 ans, plus de 15 ans, avec Hakim. Il a un petit restaurant, l'Escargot 1903, sur les hauteurs de Puteaux. Il me demande de venir et je trouve que son concept est très simple. Il y a un autre restaurant que j'adore qui s'appelle Le Père Lapin.
15: Et elle s'appelle l'Hippopette à Puteaux aussi.
5: Voilà. Et bien attendez, on s'est inspiré, on a fait ce fameux menu carte à 49€, 39,90€ à l'époque. Et on a proposé une cuisine bourgeoise, ménagère. Dans un écrin assez élégant, avec des prix cohérents, un service cohérent, une cuisine et une carte des vins cohérente. Et aujourd'hui, on en est à 15 ans après. 49€. On va arriver à notre 16e restaurant.
15: Il y en a à la Garenne-Colombes, Bagnères, à Rueil-Malmaison.
5: À Meudon.
15: C'est génial. Ça.
5: À Sèvres, oui.
15: Vous travaillez toujours pour eux aujourd'hui ?
5: Je travaille toujours avec Hakim. Hakim, on a un lien très fort. Il le sait, il va rigoler s'il l'entend. Moi, je suis un peu le petit caillou dans la godasse avec tous mes clients, mes propriétaires. C'est que moi, je leur dis jamais ce qui va bien. Ça, on le sait déjà. Moi, je leur dis toujours ce qui va pas. Et donc, je pense que c'est hyper intéressant pour eux. Pour moi, et puis j'apprends toujours aux côtés des meilleurs. Hakim Gawawi est un exemple et un modèle pour moi, tout comme Olivier Bertrand dans la restauration, où réussir, c'est pas réservé qu'à une élite. On peut venir comme Hakim de Suresnes, on peut venir d'Olivier Bertrand de l'Auvergne ou de l'Aveyron, et on peut tous réussir.
15: Alors Norbert Tarrère, tout ça vous conduit aussi sur scène, parce que on l'entend, vous avez une énergie débordante, il faut bien l'exprimer quelque part. One Show Patate, j'aime beaucoup le nom.
5: Ah, incroyable.
15: Il y a eu la nouvelle à Paris, puis surtout il y a une tournée. Puisqu'il n'y a pas que Barry dans la vie, vous êtes allé un peu partout. Là,
5: Je vous le dis, et ceux qui font du théâtre le savent, comédiens, on a un accueil très privilégié en province.
15: Où ça ?
5: Bon, n'importe où, vous allez en Bretagne, même à Tours, on a été à Tours, on a été à Lyon, on a été à Marseille, on a fait une matinée à Marseille. Ouais. Autant vous dire que j'ai jamais vu des cheveux aubergines devant moi.
15: Okay.
5: Et qu'on a voulu faire une vanne. On a voulu modifier le texte à un moment et puis ça n'a pas marché parce que les gens ne connaissaient pas IAM. On s'était tombé un peu de génération, mais
15: surtout à Marseille.
5: Voilà, mais écoutez, le public nous réserve toujours un accueil incroyable en banlieue, en province. Paris, on est vraiment dans l'essence même du théâtre où les gens ont une exigence, une attente. Et un jour, j'ai fait une vanne et mon producteur et même Marie Guibourg, qui était ma metteur en scène, a voulu me tuer. C'est que je vois les gens au premier rang, les bras croisés. Et là, je m'arrête et vraiment, je fais une parenthèse et je fais, vous savez, les gens, là, faut décroiser les bras parce que pour moi, je le prends comme si tu me disais, j'ai payé mon billet, maintenant, pauvre con, fais-moi rire. Et en fait, tous les gens se sont détendus, ils ont ouvert les bras parce que j'y fais là, c'était très fermé. Le public parisien, si t'arrives à le faire rire, à lui faire une standing ovation, c'est que t'es bon, t'es très bon. Moi, personnellement, j'ai jamais réussi. en province, mais j'ai pas réussi.
15: Peut-être que vous avez réussi à Paris, à l'hôtel Prince de Galles.
5: Ah, ça c'est
15: un... Diriger les cuisines du 19-20.
5: Je suis très très fier. Vous savez, quand cet établissement s'est rapproché de moi, et j'y croyais pas, d'ailleurs, je dis à mon associé Jérémy, je fais, tu te moques de moi, tu me fais une blague. Moi qui suis un bistrotier populaire, il me dit non, c'est vrai. Donc on a eu rendez-vous et j'ai eu l'immense privilège de pouvoir y poser mes casseroles et de faire ce menu à 49 qu'on retrouve au Prince de Galles, de faire une saucisse purée au Prince de Galles, de faire des carottes râpées, des céleri rimoulade, de faire des mousses au chocolat.
15: Il est presque 21h là.
5: Et vous savez quoi, je vais vous dire une chose, j'en suis fier et je remercierai jamais le groupe Mariotte et le Prince de Galles de m'avoir donné cette chance parce que ça a été pour moi une validation. Vous voyez, je parlais du syndrome de l'imposteur. Ouais. Pour moi, c'est quelque part un diplôme.
15: On va continuer de parler de gastronomie. Je vais faire un clin d'œil dans quelques minutes à la grande vadrouille de Norbert Tarrère qui a été une des émissions et qui vous a permis de rencontrer des gens mais aussi d'associer les régions à des plats, un terroir. Ouais. Voilà, c'est le menu avant 21h avec Norbert Tarrère sur ICI. Ça marche aussi avec vous, mais pas qu'avec vous. Lorsqu'on est nouveau dans une ville et qu'on souhaite démarrer un sport collectif que personne ne pratique autour de nous, il n'est pas toujours très facile de trouver des coéquipiers. Je ne sais pas pourquoi c'est vous.
5: Si tu fais du curling, ça va être compliqué. Hein.
15: Vrai, mais évidemment. Et ben, un homme a une idée, non pas pour le curling, vous allez l'entendre. Romain Bernoux et Sébastien Bretenoux nous emmènent à sa rencontre en Haute-Garonne.
6: C'est à Toulouse que Martin Pasquier a créé l'application Uniten.
12: C'est une application qui permet à tous les joueurs et joueuses de tennis de jouer plus facilement et donc de trouver des partenaires. Le but, c'est d'unir les passionnés de tennis.
6: Uniten, UNITEN, une application mobile gratuite qui permet de mettre facilement en relation des joueurs de tennis en fonction de leur niveau et de leur disponibilité parce que trouver la bonne personne au bon moment avec à peu près le même niveau, ce n'est pas toujours si simple. Martin Pasquier, le créateur de l'application, l'explique à notre reporter Sébastien Bretenoux.
12: Exactement, il y a énormément de critères. En fait, c'est pas seulement trouver quelqu'un, c'est aussi trouver quelqu'un déjà disponible en même temps que soi. Après, ça va être du même niveau, mais aussi qui a les mêmes envies. parce que justement, il faut trouver quelqu'un qui n'a pas forcément envie de faire un match très sérieux, ou alors si. On peut même, on renseigne son niveau et on peut même l'estimer avec un questionnaire si on ne le connaît pas forcément. Et ensuite, on propose en fait une session dans l'application, un peu comme Blablacar. N'importe qui peut demander à rejoindre et c'est nous qui gérons, qui on accepte sur notre session.
6: Alors ici en Haute-Garonne, ça marche, mais vous, qu'en pensez-vous ? En me baladant pas très loin de la gare, je croise d'abord un homme avec justement une raquette de tennis, mais lui refuse de me répondre. Bon, c'est pas très grave, quelques mètres plus loin, je rencontre
0: Mathéo.
6: Et je lui montre l'application, première réaction.
0: Je trouve que c'est cool pour les gens qui n'ont pas forcément, qui sont pas très socialement intégrés, qui sont timides ou qui sont un petit peu nouveaux dans certaines villes, quoi.
6: Je demande également à Mathéo s'il trouve ça compliqué aujourd'hui de rencontrer d'autres sportifs lorsque l'on commence par exemple le tennis.
0: Non, je trouve pas que c'est si dur que ça, faut essayer de sortir sa zone de confort pour rencontrer des gens.
6: Quelques instants plus tard, c'est à Léane que je présente l'application. Elle aussi se montre plutôt séduite par l'initiative.
14: Bah, je trouve que c'est plutôt pas mal. Ça permet de rencontrer de nouvelles personnes, de se faire un cercle plus développé, donc c'est bien.
6: Est-ce que c'est dur de se mettre au sport quand autour de nous, on n'a pas forcément de gens qui font du sport ?
14: Bah oui, des fois ça peut être compliqué pour des gens. Parce que ils connaissent personne et d'arriver dans un club où tu connais personne, c'est pas forcément très amusant. Genre, c'est mieux d'avoir des gens qu'on connaît.
6: Aujourd'hui, l'application Uniten, UNITEN, réunit plus de 3500 inscrits et fonctionne dans toute la France. Et avec près d'1,3 million de licenciés, le tennis est aujourd'hui le deuxième sport en France le plus pratiqué, juste derrière le football.
15: Merci beaucoup Robin Merdon. On parlait de football tout à l'heure avec Norbert Arrère, notre invité, et ses essais du côté de Clairefontaine. Oui. On va continuer de se promener, Norbert, hein. On a encore des choses à se dire d'ici 21h.
5: Promenons-nous.
15: Surtout, on aimerait bien savoir où vous vivez aujourd'hui, puis quels sont les endroits que vous appréciez dans ce pays. Vous connaissez bien, il est avec vous sur ICI, donc il n'y a pas que Paris dans la vie.

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2: Ouais, avec un parcours très inspirant, mais au final magnifique, c'est celui de Norbert Tarrer, cuisinier français de référence. C'est un homme attaché au terroir, un homme facétieux, on l'entend, un homme plein d'humour. C'est le top chef de la meilleure boulangerie, il est avec nous jusqu'à 21h. Je sais plus, voilà, c'est top chef de la meilleure, je mélange.
3: C'est très bien. Après, on peut rajouter le meilleur pâtissier. Oui. Avec
2: le grand vadrouilleur aussi. Alors ça me plaît. Parce que j'aimerais bien qu'on se parle de ça. Parce que nous, on se balade dans toute la France. Vous avez fait une émission qui s'appelait la grande vadrouille de Norbert Tarrer. Et vous êtes allé, plus que de faire de la cuisine, faire des plats ou mijoter, vous êtes allé rencontrer vraiment des gens.
3: Oui. On a rencontré des experts dans des plats régionaux et pour le comprendre et pour pouvoir aussi s'affronter à la fin, on est parti à la rencontre, enfin je suis parti à la rencontre d'éleveurs, de producteurs, de tout. Et

0: Et on s'est retrouvé à faire avec et aussi les confréries, faut pas oublier. Bonjour à toutes les confréries de France. Et je me suis retrouvé à Caen faire donc la confrérie des tripes à la mode de Caen. Je leur ai fait ça en version asiatique. Ils ont halluciné au wok. Voilà. Et j'ai été découvrir des bouchers. Tout est incroyable.
1: Alors, attendez, je vous donne des régions. Oui. Vous êtes passé. Oui. Allez, juste un lieu comme ça qui vous vient à l'esprit, la Provence.
0: Tout m'inspire, mais c'est vrai qu'on est tous allés dans l'arrière-pays niçois, par exemple. Ouais. Même l'arrière-pays même de Marseille, où j'ai mangé les amourettes sans tête.
1: Je sais.
0: Les amourettes sans tête, c'est une sorte de crépinette. Voilà. Et c'est fait, et c'était très bon. Sinon, il y avait les animels. Là, j'ai mangé ça avec un ami, un chroniqueur de foot, là, qui râlait tout le temps. Et c'était les coucougnettes de mouton.
1: Alors, attendez, il paraît que vous avez mangé des choses assez hallucinantes, oui. Notamment en Auvergne.
0: Oui.
1: J'ai noté des testicules de coq en Auvergne.
0: Oui. Et oui, on était dans un village qui est.
1: Alors, vous n'allez pas vous en souvenir, mais moi, je m'en souviens.
0: On a fait la fête. J'étais déguisé. J'étais déguisé en noble, Louis XIV, tout ça. Et à un moment, grosse fricassée, donc des centaines de coucougnettes dans des plats.
1: Ouais, j'entends bien. Ouais.
0: Et en fait, très bon. Très
1: c'est
0: bon
1: délicieux une fois que c'est cuisiné.
0: Oui, oui, c'est vrai qu'au naturel, c'est très viril. Mais dès que c'est cuisiné, c'est, pour ceux qui connaissent, c'est les knacks. Vous voyez, ça n'a pas de goût. Voilà. Après, je me suis retrouvé avec des confréries, justement, des rognons blancs. J'avais donc un gros bonnet en forme de coucougnette. Ça, c'était pareil. J'ai fait tout m'a régalé, en fait. Les gens, les confréries, enfin tout.
1: L'Alsace,
0: magnifique. J'ai même fait de la schlitz dans les Vosges. C'était le moyen de descendre le bois dans les forêts vallonnées où les chevaux pouvaient pas passer. Donc c'était des grosses luges où ils mettaient des tonnes de bois et ils descendaient ça. Donc ils avaient ça derrière eux, comme ça ils descendaient ça dans les vallées. Et après il y a les jeux du bois. Et j'ai fait quoi on a fait du Saint-Nectaire. On avait tout. Oh là là.
1: Alors, si vous commencez à me parler de Saint-Nectaire, c'est que je suis auvergnat.
0: Ah bah oui.
1: Si on se parle fromage, c'est quoi votre fromage à vous? On va où pour manger un bon fromage?
0: On va où?
1: Si on va à Saint-Nectaire, pour moi j'ai jamais mangé meilleur Saint-Nectaire qu'à Saint-Nectaire.
0: On l'a fait cette année. D'ailleurs, je vous le dis, cette année, avec Johan, j'ai mangé de l'abondance, incroyable. J'ai été voir justement cette vache qui est obligée. On est obligé de faire de l'abondance avec la vache d'abondance. J'ai été voir ça. J'ai été voir le Munster. J'ai été voir le musée du Munster grâce à ses émissions. Mm-hmm. J'ai été voir la brousse du Rove, pardon pour l'accent. J'étais voir un monsieur qui nous a fait ça, c'était incroyable. Qu'est-ce que je peux vous parler des agriculteurs? J'étais ramasser les carottes du Tilk, carottes des sables. J'étais voir des champignonnières d'ici à 2h, 2h30, 3h de Paris.
1: Des omelettes au cèpe.
0: Voilà, et des gens qui ça à faire de l'agriculture magnifique. Qu'est-ce qu'on a rencontré? On a eu des gens qui faisaient de l'alcool, mais ça, bon, avec modération.
1: Et vous visitez des caves, par exemple? Les caves en fond, vous aimez bien, vous arrêtez, c'est connu, ça, c'est un truc très touristique, mais il me regarde avec un sourire. T'aurais pas dû me poser la question, mec. C'est un peu ça.
0: On revient d'une région où, oui, le vin est roi.
1: Eh ben, on a un dossier.
0: Vous n'avez pas ce dossier-là de la Coupe d'Europe en 2012, 2013.
1: Ouais, vous avez encore mal à la tête, il paraît.
0: Ah ouais, cette interview. Mais en fait, c'est parce que Vincent Coueffé me demande de faire un duplex. C'était Allemagne-Italie, je crois. Et en fait, une heure avant, on me dit, il n'y a plus de duplex. Donc moi, je regarde le match. Il y a les Italiens, les Allemands. Et à l'époque, c'était avant que je pichais. Et donc là, tout va bien. J'allais pour partir, rentrer chez moi. Et là, on me dit, attends, il y a un invité qui n'a pas pu venir sur le plateau. Vincent Coueffé te demande de faire un duplex. J'avais jamais fait de duplex de ma vie. Et en plus, on a normalement deux oreillettes pour le retour. Là, il m'en manque une parce que le cadreur n'a pas le retour de la régie. Donc je suis prêt. Et là, j'ai un Italien qui avec un Allemand qui crie moi je suis pompette. Et là, je pars. Alors là, aujourd'hui, je serai sanctionné. Et là, je commence à dire, alors le macaroni avec le schleu, c'est génial. Et là, le lendemain, ça, c'est parti dans la presse. Norbert, ivre mort sur un duplex. Bon, voilà.
1: L'alcool avec modération.
0: Oui, bien sûr.
1: C'est important de le rappeler. Et ce fameux mafé sénégalais, alors. Ça, c'est le plat de votre enfance, hein, Norbert.
0: Oui, parce que, vous voyez, ça, c'est toute mon enfance. Et comme je disais, c'est truculent, ma vie.
1: L'odeur, vous l'avez là?
0: Ouais, je l'adore. Le cacahuète, cette pâte d'arachide. Je vous expliquais que ça, quand vous êtes enfant de commerçant, vous allez. Moi, j'arrive à Sannois, ma mère doit travailler pour développer le réseau téléphonique. J'étais avec ma soeur, mais on se prenait la tête et je décide d'aller squatter une famille de Sénégalais en face, juste en face. Et je rentre et là, je découvre quelque chose d'incroyable. Manger assis par terre sur un tapis, se laver les mains, manger dans un grand bol. Et mon premier plat que j'ai, c'est ce mafé. Mafé poulet et le riz cassé une fois, le riz cassé même deux fois. C'est des riz cassés. Et ces effluves-là, et vous mangez avec les doigts. Alors là, les gens peut-être vont s'atterrir, mais c'est la meilleure façon de manger pour manger d'une manière pas trop rapide. Parce que le temps que vous préparez votre bouchée, vous prenez tout, le poulet, la sauce avec le riz, bah, ça vous demande plus de 8 secondes. Donc forcément, vous avez le temps de digérer, le temps de prendre le temps. Et je passe des moments incroyables, des beignets, les bœufs aux oignons. Après, j'ai pu goûter le sakasaka, alors que c'est pas sénégalais, hein, mais j'ai goûté le foutou sauce graine, le tchep, du boudjène. J'ai adoré le combo.
1: Ça, c'est votre mafé de Proust.
0: Ouais.
1: Mais il y a aussi le filet de sol de votre maman.
0: Ah, ça.
1: Sauce corail.
0: Exactement. Alors, à l'époque, il y avait une marque qui s'appelle SEB, qui avait fait des saucières. Et ma mère a préparé une sorte de beurre blanc avec du corail d'oursin qui était très iodé. Et elle nous enroulait donc des beaux filets de sol et qu'elle piquait comme ça avec un pic en bois, qu'elle cuisait vapeur. Et on mangeait ça avec un riz pilaf. Et c'était incroyable. Et je pense qu'il y a des souvenirs. Comme mon tout premier petit gâteau, c'était sur les marchés. C'était un boulanger qui faisait des financiers et je mangeais ça.
1: Et s'il y avait un plat que vous aimeriez retenir, issu de nos régions, vous qui avez vadrouillé, chaque région m'avait dit un plat, un terroir, une entité particulière, un ancrage.
0: Oui, vous avez la tofaille pour les Vosges, vous avez le farcement, vous avez la potée auvergnate, mais aussi le punti en Auvergne qui est incroyable. Vous avez le bekoff, vous avez le potchvelèche dans le Nord. Vous avez d'innombrables recettes paysannes, culturelles. Vous avez tout ce qui est à base de fromage. Vous avez les criques. Vous avez, enfin, il y a un paysage incroyable en France de cette mixité, de cette origine, de ces voyages, de tout. On est inspiré par tous les continents en France. On s'en rend même pas compte. On s'en rend même plus compte. Et c'est incroyable. Mon produit de prédilection, moi, j'adore le piment d'Espelette. Mais
1: Pays basque, là. Hein.
0: Voilà, mais vous allez me chercher, j'adore la moutarde, pas de Dijon, mais de Beaune, je peux pas dire la marque.
1: C'est le charmeau, vous me parlez de l'Auvergne, moi je vous aurais dit charmeau.
0: Voilà, ouais. Mais il y en a aussi, vous voyez, j'adore le Réfort en Alsace, il y a du foie gras, j'ai mangé du foie gras d'oie en Alsace, incroyable, c'est un pays où on fait du foie gras là-bas en Alsace, on parle toujours du Nord-Ouest, mais en Alsace c'est fabuleux, vous avez le centre aussi de la France. Moi j'ai découvert ça, j'ai découvert que tout est magnifique et il faut être fier de nos régions et je suis fier de tous les gens qui font vivre les petits hameaux, les petits villages, tout.
1: Vous parliez des champignons tout à l'heure, je crois que la forêt, ça c'est aussi un univers que vous aimez bien, l'odeur des pins,
0: le humus comme ça, quand je travaillais chez Marc Vera, on allait chercher les herbes, je vais vous dire que je m'en souviens, j'ai un odorat, mais c'est un labrador, moi je suis un épagnol, tu me mets quelque part, mais oui, j'ai même plein d'aventures chez Monsieur Loiseau, on est parti avec Mauro Colagreco, je vous assure que c'est vrai, m'en veux pas Mauro, je balance un gros dossier ici avec Eric et sur ici, on part dans ces forêts bourguignonnes. On est à Saulieu, on part et on se fait une grosse journée cueillette de cèpes. Et Mauro a cette présence d'esprit de dire, mais attends, on va quand même aller vérifier chez le pharmacien si tout ce qu'on a ramassé, c'est quand même bon. Et on pensait avoir ramassé 10 kilos de cèpes. Non, c'était des bolets. On a ramassé 2 cèpes.
1: C'est drôle, ça.
0: Oui, ça, c'est la jeunesse des cuisiniers, la fougue. Et oui, la forêt, la montagne, même la mer, le côté marin, c'est incroyable. Moi, je vous le dis honnêtement, c'est fabuleux, la France.
1: Vous allez vous marier, c'est vrai ou pas?
0: Me marier?
1: Oui.
0: Oui, bien sûr.
1: Attendez, je n'avance rien. J'ai vu ça comme tout le monde dans la presse. Vous allez vous marier?
0: Oui. Ah, je peux pas le dire.
1: Ah mince.
0: Ah non, là je vais.
1: Non, parce que l'idée c'était de se balader. Vous savez, il n'y a pas que Paris dans la ville.
0: Oui.
1: C'est quoi le département? Vous marier dans le sud, marier en Méditerranée, au bord de l'océan.
0: J'avais pensé à tout, et puis en pensant à tout, on se met des contraintes. Le mariage, des fois, c'est pour ça que je dis à ma femme, faisons un barbecue.
1: C'est vous qui établissez. Vous faites le menu du coup.
0: Ouais, bien sûr.
1: Vous faites le menu de votre mariage.
0: Moi, j'aime les choses simples en fait, parce que les gens, des fois, ils se mettent la pression pour avoir une jolie table, quelque chose. Je pense que les gens, ils ont envie d'être décontractés. Je pense qu'il y a le côté mairie, le côté un peu officiel. Donc là, on s'habille, c'est normal. Et puis après, la teuf, moi, des fois, je vois des gens en fin de soirée, ils sont habillés en costard, ils sont pris la tête à se mettre bien. Puis à un moment, tu mets de la musique années 80, même du ce que tu veux, de l'électro. Et tu vois des mecs quand même où ça va pas. La musique ne correspond pas au mec et son accoutrement, même la jolie. Donc je me dis, faisons un truc simple. Peut-être en Bermuda, en claquette chaussette.
1: Ça ne m'a toujours pas donné lieu. Mais c'est pas
0: grave. Je ne peux pas vous le dire.
1: Merci beaucoup, Norbert. On aurait pu encore ouvrir quelques chapitres de ce parcours, de ce voyage qu'on a survolé. Si on devait garder qu'un seul lieu, je pose souvent cette question à la fin. Il y en a plein là qu'on a évoqué, peut-être 40, 50 lieux. On en garde un.
0: Moi, le début de ma vie en France, ça a été Saulieu, chez Monsieur Loiseau.
1: Chez Bernard Loiseau, Côte d'Or, le restaurant de Bernard.
0: Et vous voyez, ce n'est pas une région extraordinaire. Sur le papier, ça ne fait pas rêver. Mais quand vous allez là-bas, quand vous voyez les hommes et les femmes qui se lèvent tous les matins et qui vous donnent tous ces beaux produits et ces chefs qui représentent leur région, je salue tous les chefs qui sont dans les régions, qui ne sont peut-être pas dans Paris, mais qui font briller leur région avec leur terroir, leur savoir-faire et tout l'entrain qu'ils mettent en œuvre pour faire vivre ce terroir. Voilà. Mon premier souvenir, c'est Saulieu.
1: Eh ben, on gardera ça. Merci beaucoup, Norbert Tarrère, d'avoir été avec nous sur ICI. Vous retrouvez Norbert Tarrère sur ICI.fr pour podcaster l'émission. Et puis, bon appétit, parce que là, si ça ne vous a pas donné faim, je ne comprends pas. Rendez-vous demain. Salut, merci Norbert.
0: Et prenez soin de vous.

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2: Salut à toutes, salut à tous et bienvenue dans

0: votre décibel du jeudi. Ce soir, on célébrera un anniversaire autour d'Elvis Presley. On jouera au Blind Test. Blind Test pour lequel vous pouvez d'ores et déjà vous inscrire en appelant Oumaïma au standard 0810 055 056. À gagner ce soir au Blind Test, c'est le nouvel album de notre invité, l'excellent Grand Corps Malade.
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0: Après avoir passé un an en famille au Québec, il est de retour, Grand Corps Malade, en France et aussi dans l'actualité discographique. Son 9e album, Voir la mer, vient de sortir. Et on en parlera avec lui ce soir, Grand Corps Malade et dans Décibel. On va commencer la soirée avec l'actu musique du jour. Elle n'est pas très réjouissante, je vous préviens. 213 concerts annulés et près de 22 millions d'euros de pertes. C'est le bilan des catastrophes de cet été. Canicule, incendie, orage sur le spectacle vivant en France. C'est le Centre National de la Musique qui a fait les comptes. Et là, on ne parle que des musiques actuelles et voilà, des festivals, on va dire, de musique moderne. On ne parle même pas de la musique classique. Je ne sais pas comment ça s'est passé pour eux, mais ça m'étonnerait qu'on puisse jouer du Chopin en plein air quand il y a un orage. Donc, en ce qui concerne les festivals que l'on connaît, que l'on aime beaucoup, comme Garo Rock, le Chambord Live, le Son Continue, etc., des annulations vraiment terribles. Il va falloir, si vous aimez votre festival près de chez vous, acheter très très tôt vos billets pour les éditions 2027, sinon ils vont vraiment avoir de gros problèmes d'argent. On envoie évidemment tout notre amour à Solidays, parce que c'est le festival de solidarité SIDA, c'est un festival qui finance l'aide aux malades et la recherche contre le sida. Ils avaient en tête d'affiche Elena, Big Flo et Oli ou encore Orelsan. Ils étaient complets, Solidays. Toute l'édition 2026 a été annulée. Si vous voulez savoir comment les aider, rendez-vous sur leur site solidays.org. Et nous, on écoute Orelsan en envoyant toutes nos bonnes ondes pour qu'il se présente évidemment sur la scène de Solidays pour l'édition 2027. Orelsan et la rappeuse Juste Chani qui nous font une scène de ménage absolument réjouissante.
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1: C'est pas Orelsan le boss, non, sur ce morceau. C'est clairement juste Shani qu'il a eu le bon goût d'inviter. Et on envoie plein d'amour aux Solidays 2027. Ça sera votre année, les gars.
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1: Un inédit de Julien Clerc, produit par Benjamin Biolay. Mais oui, on y court. Ça s'appelle C'est un soleil. Ça vient de sortir, c'est magnifique. Et ça fait partie de la réédition de Une vie, le dernier album de Julien Clerc. Alors qu'il s'apprête à partir en tournée, cette grande tournée 2027. On en parlait en 2025 en se disant c'est dans longtemps. Et bien maintenant, c'est dans 5 minutes. Voici le nouveau Julien Clerc.
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1: Une vie, c'est le nom du dernier album de Julien Clerc qui va donc sortir dans une version augmentée, notamment de cette chanson « C'est un soleil ». Notre cher Julien Clerc en tournée, il sera dimanche soir à Montluçon et puis ensuite au mois d'octobre, vous le verrez à Poissy, à Gap, à Versailles, à Châteauneuf-sur-Isère ou encore à Avignon ou Narbonne. Et puis passera donc aussi une bonne partie de l'année 2027 et notamment son anniversaire, ses 80 ans, sur scène. Allez, lui aussi sera en tournée en 2027, c'est notre invité de ce soir, l'excellent Grand Corps Malade. Il arrive dans Décibel pour nous parler de son 9e album, Voir la mer, un album qu'il a fabriqué, en tout cas en partie, très très loin d'ici, à des milliers de kilomètres. Grand Corps Malade rentre d'une année en famille au Québec. On va prendre de ses nouvelles et écouter ses nouvelles chansons.

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1: Je vous l'avais promis, ça y est, il est là. On passe notre jeudi soir avec Grand Corps Malade. Bienvenue.
2: Merci.
1: On célèbre ensemble la sortie de votre 9e album qui s'appelle Voir la mer, qui est sorti il y a quelques jours. Quand ça a commencé, il y a 20 ans, Midi 20 en 2006, vous imaginiez 10 albums plus loin ou pas?
2: Non. Pas du tout,
1: pas du tout.
2: Alors, vraiment pas.
1: C'est vrai, il n'y avait pas de plan de carrière?
2: Non, pas du tout. Je me demandais déjà un peu ce que je faisais là, même si j'étais très content de voir que l'album marchait et que tout de suite une tournée s'enchaînait derrière. Bah, tout de suite, j'imaginais un deuxième album en disant, bon, va falloir prouver aux gens qu'on n'est pas là par hasard. Ouais. Mais je ne voyais pas plus loin que ça.
1: Et voilà, et là, Voir la mer, donc, qui vient de sortir, qui est un album vraiment incroyable et par lequel il y a plein de portes pour entrer. Mais ça a souvent été ça, la musique de Grand Corps Malade. On peut rentrer par un duo, on peut rentrer parce qu'on est intéressé par le slam à l'époque, on peut rentrer... Enfin voilà, il y a plein de façons différentes. Et dans cet album-là, il y a une porte très intéressante, c'est celle du Québec, du froid et de l'hiver.
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0: Corps Malade, eu eu la bonne idée d'inviter Cœur de Pirate sur ce nouvel album et ensemble, donc vous chantez cet hiver québécois. C'est une histoire vraie, vous avez passé un an au Québec en famille.
1: Oui, c'est ça.
0: Pour préparer cet album.
1: Ouais. Bah, pour faire plein de choses,
0: oui.
1: J'en ai profité pour commencer à préparer l'album. Mais c'était vraiment avant tout un projet familial de vivre autre chose. Pour nous, les parents, pour les enfants, de connaître cette richesse absolue, de vivre un an ailleurs,
0: ouais.
1: De découvrir une autre culture, de couper un peu le rythme. Je sortais de 3-4 ans très très dense en France. Donc voilà, c'était un projet familial qui s'est très très bien passé. On a adoré notre année à Montréal.
0: Bon, mais là vous êtes rentré, on vous garde un peu. Hein.
1: Je suis là, je suis rentré, plein d'envie d'être ici aussi.
0: Bon, alors, je le disais tout à l'heure, 20 ans de carrière, Grand Corps Malade, donc 9 albums, 2,5 millions de disques vendus, 800 concerts, 3 victoires de la musique. Et puis comme vous n'aviez pas assez de choses dans votre agenda, vous êtes rajouté le cinéma et vous avez bien fait. 9 nominations au César pour vos 3 films, 2 bouquins aussi. Enfin voilà, tout ça, ça donne le vertige. Et il y a cette chanson qui m'y fait penser dans votre nouvel album qui s'appelle « On m'appelle artiste ».
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0: Alors oui, c'est un mot mystérieux, mais en même temps j'aimerais bien avoir votre définition. Grand Corps Malade, après tout ce qu'on a dit sur votre parcours, les concerts, la musique, le cinéma, les bouquins, etc. C'est quoi votre définition d'artiste ?
1: J'en ai pas, justement, j'ai toujours pas compris.

0: finalement, et dont je suis assez fier d'être artiste. Mais j'ai l'impression que qu'il cache mille définitions. C'est pour ça que j'ai écrit ce morceau-là. Et puis, être artiste, c'est aller chercher des choses un peu en soi, un truc un peu introspectif, ouais, pour livrer ses pensées, et puis aussi pour avoir un regard sur le monde. Et puis, la fonction d'artiste a aussi, j'ai l'impression, une espèce de responsabilité. Bon, voilà, ça renferme beaucoup de choses, quoi.
1: Alors, c'est un artiste que l'on accueille ce soir dans Décibels, Grand Corps Malade, ce 9e album, Voir la mer. Dessus, il y a une chanson qui s'appelle 20 ans plus tard, parce qu'il fallait quand même marquer le coup.
0: Ouais, 20 ans, c'est quand même un chiffre rond, c'est un chiffre intéressant.
1: Ouais.
0: C'était l'occasion de faire quand même un petit bilan, de jeter un œil dans le rétro, et en même temps, cette chanson 20 ans plus tard, c'est pas juste pour faire un bilan, c'est aussi pour me demander où j'en suis aujourd'hui. Ouais. Vous allez vite comprendre, je ne spoil pas, qu'en fait c'est le Fabien de 2006 qui parle et qui interpelle le Fabien de 2026 pour savoir un peu où il en est.
1: Alors, écoutez ça, Grand Corps Malade.

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0: Alors, Grand Corps Malade, est-ce que 20 ans plus tard, la question est posée dans la chanson, vous écrivez encore pour les bonnes raisons?
1: Eh bien, je me suis posé la question sur ce morceau. Ouais. Est-ce que j'ai 100% la réponse? Je ne sais pas. Ouais. C'est difficile de faire complètement abstraction de ce qui se passe par la suite. En gros, cette question-là, c'est un peu, quand je dis est-ce que 20 ans plus tard, tu crois que t'es plus fort que moi?
0: Oui.
1: C'est un peu le combat de l'innocence contre les

0: l'expérience. Ouais. C'est quoi le plus important pour écrire? Est-ce que c'est connaître un peu le métier, avoir des petites habitudes d'écriture, ou est-ce que c'est juste l'inexpérience, la fraîcheur et l'innocence du début? Et c'est vrai que quand j'écris aujourd'hui, j'essaye de faire abstraction de tout ce qui se passe par la suite. Ouais. C'est-à-dire de pas dire, tiens, tel journaliste va sûrement me poser la question, ou tiens, le public va plus aimer cette chanson que l'autre, etc. Et ça, je me posais pas ces questions au début. Donc l'idée, c'est est-ce que j'arrive aujourd'hui à faire abstraction de tout ça et d'être juste avec mon texte? Et je pense que oui, de temps en temps, voilà, c'est la magie de l'inspiration.
1: C'est
0: de,
1: ça,
0: d'un seul coup, je ne fais qu'un avec mon texte et j'oublie tout le reste. Est-ce que je l'oublie tout le temps? Je ne sais pas exactement.
1: L'avantage quand même de l'expérience, pour ne pas dire prendre de l'âge, ça c'était sur l'album d'avant, on en avait parlé.
0: Mais ça va mieux, j'ai reperdu un peu d'âge. Là.
1: Oui, un vrai gamin. Est-ce que l'avantage, c'est quand même aussi de ne pas connaître quelques petites techniques, pas tellement les brouffes pour parce qu'on sait comment écrire, mais plus pour convoquer l'inspiration. C'est-à-dire que avant, quand on démarre, ben finalement on est inspiré, on sait pas quand, on sait pas pourquoi. Est-ce que vous maintenant vous savez, est-ce que par exemple le fait de partir un an à l'étranger, etc., vous vous êtes dit, tiens, là j'installe les bonnes conditions pour que la muse arrive?
0: Franchement, je crois pas.
1: Non,
0: c'est ça, enfin en tout cas pour ma part, hein, c'est ce qui est complètement magique avec l'inspiration, c'est que je ne sais pas comment
1: toujours
0: on
1: pas
0: la convoque.
1: Génial, au bout de 9 albums.
0: Je me dis, pas de conditions pour écrire, j'ai pas une routine pour essayer de convoquer l'idée, le concept ou l'inspiration. Non, ça reste assez aléatoire, ça reste au feeling. Tiens, j'ai une idée qui vient, bah pourtant c'était pas le bon moment, et ben je me gare et j'écris 2-3 trucs sur mon téléphone.
1: Ouais.
0: Voilà, ça reste un peu je ne sais pas comment ça vient.
1: Alors les duos, ça c'est quelque chose évidemment de très important dans votre carrière depuis 2020, carton de l'album Mesdames, où on vous entendait avec Louane, avec Laura Smet, avec Camille Lelouch, évidemment chanson de l'année, Mais je t'aime, aux Victoires de la Musique. Il y a des invités aussi sur ce nouvel album, il y a Stilto.
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1: On en avait parlé quand vous étiez venu nous voir avant les grandes vacances. Invité aussi, donc Cœur de Pirate, on en a entendu quelques mesures tout à l'heure. Et puis Mentissa ou encore SDM. Comment vous fabriquez votre liste d'invités?
0: Là, c'est pareil, hein, c'est vraiment au feeling de rencontre, d'envie. Mentissa, on s'est croisé plusieurs fois. Et puis la première fois que je l'ai vue, j'avais chanté à The Voice avec elle. Elle était encore toute débutante.
1: Elle était candidate.
0: C'était il y a 5 ans, je crois que c'est la première fois qu'elle chantait en duo avec quelqu'un.
1: Oh,
0: et puis on s'est recroisé après. Deux, trois fois, et j'ai eu envie d'un duo vraiment avec elle, là, pour le coup, pour mettre en valeur sa voix. Elle a une voix incroyable et on a écrit une chanson vraiment pour mettre en valeur sa voix, elle est incroyable. C'est un morceau qui s'appelle Ça ira.
1: Vous dites on a écrit, ça veut dire que vous partagez la plume aussi, vous déléguez ça au...
0: Non, quand je dis on, c'est plutôt parole et musique, moi.
1: Okay,
0: voilà, le texte, c'est moi.
1: Le texte, c'est vous. Oui, voilà.
0: Mais après, il y a Nicolas, le grand artisan musical de l'album, N-I-K-O-L-A, parce que c'est aussi un chanteur, auteur-compositeur, pour aller écouter ce qu'il fait, et il est très très fort, et quand je dis on, c'est qu'on a beaucoup bossé ensemble. Des fois, on crée musique et paroles en même temps, dans le même studio. Et puis, pour finir sur les duos, donc il y a un duo avec SDM. J'avais envie d'un morceau un peu plus hip-hop avec un rappeur plus jeune que moi. J'avais déjà fait Oxmo, Kerry James, ça. J'avais envie d'une autre génération. Et là, pour le coup, Nicolas et ses potes Achille et Noé m'ont fait une prod musicale exceptionnelle qui a donné le morceau Trace.
1: Et ils vous ont mis aussi à la disco.

0: jouer ce soir pour le public. 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
2: On adore cette rythmique disco à la Nile Rodgers, à la Chic, avec ses guitares, etc. C'est un goût musical que vous avez depuis longtemps ou c'est une envie récente?
3: Non, le funk, c'est vraiment quelque chose qui fait partie aussi de mon passé. Ouais. Alors, je n'avais jamais posé un texte sur une musique aussi funk.
2: J'ai dit disco, c'est disco funk.
3: Funk parce qu'il y a un morceau aussi sur l'album qui s'appelle Je ne sais pas faire sans toi, qui est carrément disco. Ouais. Mais en tout cas, c'est peut-être surtout la scène qui me donne envie de ce genre de morceau.
2: Évidemment.
3: Parce que sur scène, on imagine bien qu'on va finir le concert très festif avec ça. Et en plus, c'est un morceau, les failles, ça parle de nos failles, de nos faiblesses, de nos fragilités, qui finalement peut-être sont des forces, puisque c'est à travers nos failles qu'on voit le talent, la lumière.
2: Ouais.
3: Et du coup, c'est un vrai texte. C'est pas juste parce qu'on fait un morceau rythmé qu'on met pas de texte dessus. C'est un texte important pour moi qui parle de plein de choses, mais ça n'empêche pas

0: de le faire sur une musique funk.
1: Et on dansera donc sur la tournée de Grand Corps Malade qui commence au mois de janvier, grande tournée des Zéniths. Rendez-vous le 21 janvier à Toulouse, puis Bordeaux, Orléans, Brest, Rennes, Caen. Ensuite au mois de février, Saint-Étienne, Poitiers, Nantes et puis Montbéliard et puis Paris. Paris, deux fois l'Adidas Arena les 12 et 13 mars prochains. En gros, toute l'année 2027, Grand Corps Malade la passera sur scène. Et puis un bon bout de la soirée aussi avec nous. Alors,

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1: Grand corps malade et ce soir l'invité de Décibel, son 9e album s'appelle Voir la mer.
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0: Est-ce que c'était important pour vous qu'il y ait une grande diversité musicale, diversité de styles même? Parfois vous chantez, parfois vous murmurez, parfois vous slamez fort. C'était important que ce soit aussi différent?
1: Ouais, moi j'aime vraiment passer d'une ambiance à une autre. Ouais. Alors déjà au niveau des thèmes, j'aime bien avoir des thèmes variés, des textes plus durs, plus sérieux, plus doux, plus festifs. J'aime bien varier les thèmes et du coup, bah, la musique suit ces thèmes-là. Et moi j'aime bien sur l'ensemble d'un album, justement, qu'on passe par ce genre de moment, voir la mer, c'est un morceau très planant, très doux, où on peut fermer les yeux, et d'autres juste avant les failles où on a envie de danser. Voilà, j'aime bien vraiment varier ces humeurs-là. C'est la même chose sur scène, j'aime bien qu'on passe vraiment d'une ambiance à une autre, cette espèce d'ascenseur émotionnel, comme on dit. Ouais, j'aime bien ça. Et puis ça reflète la vie, quoi.
0: Oui, c'est ça.
1: La vie, tu te réveilles le matin, t'es fatigué, t'es pas de bonne humeur, t'as un coup de fil, hop, t'es joyeux, ça passe d'une humeur à une autre, et bon, voilà, bah, le disque, c'est un peu ça.
0: Et puis aussi entre réalité et fiction. Ça aussi, c'est un truc important. Inventer parfois des histoires, raconter l'histoire de quelqu'un, réel ou pas, on ne sait pas. Ouais, parfois, parler de vous.
1: Ouais, souvent, je parle de moi quand même. Ouais. Et après, même quand je parle des autres, je parle un peu de moi, ou vice-versa. Quand je parle de moi, je parle des gens. Mais oui, c'est souvent quand même très lié à des choses existantes.
0: Allez, c'est l'heure du questionnaire des choix cornéliens. Mon cher grand corps malade, il faut choisir accent québécois ou accent parisien.
1: Accent québécois. J'adore leur accent, je ne leur ferai pas l'affront.
0: Vous n'arrivez pas à le faire.
1: Je suis nul en accent québécois, mais par contre, je l'adore, vraiment.
0: Bon, si vous deviez manger un seul plat tous les soirs pendant un an à partir de ce soir, ce serait quoi?
1: Pâte gruyère.
0: Ouais, c'est pas
1: si
0: mal,
1: vraiment
0: c'est
1: tous les soirs, bah, un truc pâte gruyère. Je pense qu'il y a une époque où je mangeais ça tous les
0: pour
1: soirs.
0: Pour de vrai.
1: Je sais que j'y arrive.
0: C'est ça. C'est que vous pouvez survivre.
1: Ouais,
0: votre prochain déménagement, alors, après le Canada, c'est la Belgique ou la Suisse?
1: Je sais pas, là pour l'instant c'était très bien ce déménagement, mais là on va rester un petit peu à Paris.
0: Question élégance maintenant pour la tournée à venir. Vous préférez ne jamais jouer devant plus de 100 personnes ou alors ne faire que des zéniths mais vous êtes en legging?
1: Oui, allez. C'est dur. Ça c'est un choix cornélien.
0: Oui.
1: Ouais, je pense que tant pis, on va refaire des petites salles.
0: Le style avant tout, ouais. Je comprends. Même moi, je ne sais pas si je sors en legging en vrai. C'est compliqué. Si vous pouviez devenir virtuose d'un instrument, là, dans l'instant, c'est quel instrument qui vous fait rêver?
1: Oh, la guitare. Le piano, c'est classe, mais tu l'emmènes pas sur ton dos, le piano. Non. Donc, pour briller autour du feu ou sur la plage, c'est une galère. Alors que la guitare, voilà, ça serait bien.
0: Ok. Et puis, dernière question qui va nous amener lentement, mais sûrement, vers la prochaine chanson, un extrait incroyable du nouvel album. Grand corps malade, qu'est-ce qui est le plus choquant pour vous? Ne pas trier ses déchets ou ne pas voter?
1: Bon, les deux sont chiants, hein.
0: Ouais.
1: Mais non, quand même, je pense que le plus choquant, c'est ne pas voter. Voilà. Il se prépare des élections importantes et je pense que c'est important. Il faut rappeler toujours aux gens que les gens qui vont être élus vont utiliser nos impôts. Voilà, je disais souvent ça aux jeunes qui votaient pas, etc. Je disais, attends, mais tes parents, ils payent des impôts. Et donc, qui va utiliser cet argent-là? Bah, c'est les gens qui nous dirigent. Donc, il vaut mieux les choisir.
0: Exactement. Et comme grand corps malade n'a jamais fait grand mystère de son implication, dans la vie citoyenne, et qu'effectivement une élection importante présidentielle approche dans quelques mois, il y a une chanson qui regarde tout ça en face sur le nouvel album. Elle s'appelle Pas de fatalité. On l'écoute puis on en parle après. Grand corps malade et dans Décibels.

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0: de Fatalité, Grand Corps Malade, sur l'album Voir la mer. C'est c'est fou parce qu'il y a encore quelques années, il y aurait eu peut-être un cœur d'artiste avec vous sur ce morceau. Là, c'est pas le cas, vous êtes tout seul, vous n'avez pas peur, hein, vous y allez. Est-ce que c'est une question que vous vous êtes posée, de savoir si vous alliez être tout seul à avoir ce discours-là ou pas ?
1: Non, pas trop. Au moment d'écrire ça, c'est venu assez naturellement, sans me poser de questions. On parlait tout à l'heure est-ce qu'on garde un peu d'innocence et de spontanéité, ouais. Là, voilà.
0: Spontané.
1: Là, c'était très spontané. Après, la question est de se dire, est-ce qu'on le met sur l'album ou pas? Donc oui, je me suis dit que c'était important de le mettre sur l'album. Et c'est vrai que plusieurs fois, cette phrase est revenue de me dire, c'est courageux de faire ça. Et c'est là où on voit justement la dérive. C'est qu'il y a 10 ou 15 ans, personne n'aurait trouvé ça courageux de faire une chanson qui s'inquiète de la montée du racisme. Et 15 ans plus tard, c'est presque courageux. On se dit, mais on n'entend pas beaucoup ce genre de choses. Donc ça c'est très révélateur de ouais. Notre époque.
0: Il y a aussi quelques mois, en interview, de manière très innocente, Souchon avait dit, oh mais non, les Français ne sont pas assez cons, ça n'arrivera pas. Et il y a eu une volée de bois vert contre Alain Souchon, qui est quand même l'équivalent de la Tour Eiffel en chanson. Et donc oui, ça a changé, ça. C'est vrai que... alors peut-être c'est l'ère des réseaux sociaux.
1: Oui, sûrement. Pas, c'est sûr, mais... On peut tellement s'exprimer, se lâcher un peu de manière anonyme sur les réseaux sociaux que forcément, il y aura des réactions, certainement. Je m'y attends, ça ne m'inquiète pas trop. Déjà, je ne lis pas trop les commentaires sur les réseaux sociaux.
0: Oui.
1: Mais en tout cas, voilà, je me suis pas posé plus de questions que ça. Voilà, je l'ai fait, j'ai fait ce texte avec mes pensées et mes valeurs.
0: Ouais. Et du coup, on en revient à une des toutes premières questions que je vous ai posées quand vous êtes arrivé sur la définition d'artiste. Et vous m'avez dit que vous l'aviez pas là sous la main, mais que il y avait tout un tas d'éléments et notamment une certaine responsabilité. Et donc, j'imagine aussi, c'est votre sens de la responsabilité qui vous a poussé.
1: Ouais, c'est ça. Pour moi, un artiste, évidemment, il doit exprimer ses sentiments, et souvent, ses propres sentiments sont des sentiments universels, et c'est cela que quand tu parles de paternité, d'amour, de deuil, ouais. Ça parle à tout le monde. Et puis, il y a aussi un versant où les artistes, je pense, doivent être concernés par le monde qui les entoure et avoir un regard sur ce monde-là. Et notre monde, aujourd'hui, c'est celui-là. Et notre pays, en ce moment, il est très tendu sur ces questions-là, donc je peux pas faire comme si ça n'existait pas.
0: Après, Grand Corps Malade, il est vrai, a regardé la France depuis le Québec. Pour ceux qui prennent l'émission en route, vous êtes parti vivre un an là-bas, au Québec. Et donc, sur votre album, il y a votre lettre à France. Nous, on connaissait celle de Paul Naref. Paul Naref qui écrivait « Depuis que je suis loin de toi, je suis comme loin de moi ». Grand Corps Malade écrit une drôle de lettre à la France.
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0: Drôle de lettre, comme à une ex, hein.
1: Ouais, c'est ça.
0: Tu me manques pas.
1: Là, on a spoilé tout de suite, mais c'est vrai que la chanson démarre comme ça, comme si j'écrivais à une ex qui ne me manque pas, où je lui en mets comme un peu plein la gueule. Je lui parle de tous ses défauts. Et c'est important de le dire parce que je vois déjà, on parlait des commentateurs. Et bah alors, si t'aimes pas la France, pourquoi t'es revenu, hein, reste là-bas, etc. Non, non, justement, dans le troisième couplet, je dis à quel point j'aime mon pays, j'aime la France, et c'est pour ça que je suis exigeant et que je lui fais des reproches. Mais voilà, c'est mon pays et je suis revenu parce que je l'aime. Mais c'est vrai qu'il y a beaucoup de choses qui m'agacent.
0: Voilà, mais il est revenu.
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0: Et non seulement il est revenu, mais il a sorti un album magistral, Voir la mer, le nouvel album de Grand Corps Malade. Et cette grande tournée 2027, en quelques mots, à quoi on peut s'attendre? Alors, on a compris le côté festif, disco, dansant, mais pas que. Et puis, un corpus de 9 albums, va falloir faire des choix.
1: Ouais,
0: là, hein.
1: C'est ça, ça va être ça la galère. Là, je vais me pencher sur la fameuse setlist.
0: Ouais, c'est pas fait là, c'est en ce moment.
1: Non,
0: en train
1: c'est en
0: de
1: ce moment. Voilà, là, je laisse sortir l'album et puis je vais commencer à travailler sur ce concert. Évidemment, je vais faire la part belle à voir la mer, ouais. Avec tous les derniers petits morceaux chouchou qu'on a en date. Et puis après, oui, je vais me pencher sur les 8 albums précédents. On va évidemment ressortir les classiques, ceux que les gens attendent. On parlait de Mais je t'aime, de Derrière le brouillard, nos plus belles années, ceux que certainement les gens ont envie d'entendre et de chanter avec moi. Et puis après, je vais peut-être ressortir quelques anciens, quelques inédits, quelques nouveautés. Je ne sais pas encore, je vais me pencher là-dessus bientôt.
0: Eh ben, bon travail et par avance, très bonne tournée. Grand Corps Malade, merci beaucoup d'être venu.
1: Un grand merci à vous.
0: À très bientôt.
1: À bientôt.

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1: Il est temps de jouer au blind test pour gagner l'album de Grand Corps Malade, le fameux Voir la mer. Et pour jouer avec nous et remporter ces albums dédicacés par l'artiste. Oui, il vient de les signer en quittant le studio. Il y a Thierry et il y a Didier. Bonsoir à tous les deux.
2: Bonsoir Émilie, bonsoir Thierry.
1: Bienvenue.
3: Oui, bonsoir Didier, bonsoir Émilie.
1: Bonsoir, très très contente de jouer avec vous messieurs. Je n'ai pas encore donné le thème du blind test, je le révèle immédiatement. Il s'agit de la danse. Oui, il faut danser, même Grand Corps Malade l'a dit, il a choisi des instrumentaux plutôt rythmés, certains même disco ou funk pour ce nouvel album, en pensant à la scène. Vous faites que ça fait du bien de danser. Alors il y a des chansons qui parlent de danse, et mes chers Thierry et Didier, on va tenter de vous les faire deviner. Mais avant, je voulais vous annoncer que, quoi qu'il arrive, vous avez chacun gagné un exemplaire de l'album de Grand Corps Malade dédicacé.
2: Merci.
1: Oui, oui.
3: Eh bien, merci beaucoup.
1: Oui, c'est gagner d'abord, jouer. Ensuite, je vous rappelle les règles du blind test. On vous passe donc de la musique et il faut retrouver le plus rapidement possible le nom des interprètes des chansons qui arrivent. Il vous faudra donner votre prénom avant de donner votre réponse pour que je sache lequel de vous deux a été le plus rapide. Ok, messieurs ?
2: Ok, madame.
1: C'est bien ! Alors c'est parti, cher Didier, cher Thierry, première chanson qui fait danser. Dites-moi, mais qui chante ça ?
3: Ah bah, Tiki, ah bah.
1: Oui.

0: Une merveille, cette chanson qui vous a fait démarrer tous les deux à toute vitesse. Didier et Thierry, je pense que tout le monde a donné son prénom, la réponse en même temps, donc je mets un point partout.
1: Oh, c'est gentil.
0: Voilà, parce que je sens bien que c'était trop facile aussi. Il faut que, j'augmente le niveau. Hein, je vois bien, vous êtes imbattable, Thierry, Didier. On continue à danser. Une chanson qui propose même de danser sur plusieurs rythmes et dans plusieurs positions. Allez, dans 5 secondes, vous aurez sa voix. Ça va vous aider, je pense.
1: Didier.
0: Charles
1: Aznavour.
0: Oui, bravo.
2: Bravo, Didier.
1: Jour contre
0: jour.
1: C'est pas sur ma génération.
0: Ah Thierry, c'est vrai, Aznavour, c'est intergénérationnel, non?
1: Ah oui, quand même, mais j'écoute pas trop.
0: C'était bien les plaisirs démodés où l'on danse joue contre joue. Charles Aznavour. Allez, on danse encore. Dites-moi, qui nous donne envie de danser comme ça?
1: Didier.
0: Oh là là, Didier.
1: David Bowie.
0: Oui.
1: Yes.

0: Prince, David Bowie. Bon, Didier, c'est un peu notre DJ ce soir.
1: Bravo. Il est très fort.
0: Mais alors Thierry, parce que je suis quand même intrigué par cette histoire de Charles Aznavour qui est pas de votre génération.
1: Ouais, j'ai reconnu la voix après.
0: Mais c'est qui alors vos références?
1: Moi, c'est plutôt Daniel Balavoine.
0: Ah bah Balavoine, magnifique, ouais.
1: Oui, magnifique, ouais. C'est Pastormania, forcément.
0: Ouais.
1: Michel Berger, France Gall.
0: Ah, c'est bien, c'est un peu tout la même, la même famille musicale.
1: 80,
0: ouais, les années 80. 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
0: 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Bon, en tout cas, Thierry et Didier, je suis bien contente d'avoir joué avec vous. Je vous envoie l'album de Grand Corps Malade.
2: Grand Corps Malade, super.
0: Voilà, dédicacé.
1: Merci beaucoup, Amélie. Merci.
0: Je vous embrasse, Thierry. Et Didier, n'oubliez pas, les amis, le blind test, c'est tous les soirs du lundi au vendredi. Et puis, les auditrices et les auditeurs sont aussi non seulement les bienvenus, mais sont recherchés comme une denrée rare et précieuse pour notre émission du dimanche. Les auditrices et les auditeurs d'ici ont leur émission, ont leur décibel. C'est le dimanche à 19h. Et c'est le soir où on ne passe que des chansons que vous avez choisies. Et c'est vous qui les présentez. Voilà, vous êtes au téléphone, bah comme à l'instant Didier et Thierry, vous présentez les chansons que vous avez choisies. On les écoute tous ensemble. Décibel du dimanche soir. Donc, si vous avez envie de participer, vous pouvez dès maintenant nous envoyer un email. Notre adresse, c'est décibel avec un S @radiofrance.com. Dans le mail, vous mettez votre numéro de téléphone pour qu'on puisse vous rappeler et aussi le nom de la chanson que vous avez envie de partager. Pour le moment, puisque le thème du blind test était la danse, eh bien, dansons. Pas joue contre joue avec Charles Aznavour, non, comme des petits fous, avec justice.

0: je viens de réaliser et je vous avoue que je ne me sens pas très bien. Cette chanson aura 20 ans l'année prochaine. Ça veut dire vraiment que, voilà, si vous avez dansé là-dessus en étant majeur, eh ben vous êtes officiellement vieux. Mais c'est pas très grave, écoutez, D-A-N-C-E, Dance, tiré du premier album de Justice, c'est l'album avec la croix dorée sur le fond noir, qui a lancé le phénomène Justice, d'abord en France et puis partout dans le monde. Eh ben il était sorti en 2007, et donc, oui, j'ai bien compté deux fois tous mes doigts, et ça fera bien 20 ans l'année prochaine. Actualité aussi autour de Justice, ils ont participé au troisième album d'Angèle, l'excellent Instinct. Oui, moi je peux dire qu'il est excellent parce que j'ai déjà écouté. Il est vraiment bien. Il y a Justice, notamment sur le titre What You Want. Et l'album d'Angèle sort le 16 octobre. Ne le ratez pas.
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0: Et allez, on termine l'émission dans les années 50, 1957, très exactement. Elvis Presley est évidemment une immense star aux États-Unis. Et en plus d'être une star de la chanson et du rock'n'roll, on fait de lui une star de cinéma. Il joue dans le film musical Le Rock du Bagne, sorti lui aussi en 1957. Et la bonne nouvelle, c'est que les chansons qui accompagnent le film, eh bien, sont à la hauteur du talent du King, talent rock'n'roll. En ce qui concerne son jeu d'acteur, vous vous ferez une idée, c'est de toute façon assez mignon de revoir les films des années 50, hein, parce qu'il y a une certaine naïveté, une certaine façon de faire du cinéma qu'il n'y a plus, évidemment, aujourd'hui. Mais voilà, on écoute ce Jailhouse Rock, sorti le 24 septembre 1957, il y a pile 69 ans.

0: Kiss Rock, Elvis Presley dans vos petites oreilles, les amis. Et Décibel, c'est déjà fini. Merci à l'équipe de l'émission. Il y avait Emma Quenardel, Oumaïma Abbas, Iris Guitoni, Thomas Demol et Mélodie Chaïb. Demain, notre invité sera le chanteur Kali.
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0: Bonjour à tous, il est midi 5. Bienvenue sur votre radio ici. J'embrasse tout le réseau local partout en France, hein, tous les collègues des 44 merveilleuses locales. Bienvenue dans votre nouveau rendez-vous. Ici, on parle bon plan, les amis. Vie quotidienne, arnaque à éviter, santé. Nous sommes là pour vous rendre service parce qu'on vous doit bien ça. C'est le titre, hein, de ce nouveau rendez-vous quotidien. Nous sommes ensemble jusqu'à 13h. Moi, je m'appelle Enora Malagré et voici la joyeuse bande qui m'accompagne. Aude Razo, madame anti-arnaque. Coucou Aude.
2: Coucou tout le monde.

0: Valère Coréard et ses bons plans. Bonjour Valère.
1: Salut Enora, bonjour à toutes et tous.
0: Gérald Kierzek, le grand médecin. Coucou
2: bonjour,
0: Gérald.
2: Bonjour à tout le monde.
0: Et notre chère et tendre Elsa Wolinski. Bonjour Elsa.
3: Bonjour à tout le monde.
0: Alors aujourd'hui, très gros dossier, très sérieux. Comment soutenir, chers amis, nos producteurs locaux? Vous avez des questions, vous avez envie de témoigner, appelez-nous ou laissez-nous un vocal au 0810 055 056. C'est un numéro WhatsApp gratuit. Nous sommes là pour vous. Et puis laissez-nous aussi des messages vocaux, ça aussi c'est possible, comme l'a fait aujourd'hui Marie-Agnès.
4: Un monsieur m'a demandé de l'aider hier à la station-service parce qu'il n'avait pas sa carte bleue. Il voulait que je mette un peu de diesel dans sa voiture et j'ai un peu paniqué, j'ai dit non. Est-ce que j'ai bien fait?
0: Oh là là, c'est une question pour Audrazo. Merci Marie-Agnès.
5: Alors, Marie-Agnès, j'ai envie de dire, malheureusement, vous avez bien fait parce que rendre service à la station-service, ce n'est pas très conseillé par les temps qui courent, malheureusement.
0: On va y répondre dans une trentaine de minutes et puis vous le savez peut-être maintenant, tous les jours, c'est 200 euros de pouvoir d'achat immédiat à vous offrir. 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Chères auditrices, chers auditeurs, on est ensemble jusqu'à 13h. Aujourd'hui, on va parler de nos producteurs locaux, comment les soutenir, notamment après la sécheresse, malgré la crise économique sans précédent que nous traversons toutes et tous ensemble. On leur doit bien ça. Et nous avons... Alors, déjà, on va faire un petit constat, Audrazo.
5: Oui, un petit point sécheresse pour commencer, parce qu'on en parle un peu moins de cette sécheresse là au mois de septembre, vu que les canicules sont derrière nous, mais sachez que quasiment aucune pluie n'est tombée sur la France depuis début septembre. C'est pas moi qui le dis, c'est Météo France. Les chiffres sont sortis. Depuis le 1er septembre, les pluies ont été quasi absentes sur le pays, c'est ce qui est écrit. Dans certains territoires, on atteint des niveaux de sécheresse jamais observés, toutes saisons confondues. Je pense au Languedoc-Roussillon, je pense à la Dordogne, je pense à la Corrèze, je pense au Bas-Rhin. Donc évidemment, tout ça, ça continue de nous impacter. Les cultures les plus impactées, on a le maïs très gourmand en eau, on a le tournesol, on a les pommes de terre, on a la betterave. Les cultures fourragères aussi, ça c'est pour les éleveurs qui risquent de manquer de nourriture pour leurs animaux cet hiver. Et donc, qui dit raréfaction, dit aussi montée des prix. Et ça, forcément, on le constate, nous, tous les jours, et on va continuer à le constater au fil des mois, par exemple. On a une auditrice l'autre jour qui nous a appelé sur le prix de la tomate. Ça a bondi, on a les chiffres de l'INSEE en août. C'était un bond spectaculaire de 22% du prix du kilo de tomate. Donc évidemment, pas facile pour nous, les acheteurs, et pas facile non plus du tout pour nos producteurs, pour nos agriculteurs.
0: Nos producteurs, nos éleveurs, d'ailleurs, qui sont même en train de piocher dans les réserves d'hiver, pour certains et certaines d'entre eux. On va accueillir tout de suite un auditeur qui écoute, on vous doit bien ça régulièrement. Il s'appelle Cyril. Bonjour Cyril, bienvenue.
6: Bonjour.
0: On est ravis de vous accueillir dans l'émission. Vous êtes agriculteur dans le Gers et commerçant en circuit court à Toulouse, me semble-t-il, c'est ça
6: C'est bien ça.
0: Alors, quelle est votre réalité, Cyril? On vous écoute avec attention.
6: Je peux rebondir sur les propos de votre consoeur. Une sécheresse jamais vue. La nature, clairement, est en train de se dessécher. Ça continue au niveau agricole, mais les bois, les forêts, etc., c'est une catastrophe à regarder. C'est très concrètement, c'est des prairies qu'on n'a même pas pu faucher. Dans votre cas, par exemple, les semis de septembre pour le renouvellement des prairies, c'est pour rien, quoi. C'est pour zéro. C'est du travail qui a été gaspillé. On n'a jamais pu faucher ce trèfle en fait qui n'a pas survécu à la sécheresse. On n'a pas pu l'irriguer non plus sur cet endroit-là. Puis c'est des rendements très bas. On a moissonné hier le colza, le soja, pardon. On a 20 quintaux, en bio, alors qu'on l'a irrigué. Donc c'est il en manque presque 15 en fait. Donc on est quasiment à la moitié moins de récolte que prévu.
0: C'est énorme.
6: Donc c'est vraiment très très très compliqué.
0: Alors comment on peut concrètement vous aider, cher Cyril? Qu'est-ce qu'on pourrait faire, nous?
6: Alors moi, ce que j'ai envie de demander à nos concitoyens, c'est d'acheter français, de lire les étiquettes. Ça fait longtemps qu'on en parle. Beaucoup de gens avec de grandes notoriétés le clament, mais c'est vraiment précieux de choisir l'origine France pour continuer d'encourager les producteurs. Alors il y a bien sûr l'aspect économique qui est vital aujourd'hui, parce que si on ne fait rien, dans 6 mois, ça sera l'hécatombe et des faillites dans les fermes en cascade. Mais c'est aussi soutenir moralement et oser lire les étiquettes, passer du temps à lire les étiquettes et choisir cette origine France. C'est absolument crucial de choisir du français. Et ça va impliquer aussi de cuisiner un petit peu. Parce qu'en fait, on peut s'en tenir à budget constant, ça, je le crois profondément. On l'a eu prouvé dans mon commerce on peut manger des choses produites durablement qui font vivre les agriculteurs du coin sans dépenser beaucoup plus. Et ça implique peut-être effectivement de cuisiner un petit peu plus et d'acheter des produits moins transformés. Et la cuisine, ça va être clé dans cette étape-là pour les années à venir.
0: Absolument, Cyril. Si vous êtes comme Cyril, hein, vous êtes agriculteur, agricultrice, éleveur, éleveuse, appelez-nous 0810 0 55 0 56. Vos témoignages sont précieux, c'est votre antenne. Hein, vous êtes chez vous ici. Valère.
1: Cyril, je crois que les Françaises et les Français sont attachés aux producteurs, à l'agriculture. Et vous avez raison, il faut lire les étiquettes. Alors parfois avec des prix au-dessus des voisins. Et ça, c'est une réalité que vous connaissez. Vous venez de dire il faut faire à manger. Est-ce que vous ne pensez pas aussi qu'il faut changer notre rapport à l'alimentation? C'est-à-dire, on sait que ça baisse dans le budget de plus en plus. On fait des choix sur l'alimentation, peut-être au bénéfice d'autres options. Qu'est-ce que vous pensez de ça?
6: C'est clair. On dépense à peine 13% aujourd'hui du budget d'un ménage, alors que c'était encore le double 40 ans en arrière. Donc là, il s'est passé quelque chose. Donc on s'est détaché de notre alimentation et de l'agriculture. On est très attaché aux agriculteurs. Tout le monde le dit, il n'y a pas de souci, mais c'est fini, Martine, avec le pot au lait à la ferme, etc. Il y a une image encore qui subsiste là, qui n'est plus la réalité. Donc, ce qu'on peut dire aussi c'est aux consommateurs, c'est qu'ils aillent, qu'ils reviennent dans une ferme, qu'ils fassent l'effort d'aller discuter sur les marchés avec des producteurs, d'aller passer un samedi après-midi avec ses enfants, accueillir je ne sais pas quoi dans une cueillette du coin. Il faut absolument renouer ce lien, et c'est vital, mais aujourd'hui, on a l'impression de les connaître, mais on ne les connaît plus.
0: Non, je suis complètement d'accord avec vous. On boit vos paroles, hein, si je puis me permettre.
2: Et y compris sur un plan santé, parce qu'en fait, on dépense moins et on achète de la merde, en fait, et on mange de la merde. C'est Jean-Pierre Coff qui disait ça.
0: Mais
2: le problème, c'est que ça a des conséquences majeures, parce que manger de l'ultra transformé, par exemple, c'est-à-dire que tout ce qui est produit industriel, ça a des conséquences à court, moyen et long terme, l'impact sur la santé cardiovasculaire, les cancers, les maladies neurodégénératives. On va avoir une épidémie dans quelques années avec le vieillissement de la population. Et puis des gamins qui ont été mal nourris. Moi je suis encore d'une génération où on mangeait encore à peu près bien il y a 40 ans. Ben, c'est plus le cas maintenant du tout.
0: On continue de parler de ça avec vous sur cette antenne. Appelez-nous 0810 0 55 0 56. Et puis on embrasse tous les agriculteurs et agricultrices qui nous écoutent. Vous êtes des héros, on vous a vu à l'œuvre encore pendant les incendies qui ont frappé la France. Vous êtes venus avec vos tracteurs, franchement.
7: Ils ont aidé.
0: Si on peut vraiment sur cette antenne, l'espace d'un court instant, vraiment vous ouvrir le micro, on le fait avec grand bonheur. On va s'écouter Kylie Minogue, chers amis. On se retrouve juste après The Locomotion sur votre radio ici.

0: Bug de Locomotion sur votre radio. Ici, on est ensemble jusqu'à 13h.
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0: Et on est en train de parler agriculture, comment soutenir nos producteurs locaux. Si vous nous écoutez à la maison, dans votre tracteur, que sais-je, vous avez envie de témoigner, c'est votre antenne, on vous doit bien ça. 0810 055 056. Nous avons d'ailleurs Daniel qui vient de nous appeler. Bonjour Daniel.
3: Bonjour.
0: Oh, la jolie voix de radio.
3: Bah, moi, comment?
0: La très jolie voix de radio, si je puis me permettre, Daniel. Vous avez une très belle voix.
3: Ah bon, bien abîmée par le tabac, hein.
0: Ah bon? Voilà.
3: Ah bon. Oh, bah, ouais, écoutez. J'essaie d'arrêter. Voilà.
0: Eh bah, c'est bien d'essayer. Alors, vous nous appelez de Meurthe et Moselle. J'embrasse très fort ici Lorraine.
3: Oui, d'un charmant petit village, Blénol-et-Toul.
0: Super. Hein. Alors, vous allez beaucoup au marché, je crois, hein, Daniel.
3: Ah, les marchés locaux. Sur Toul, puisque c'est juste à côté, ouais. Sur Allant, dans les petits patelins, tout autour de chez moi, il n'y en a plus ici, à Blénon, mais il y en a tout autour, à 5 minutes, et vous ne pouvez pas savoir le prix, les prix, mais défiant toute concurrence de la grande distrie, de la petite distrie, de tout ce que vous voulez, d'épicerie.
0: Ouais. Et vous payez beaucoup.
3: Et ils sont super bons.
0: Bah oui. Et vous payez moins cher, vos produits, surtout.
3: Non, beaucoup moins cher. Bon, c'est vosien. Je suis vosienne. oui, je paye pas cher du tout.
0: D'accord.
3: La charcuterie, quand je vais...
0: Circuit court.
3: Sur les marchés aussi, hein. Mais tout, les fleurs, les plantes, puisque moi j'ai un jardin et je plante, et il a donné et il donne encore super bien.
0: Ouais. Alors, Valère.
4: Oui, bah c'est connu, hein. En fait, le circuit court, l'intérêt, c'est qu'on réduit les intermédiaires. Donc, ça va éviter qu'on prenne des marges à différents niveaux, que ce soit à un revendeur, à un distributeur. Mmh. Et donc, le fait qu'il y ait un contact direct entre le consommateur et le producteur, ça fait qu'il y a ce qu'on appelle vraiment le juste prix. Mmh. Il est juste pour le producteur parce qu'il va être rémunéré correctement. Mmh. Et ça, on apprécie. Et ensuite, le consommateur va payer un juste prix. Et puis, il y a aussi la question de la transparence. Tout à l'heure, Gérald parlait de comment sont traités... Enfin, il parlait d'ultra transformé, mais ça concerne aussi les pesticides, etc. Là, on peut demander directement, mais comment vous les cultivez, qu'est-ce que vous mettez dessus?
5: Et puis on peut négocier le prix.
4: Je voudrais dire deux mots concernant les circuits courts.
0: Ouais.
4: Quand vous allez sur un marché de plein vent, pour reconnaître un producteur local, souvent il le met en avant, mais enfin, vous voyez sur les étiquettes, il y a écrit « produit dans mon jardin ». C'est des petits trucs comme ça, c'est sympa. Ouais. Et puis vous voyez aussi, ils ont des cagettes en plastique, souvent pas en bois. Pourquoi? Parce qu'ils ne revendent pas, c'est eux qui font. Deuxième bon plan, bienvenue à la ferme.com. Je le répète, bienvenue à la ferme.com. Là, vous avez la liste de très nombreux producteurs locaux qui font de la vente en direct près de chez vous.
0: D'accord.
4: Et ça, c'est important de savoir où trouver le producteur local. Et puis, un dernier mot sur les AMAP. Les AMAP, c'est génial. C'est les associations de maintien, pour le maintien d'une agriculture paysanne. En fait, vous vous engagez dans le cadre d'une association à payer, par exemple, chaque semaine 20 euros. Ça, pendant toute l'année, le producteur, il est sécurisé. Et en échange, bien sûr, chaque semaine, il vous livre un panier,
5: c'est le fameux panier
4: de fruits et légumes. Ouais. Voilà. Alors, vous ne savez pas à l'avance, mais ce sera deux saisons. Et là, ça permet de soutenir utilement les producteurs et de payer moins cher.
0: Bah, comme quoi, Daniel, vous êtes une bonne élève, si je puis me permettre.
3: Ah bah, et moi, quand je me promène avec ma chienne Lolana, et ben, je ramasse. C'est des vergers, des vignes, on est dans les côtes de... Mais je ramasse encore des mirabelles, des couettes, des pommes, des pois. Sortez de... Allez vous balader en dehors des champignons, il y a aussi tout ça.
0: Je suis d'accord, vous m'avez donné surtout l'eau à la bouche, cher Daniel. Je vous embrasse très fort, je vous souhaite une belle après-midi, cher Daniel. Merci d'avoir appelé. Faites comme Daniel, 0810 055 056. Je me tourne vers Audrazo parce que j'ai entendu le mot cagette qui a déclenché chez moi... une petite peur de l'arnaque à la cagette, parce que j'ai eu des oui-dire comme quoi ça existait, ma bonne dame.
6: Oui, c'est vrai que depuis deux ans, j'ai beaucoup d'auditeurs qui me contactent pour me parler d'une arnaque aux fruits et légumes. Donc je fais juste un petit pas de côté. Mm-hmm. Ça me tient à cœur d'en parler. C'est pour ça que je voulais vraiment en parler.
0: Elle a mis ses mains sur sa poitrine,
6: carrément. En fait, les victimes qui me contactent

0: insistants, vous êtes seul, vous osez pas,
1: ça, ils sont arrivé,
0: ça vous arrive, ça vous arrive. Et on peut aller jusqu'à 1000 euros. Il y a une auditrice qui m'a dit 1000 euros. Ils lui ont fait débourser, elle a payé, mais en fait, elle a
2: mais
0: dit non,
2: comment,
0: non, non.
2: Du coup
0: et ben, on refuse de payer.
2: Ouais, voilà.
0: Il faut rester ferme sur ses positions,
2: d'accord,
0: c'est très très important. Et il ne faut pas se laisser impressionner. La personne lui dit, bah non, je ne paye pas, je n'avais pas prévu de payer autant, je ne paye pas.
2: On continue de parler de nos producteurs locaux, comment les soutenir. On accueillera dans un instant Raphaël, qui est agriculteur, je crois qu'on va le dire clairement, qui a envie de pousser un petit coup de gueule, et on le comprend, et on pense très fort à nos agriculteurs, à nos agricultrices françaises. On s'écoute un petit peu de Florent Pagny. Le braquage des sentiments, on revient juste après. C'est votre antenne, on vous doit bien ça sur ICI.

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0: Midi 25, on est ensemble jusqu'à 13h. On parlait de nos producteurs locaux, comment les soutenir. On embrasse une nouvelle fois nos agricultrices et nos agriculteurs. Si vous avez envie de témoigner, c'est votre antenne. On vous doit bien ça, 0810 055 056. Dans un court instant, Gérald Kierzek, notre médecin, nous parlera de maladie du souffle et Elsa Wolinski du pape. Eh oui. Mais pour l'heure, nous allons accueillir Raphaël. Raphaël qui est agriculteur, qui nous appelle de Charente. On embrasse ici La Rochelle. Bonjour et bienvenue, cher Raphaël.
2: Bonjour Enora et bonjour toute l'équipe.
0: Bonjour. Bonjour. Alors Raphaël, ça va pas fort.
2: Alors oui. Alors bon, ça va pas fort comme tous mes collègues. Ouais. Hein, moi, je suis un tout petit viticulteur et tout ça.
0: Ouais.
2: Enfin, parce que en fin de compte, j'ai 25 hectares, j'ai un peu de vignes qui

0: production, pour production cognac, ouais. Sachant que les vins et spiritueux sont chutés dans le monde entier, et nous, nos deux plus gros exportateurs, c'est les États-Unis et la Chine. Donc, d'accord. Avec le conflit politique, c'est pas ça. En un. Et en deux, comme je disais à la standardiste, c'est que quand vous voyez que en France, le prix du blé n'est même pas payé 200 euros la tonne, ça nous paye même pas la préparation du semis, enfin du préparation de la parcelle pour mettre le blé jusqu'à la récolte. Bon, je comprends bien qu'il faut après les coopératives, il y a le séchage, il y a le triage et tout ça. Moi, j'ai fait de l'orge de brasserie qui est bon pour faire de la bière. Hein.
1: Ouais.
0: Donc il y a pareil. Alors en plus il y a la cuisson pour faire de l'orge cuite, enfin torréfiée, ça fait le malt. Ouais. Et c'est payé 165 euros la tonne. Et ben là pour la première fois de l'exploitation qui date de
1: combien de temps
0: générations.
1: Ouais.
0: Et ben je mets tous mes champs en jachère pour minimum 4 ans.
1: Et vous avez combien d'hectares?
0: Ben, j'ai 15 hectares en jachère. Et il faut savoir que l'année dernière j'ai dit j'avais un hectare en jachère. J'ai dit, je vais la mettre en production orge. Mmh. Et ben, la PAC m'a supprimé la prime éco-régime parce que j'avais trop cultivé. Parce que maintenant, la PAC, il faut faire des bandes en herbe. Il y a 60-70 ans, on nous a payé, nos aïeux ont été payés pour tout détruire. Maintenant, on est repayé pour tout planter, ce qui est pas bête, hein, en parenthèse, ce qui est pas bête. Mais il y a des clics à faire. Et quand vous voyez nos voisins italiens et espagnols, que le gouvernement détaxe au maximum les produits agricoles ou quoi que ce soit pour essayer de faire de l'autoconsommation. Alors je suis pas pro-américain ni pro-chinois, mais ils partent consommons national. Et ce qu'on peut pas faire, importons. Qui est beaucoup plus logique.
1: Oui.
0: Et que maintenant, alors il y a des grandes marques de pâtes qui font importer du blé dur pour faire de la semoule.
1: D'accord.
0: Dans des pays qui a aucune traçabilité. Il faut savoir que la France.
1: Alors, malheureusement, on n'a pas. J'entends votre colère, j'entends tout ce que vous avez envie de dire et vous avez bien raison. Et on vous remercie infiniment de témoigner sur notre antenne. Faites comme Raphaël, 0810 055 056. Malheureusement, on n'a pas assez de temps. Gérald Kirzek.
2: Ce que dit notre auditeur, il a raison, c'est qu'on marche sur la tête, et nous on le voit en tant que consommateur aussi, on le voit en tant que voisin d'agriculteur. La logique, ça serait de payer les gens pour faire leur travail. Or, ils ne peuvent plus vivre de leur travail.
1: C'est, ça,
2: c'est
1: voilà,
2: à nous de exactement. Jouer le rôle aussi consommateur et de jouer vertueux et d'acheter du local. Aux agriculteurs aussi de ne pas tout de suite abandonner l'activité en disant c'est pas rentable, parce qu'on voit beaucoup d'agriculteurs qui disent finalement mes terres je vais déplanter et je vais aller faire autre chose comme activité, le louer pour mettre des éoliennes ou autre chose, et ça c'est un vrai problème aussi. Ils doivent être rémunérés pour leur travail.
1: Très rapidement, un WhatsApp qu'on a reçu très intéressant, Aude.
3: Oui, c'est Serge effectivement qui demande pourquoi on ne regroupe pas les agriculteurs dans des lieux style grande surface mais uniquement producteurs locaux.

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3: Et bonjour, bienvenue à vous. Il est 12h32, hein, on est en plein cœur de cette nouvelle émission, votre nouveau rendez-vous. On est ensemble jusqu'à 13h, ça s'appelle « On vous doit bien ça ». Et ici, on parle bon plan, vie quotidienne, arnaque à éviter. On parle santé, on parle d'animaux, là on parlait agriculture. Nous sommes là pour vous rendre service, on vous doit bien ça. Alors moi, je m'appelle Enora Malagré, je suis avec Aude Razo, Valère Coréard, Gérald Kirzek qui nous parlera maladie du souffle dans un instant, et Elsa Wolinski qui nous parlera du pape. Mais pour l'heure, chère amis, nous allons répondre au vocal d'une auditrice, elle s'appelle Marie-Agnès, elle nous appelle de Nîmes.
4: Un monsieur m'a demandé de l'aider hier à la station service parce qu'il n'avait pas sa carte bleue. Il voulait que je mette un peu de diesel dans sa voiture et j'ai un peu paniqué, j'ai dit non. Est-ce que j'ai bien fait ?
3: J'ai l'impression qu'elle a bien fait. Aude Razo, c'est pour vous.
5: Oui, malheureusement, j'ai envie de dire, vous avez bien fait. Peut-être que cette personne était de bonne foi, mais malheureusement, encore une fois, vous ne pouvez pas savoir.
6: Tant pis pour lui.
5: Voilà, c'est triste, en fait, c'est un peu triste, oui, parce que souvent, les gens me disent, mais moi, j'ai voulu être généreux, j'ai voulu aider, etc. Et puis, en fait, on se fait arnaquer assez souvent. Le scénario de l'arnaque, c'est, effectivement, j'ai oublié ma carte bleue. Mmh. Est-ce que vous pouvez mettre, 20€ de carburant dans ma voiture et je vous donne un billet de 20?
3: Oui.
5: Voilà, c'est ça le scénario. Donc, plusieurs possibilités. Soit la personne est de bonne foi, vous filez un coup de main, c'est top. Il se peut que le billet de 20 qu'on vous donne soit un faux. C'est déjà vu. Il y a les gendarmes notamment qui ont alerté là-dessus.
3: D'accord.
5: On vous donne un faux billet. Voilà. Donc en fait, vous avez donné 20€ sans rien avoir en échange. Voilà. Autre scénario, et là ça devient quand même plus lourd comme arnaque. J'ai un auditeur qui m'avait raconté ça, il m'a envoyé un petit mail. Vous allez à la pompe de cette personne-là qui vous demande de l'aide, là où elle a mis sa voiture. Vous introduisez votre carte bancaire dans sa pompe. Elle met quelques euros, vous repartez. Sauf que la personne, elle reste et en fait, elle avait fait semblant de raccrocher le pistolet. Elle est mal raccrochée. Et donc la transaction.

0: n'est pas terminée et elle peut faire
1: le plein. Alors vu le prix du carburant, voilà. les amis, bonjour.
0: Au lieu des 20 euros, ça donne du 60, ça donne du 100 euros, que sais-je. Donc évidemment, tout ça, c'est de votre poche. Donc si vous voulez aider, parce que c'est quand même triste, je trouve, de se dire qu'on ne peut plus aider personne sans devenir complètement parano. Bon, c'est une réalité. Surveillez quand la pompe vous dit bien merci de votre visite et à bientôt, ou alors vous demandez un reçu.
2: Vérifiez. On donne 10 euros en cash comme ça, non? 20 euros en cash
0: Le problème, c'est la carte bleue. Souvent, il y a des, en fait, c'est, ils visent souvent les arnaqueurs des stations-service où on ne paye que en carte bleue. Ouais. Et donc, évidemment, là, il n'y a pas la solution. Voilà. Donc, moi, je trouve, si vous voulez aider, faites-le. Mais il faut quand même garder un petit œil sur la personne et vérifier que la transaction est bien faite.
1: Et si vous croisez Gérald Kierzek à la pompe, vous dites non.
3: Non, mais je disais, puis pendant que vous allez l'aider à la pompe, quelqu'un d'autre vous pique la bagnole. Exactement. Ou vous pique le sac.
1: Ne soyez pas paranoïaque.
3: Moi, je rends service à tout le monde.
0: J'approuve ce que dit Gérald. Je peux aussi en parler. Il y a des arnaques comme ça.
1: Non, mais vous nous cassez le moral. Allez, pour se remonter un peu le moral, justement, vous le savez, je vous booste votre pouvoir d'achat. C'est 200 euros à dépenser dans une grande enseigne pour vous. Et nous avons une gagnante. Elle s'appelle Stéphanie. Elle nous appelle du Nord. Coucou, ici Nord, chers collègues, chers amis. Bonjour Stéphanie, bienvenue.
4: Bonjour Enora, bonjour toute l'équipe.
1: Comment allez-vous, chère Stéphanie?
4: Bah écoutez, dans ce monde morose, vous avez fait mon bonheur aujourd'hui.
1: Oh, c'est gentil. Et en plus, je vois que vous êtes une merveilleuse personne, que vous travaillez à la SPA depuis 15 ans.
4: J'ai travaillé. Je ne travaille plus.
1: Bon, mais en tout cas, donc merci pour tout ce que vous avez fait. C'est très important. Hein. On retrouvera d'ailleurs notre vétérinaire Pierre Fabin demain. On parlera arnaque et veto. Grand, vaste débat. Ouais. Mais pour l'heure, c'est gagné, Stéphanie.
5: Bravo, Stéphanie.
4: Merci, c'est super. Merci beaucoup.
1: On est ravis pour vous. C'est formidable.
4: Mes animaux vont être ravis.
1: Ça va payer un peu les croquettes, parce que ça,
4: c'est ça. Et
1: ça
4: puis
1: coûte une tonne. Voilà.
4: Ah ouais, non, mais j'ai toute espèce.
1: Bon, ah oui, je vois. Ouh là là, chien, chat, poney, chèvre. Ouh là là, la ménagerie. Eh bien, on est ravis pour vous. On vous embrasse très fort, Stéphanie. Passez une jolie après-midi.
4: Merci beaucoup. À vous également. Merci. Au revoir.
1: C'est votre antenne, hein, vous l'avez compris, c'est votre émission, on vous doit bien ça, 0810 055 056. On va écouter Gérald Kierzek qui nous parlera maladie du souffle, mais pour l'heure, on va s'écouter Marc Lavoine, les tournesols sur ici.

0: Jacques Lavoine, les tournesols sur votre radio. Ici, on est ensemble jusqu'à 13h, les amis.
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0: 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Et il est midi 39, je vous le rappelle, c'est votre antenne. Exprimez-vous, chères auditrices, chers auditeurs, 0810 055 056, parce qu'on vous doit bien ça. Notre cher et éminent médecin Gérald Kierzek a un melon de la taille de la France, je plaisante, et qu'on aime infiniment. Non, va nous parler de quelque chose de fort intéressant, ça s'appelle Itinéraire, me semble-t-il, ça parle des maladies du souffle.
2: Exactement, alors c'est un labo qui s'appelle Labo Kiesi, qui est d'ailleurs une entreprise qu'on appelle à mission sociale, mais qui s'occupe de patients avec des pathologies respiratoires et qui fait un tour de France. Et aujourd'hui, à Bayonne, et si vous avez la chance d'habiter Bayonne ou dans la région de Bayonne, esplanade Roland Barthès, de 10h à 18h, donc il reste encore un petit peu de temps, vous pouvez aller vous faire mesurer le souffle, contrôler votre souffle.
0: Formidable.
2: Qui autour de la table a déjà soufflé dans une spirométrie?
3: Moi.
0: Oui, ah, je l'ai fait également parce que j'étais anciennement asthmatique et alors, donc je soufflais souvent dans le bazar.
2: Et ben, c'est bien de le faire parce que très peu de Français, les maladies respiratoires, c'est 7 millions de personnes.
0: Là, c'est énorme.
2: La bronchite chronique, c'est énorme. Mais ce qui est surtout énorme, c'est que la moitié n'est pas diagnostiquée. On monte même dans la BPCO, cette fameuse bronchopneumopathie chronique obstructive, qui est liée au tabac. Quand on fume, bah, on a du mucus qui s'accumule et on a du mal à respirer. Mais l'asthme, c'est pareil. Ça peut monter jusqu'à 90% non diagnostiqué. Et en fait, ce qu'on sous-estime, c'est notre souffle. C'est l'essoufflement. C'est vrai qu'on se dit, ah, bah, j'ai monté 3-4 étages, je suis essoufflé. Puis après, c'est à 2 étages qu'on est essoufflé. Puis après, c'est à 1 étage qu'on est essoufflé. Et en fait,
0: ça, c'est
2: on banalise ce symptôme.
0: Un petit symptôme, voilà.
2: Mais bien sûr,
0: déjà,
2: c'est un symptôme et on le banalise. Et personne ne va vous proposer une spirométrie. Personne ne va vous proposer de souffler dans le bazar, comme vous dites.
0: Moi,
2: vous
0: mon généraliste,
2: chez le médecin,
0: il ne me le propose pas.
2: Le médecin, qu'est-ce qu'il fait? Il prend la tension artérielle, il prend éventuellement la saturation en oxygène. C'est-à-dire, on met une petite pince au bout du doigt et on regarde le taux d'oxygène. On va mesurer le taux de sucre. Enfin, il y a plein de choses qui sont faites, mais le souffle, c'est largement sous-diagnostiqué et sous-évalué. Donc, d'où cette initiative à Bayonne et Itinéraire qui est très bien. Donc, pour les gens vraiment, j'engage les gens autour de Bayonne. Alors, si vous êtes fumeur, bien sûr, mais si vous pensez être un peu plus essoufflé que d'habitude, allez vous faire contrôler. Il y aura des professionnels de santé, il y a des médecins, des infirmières. Il y a maintenant de la technologie connectée. Hein, c'est complètement non-invasif. Donc, vous soufflez dans un petit appareil et hop, vous avez sur l'écran, ben, on vous donne votre valeur du souffle. Ça continue partout en France. 30 septembre, ça sera à Marseille. Le 15 octobre, ça sera à Reims. Et ça sera, je ne vais pas tous les dire, mais à Rouen le 3 décembre. Et puis après, on en reparlera parce que c'est vraiment un sujet important. Il y a des confs de sensibilisation, mais ne banalisez pas ce symptôme. Pourquoi? Parce qu'on peut faire quelque chose. On peut prendre en compte votre souffle, vous orienter, essayer de comprendre si c'est l'asthme, si c'est le tabac, si c'est une bronchite chronique. Il y a des médicaments qui ralentissent l'inflammation, il y a des médicaments qui vont ouvrir les bronches, et puis on va vous conseiller en activité physique adaptée aussi, parce que l'objectif, c'est que ça soit réversible. Parce que si vous continuez comme ça à avoir cet essoufflement, il va forcément s'aggraver, et c'est comme ça qu'on se retrouve malheureusement avec, vous savez, les patients qui ont un petit extracteur d'oxygène, on les voit avec les petites lunettes, sous le nez, puis ils se baladent avec l'extracteur. Bah, c'est difficile, oui, parce que c'est au stade d'insuffisance respiratoire chronique. Donc l'objectif, c'est vraiment de dépister, de prévenir en arrêtant le tabac. Allez, je vous refais mon petit couplet.
0: Non, mais vous avez raison, pense à Daniel qui nous a appelé tout à l'heure, qui essaye d'arrêter de fumer. Bon courage, force à tous les fumeurs qui essayent d'arrêter, on sait à quel point c'est dur.
2: Il y a plein de solutions pour arrêter. Là, ça peut être le déclic aussi, vous voyez, mesurer le souffle et voir qu'il y a quelque chose qui ne va pas. Ça peut être un facteur de motivation, on en reparlera, il y a Novembre sans tabac qui arrive aussi, et vraiment il y a aussi des médicaments et des prises en charge adaptées. Donc le souffle, bah, c'est on dit le souffle c'est la vie, mais en fait la tension artérielle c'est la vie, le souffle c'est la vie, sauf qu'il y en a qu'on mesure et l'autre qu'on mesure pas. Donc voilà, Bayonne jusqu'à 18h, allez-y.
0: Et Gérald Kierzek, c'est la vie, je crois qu'on peut le dire. Merci beaucoup docteur, on continue, on est ensemble jusqu'à 13h, 0810 055 056. On va recevoir un apiculteur dans un court instant qui va aussi témoigner. Pour l'heure c'est Jeannette Porquetevas sur Ici. Donc on vous doit bien ça, bien sûr.

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0: Midi 46, c'est votre nouveau rendez-vous quotidien entre 12h et 13h. On vous doit bien ça sur Ici. C'est votre antenne. Hein. Vous êtes très nombreux à réagir et on vous en remercie au 0810 055 056 puisqu'il me bouleverse et que vous vous écrivez aussi entre vous. Vous donnez des conseils, des bons plans et voilà, c'est exactement ce qu'on avait envie de créer avec cette émission. Voilà, une forme de communauté, dit-on. On va accueillir Pierre qui est avec nous. Bonjour Pierre, qui nous appelle via Ici Maine, qu'on embrasse très fort. Bonjour Pierre, vous allez bien?
3: Bonjour. Ben, c'est Enora Malagré en ligne. Comment ça peut ne pas aller mieux?
0: Oh là là, mais vous allez me faire rougir, Pierre. Extraordinaire. Ah, mais je rougis vraiment. Alors, je vais reprendre un peu mes esprits. Pierre, vous êtes apiculteur dans la Sarthe. Alors, racontez-nous un peu.
3: Alors, moi, globalement, bah, contrairement à beaucoup de mes collègues, j'ai plutôt fait une bonne saison.
0: D'accord. Tant mieux pour vous.
3: C'était assez dur pendant la canicule, hein, je veux dire, derrière, comme tout le monde, hein, je veux dire, on a souffert. Hein.
0: Bien sûr.
3: On s'est adapté. Ces canicules, j'ai eu de la chance de pouvoir les anticiper en créant justement une ruche en réflexion au mois de novembre et que j'ai déployée dès le printemps. On a nommé la Marianne, mais on travaille avec des filières d'insertion et du bois recyclé depuis 3 ans. C'est notre savoir-faire. Notre business plan, c'est surtout sur de la ruche en entreprise à échelle locale.
0: D'accord.
3: Et en fait, voilà, bah, c'est vrai qu'actuellement, bah, on évolue plutôt dans un contexte, nous, agricole, où voilà, on a des collègues qui sont dans le déni, il y en a qui sont vraiment dans la panade.
0: Ouais.
3: Après, les syndicats, malheureusement, nous portent plutôt à aller nous plaindre. Et moi, à un moment donné, bah, j'ai plutôt envie de me dire, j'ai eu la chance de faire une belle saison. Voilà, j'ai eu peu de pertes, on a peu de casse par rapport au frelon. On a des copains voilà dans le sud de la France, notamment en Gironde, qui ont eu l'incendie.
0: Bien sûr.
3: Leur priorité, ben, ça a été de sauver leur vie avant de sauver leur ruche, leurs animaux. Moi, j'ai même vu des chenilles ben, qui n'ont pas été ouverts et ils ont juste eu le temps d'arrêter l'incendie avant que les chiens meurent brûlés. Donc je me dis les ruches, j'ose même pas imaginer.
0: Ouais.
3: Donc on s'est dit avec un de mes clients, ben, qui est devenu un copain, qui est aussi président d'une asso, et en plus celui qui est originaire de là-bas, bah écoute, pourquoi est-ce qu'on ne fabriquerait pas justement nos ruches, hein, une trentaine, enfin on est parti sur 30, mais ça peut être plus, ça peut être moins, et puis en fait qu'on en renvoie là-bas pour les apiculteurs qui ont envie de démarrer.
0: C'est génial. Vous avez envoyé vos ruches en Gironde pour aider les copains.
3: Le faire.
0: Vous allez le faire, c'est super.
3: En fait, on va faire une levée de fonds jusqu'à la fin de l'année. L'objectif, c'est qu'en avril 27, eh ben, on ait trouvé.
0: C'est extraordinaire. C'est extraordinaire, Pierre. On reconnaît bien là, hein, la solidarité des agriculteurs entre eux. C'est quand même. Vous êtes nos héros, on le répète, on vous embrasse, on vous serre dans nos bras. Vraiment, merci d'être là, chers amis. Merci beaucoup, Pierre, pour cette merveilleuse initiative. Je vous embrasse très fort, d'ailleurs. Pardon, hein, ça va très, très vite, cette émission. Vous êtes très, très nombreuses et très nombreux à réagir. On a beaucoup de messages aussi sur le WhatsApp.
4: Et on a les auditeurs solidaires avec Claude qui nous dit qu'il consomme beaucoup de miel, justement. Il dit que c'est toujours du miel acheté en circuit court. Il nous dit que c'est très important pour lui. Et puis on a aussi ce message de Serge que j'ai cité tout à l'heure. On a une réponse pour Serge. Il nous demandait pourquoi ne pas regrouper les agriculteurs dans des lieux du style grande surface, mais uniquement les producteurs locaux.
0: Et comme on est là pour vous, on a une réponse, Valère Coréard.
5: Ça existe. Alors déjà dans les supermarchés, même si là on a des intermédiaires, mais il y a des espaces producteurs locaux, donc vérifier, parce qu'on sait que les Français vont beaucoup au supermarché faire leurs courses, c'est une réalité. Je vous parlais tout à l'heure du site Bienvenue à la ferme, et il y a aussi le site frais-et-local.fr. Dans les deux cas, vous pouvez trouver là des regroupements de producteurs. J'en ai par exemple trouvé un à Narbonne, on peut y acheter des fruits, des légumes, du fromage de chèvre, des yaourts, du miel, du pain, mais aussi de la charcuterie ou de la viande. Donc ça, c'est des producteurs qui se réunissent. Il y en a bien sûr moins que des producteurs locaux, mais enfin, il y en a quand même un certain nombre. Et puis, j'ai vu passer un message de Stéphanie qui nous recommande Poiscaille.fr. C'est génial, vous faites livrer du poisson en direct producteur chez vous.
0: Merci, c'est Stéphanie qui nous a envoyé ce plan.
5: Oui, c'est ça.
0: Vous voyez, c'est ça qui est génial, on se donne des bons plans entre nous. On vous rend service, on essaye, en tout cas au maximum. Merci encore à Pierre qui vient de nous appeler. C'est votre antenne 0810 055 056. A tout de suite, chers amis, avec Elsa Wolinski.
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0: On est ensemble, encore pour quelques minutes, ça passe à une vitesse folle pour Ici, puis si j'articule, c'est pas plus mal. Alors, on a parlé agriculture, hein, continuez à réagir au 0810 055 056. Elsa Wolinski, on vous attend avec impatience.
6: Oui,
0: elle a son petit œil qui frise, elle a la joie dans la gorge.
6: Est-ce que vous êtes prêts? Non mais est-ce que vraiment vous êtes prêts? Est-ce que vous avez préparé votre banderole, s'il vous plaît? Hein? Parce que moi, j'y ai passé la nuit, personnellement. Oui, une banderole.
4: Quelle banderole?
6: Enfin, on attend 60 000 personnes. Non, 600 000 personnes. 600 000. Attendez, 60 000, c'est à mettre. 600 000 personnes. Les réservations dans les hôtels ont bondi. Les restaurants sont pris d'assaut. Les réservations grimpent partout. Le préfet de Paris compare même le dispositif à celui des Jeux Olympiques. Vous vous rendez compte de ce qui nous attend? Vous vous rendez compte de qui on attend? Là, on n'est pas sur du Céline Dion. Là, on est sur un level, mais au-dessus.
4: Moi, j'allais dire
6: bien
4: Céline. J'allais dire Céline.
6: Mais non, pas Céline. Enfin, personnellement, mais j'adore sa robe.
5: Le pape.
6: Mais, mais pourquoi vous me gâchez?
0: Il est
6: enfin,
0: il gâche la surprise.
6: Évidemment que dans ma chronique, il y a toute une histoire. Vous pensez bien, Gérald. Moi, j'aime sa robe. D'abord, c'est pas sa robe, c'est une soutane blanche.
0: Oui.
6: Son petit chapeau, c'est pas un petit chapeau, c'est une calotte. Comme l'a dit Gérald, évidemment, vous avez compris de qui je parle. Et oui, je parle de mon Léon, bien sûr. Le pape arrive à Paris demain matin. Alors, ils lui ont programmé
0: un programme de rockstar.
6: Ils vont me le fatiguer, mon Léon. Un truc de dingue. À peine arrivé, l'Élysée, l'UNESCO, Notre-Dame, le Stade de France et une heure de papa mobile dans Paris. Non, mais laissez-le respirer deux minutes, s'il vous plaît. Samedi matin, grande messe, place de la Concorde et sur les Champs-Élysées. Alors, évidemment, il va y avoir du monde. Des barrières, des rues fermées. Les Parisiens vont râler, on le sait.
0: Comme d'habitude.
6: Comme d'habitude. Mais moi, je trouve qu'il y a quelque chose de joli dans ces moments-là. Parce que pendant quelques heures, des centaines de milliers de personnes vont regarder dans la même direction. Alors, il y aura ceux qui vont prier, il y aura ceux qui seront juste curieux, et ceux qui passeront par hasard se retrouver au milieu de tout ça. Les cloches vont sonner, les gens vont attendre dans les rues, et pendant un instant, on va être ensemble. Oui, Valère, vous n'écoutez pas du tout, mais on va être ensemble.
5: Mais main dans la main. Main dans la main.
6: Et si jamais, Valère, vous loupez Léon à Paris, il part à Lourdes. Et si vous loupez Léon à Lourdes, il sera à Metz le lundi 28. Et là, alors l'engouement est à son comble à Metz. Vous vous rendez pas compte, 60 000 personnes sont attendues. Une banderole XXL, bienvenue au pape, bouche quasiment l'entrée de la cathédrale Saint-Étienne. Une immense photo de mon Léon. Ah, j'aurais pas forcément pris celle-là, je vous le dis, mais j'ai laissé faire Philippe. Non, mais j'ai laissé faire Philippe, l'archevêque de Metz, Philippe Balleroux. Bon, c'est aussi son moment, hein. Il faut savoir se laisser, c'est d'être toute petite. Je suis toute petite sur cette histoire. Je vous préviens tout de suite, pour les retardataires, il n'y a plus de chambre d'hôtel de disponible. Le site en ligne booking.fr a explosé. Mais comme l'évêque est bon et grand, oh oui, l'évêque est grand, il a mis une plateforme de mise en relation entre particuliers pour un hébergement gratuit pour une ou deux nuits. Pour l'heure, la demande est bien évidemment supérieure à l'offre, mais quand même, ça existe. Et les cadeaux souvenirs, mais alors là, on est même bien mieux que Céline Dion, ma Aude. Vous pensiez que c'est Céline Dion, mais là, ah les oui, cadeaux, c'est... Mais non, c'est bien haut. On est au-dessus. Là, pour Céline Dion, on trouve que des t-shirts. Mais là, on a des chapelets collector, des médailles, des bouteilles de vin, mon Gégé. Mais oui, des bouteilles de vin.
0: Pour l'abus d'alcool est dangereux pour la santé.
6: Moi, je vais vous dire, à une époque où on passe quand même beaucoup de temps à se diviser, mon Enora, à s'opposer, l'idée que des centaines de milliers de personnes puissent se retrouver au même endroit, ça me fait quelque chose. D'ailleurs, je ne suis pas la seule. La Grande Mosquée de Paris consacrera son prêche du vendredi à mon Léon pour souligner la responsabilité des religions et faire grandir ce qui unit humains. Mais oui, c'est super. Alors demain, si vous croisez un monsieur en soutane blanche avec cette petite calotte debout dans une papa mobile, prenez-en soin, ne criez pas trop fort, parce que moi, même si je ne suis pas croyante, eh bien j'y tiens. À notre Léon, je tiens à tout le monde d'ailleurs.
0: Oh, merci Elsa Wolinski. Un joli message de rassemblement. Merci beaucoup. On va rester dans la joie, on va accueillir notre auditeur, parce que tous les jours, deux fois par jour, attention, ça se termine fin septembre, c'est deux fois par jour, après ça sera une fois par jour. Eh bien, je booste votre pouvoir d'achat, c'est 200 euros à dépenser dans une grande enseigne, et on accueille Jérôme. Bonjour Jérôme.
7: Bonjour.
6: Bonjour.
0: Vous appelez de Seine-Maritime, vous êtes conducteur d'engin, vous avez un garçon de 3 ans, c'est ça me semble-t-il?
7: Oui, c'est ça.
0: Eh bien, ça tombe bien, ça va peut-être vous aider un peu quand même cette histoire. C'est gagné Jérôme. Bravo Jérôme. Bah oui, on
7: merci.
0: Est comme ça nous sur ici.
7: Ah, c'est bon, merci.
0: Eh bah de rien mon cher Jérôme. C'est pour vous, c'est cadeau, comme on dit. Vous inscrivez sur le site ici.fr. Vous allez voir, il y a une page dédiée à cet effet. Vous repartez avec 200 €. On vous embrasse très très fort. On a encore quelques messages, me semble-t-il, sur le WhatsApp 0810 055 056. Un tout dernier rapidement, ma chère Aude.
4: Oui, alors attendez, je me remets dessus. C'est Bernadette qui nous dit que bon, les horaires de distribution chez les agriculteurs, on parlait de la vente directe, elle dit des fois ça nous convient pas, mais on fait tout ce qu'on peut pour faire de la vente directe. Elle dit on a des bons yaourts de la ferme, on a des bons légumes, on a des bons œufs, on a de la bonne viande, oui. Et elle est très heureuse comme ça.
0: On vous embrasse, merci beaucoup, hein, vous l'avez compris, c'est votre émission. Demain, on parlera arnaque et veto, entre autres. Merci à Céline à la Réal, à Diana pour la technique, à Alexandra au standard, Gwenaëlle à la préparation. J'avais envie de faire un petit accent espagnol pour conclure cette émission.
5: Espagnol, hein.
0: Merci à toute ma merveilleuse équipe. Quant à moi, je vous dis à demain, chers amis.

0: Toto, Africa, sur ici. Il a fallu batailler un petit peu pour que cette chanson sorte et qu'elle fasse l'unanimité. Elle est parue d'abord en 82 sur l'album Toto 4, qui sera ensuite, après longue bataille, eh bien devenu l'un des plus gros succès du groupe de Los Angeles. 4h58, bonjour à tous, soyez les bienvenus. C'est jeudi sur ici. Toute l'équipe, bien entendu, d'ici les 5h, est là pour commencer ce joli mois d'octobre avec vous.
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0: Bonjour Valentine.
2: Bonjour Louis, bonjour à tous.
0: Tous les matins, avec vous Valentine, on recherche un auditeur qui a un talent, une passion, une histoire à nous raconter en direct juste avant 6h. Et ce matin, on recherche un auditeur qui boit son café tous les jours dans la même tasse.
2: C'est la journée internationale du café. Vous ne changez jamais de tasse parce que vous l'adorez, vos enfants vous l'ont offerte, vous l'avez rapportée de vacances. Bref, elle veut dire quelque chose pour vous.
0: Je pense particulièrement à celle que vous m'avez offerte à l'effigie de la baie de Somme. Valentine, vous partagez la même d'ailleurs. Alors vous, quelle est votre tasse à café? On attend tout ça au 0810 055 056.
2: On est aussi à vos côtés ce matin, dès les infos de 5h, sur les conséquences de cet épisode cévenol exceptionnel dans le sud de la France. Des lycéens ont même vu le toit de leur cantine s'effondrer sous le poids de la pluie. C'est l'info du jour dans une demi-heure.
0: Et pour vous accompagner jusqu'à 6h, Saveria au standard, Sarah à la technique, Emmanuel à la rédaction en chef. Ici, dès 5h, ça commence maintenant.
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0: C'est un nouveau mois qui commence jeudi 1er octobre. Bon réveil, il est 5h. Le tour de l'actualité à vos côtés. Valentine, à la une, le budget de la France pour l'an prochain, enfin dévoilé.
2: À 7 mois de la présidentielle, au moment où la dette de la France atteint de nouveaux records, la pression sur le Premier ministre est très très forte. Son projet d'économie offensif, Sébastien Lecornu en parle désormais comme un budget de redressement, Mathilde Hémy.
3: Le gouvernement va surtout bouger des taquets, baisser des plafonds, augmenter des seuils. Les mots-clés cette année, c'est gel, désindexation, sous-indexation de l'inflation pour éviter que cette hausse des prix importante ne plombe les finances publiques. Les ministères, surtout celui du travail, vont se serrer très fortement la ceinture. La prime d'activité, les APL, devraient être gelées, comme le point d'indice des fonctionnaires. Les petites retraites augmenteront de l'inflation. Pour les autres, le Parlement devra trancher. L'abattement de 10% des retraités sera réduit pour les plus aisés. Les entreprises pourraient payer un peu plus de charges. Les plus grandes resteront encore cette année assujetties à la surtaxe bénéfice. Autoroutes et aéroports devront aussi fortement contribuer. On attend aussi une nouvelle taxe sur les produits trop sucrés. Cette copie initiale du gouvernement sera retravaillée par les députés et les sénateurs, mais elle est importante car si le Parlement n'arrive pas jusqu'au vote final, c'est cette version qui pourrait s'appliquer.
2: Pour un effort de 54 milliards d'euros, dont 45 milliards d'économies pour l'année 2027. Et ce, dans un contexte de flambée des prix de l'énergie. Le prix repère du gaz augmente de plus de 6% aujourd'hui. Aux fournisseurs de choisir comment ils répercuteront cette hausse sur leurs tarifs.
0: Réouverture des écoles, collèges et lycées ce matin dans le Gard et l'Hérault.
2: Sauf exception, bien sûr, tout dépend des dégâts provoqués par cet épisode méditerranéen exceptionnel. Jusqu'à 3 mois de pluie sont tombés sur la seule journée d'hier, selon les communes. Dans le Gard à Sommières, le fleuve de la Vidourle est même monté, Antoine Liffaut, jusqu'à 4,47 m de haut.
4: Dans une des rues de cette cité médiévale, l'eau touche les portes, à même passer celle de Charlotte.
5: Tout flotte, donc voilà. Notamment le scooter qui est dans la cave et qu'on a essayé de surélever, mais je vois qu'il flotte là. Donc, on a quand même des objets de valeur quand même, aller en bas, notamment la cave à vin, ce genre de choses. Je pense que tout ce qu'il y a dans le sous-sol et dans l'entrée, ce sera perdu, c'est sûr.
4: Si elle a tenté hier de protéger ses affaires, cette nouvelle sommiéroise dit avoir été surprise par la montée du fleuve.
5: Et c'est monté hyper rapidement en fait, on n'a pas eu trop le temps de se retourner. Ouais, je vais appeler l'assurance, j'en ai aucune idée de comment ça va être pris en charge. Je sais pas du tout.
4: Devant chez elle, l'un de ses voisins, Tristan, tente d'avancer, les pieds dans l'eau.
6: J'ai de l'eau, je l'ai les genoux.
4: Il déambule là, anxieux, dit-il.
6: J'ai l'entrée de la cave qui est remplie. Les cartons, ils flottent, il y a tout qui flotte dans la cave. J'ai mes enfants, ils sont stressés comme... Je sais même pas quoi leur dire. Ils sont à la fenêtre, ils me demandent qu'est-ce qui se passe, mais bon. Le problème, c'est qu'on peut pas sortir, quoi. Surtout avec des enfants.
4: Quand on lève la tête. Bonjour madame.
7: Bonjour.
4: Sur son balcon, Odette, 85 ans, se désole de vivre de nouvelles inondations après l'hiver dernier.
7: Au mois de décembre, c'était inondé aussi. Moi, ma cave a inondé, je ne peux même pas descendre. Et comme je suis toute seule, je n'ai pas envie de tomber ou des trucs comme ça, c'est pas la peine.
4: Mais Odette en a vécu des crues ici à Sommières, alors elle plaisante et dit qu'en ce moment, sa ville ressemble à Venise.
2: Et le centre-ville médiéval est toujours sous les eaux ce matin, mais le Gard et l'Hérault passent de la vigilance rouge à l'orange pour risque de pluie inondation. Une plateforme de concertation pour partager son inquiétude et ses revendications. C'est la réponse du gouvernement à la mobilisation lycéenne de plus en plus violente. 625 interpellations hier en France, 119 élèves et personnels blessés, dont un jeune homme touché à la tête à Tours. Ces blessures sont compatibles avec un tir de LBD, selon le parquet. L'IGPN, la police des polices, est saisie et sur deux autres enquêtes également.
0: Et puis une nouveauté en ce 1er octobre.
2: Les protections menstruelles réutilisables, comme les coupes et les culottes de règles, sont désormais en partie ou totalement remboursées pour les Françaises de moins de 26 ans et les plus précaires.
0: Au cours de sa vie, une femme dépense jusqu'à 3000 euros en protection jetable.
2: Et parfois, les étudiantes notamment sont forcées de choisir, Pauline Boudier, entre manger et leur hygiène.
3: Voir arriver ces règles en se demandant si on va pouvoir s'acheter des serviettes ou des tampons, ça arrive très souvent à rachat, étudiante infirmière de 19 ans.
8: Des fois, c'est compliqué. Qu'on est étudiant, on n'a pas assez les moyens. On regarde, on veut dépenser l'argent où vraiment il faut le dépenser.
3: Malgré l'appui financier de ses parents, elle n'aurait jamais pensé acheter une coupe ou une culotte menstruelle, les deux protections remboursées, car c'est un investissement entre 15 et 45 euros l'unité.
8: Ça ouvre à plein de choses, c'est grave utile pour les femmes. Avant, on n'était pas assez renseignés, ça a évolué. Je trouve que c'est déjà bien, on commence lentement, mais sûrement, comme on dit.
3: Même ressenti pour Candice, 20 ans, l'étudiante en gestion de projet recommande fortement les protections menstruelles réutilisables.
9: Ça permet un peu de le populariser, parce qu'on va pas se mentir, les serviettes c'est quand même pas très agréable, etc. C'est aussi plus écologique alors, d'avoir des trucs réutilisables. Je pense qu'il y a beaucoup moins de produits chimiques aussi dans une culotte menstruelle en coton que dans une serviette qui est faite en espèce de papier un peu chelou.
3: En revanche, deux culottes ou deux coupes menstruelles par an, ce n'est clairement pas assez si la promesse est tenue.
9: J'espère qu'ils auront du stock, parce que si au final en fait c'est en rupture de stock toute l'année, que déjà que c'est pas beaucoup, mais en plus que personne n'y a accès finalement, j'espère sincèrement qu'il y aura les moyens de mettre derrière.
3: Seuls les produits vendus en pharmacie sont concernés par ce remboursement.
2: Un remboursement à 60% pour les moins de 26 ans, à 100% pour les bénéficiaires de la complémentaire santé solidaire sans condition d'âge. La météo, Louis.
0: Vigilance rouge levée, vous l'avez dit Valentine, ce jeudi matin, mais toujours des précipitations attendues, notamment sur la moitié est du pays, de l'Hérault aux Ardennes, avec de la pluie tout au long de la matinée. Trois départements sont encore placés en vigilance orange, pluie, inondation, crue, l'Hérault, le Gard et les Bouches-du-Rhône. Pour les températures au petit matin, nous avons 17,5 degrés à Mulhouse, nous dit Kevin sur notre page Facebook, 15 degrés du côté de Limoges, nous dit Lionel. Et chez vous, quel temps fait-il? Dites-le nous en nous écrivant sur notre page Facebook. Ici officiel. En milieu de matinée, les températures, elles, continuent de grimper progressivement. À Lille et Rouen, 20 degrés. Pour Nantes, 21 degrés. À Toulouse et Perpignan, 22 degrés ce matin. Cet après-midi, du soleil à l'ouest, des pluies qui perdent de l'intensité à l'est pour laisser passer quelques éclaircies. Pour les maximales, 21 dans le nord à Rennes et jusqu'à 24 degrés attendus cet après-midi à Nice.
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0: Jeudi 1er octobre, on est ravis d'être avec vous pour commencer ce joli mois. On fête les Thérèses, donc bonne fête à toutes les Thérèses qui se réveillent avec nous ce matin. Et joyeux anniversaire à l'inoubliable Mary Poppins, Julie Andrews, qui fête aujourd'hui ses 91 ans.
11: C'est vrai que ce mot trop long est parfaitement atroce.
2: Je ne sais pas si vous le savez, mais Mary Poppins, c'était son tout premier rôle au cinéma. Un coup d'essai récompensé par l'Oscar de la meilleure actrice en 1965.
0: Eh bien, une belle icône à qui on rend hommage ce matin. On lui souhaite un bel anniversaire, un petit clin d'œil amical. Et on en a une autre qui vient vous réveiller, c'est Mylène Farmer. À l'écoute d'ici, en vous souhaitant à tous un excellent réveil. On est avec vous jusqu'à 6h et vous profitez bien entendu de vos chansons préférées. Voici Libertine.

0: Nous sommes là tous les matins à vos côtés avec Valentine pour vous réveiller avec vos chansons préférées. C'était Mylène Farmer à l'instant avec Libertine à 5h11.
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0: Ce matin avec Stéphane Bern, on passe à table direction Lyon sur les traces de cuisinières qui ont marqué la gastronomie française.
3: Comme Eugénie Brasier, l'ancienne domestique 6 fois étoilée au guide Michelin. Son histoire avec Stéphane Bern, c'est à 5h25 sur Ici.
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0: C'est votre rendez-vous quotidien, aux côtés de Catherine Quicandon. Ici, ça entreprend. Et on s'intéresse aujourd'hui à l'alimentation de nos poules.
3: Un Français sur 10 a au moins une poule à la maison, c'est complètement fou. Alors ce matin, on part en Lorraine, dans une entreprise d'alimentation céréalière 100% locale, Catherine.
5: À Courbesseau et à Haut-et-Ville, à quelques kilomètres à l'est de Nancy, les céréales coulent à flot. Grâce à Marin Barbier et Alcanagri, son entreprise d'alimentation céréalière pour les poules, les oiseaux et les lapins. Il vend des produits bruts comme l'avoine, le blé, les brisures de maïs, l'orge ou les graines de tournesol, mais aussi des mélanges avec des noms sympas comme Roule ma poule à destination des poules, Fier comme un coq pour le reste de la basse-cour et Tête de linotte pour régaler les oiseaux. Les céréales sont triées, nettoyées, broyées, mélangées et tamisées. Marin utilise sa propre production ainsi que celle de 5 agriculteurs voisins dans un rayon de 30 km, une production 100% locale, 100% naturelle, sans OGM, ce qui permet de la valoriser correctement.
6: Chez nous, on arrive vraiment à redonner de la valeur aux céréales, entre 20 et 40 euros de plus que le marché mondial, pour arriver à ce que l'agriculteur s'en sorte au mieux. D'autant plus qu'on connaît les difficultés du monde agricole actuel, notamment céréalier. Et donc on s'est dit qu'il fallait vraiment qu'on arrive à dynamiser ce secteur au niveau local.
5: Et si sa démarche aide les agriculteurs, elle est aussi idéologique.
6: C'est clair qu'avoir des poules chez soi, encore une fois, comme c'est un geste écologique, ça va de soi que d'acheter local, et c'est dans la même lignée. Donc c'est vraiment, en tout cas pour nos clients, quelque chose qui est important. Et tant mieux pour nous, et tant mieux pour l'économie locale.
5: Et tant mieux pour les animaux aussi, qui ont l'air d'en redemander. Oui, oui, madame, ça arrive. Ce jeune agriculteur de 29 ans a repris l'affaire en 2019 et depuis, il a multiplié le chiffre d'affaires par 10. Il a même installé des distributeurs automatiques. Oui, comme ceux que vous avez au travail pour acheter un paquet de chips, sauf que là, ce sont des sacs de graines de plusieurs kilos. Les 3 premiers ont été mis en place pendant le Covid à Frouard, Courbesseau et Dieuzin.
6: Pour les plus performants, on les réapprovisionne entre 2 et 3 fois par semaine et on a 40 sacs par distributeur, voilà, de mise dedans.
5: Cette année, il en installe 15 autres comme à Chanteux, Landres, Morange, Homécourt ou encore Lunéville. Plus d'infos sur alcanagri.fr. Merci à Isabelle Baudrier d'Ici Lorraine pour cette idée qui a du grain à revendre. Ici, ça entreprend en Meurthe-et-Moselle avec Alcanagri parce que les poules, les lapins et les oiseaux ont eux aussi le droit de manger sainement. Bah oui, il n'y a pas de raison.
0: Je suis bien d'accord avec vous, Catherine. Une réussite qui se partage à vos côtés. Et en plus, nos poules n'en seront que plus belles.
3: Justement, se sentir belle, se sentir bien dans son corps, c'est l'une des clés pour vaincre le cancer. C'est le lancement d'Octobre Rose. Une ancienne malade du cancer du sein nous raconte comment le bowling l'a aidé à combattre la maladie.
0: Reportage à suivre dans une minute.
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0: Bon réveil, soyez les bienvenus. Ce jeudi matin, 5h15, nous sommes le 1er octobre et c'est le lancement d'Octobre Rose.
3: Un mois consacré à la lutte contre le cancer du sein, le plus meurtrier toujours aujourd'hui chez les femmes. Les conséquences, même chez les survivantes, sont parfois dévastatrices. Alors certaines trouvent le salut dans le sport. C'est l'histoire, Anne Bonnemazou Carrère, de Catherine. L'ancienne lieutenant-colonel de l'armée de l'air apprend son cancer il y a 3 ans. Et ce qui l'a sauvée, c'est le bowling.
10: Si
9: s'il n'y avait pas eu le bowling, je pense que le côté dépression, il se serait installé.
10: Parce que ce sport, son sport, a empêché Catherine de s'isoler.
9: Passez votre temps dans les hôpitaux, quoi. Ce qu'il faut comprendre avec la maladie du cancer, c'est que même si on a des amis, même si on a des proches, du jour au lendemain, vous êtes toute seule avec votre corps. Si vous n'avez pas d'activité, ben vous êtes chez vous. Mais l'intérêt du bowling, c'est que quand le cancer s'est développé, ça a été mon rendez-vous toutes les semaines, le jeudi soir, à Moneto, à aller jouer, même si j'avançais. Mais j'avançais. Et je lançais des boules à l'époque de 4 kilos grand maxi.
10: Bien plus légères que celles qu'elle lance depuis 2013, mais qu'importe. L'objectif, c'est de se retrouver, se sentir de nouveau en mouvement, quitte à prendre

0: Et donc, mentalement, ça vous amène à un parcours d'introspection pour relativiser les objectifs, arriver à faire des choses qui vous donnent de la satisfaction.
1: Jusqu'à passer son diplôme d'animatrice au sein de la fédération.
0: Et alors ça, c'est l'étape grandiose. Donc ça, c'était l'an dernier. J'ai pu avoir deux dames qui ont pris des cours. C'était intéressant.
2: Reportage d'Anne-Bonne Mazou-Carrère à retrouver sur ici.fr. Alors, comme Catherine, une femme sur huit sera touchée au cours de sa vie par un cancer du sein. Pour financer la recherche à l'occasion d'Octobre Rose, vous pouvez donner à la Fondation Arc.
3: Merci Valentine. Dans trois minutes, c'est la télé avec Patrice Gascoin qui, ce matin, eh bien, nous propose de pousser la porte de Recherche Appartement ou Maison. De retour ce soir sur M6, Thibaut Chanel, ancien agent immobilier, s'apprête à vous raconter les coulisses à 5h18 sur ICI. Quelques notes. Un groupe forcément mythique, Earth, Wind & Fire. C'est sur ICI pour commencer cette journée. September, c'est passé il y a quelques heures. On ouvre maintenant October, c'est parti.
2: C'est passé à une vitesse folle ce mois.
3: Ça passe très vite. On est ravis d'être avec vous. Bon réveil avec vos chansons préférées.

0: pour accompagner le premier café, pour vous accompagner déjà sur le trajet, pour aller au boulot. C'était Earth, Wind & Fire sur ICI. 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Et le plus proche de la bonne réponse remporte la radio ICI, Valentine.
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0: Et c'est Saveria qui attend vos appels ce matin au 0810-055-056. Bonne chance à tous.
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0: Avec Patrice Gascoin et ses coulisses TV. Ce jeudi, Patrice, vous nous parlez du retour.

0: sur M6 de l'émission qui nous a fait aimer l'immobilier à la télé. Ce soir, place à Recherche appartement ou maison.
1: C'est l'émission qui nous fait rêver d'immobilier, même si on n'a pas un centime sur le plan épargne-logement.
2: On recherche un appartement à acheter à Annecy.
3: Le projet, c'est 50 mètres carrés dans le sentier.
4: C'est mission impossible.
5: Moi, je vois surtout du potentiel.
6: C'est un super dossier.
2: On attend un bébé.
7: C'est une énorme pression que vous me mettez.
2: Waouh, la vue.
1: Recherche appartement ou maison est donc d'euros sur M6, émission inédite ce soir. Alors, ne recherchez pas Stéphane Plaza, celui qui a historiquement incarné le programme. Ses déboires avec la justice ont conduit la chaîne à l'écarter de l'antenne. Mais M6 a joué la carte d'une relative stabilité. Maintenant, ils sont quatre à incarner Recherche appartement ou maison. Deux que vous connaissez déjà si vous suiviez l'émission, Sandra Viricel et Thibaut Chanel. Et deux nouveaux confrères agents immobiliers qui rejoignent l'aventure, Étienne Claude et Camille Duquesnois. J'ai demandé à Thibaut Chanel, l'un des anciens qui était déjà là dans l'ancienne version de Recherche Appartement, qu'est-ce qui change dans cette version 2026? Thibaut Chanel.
8: Alors, on a réussi d'abord à conserver l'ADN de l'émission. Donc ça, c'est vraiment le point important, je pense, pour les téléspectateurs qui aimaient l'émission. Et puis, par ailleurs, après, le reste, beaucoup de choses ont changé, principalement, la dynamique d'équipe qui a changé, puisqu'on accueille de nouveaux arrivants avec Étienne et Camille. Et puis, beaucoup de choses ont changé. La manière de filmer a été modifiée, le rythme de l'émission est modifié. On fait nos propres voix-off. Et on est beaucoup plus axé sur les conseils, notamment des conseils d'experts qui sont au cours de l'émission diffusée. On est beaucoup plus avec un marché immobilier qui est beaucoup plus incertain et illisible aujourd'hui. On a vraiment recentré l'émission vers des solutions concrètes et des réponses qu'on peut apporter aux familles.
1: Thibaut Chanel qui a survécu à l'époque Stéphane Plaza. Thibaut Chanel toujours présent dans la nouvelle version de Recherche appartement ou maison sur M6 avec ses trois collègues agents immobiliers. Leur mission n'a pas changé. Dénicher la perle rare pour des particuliers, les accompagner dans leur projet immobilier. Recherche appartement ou maison dès 21h10 ce soir sur M6.
0: Merci beaucoup, Patrice.
9: Vous allez regarder, Louis?
0: Ah ben, je pense que oui, j'ai peut-être quelques conseils à prendre, notamment sur les recherches, vous savez quoi, en ce moment. 5h24.
9: L'annonce est passée.
0: C'est passé, les recherches?
9: Louis recherche un appartement. L'annonce est passée.
0: Vous pouvez y aller à 100%. Soyez les bienvenus si vous nous rejoignez à l'instant. Tout de suite, c'est l'heure d'une nouveauté musicale et on accueille un duo ce matin. C'est Marc Lavoine et Patrick Fiori. Avec une chanson écrite et composée par Marc Lavoine, sortie cet été, voici Occupé, c'est sur ICI. En vous souhaitant à tous un excellent réveil avec nous.

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1: Occupé, Marc Lavoine et Patrick Fiori, c'est jeudi 1er octobre, vous êtes bien sur ICI. Et comme d'habitude, avant les infos de 5h30, un petit peu d'histoire avant l'actu aux côtés de Stéphane Bern qui nous fait voyager ce matin au temps de la grande cuisine.
2: Quand les chefs les plus admirés ne sont pas des chefs, mais des cuisinières. L'histoire avait choisi un autre menu et certaines de ces chefs vont devenir de véritables célébrités. Allez, à table! Lyon 1921. Eugénie Brasier a 26 ans. Fille de paysan du Bugey, ancienne domestique, elle a appris le métier dans les cuisines de la célèbre mère Filloux. Et chez Filloux, on ne filoutait pas avec le boulot. À cette époque, les grandes familles lyonnaises font un peu attention à leurs dépenses. Les domestiques coûtent cher, les cuisinières aussi. Les premières coupes budgétaires se font derrière les fourneaux. Alors certaines saisissent leur chance, ouvrir leur propre établissement. Eugénie Brasier ouvre donc un petit restaurant rue Royale. Le succès est fulgurant.
3: Refoutez-vous le nez dans ce bouquin et retrouvez ma réservation.
2: On vient pour sa poularde demi-deuil glissée sous une peau truffée, ses gratins d'écrevisses et sa cuisine du terroir.
4: Allons vieux, même dans les grands restaurants, on crache dans les plats, alors dans ce taudis.
2: À l'époque, la haute gastronomie aime les sauces compliquées et les intitulés à rallonge. Les mères lyonnaises ont une autre philosophie. Moins de discours, plus de beurre. Et pour le Nutri-Score, on verra plus tard. Alors, beaucoup plus tard. La réputation d'Eugénie Brasier dépasse bientôt Lyon. En 1933, le guide Michelin lui attribue 3 étoiles, puis 3 autres à son second établissement au col de la Luère. 6 étoiles. Là, on quitte la gastronomie pour l'astronomie.
5: J'ai quand même pas foutu les étoiles, là.
6: Oh, il paraît qu'il y en a des mille, des mille.
2: Avant les chefs stars, les émissions culinaires et les photos d'assiettes sur les réseaux sociaux, une génération de femmes a transformé la cuisine familiale en grande cuisine. Leur secret ? Beaucoup de talent et une profonde tendresse pour le gras.
1: Une chronique 5 étoiles, merci Stéphane. Stéphane qui a lui aussi laissé un message hier à notre futur président ou à notre future présidente dans l'isoloir. Dites-le ici, 50 isoloirs sont installés partout en France pour recueillir vos préoccupations, vos envies, vos espoirs, afin de les partager et de les faire entendre. 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Il est à 5h30, tout de suite, l'actualité en France et dans le monde en 90 secondes. C'est avec vous, Valentine Letesse.
7: L'acte 2 de la mobilisation lycéenne annoncée pour ce matin. Les étudiants sont appelés à rejoindre le mouvement pour réclamer de vrais moyens dans l'éducation. 625 interpellations hier en France, 83 policiers et gendarmes blessés, 119 élèves et membres du personnel également, dont un lycéen de Tours, probablement touché par un tir de LBD à la tête. Quel budget pour la France l'an prochain ? Le gouvernement dévoile son projet ce jeudi, alors que la dette bat des records, pas de grandes mesures, mais plein d'ajustements, de changements de seuil et de plafond, avec un même mantra, des efforts pour tout le monde. Pour avoir violé son fils de ses 7 à 14 ans et l'avoir prostitué sur le site coco.fr, un homme est jugé à partir d'aujourd'hui dans le Jura. La justice l'a poursuivi jusqu'au Chili, où cet homme de 53 ans s'est enfui lorsqu'il a appris le dépôt de plainte du garçon. Contre les violences sexistes et sexuelles, justement, l'examen de la proposition de loi intégrale commence à l'Assemblée. De la prévention au repérage des victimes jusqu'à leur accompagnement et leur prise en charge, le texte entend agir sur l'ensemble de la chaîne des violences. Ça fond à toute vitesse en Suisse. En 5 ans, les glaciers ont perdu 20% de leur volume sous l'effet du réchauffement climatique et après un nouvel été brûlant. Une femme sur 8 sera touchée au cours de sa vie par un cancer du sein. Octobre rose commence. Un mois pour sensibiliser et lutter contre ce cancer le plus fréquent et toujours le plus meurtrier chez les femmes.
1: L'info du jour, c'est le bilan des dégâts de ces pluies diluviennes dans le sud de la France.
7: L'équivalent de 2 mois de pluie est tombé en une seule journée dans le Gard. Comme dans l'Hérault, les toits de plusieurs bâtiments ont cédé hier sous le poids de l'eau, comme celui du lycée de Saint-Clément-de-Rivière au nord de Montpellier, Sébastien Berriot.
8: Des précipitations très fortes et de l'eau qui s'infiltre en quantité dans le bâtiment. Une partie de la structure du lycée a fini par céder à la mi-journée alors que les élèves déjeunaient dans le réfectoire.
9: On est en train de manger et la cantine, y a tout qui s'est effondré d'un coup. Tout le plafond s'est effondré et déjà avant il y avait de l'eau qui sortait dans la cantine. Surtout les chambres des premières, en fait ça a pété le plafond et tout est tombé dans les chambres. Et nous les chambres des secondes, même dans les dressings et tout, il y a... plein d'eau qui ont coulé et plein de stores qui sont cassés, il y a tout l'eau qui rentre.
0: Oui, moi j'étais à 5 cm du toit qui est tombé. Et en fait, je ne m'attendais pas à ce que l'infrastructure du plafond en elle-même tombe d'un coup. Alors oui, j'avoue, ça fait un petit peu un choc.
8: Heureusement, pas de blessés, le lycée est évacué et fermé. Les internes relogés à quelques dizaines de mètres de là dans un gymnase prêté par la communauté de communes. Une première nuit sur des lits de camp. Avant le passage des experts aujourd'hui, Kamel Chibli est le vice-président de la région Occitanie en charge des bâtiments.
10: On a prévu des équipes ce matin. On attend de voir que la vigilance rouge soit levée pour que les équipes puissent venir travailler, pour que dès lundi matin, à minima, les internes puissent revenir à l'internat.
8: Les fortes pluies ont aussi provoqué des dégâts dans l'école maternelle de la commune qui a été envahis par les eaux.
7: Les écoles, collèges et lycées en état rouvrent ce matin. Les transports scolaires également sont assurés dans le Gard et l'Hérault, pour lesquels la vigilance météo, pluie, inondation est passée cette nuit du rouge à l'orange, Louis.
1: Exactement, merci Valentine. Trois départements sont encore placés en vigilance orange, pluie, inondation, crue, l'Hérault, le Gard et les Bouches-du-Rhône. Les températures, elles, en revanche, qui restent autour des 20 degrés, 17 degrés 5 à Mulhouse, nous dit Kevin au petit matin, 15 à Limoges, nous dit Lionel. En milieu de matinée à Lille et Rouen, on aura 20 degrés pour Nantes, 21 degrés à Toulouse et Perpignan, 22 degrés dans le ciel. Toujours des perturbations, notamment sur la moitié est du pays, de l'Hérault aux Ardennes ce matin, avec de la pluie avant de retrouver un ciel plus calme et dégagé cet après-midi à l'ouest et des pluies, elles, qui vont perdre en intensité. Pour les maximales, ce jeudi, 21 dans le nord à Rennes, 24 dans le sud à Nice.
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1: Soyez les bienvenus si vous nous rejoignez à l'instant. Excellent réveil. Dans 3 minutes, c'est le duel des auditeurs autour de l'actualité. Inscription au 0810 055 056. Ce matin, une question sur l'arrivée de la télévision en couleur en France. C'est l'éphéméride du jour. À vous d'être le plus proche de la bonne réponse pour emporter votre radio ici.
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1: Bonne chance à tous. C'est votre rendez-vous dans 3 minutes. Juste après Vanessa Paradis. Be My Baby, sur ici pour commencer la journée. C'est jeudi et nous sommes le 1er octobre. On commence ce mois avec vous.

0: Hailey. C'est sûr ici, excellent réveil avec Vanessa Paradis. Dans quelques instants, c'est pas vrai, c'est votre rendez-vous anti-arnaque avec Aude Razo. Et ce matin, une alerte aux agriculteurs, Valentine, de faux vendeurs de paille et de foin sévissent sur Internet.
1: Ils profitent des difficultés d'approvisionnement en fourrage, mais la livraison n'arrive jamais. Aude Razo vous explique comment repérer leur piège dans 5 minutes sur ici.
0: Puisqu'il est 5h39 et tout de suite, c'est l'heure du duel des auditeurs.
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0: Une question autour de l'actualité, un chiffre à trouver, le plus proche de la bonne réponse remporte sa radio.
1: Un poste radio multifonction, vraiment multifonction, il est même équipé d'une lampe torche pour vous suivre le soir dans vos insomnies.
0: Valentine, on dit tout de suite bonjour à Patricia qui est avec nous.
1: Bonjour Patricia.
4: Bonjour Valentine.
0: Et moi, j'ai pas le droit à mon petit bonjour.
1: Non, c'est que pour moi.
4: Ah, pardon, bonjour.
0: Vous voulez que je me fâche dès le matin de bonne heure comme ça,
1: Patricia. Je vote pour Patricia.
0: Qu'est-ce qui se passe? Je sais que vous partez bosser là tout de suite.
4: Oui, je pars travailler.
0: Ok, restez avec nous, puisqu'avant, on va dire bonjour à Vincent qui est là. Bonjour,
1: bonjour Vincent.
5: Oui, bonjour à vous, bonjour à toute l'équipe.
0: Vincent, nettement plus tranquille, vous êtes au petit déjeuner.
5: Voilà, je suis en train de prendre mon petit café,
0: Eh bien, vous avez bien raison. Je demande votre attention à tous les deux. C'est la question du jour dans l'éphéméride. Ce jeudi 1er octobre, on fête un anniversaire qui a changé nos habitudes devant la télévision. Il y a 59 ans, jour pour jour, la deuxième chaîne de l'ORTF passait officiellement du noir et blanc à la couleur. Après un compte à rebours, le ministre de l'Information prononçait cette phrase devenue célèbre.
6: Et voici la couleur, au jour fixé et à l'heure dite. Mesdames, mesdemoiselles, messieurs, vous qui maintenant nous voyez tels que nous sommes.
0: Et la question que je vous pose ce matin, selon vous, à quelle heure précise la télévision française est officiellement passée à la couleur? Il me faut une horaire pour vous, Patricia. On vous écoute, selon vous.
4: Moi, je dirais
0: 11h55. 11h55 pour Patricia. Vous en pensez quoi, Vincent?
5: Voilà, moi je dirais, si c'est le soir, peut-être le soir, non?
0: Je
5: dirais, je sais pas, 18h, je vois le truc.
0: 18h, du côté de Vincent, Valentine, vous avez la réponse.
1: Et c'est 14h15.
0: C'est donc Patricia qui est la plus proche ce matin.
4: Oui!
1: Bravo Patricia!
4: Merci.
1: Alors à l'époque, seuls 1500 téléviseurs couleur étaient en service en France contre environ 8 millions de postes en noir et blanc. Autant dire que très peu de Français ont réellement assisté à ce moment d'histoire en couleur.
0: Bravo Patricia, on vous envoie votre poste ici à la maison. Là, vous partez à bosser, vous embauchez dans combien de temps?
4: Je commence à 6h.
0: Dans quelques instants.
4: Donc je suis pratiquement arrivée à Cabrol.
0: Ok, vous bossez à l'hôpital, c'est ça?
4: Oui, au bloc opératoire, je suis agent de service hospitalier.
0: Eh ben, on embrasse tous ceux qui travaillent justement dans les services hospitaliers pour le travail que vous faites au quotidien. Patricia, encore félicitations, merci.
1: Et bon
0: beaucoup.
1: Courage pour cette journée de travail. Vincent, vous retenterez votre chance?
5: Oui, une prochaine fois. Ok. Bonne journée à tous.
0: Bonne journée à vous, Vincent, à bientôt.
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0: Avant les infos de 6h, une info assez surprenante, Valentine.
1: Un café, un thé ou une glace, mais servi par un robot, ça vous dit?
0: Ah non, ça me fait peur, moi je sais pas si je serais...
1: Pourtant, dans le Vaucluse, c'est déjà une réalité. On découvre ce drôle de bar avec Robin Bernot, c'est tout à l'heure, à 6h05.
0: On fait quand même des choses surprenantes maintenant. En revanche, lui, ce n'est pas un robot, c'est bien un humain. C'est Jean-Patrick Capdeville qui est avec nous avec cette chanson, sortie en 79, quand t'es dans le désert, sur ICI.

0: Jean-Patrick Capdeville, quand t'es dans le désert, 5h46 sur ICI, tout de suite Audrazo et votre rendez-vous anti-arnaque.
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0: Bonjour, ce jeudi matin, malheureusement, les agriculteurs sont aussi la cible des escrocs. Vous nous alertez sur les arnaques à la vente de fourrage.
3: Oui, le piège est particulièrement cruel. On parle là de malfaiteurs qui profitent de la détresse de certains agriculteurs. Les éleveurs sont à court de paille, à court de foin à cause de la sécheresse. Ils en cherchent, ils en ont besoin pour nourrir les bêtes. Et c'est là que les escrocs entrent en jeu, malheureusement. Les signalements, on en a beaucoup en ce moment, mais on en a eu dès le début de l'année, en fait. Avec cette éleveuse de l'Orne, par exemple, elle avait témoigné. Son fournisseur habituel,

0: actuelle était à court de fourrage, elle cherche sur internet et elle tombe sur un site qui en propose. Elle passe commande, 600 euros, sauf que le site est complètement bidon, elle ne recevra rien.
1: Mais Aude, premier conseil, déjà on se méfie toujours des offres qui sont trop alléchantes.
0: Voilà, que ce soit le fourrage ou autre chose d'ailleurs, ne vous précipitez pas sur une annonce, un site qui vous met des jolies photos de produits à prix cassé, surtout si ce produit est touché par une pénurie ou qu'il est très recherché. Bon, je caricature un peu, mais c'est comme si les chocolatiers faisaient d'énormes ristournes juste avant Noël ou que les fleuristes faisaient des promos pile le jour de la Saint-Valentin, ce n'est pas logique. Deuxième conseil, quand vous passez une grosse commande, fourrage, boîte chauffage ou autre, ne payez jamais à 100% avant la livraison, surtout si c'est une première livraison, et même si le vendeur vous met la pression, ça c'est suspect. Faites une recherche sur internet pour voir si les photos qui sont dans l'annonce n'apparaissent pas ailleurs. Pourquoi je vous dis ça? Parce que souvent l'escroc pique les photos sur d'autres sites. Et puis si vous avez un doute, demandez un appel en visio, que le vendeur vous montre ses stocks en direct, c'est plus sûr.
1: Merci Aude. Juste avant vos infos locales à 6h, votre rendez-vous quotidien, je recherche un auditeur qui, avec Valentine. Et ce matin, on recherche un auditeur qui...
2: qui boit toujours son café dans la même tasse, et surtout pas dans une autre.
1: Alors si votre tasse a une histoire, si elle vous était offerte par quelqu'un en particulier, racontez-le nous au 0810 055 056, puisque figurez-vous qu'aujourd'hui, c'est la journée internationale du café. Et la musique d'ici, avec vos chansons préférées, bien entendu, qui vous réveillent jusqu'à 6h avec vous. Voici Florent Pagny, la dernière chanson du monde.

0: Florent Pagny avec la dernière chanson du monde sur ICI. On va vous partager une scène qu'on n'a pas l'habitude de voir tous les jours. Imaginez, au petit déjeuner, même ça peut fonctionner, vous entrez dans un café ou un restaurant, Valentine, et bien tous les serveurs que vous voyez autour de vous, là, bien ce sont des robots.
1: Ce n'est plus de la science-fiction dans le Vaucluse, mais déjà une réalité, Robin Bernot.
2: À Avignon, les serveurs d'un bar sont remplacés par des robots.
3: C'est un peu triste de remplacer l'humain par des machines.
2: C'est un nouveau concept importé de Chine qui vient tout juste d'ouvrir. Imaginez à l'intérieur de cette boutique trois grosses machines qui vous servent votre café, votre thé, des glaces grâce à l'intelligence artificielle. C'est une première dans le département du Vaucluse. Notre reporter Adèle Bossard s'est rendue sur place et a rencontré Noémie, la fille du patron qui aide les clients à passer leurs commandes.
4: En fait, tout est robotisé. Par exemple, pour la machine à café, là, regardez, vous avez une machine à café intégrée dans la machine, en fait. Après, le lait aussi, vous avez deux petits frigos, là. C'est pas des produits en poudre ou quoi. Après, comme c'est des machines, des fois, on fait pas trop confiance non plus. Voilà, je comprends totalement.
2: Depuis l'ouverture, il y a quelques jours, le bouche à oreille et les réseaux sociaux ont plutôt bien fonctionné, puisque les curieux se pressent dans la boutique pour observer les robots qui font à peu près tout, à l'image de Malika, plutôt conquise par le concept.
5: Je suis un peu intriguée, parce que c'est vrai que pour nous, c'est une première. Hein. Ben oui, mais pourquoi pas, faut faire travailler un peu tout le monde. Hein. Enfin, moi, ça me dérange pas, parce qu'il faut avancer, c'est l'avenir.
2: Alors, à Avignon, ça marche, mais vu d'ici, qu'en pensez-vous ?
3: Moi, je trouve pas ça terrible, quoi, en fait.
2: Ouais, Sébastien n'est pas vraiment conquis.
3: Ça enlève de l'emploi, ça enlève le contact aussi humain qu'on peut avoir quand on va dans ce genre de truc. Ouais, ça fait peur, franchement ça fait peur.
2: Et vous, tiens, est-ce que vous pourriez tenter l'expérience ? Écoutez la réponse de Sébastien.
3: Honnêtement, moi ça me dit rien, je préfère le contact avec une personne, se regarder dans les yeux.
6: Est-ce que c'est quelque chose qu'on perd de plus en plus aujourd'hui, le contact avec les autres ?
3: Je pense que oui, je trouve qu'on est de plus en plus et il y a de moins en moins de contact. C'est le constat que je fais, les gens ils sont tous sur leur portable, sur leur machin et personne ne se regarde, personne ne se parle.
2: Ce fameux bar à Avignon a quant à lui déjà prévu de se développer, puisque le patron a déjà commandé une nouvelle machine qui rejoindra bientôt la boutique, tenez-vous prêt, une machine à crêpes entièrement automatique. Je vous sens assez dubitatif.
1: Un tout petit peu.
0: Oui, moi aussi.
1: Reportage de Robin Bernot avec Adèle Bossard d'ici Vaucluse.
0: Dans 3 minutes, c'est votre rendez-vous quotidien. Je recherche un auditeur qui... C'est la journée internationale du café ce jeudi. Nous recherchons un auditeur qui boit toujours son café dans la même tasse et qui a une histoire à nous partager. C'est ce que nous allons découvrir juste après France Gall. Voici la chanson d'Azima sur ICI. Quand le

0: France Gall avec la chanson d'Azima sur ici. Tous les matins, nous recherchons avant vos infos locales de 6h un auditeur qui, avec Valentine, aujourd'hui, c'est la journée internationale du café, figurez-vous. Alors, on cherche un auditeur qui a une histoire particulière à nous raconter autour de sa tasse à café. Lui, il ne s'en sépare jamais, Valentine. C'est Steve qui est avec nous au téléphone. Bonjour Steve.
1: Bonjour Steve.
2: Bonjour Louis, bonjour Valentine.
0: Steve, votre histoire, elle n'est pas commune. Ça fait 17 ans que vous buvez dans la même tasse à café tous les matins.
2: Tout à fait.
1: Alors moi, déjà, faut dire bravo, vous ne l'avez pas cassée en 17 ans.
2: Bah, j'aurais du mal à la casser, je vous avouerai quand même.
1: Elle est en pierre ?
2: Elle est en pierre, ouais, elle est en pierre volcanique. Ouais.
1: C'est pas vrai.
2: Et si.
1: Et moi qui disais ça pour rire.
0: Vous voyez, tout s'explique. Et alors, 17 ans, Steve, racontez-nous cette histoire. Qu'est-ce qui vous a offert cette tasse ?
2: Ben, c'est mon mari. Je me suis marié le 10 décembre 2009. Et du coup, on a décollé pour notre voyage de noces sur les îles Canaries, donc à Tenerife. Et en fait, le matin du 11, je m'avais commandé une tasse du volcan TID, faite en pierre volcanique. Ouais. Et en fait, lors du petit déjeuner du room service, et ben, il y avait mon café dans ma tasse avec un mot gravé dessus avec la date. Et depuis, j'ai toujours cette tasse.
1: Ça veut dire que c'est toujours, tous les jours la lune de miel, Steve.
0: Ah, et ben, vous voyez, Steve, il ne voulait pas vous répondre.
1: Je suis passée dans un tunnel. C'est ce qu'on dit à son époux quand ça va mal, en général.
0: C'est pas mal comme technique,
2: Steve. Oui, je vous entends très bien, moi.
1: Ah, c'est revenu. Je disais, c'est tous les jours la lune de miel, alors, Steve.
2: Exactement, depuis 17 ans.
0: Eh bien, on vous souhaite que ça dure. Steve, merci de nous avoir appelés ce matin pour nous partager votre belle histoire. Merci à tous d'avoir été là ce jeudi 1er octobre. On a commencé ce mois avec vous. Et dans quelques instants, vous avez rendez-vous avec l'actualité de vos régions, bien entendu. À 6h30, vous retrouvez Valentine Lethès.
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0: Et tout de suite, voici les équipes d'ici matin qui sont là ce jeudi. Je vous souhaite à tous une belle journée qui commence sur ici.
3: Merci beaucoup, Louis. Très bonne journée. Bonne journée à vous. Oui, ça y est, on entre dans le mois d'octobre, jeudi 1er du mois. Bonne fête à toutes les Thérèse ce matin et bonjour à toute l'équipe d'ici matin qui s'installe. Charlotte Schumacher, Thomas Schoner, Cécile réalisent l'émission ce matin. J'espère que ça va bien les amis.
4: Toujours.
3: Bon, et bien le journal s'arrive.
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6: Charlène Villemer.
3: Le premier journal présenté par Charlotte Schumacher. Charlotte, l'enquête se poursuit à Roubaix après la mort d'un jeune homme tué dans un café.
4: Deux hommes sont toujours en garde à vue ce matin, soupçonnés d'être impliqués dans la mort de ce jeune âgé d'une vingtaine d'années, tué par balle en plein après-midi, mardi. Les enquêteurs évoquent un possible règlement de compte. Romane Porcon, ce matin, on en sait un peu plus sur ce qu'il s'est passé.
7: Les deux suspects sont interpellés quelques minutes après les faits, non loin de Roubaix. C'est la brigade anticriminalité qui les surprend. Les deux hommes sont en train de mettre le feu à leur véhicule pour dissimuler les preuves. Ce même véhicule a été aperçu vers 16h30, avenue Julien Lagache, dans ce quartier plutôt calme de Roubaix. L'un des deux individus est alors entré dans le café Coffee Time pour abattre froidement un jeune homme d'une vingtaine d'années. Selon une source proche de l'enquête, il s'agit d'une véritable exécution. D'ailleurs, personne d'autre n'a été touché dans le petit café. Et les deux hommes ont donc été placés en garde à vue. L'un d'eux est âgé de seulement 17 ans. C'est lui qui est suspecté d'avoir tiré sur la victime. Il pourrait s'agir d'un règlement de compte, c'est en tout cas ce que privilégient les enquêteurs. La victime était connue des services de police pour trafic de stupéfiants et les deux suspects ne sont pas originaires de la région. Les réseaux de trafic de drogue ont souvent recours à des petites mains embauchées un peu partout en France pour abattre des cibles contre plusieurs centaines d'euros.
4: L'enquête a été confiée à la brigade criminelle du service interdépartemental de police judiciaire du Nord. Le conducteur du camion poubelle qui avait mortellement renversé un cycliste en juillet à Lille a été condamné à 3 ans de prison, dont un an ferme. Reconnu coupable d'homicide routier, cet homme de 48 ans s'est vu retirer son permis aussi, avec l'interdiction de le repasser pendant 5 ans.
3: La colère des lycéens ne faiblit pas dans le Nord et le Pas-de-Calais.
4: Nouvelle journée d'action hier. La troisième journée des rassemblements, des opérations filtrage, mais aussi des dégradations. La porte du lycée Léonard de Vinci de Roubaix, totalement brûlée. Un professeur bousculé devant le lycée Montebello à Lille. Lille, des scènes de violence à Haubourdin, des salles totalement saccagées. Le maire préfère même fermer les écoles aujourd'hui et demain. 47 personnes interpellées dans le Nord, 11 dans le Pas-de-Calais. Si les casseurs sont pointés du doigt, le mouvement est né pour dénoncer les conditions d'études de ces jeunes dans des locaux parfois vétustes. Laurent Rigaud, le vice-président de la région Hauts-de-France en charge de l'éducation et des lycées, veut bien parler avec ces lycéens, mais la situation doit déjà s'apaiser.
6: Des rencontres de dialogue, bien sûr qu'il y en aura. Les prochaines rencontres, ça va être pour réparer, hein, parce que les plusieurs centaines de milliers d'euros de dégâts sur des outils de sécurité, portails, entrées, tout ça, on va passer un peu de temps, hein. On va y mettre un peu d'argent et un peu de temps. Donc c'est pour ça que je dis, ça va pas servir les lycéens ce qui se passe aujourd'hui, de la façon dont ça prend la tournure. Mais des lycéens qui ont dans leur tête des revendications logiques, bien cadrées, ils peuvent échanger avec nous sans aucun problème. Et on amènera des réponses concrètes. Et quand on peut pas ou c'est pas immédiat, on le dira pourquoi. Mais en tout cas, faut le programmer. Bien, s'il y a un groupe d'élèves qui souhaite me rencontrer et qui me lance l'invitation, voilà, qui m'envoie, mon mail est connu à la région, mon téléphone aussi, je viendrai à leur rencontre et les sujets qu'ils souhaitent seront mis sur la table et on pourra y répondre avec l'ensemble de nos équipes. J'ai aucune difficulté avec ça, bien au contraire.
4: Laurent Rigaud précise que la région a investi 20 millions d'euros de plus pour les lycées comparé à 2025. De nouveaux appels à bloquer les lycées de la région aujourd'hui ont été diffusés sur les réseaux sociaux. Après la polémique à Grenay près de Lens, à cause d'un t-shirt White Lives Matter, la vie des Blancs compte, porté par l'adjoint en charge des sports, la maire RN de la commune lui demande de démissionner. Le slogan du t-shirt, un slogan suprémaciste américain, avait profondément choqué les élus et de nombreux habitants. La maire parle d'une attitude inacceptable et inadéquate.
3: Le sénateur du Nord, Patrick Kanner, est reconduit à la tête du groupe PS du Sénat.
4: 39 voix pour Patrick Kanner et 19 pour son concurrent, lui aussi du Parti Socialiste, Rachid Temal, sénateur du Val-d'Oise. Patrick Kanner, 69 ans, ancien ministre de François Hollande, rempile à la tête du groupe PS, la première force d'opposition du Sénat. Si vous habitez à Valenciennes ou aux alentours, sachez que c'est à partir d'aujourd'hui que les transports sont gratuits sur le réseau Transville. Un coup de pouce voté par les agglos de la Porte du Hainaut et de Valenciennes Métropole, alors que les prix flambent à la pompe. N'oubliez pas de valider tout de même votre carte d'abonnement ou votre ticket, même si rien ne sera débité. Les transports sont gratuits jusqu'au 31 décembre. C'est un don un peu particulier que vient de recevoir le lycée des métiers du Détroit de Calais. Deux machines à coudre et deux mini-presses à chaud offertes par les douaniers. Des machines saisies dans une habitation de Boulogne, utilisées pour fabriquer des vêtements de contrefaçon et qui retrouvent finalement une seconde vie au lycée. Elles serviront aux étudiants en métier de la couture et de la confection.
3: Et puis c'est un véritable voyage au cœur de l'histoire de la Première Guerre mondiale que nous propose le Centre d'Histoire du Mémorial Notre-Dame de Lorette avec une nouvelle exposition consacrée aux poilus.
4: Et ce ne sont pas les poilus que vous imaginez. L'exposition n'est pas consacrée aux soldats de la Grande Guerre, mais aux chats et aux chiens. Une série de photographies pour montrer le rôle de ces animaux pendant la guerre. Les chiens, parfois patrouilleurs, sauveteurs et même tueurs de rats dans les tranchées. Et les chats, eh bien, fidèles à eux-mêmes, ils n'ont pas vraiment joué le même rôle que les chiens, explique Juliette Gouénard, commissaire de l'exposition.
8: On va montrer que la grande différence entre les chiens et les chats au front, c'est que les chiens ont été mobilisés au même titre quasiment qu'un soldat. Donc ils vont être réquisitionnés, ils vont être assignés à une mission et à un rôle militaire, alors que les chats vont plutôt venir, je vais dire, de leur plein gré, un peu craintif, parce qu'il y a cet environnement de guerre quand même qui n'est pas évident. Mais il va très vite se rendre compte qu'il peut avoir un peu de nourriture, il peut avoir un peu de câlin, un peu de caresse, et il peut trouver un petit endroit chaud où se blottir pour dormir. Et en échange, pour le soldat, c'est aussi un petit moment d'échappatoire dans ce chaos un peu du quotidien de la guerre. Et ça permet de se sentir dans une espèce de parenthèse, une petite bulle de vie un peu normale et un peu plus douce que le quotidien qu'est le front.
4: Poilu, histoire des chats et des chiens de la Grande Guerre. Une exposition à voir jusqu'au 3 janvier au centre d'histoire du mémorial 14-18 Notre-Dame de Lorette à Souchez. L'entrée est gratuite. Et puis on vous en parle depuis plusieurs semaines sur Ici Nord. Le concours de la plage préférée des Français. La plage de Berck-sur-Mer joue sa place en finale aujourd'hui et elle a besoin de vos votes pour battre les Bretons et leur plage de Pléneuf-Val-André. Pour ça, rendez-vous sur la page Facebook ou Instagram de la fondation Surf Rider France qui organise le concours. Vous avez jusqu'à 10h ce matin pour voter. Et pour une balade à la plage aujourd'hui, est-ce que les conditions météo sont idéales ?
3: Je souris, ça veut dire oui.
4: Oui,
3: ah, bonne nouvelle. Après la pluie hier, c'est le retour du soleil aujourd'hui. Alors, ce matin, on a quelques passages nuageux et puis des passages pluvieux, notamment du côté d'Hazebrouck ou encore de Renty. Mais cet après-midi, grand soleil pour tout le monde avec quelques nuages quand même et des températures encore assez douces, entre 19 et 20 degrés, 19 degrés à Dunkerque. On aura 19 également du côté de Calais, 20 degrés à Cambrai cet après-midi, 20 également du côté de Valenciennes et 20 pour Lille avec quelques averses qui ne sont pas à exclure cet après-midi. L'infotrafic à 7h6 à 6h08, bien pas grand-chose à vous signaler sur la route. En revanche, si vous voulez savoir où se trouve le carburant le moins cher, on vous a mis une carte interactive sur ici.fr, onglet carburant.
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3: Allez, on se met en mode survivor pour se lever en ce jeudi matin. Merci d'être à notre écoute tous les jours. On est là avec Charlotte, Thomas, Cécile et puis Baptiste qui vient de nous rejoindre également. Eye of the Tiger, parfait pour démarrer la journée.

0: J'espère que vous êtes bien réveillés à 6h12. C'était Eye of the Tiger Survivor.
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0: Ça y est. L'été s'éloigne petit à petit. C'est la journée mondiale du café aujourd'hui, ce 1er octobre. 8 Français sur 10 en consomment, figurez-vous, selon les chiffres du secteur publiés ces derniers jours. À quel point vous l'aimez, vous, le café? Vous pouvez démarrer une journée sans café, par exemple? Ou au contraire, pour vous, c'est impossible? Alors j'en connais un, moi. Chez Ici Nord, quand il arrive au bureau, c'est café direct. C'est Zef. Il vient rejoindre tout à l'heure. Oui. C'est le premier geste qu'il fait quand
3: oui,
0: il arrive.
3: Oui, c'est ça. Il va à l'étage directement se faire son café, oui.
0: Ouais, tout à fait. Donc je pense que pour lui, c'est impossible de démarrer. Thomas, vous?
4: Oui, Zef, qui a une théorie intéressante, il considère qu'on ne peut pas commencer une journée de travail sans faire une pause. C'est vrai, en plus. Hein. Il le dit comme ça.
0: C'est exactement ça. C'est vrai. Et d'ailleurs, ce matin, il me l'a dit. Parce que je lui ai posé la question. C'est impossible de démarrer cette journée. Enfin, voilà. Bon. On va croiser des trésors aussi ce matin, les trésors du Nord et du Pas-de-Calais. C'est avec Agnès Delbar dans un instant.
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0: Aujourd'hui, dans les trésors du Nord et du Pas-de-Calais, on prend une grande bouffée d'air avec Agnès Delbar.
5: Il nous en met plein la vue chaque jour, ce paysage qui a reçu le label Grand Site de France en 2011. Il s'agit du site des Deux Caps, Blanc-Nez et Griné, un véritable trésor du Nord-Pas-de-Calais.

l'histoire passionnée des hommes et du site des Deux Caps remonte à l'Antiquité, où ces hautes falaises de craie blanche étaient déjà un point de repère pour les navigateurs. Mais l'histoire du site des Deux Caps a commencé bien avant notre ère. Imaginez un mouvement de terrain qui crée une faille dans laquelle la mer du Nord s'engouffre. Et cela nous donne le détroit du Pas-de-Calais, l'un des détroits les plus fréquentés au monde. De cette scission qui permet donc la naissance du détroit du Pas-de-Calais, il y a donc une nouvelle répartition. D'un côté, la Grande-Bretagne, de l'autre côté, le continent européen, avec ses deux caps, le cap Blanc-Nez et le cap Gris-Nez, à seulement 28 km des falaises blanches de Douvres. Le paysage continue de se dessiner encore aujourd'hui, puisqu'une lente érosion de la falaise, due essentiellement aux eaux de ruissellement, provoque de nos jours des éboulements permanents au sommet. Et puis l'agglomération progressive du sable et du calcaire forme des œufs géants qui sont cachés par la végétation. La sauvegarde de ce site remarquable est assurée par le Conservatoire du Littoral. Le renouvellement du label Grand Site de France a été acté en 2025 pour 8 ans. Un site des Deux Caps qui inspire bien sûr les randonneurs avec son point de vue, avec sa diversité poétique entre mer et falaise, mais qui inspire énormément de peintres également. Mais ça, c'est une autre histoire à découvrir dans les trésors du Nord-Pas-de-Calais.

0: Elle s'appelle Oria, ce titre s'appelle Soirée mondaine et vous écoutez Isidore. Les gens du Nord, comme tous les jours à 6h19, Martin Moulier a pris son micro ce matin pour aller prendre de vos nouvelles. Il a rencontré un policier qui ne manque pas de déhancher.
1: Mon invité du jour a deux casquettes, ou plutôt deux képis.
2: Bonjour, je m'appelle Romain Westpizer, donc j'ai 28 ans et dans la vie je suis fonctionnaire de police. Et en parallèle, je suis aussi danseur.
1: Alors je sais ce que vous imaginez, hein, un policier, son képi, son tutu rose et la grâce d'un cygne prêt à s'envoler. Eh bah pas du tout, c'est un danseur de bachata.
2: De bachata. Alors, ça fait 10 ans que j'en pratique. J'ai commencé à Mons, en Belgique, hein, pas loin de la frontière franco-belge du côté de Maubeuge. Donc, je suis parti faire une initiation une fois là-bas et puis je n'ai plus arrêté.
1: Et la bachata, on l'entend, hein, une danse latine.
2: Voilà, c'est une danse latine, hein, qui vient plutôt de la République dominicaine. Donc, ça se danse en 8 ans et c'est une très belle danse. Alors, ça se danse beaucoup en couple, mais ça peut se danser aussi en solo avec des shines, des petits mouvements comme ça.
1: Et aujourd'hui, Romain est fier de son parcours de danseur.
2: C'est une grande fierté de valoriser mon sport aussi à Maubeuge, puisque je suis aussi moi-même président d'une association de danse qui s'appelle Let's Dance Maubeuge.
1: Et les collègues de la police, ils dansent aussi?
2: C'est vrai que tout le monde n'est pas danseur. Ça surprend plus d'un souvent. Mais bon, souvent, c'est bien entendu par mes collègues, etc. Donc, j'arrive à partager des fois avec des collègues. Ça arrive même de faire des sorties avec des collègues, etc. Je fais des initiations des fois avec mes collègues de bachata. Donc, vous voyez, l'ambiance est assez pédagogue et assez ludique.
1: Ludique et enrichissant. La danse et encore plus ce titre de champion de France de bachata ont beaucoup apporté à Romain.
2: C'est un vrai boost, hein, parce que ça permet quand même de garder en confiance en soi, etc. Au départ, il y a 10 ans en arrière, j'avais pas confiance du tout en moi à l'âge de mes 18 ans. Et puis maintenant, 28 ans, j'ai bien évolué, donc je suis très fier aujourd'hui de représenter déjà mon département, le Nord, aussi ma région de cœur, les Hauts-de-France, hein, et puis voilà aussi l'institution de la police nationale.
1: Et donc, un mot d'ordre, faut venir tester?
2: Oui, voilà, faut pas hésiter à suivre la page Let's Dance Maubeuge sur Facebook pour pouvoir venir ou essayer. Moi, c'est ici qu'à Maubeuge, je danse et que je m'éclate.

0: C'est déjà ça, Alain Souchon, c'est un titre qui est sorti en 1993, voilà ce que vous écoutiez à la radio. Et puis, c'est surtout un titre écrit par Laurent Voulzy qui dénonce la dure réalité des migrants et des expatriés. Tiens, on fait un petit tour du côté de Facebook puisqu'on vous a posté une photo d'un café ce matin. Oui, c'est la journée mondiale du café. Et on vous posait la question, est-ce que vous buvez du café? Est-ce que vous pouvez commencer une journée, en tout cas, sans boire un café le matin? Et on a Marie-France qui nous a posté une jolie photo d'une tasse. Alors, c'était France Bleu à l'époque, on s'appelle ici. Peut-être qu'il faudrait récupérer une petite tasse pour Marie-France, un de ces quatre.
1: Oui,
0: on n'en a pas.
1: Ici,
0: je sais pas si on en... Non, on n'en a pas. Hein.
1: Bon, non, ça ne me dit rien, je n'en ai jamais vu passer.
0: Moi non plus.
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0: L'horoscope en ch'ti avec José Ambre, bonjour.
8: Bonjour Véja, bonjour Terre tous. Eh ben, ça y est, Bélier, quand je mets le programme, t'as plus qu'à revire ta calendrier puis à recaler tous tes rendez-vous. Bon ben, bon courage, je préfère Pontique pour mi. T'es à travail, taureau. T'es pour bien sauter sur une occasion pour te mettre un voleur et puis t'es retrouvé avec eux de la vache-main. Hein, quelquefois, il suffit que d'un coup, hein. Mais faut que je sache le bon. Gémeaux, il va être ces coups que t'avais envie de faire et puis que t'as dû ranger d'un placard vu que ça n'était pas le bon moment. Eh ben, ce bon moment question, le voleur qui arrive. Alors, sautez de sûr, tu vas pouvoir faire tout chou que t'as envie de faire. Cancer, si tu te fais vivre à quel point que t'es intéressé par une activité, eh ben, tu vas te faire plat de camarades et puis je vais t'ouvrir des portes. Alors, te cache pour ta jus, fais vivre chou que t'es sais faire. Eh ben, Lyon, t'es pas prêt avec des pinchettes aujourd'hui. Dès qu'un dit à de ses échos, t'as bondi puis te grimpe au mur. Calme-toi, hein, tu vas nous faire une attaque. Eh, vierge, arrête de marronner comme chaud. T'as promis de faire kikos? Bah fais-le. Plus vite je serai fait, plus vite tu seras tranquille. Ouh là, balance, j'ai dû remuer ménage dans ta travail, t'as tâche de mettre un peu d'ordre dans tout chaud. Tu verras qu'après, je vais baigner dans le jus. Scorpion, je suis assez roussi dans tes amours, t'y. T'as intérêt à congeler vite fait de comportement si tu ne veux pas qu'elle te fâche tes valises et puis qu'elle te renvoie à monter de mer. Eh ouais, Sagittaire, tu vas te rendre compte que de temps en temps, t'as intérêt de mettre de l'eau dans ta vin. Je mets de l'huile dans les engrenages, puis j'aide à améliorer ces situations alambiquées. Capricorne, si tu veux que ta rendement soit meilleur, t'auras peut-être intérêt à congé de méthode. Ravis commun qui fait jeu de chez vieux, ils sont quelquefois de bons conseils. Verseau, t'as plein de nouveaux dates tiètes, puis je vais en surprendre plus d'un. Tu vas voir qu'elle va te raviser d'un autre œil et qu'elle va t'accouter grandement mieux qu'avant. Ah, t'oses y faire, Pichot. T'essaies brûcher chez Jeanne dans le sens des poils. Et à vire, je t'aide à arranger les affaires. Chez Morcio, trop secs, ils ont moins dur à avaler. Allez, au revoir, mes japes, à demain.
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0: Ravie de vous retrouver en ce 1er octobre à la radio et maintenant à la télévision. Ravie aussi de retrouver Charlotte Schumacher et Thomas Schoner autour de cette table. Bonjour les amis.
1: Bonjour.
0: De l'actu, de la musique avec Thierry Hazard et son jerk dans un instant. Et puis la météo et vous aussi sur WhatsApp 03 20 55 89 89. Vous pouvez aussi nous écrire sur Facebook sous la jolie photo du café. Oui, parce qu'aujourd'hui c'est la journée mondiale du café. On aimerait savoir comment vous le prenez, vous. Est-ce que vous le prenez corsé, vous le prenez long, con leche avec du lait, ou bien vous détestez ça un peu comme Charlotte et moi, parce que nous on est plutôt, moi je suis thé, mais...
1: Et moi jus de clémentine,
0: ah oui,
1: comme
0: bon,
1: un
0: voilà.
1: Bébé.
0: Ouais, chacun son truc. Hein. Puisqu'on parle des choses qui fâchent, on parlera des endives également dans 10 minutes. Figurez-vous que la marque préférée des Français, Elle est de chez nous, oui, elle est du Nord-Pas-de-Calais. Tout de suite, on fait un point sur l'actualité dans le Nord et dans le Pas-de-Calais, justement avec vous, Charlotte Schumacher.
3: Un mineur de 17 ans placé en garde à vue après la mort d'un homme abattu en pleine journée mardi dans un café de Roubaix. Il est soupçonné d'être le tireur. Une autre personne est aussi en garde à vue dans cette histoire. La piste du règlement de compte est privilégiée par les enquêteurs. Pour ou contre l'armement de la police municipale de Marc dans le Pas-de-Calais, c'est aux habitants de décider. Ils sont appelés aux urnes dimanche. Une mesure ridicule pour certains, mais rassurante pour d'autres. 8 ans après la mort d'un couple d'octogénaires fauchés devant l'hôpital Provost de Roubaix, l'enquête avance. Un homme a été interpellé et mis en examen. Une bonne nouvelle pour la belle-fille des victimes qui ne se dit pas soulagée pour autant. Nous l'avons rencontrée. Témoignage à suivre dans l'info d'ici.
0: Mais à 6h30, c'est votre rendez-vous quotidien avec l'actualité en France et puis l'actualité également partout dans le monde. Le 90 secondes présenté ce matin par Valentine Letesse.
9: Pas de hausse d'impôt général, mais un vrai coup de frein sur les dépenses de l'État. Le budget 2027 est présenté ce jeudi par le gouvernement, avec pour principale mesure 5,5 milliards d'euros d'économies sur les retraites, le point d'indice des fonctionnaires gelés et une hausse de taxes sur les aéroports et sociétés d'autoroutes. Une nouvelle journée de mobilisation s'annonce devant les lycées et les étudiants sont appelés à rejoindre un mouvement de plus en plus tendu. Plus de 600 interpellations hier et la police des polices chargées d'enquêter sur les blessures de 3 lycéens. Le pire est passé dans le sud de la France. Les vigilances rouges et maintenant oranges sont levées dans l'Hérault, le Gard et les Bouches-du-Rhône où l'équivalent de plusieurs mois de pluie sont tombés sur la seule journée d'hier. Des inondations impressionnantes en vidéo sur nos réseaux sociaux. À 7 mois de l'élection présidentielle, deuxième débat ce soir entre les 5 candidats à la primaire de la gauche. 2 heures de discussion à partir de 20h45 sur France 2 et France Inter. Que s'est-il passé à bord de cet avion entre Dubaï et Tel Aviv, 24 heures après un atterrissage en urgence de ce vol Fly Dubaï en Arabie Saoudite? Des images postées par des passagers font le tour du monde. Israël parle d'une attaque menée par l'un des pilotes. Chaque année, près de 20 000 cancers du sein sont évitables selon la Ligue contre le cancer. Octobre rose commence aujourd'hui, un mois pour encourager le dépistage du cancer le plus meurtrier chez les femmes.
3: L'info d'ici dans le Nord et le Pas-de-Calais, c'est une affaire, un drame qui a détruit toute une famille à Roubaix. La mort d'un couple d'octogénaires fauchés sur un passage piéton devant l'hôpital Provost le 11.

0: 11 octobre 2018 et le combat de leur fils, Franck, pour retrouver le coupable. Il avait entamé une grève de la faim devant l'hôpital avant de se suicider il y a 2 ans. Aujourd'hui, Valérie Loridan, la femme de Franck, prend la parole car l'enquête avance. Le chauffard présumé a été retrouvé et mis en examen. Un homme entendu par la police dès le début de l'affaire, témoigne Valérie.
1: Ils l'ont interrogé. Ils ont dit, est-ce que vous étiez là, à l'hôpital? Est-ce que vous êtes allé voir quelqu'un à l'hôpital le 11 octobre? Ah non, pas du tout. Ok, est-ce que vous êtes au courant de l'affaire monsieur et madame Furnari qui ont été écrasés? Ah non, on n'est pas au courant. Ok, vous pouvez rentrer chez vous. Voilà, ça s'est passé comme ça. Je dis, c'est pas possible. Je dis, avec toutes les pistes que vous avez, c'est pas possible. Comment vous avez pu le laisser, quoi? Et ils m'ont dit, oui, il a le profil, mais apparemment, ça doit pas être lui. Mais par contre, Franck, lui, il a fait son enquête, lui. Lors de la grève de la faim, quelqu'un est venu lui dire « Écoute, tu peux ranger toutes tes affaires, je vais te dire qui c'est. » Et puis là, donc, il a donné le nom. Bah, le nom que nous connaissions à l'époque. Et il a même dit « Je te donne le nom du complice qui l'a aidé à cacher la voiture. » Donc on avait tout. Dès que le brigadier a su ça, il a contacté la juge et elle a mis en place tout de suite ses équipes et ses investigations. Voilà, elle dit « Je vous conseille donc à partir de maintenant de ne plus rien dire. » Donc ne plus rien dire, donc depuis mars 2024, rien dire à personne, pas sur les réseaux, rien du tout. Donc ok, bah c'est ce qu'on a fait, hein, on n'a rien dit du tout. Et puis Franck s'est pendu et puis voilà quoi. Et puis j'ai continué à ne rien dire. Ça aurait dû éclater, j'aurais dû tout dire, mais je ne pouvais pas. C'était en fait même Franck avait dit, mais écoutez, donnez-moi l'adresse de cette personne. Et puis au lieu de faire la grève de la faim devant l'hôpital, je la ferai devant chez lui. Elle m'a dit, mais non, elle dit, vous allez entraver notre enquête, donc surtout pas. Donc pendant 2 ans, j'attendais que l'affaire avance. Et puis, donc le 6 janvier de cette année, donc, mon avocat m'a contacté en me disant que donc cette personne a été mise en examen et placée sous contrôle judiciaire. C'est hyper tardif parce que les investigations ont été longues. D'ailleurs, c'est encore en cours, hein. Et parce que, donc, il n'y avait pas de preuves directes. Ce sont les témoignages, mais des témoignages quand même accablants, hein. Je veux dire, il n'y a pas photo, là, voilà, c'est sûr.
0: Et même si l'auteur présumé est aujourd'hui identifié, Valérie Loridan n'est pas soulagée pour autant.
1: Premièrement, parce que ce n'était pas à moi d'annoncer la nouvelle, c'était à Franck. Deuxièmement, il a pourri, de toute façon, il a tout détruit, hein. Celui qui a écrasé mes beaux-parents a tout détruit. Il a détruit leur vie, celle de Franck, la mienne, celle de mes enfants. Il a tout détruit. Troisièmement, je pense que sa peine ou la sentence ne sera jamais à la hauteur de son délit. Et dernièrement, je suis presque sûre que c'est pas lui le coupable, mais que c'est son frère. Donc non, je ne suis pas soulagée du tout. J'avance, je fais plein de choses, j'ai plein de projets, mais je suis toujours en colère. Et toujours en colère aussi parce que je mène ce combat seule.
0: Un témoignage recueilli par Pascal Thiebold. L'instruction est toujours en cours. Il n'y a donc pas encore de date de procès fixée.
2: Dans le prochain journal à 7h, on entendra le témoignage du maire d'Aubourdin, près de Lille, après une nouvelle journée de manifestation des lycéens.
0: Une manifestation qui a totalement dégénéré à Aubourdin. Des violences, des feux de poubelle au beau milieu de l'avenue Beaupré. La salle des fêtes et des locaux sportifs ont été totalement saccagés aussi. Le maire a donc décidé de fermer le lycée et les 2 écoles à proximité aujourd'hui. Côté ciel,
3: c'est pas mal aujourd'hui, il y a un peu de soleil.
2: Ouais, c'est le retour du soleil aujourd'hui en effet. Alors ce matin, on a un petit peu d'averses. On a des averses notamment du côté d'Hazebrouck et puis de Renty. Des averses également à Lille. Alors cet après-midi, mis à part Lille, pas d'averses en vue. En revanche, un beau soleil notamment près du littoral. 19 degrés à Dunkerque et 19 à Calais. Un peu plus nuageux du côté de Valenciennes et puis de Cambrai. Mais 20 degrés quand même aujourd'hui. Donc c'est encore une belle journée. L'infotrafic à 6h37. Qu'est-ce que je peux vous signaler? On a cet événement sur l'A16 en direction de la Belgique du côté de Dunkerque. Alors c'est un obstacle. J'ai pas plus d'informations que ça à vous communiquer à cette heure-ci. En revanche, pas de bouchons pour l'instant dans le secteur. Mais si vous êtes dans le coin et vous savez ce qui se passe, eh bien vous nous appelez. 03 20 55 89 89.
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2: En attendant de savoir ce qui se passe sur la 16, eh bien, allons danser le jerk, tiens, avec Thierry Hazard ce matin. Bon réveil à vous.

0: si vous alliez danser le jerk et vous preniez le bus de 18h17 pour y aller. Allez, c'était Thierry Hazard.
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0: Jeudi 1er octobre 2026, et ça va vous faire la journée. Ces petites infos récoltées par la bande d'ici matin. Thomas, avec vous, ça s'est passé un 1er octobre, une visite à l'île du général de Gaulle.
3: Oui, nous sommes en octobre 1944. Mmh. La libération de Paris a eu lieu quelques semaines plus tôt. C'est à cette occasion que le général de Gaulle prononce son célèbre discours. Paris outragé, Paris brisé, Paris martyrisé, mais Paris libéré, ça c'était le 25 août 1944, mais dans la foulée, dès le mois suivant, de Gaulle entame en fait, après 4 ans d'occupation allemande, une tournée des villes libérées. Il est à Nancy le 25 septembre, et puis à Lille le 1er octobre, il y a donc 82 ans, jour pour jour. Au cours de cette tournée, il passe également, il faut le souligner, par Lens, par Arras, mais Lille a une dimension particulière puisque c'est sa ville natale. De Gaulle arrive donc la veille, le 30 septembre. Il se recueille tout d'abord devant le monument aux morts de la place Riour. Le lendemain, il prononce un discours depuis l'actuelle préfecture sur la place de la République devant une foule immense. Vous avez les images sur le site de l'INA avec un reportage d'époque. Et devinez quoi, le 1er octobre 44 à Lille, eh bien, il faisait moche.
4: La pluie n'a pas éteint l'enthousiasme des Lillois qui tiennent bravement sous l'averse. Mais la pluie fait ici partie du décor et il était bon que le chef du gouvernement parcourût l'un après l'autre tous les climats du pays de France, acclamé sous le crachin du Nord comme il l'a été sous le soleil du Midi.
3: Alors, je ne vais pas vous lire l'entièreté du discours du général de Gaulle, mais il a dit en substance « La voilà la chair, la vieille ville de Lille, la voilà sortie de l'océan de souffrance et d'humiliation où elle a été plongée. » C'était très lyrique, hein, bien évidemment, la libération, le chef du gouvernement qui rappelle aussi à cette occasion que la guerre n'est pas terminée. Puisqu'il y fait référence dans son discours, la ville de Dunkerque était encore aux mains des Allemands. Elle ne sera libérée qu'en mai 45.
0: Avec vous, Charlotte, changement d'ambiance. Hein. On parle gastronomie.
5: Et oui, parce que Cocorico, perle du Nord, est réélu marque préférée des Français dans la catégorie endive.
0: Ah oui.
5: Perle du Nord, née en 1983 et portée depuis 2009 par une structure qui rassemble 5 coopératives agricoles et 120 producteurs d'endives, tous installés chez nous dans les Hauts-de-France. C'est eux qui produisent 50% de la production d'endives au niveau national. Alors on en parle ce matin parce qu'on est très fiers de notre marque nordiste, mais aussi parce que ça a créé un débat dans l'équipe. L'endive, il faut aimer.
0: Moi, Charlène. Moi, j'adore ça, mais vraiment. Alors, j'aimais pas quand j'étais petite les chicons au gratin.
5: Oui. Ouais.
0: Je trouvais ça un peu amer, mais en revanche, la salade d'endive, j'ai toujours aimé ça. Et aujourd'hui, j'adore le gratin.
5: Ah oui, ça a changé maintenant. Moi j'ai besoin des auditrices et des auditeurs pour me faire changer d'avis parce que ni en salade, ni chaud, ni rien du tout. Donc sur
0: vos recettes.
5: Exactement. On attend vos recettes sur WhatsApp pour toutes celles et ceux qui encore aujourd'hui ont du mal avec les endives. Voilà, on attend vos conseils. On a besoin de vous.
0: Alors envoyez vos photos sur Facebook, vos recettes que vous transmettez de génération en génération. On les attend avec Charlotte.
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0: Docteur Pierre Fabin, vous tombez bien. Au supermarché Rayon Animalerie, la mention sans céréales a envahi les paquets de croquettes. C'est même un argument de vente aujourd'hui. Docteur, c'est vraiment indispensable ?
7: Alors en fait, beaucoup de propriétaires achètent du sans céréales en pensant faire du bien à leur animal. Mais en fait, c'est un énorme coup de marketing. Pour comprendre, on va regarder comment on fabrique une croquette. C'est comme un gâteau sans liant, ça s'émiette. Pour faire tenir une croquette, on a obligatoirement besoin d'amidon. L'idée que le chien ou le chat est allergique au blé ou au maïs est totalement fausse. L'allergie au gluten chez le chien concerne moins de 1% de la population. En réalité, il digère très bien l'amidon s'il est bien cuit. Le vrai problème des céréales, ce n'est pas leur toxicité, c'est que les industriels en mettent beaucoup trop pour faire des économies au détriment de la vraie viande.
0: Mais alors, s'ils retirent totalement le blé ou le maïs de la recette pour faire du sans céréales, par quoi remplacent-ils cet amidon obligatoire ?
7: Eh bien, c'est là le grand piège. Ils remplacent le blé par d'autres sources d'amidon, la pomme de terre, le pois ou les lentilles. Et au final, la croquette sans céréales contient parfois autant de glucides qu'une croquette classique. Vous n'avez pas acheté plus de viande, vous avez juste acheté du féculent différent. Et ça peut être dangereux. On a des études vétérinaires qui ont démontré qu'une alimentation pleine de pois ou de lentilles bloque souvent l'absorption d'un acide aminé vital, la taurine. Et résultat, on voit apparaître chez certains animaux des maladies cardiaques graves directement liées à ces recettes à la mode. Et en plus, souvent, ces sources d'amidon sont moins digestes et entraînent beaucoup de gaz.
0: Et alors maintenant, une fois au supermarché, comment on fait la différence? Est-ce qu'il faut boycotter le sans céréales ou est-ce qu'il y a une astuce pour bien choisir son paquet?
7: Alors, il ne faut pas le boycotter, mais arrêtez de lire les slogans géants à l'avant du paquet. Tournez-le et lisez l'étiquette au dos. L'ennemi, ce n'est pas la céréale, c'est le manque de viande. Avec ou sans céréales, la règle d'or est stricte. Le premier ingrédient de la liste doit impérativement être de la protéine animale, comme du poulet déshydraté. Si vous lisez pois, pommes de terre ou blé, en premier, vous fuyez. Méfiez-vous aussi du poulet frais. À la cuisson, la viande perd son eau et son poids réel dans la croquette s'effondre. Du coup, cherchez plutôt la mention viande déshydratée. Et au final, retenez qu'il vaut mieux une excellente croquette avec un peu de riz digeste qu'une mauvaise croquette sans céréales, pleine de lentilles, qui va abîmer le cœur de votre animal.
0: Et bon appétit à nos animaux. Oui, ils mangent aussi le matin, 6h47. Soprano arrive avec DJ. Ah,

0: Soprano vous accompagne dans votre réveil à 6h50 avec DJ. Et puis Soprano, on l'avait reçu, hein, donc vous pouvez réécouter l'interview sur ici.fr. Lui, il vous accompagne dans votre quotidien tous les jours. C'est les conseils pratiques de Bruno Béard dans le Pense pas si bête.
1: Aujourd'hui, avec Hugo De Keyser de la plateforme Ricomi, nous parlerons reconversion professionnelle. Attention aux promotions non appliquées, on en parle. Et tout de suite, il est question d'impôts. Si vous avez constaté une erreur, oublié de déclarer un revenu ou une réduction d'impôt, notez que vous avez jusqu'au 30 novembre 2026 pour corriger votre déclaration de revenu. Rendez-vous sur votre espace finance publique à la rubrique « Accéder à la correction en ligne ». Info sur impots.gouv.fr. Si vous constatez des promotions non appliquées ou que vous avez des difficultés à vous faire rembourser, sachez que vous pouvez signaler ces litiges sur le site à Signal Conso pour trouver le mode d'emploi de ce dispositif de protection des consommateurs. Rendez-vous sur quechoisir.org. 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Bonjour Hugo.
2: Bonjour Bruno.
1: Alors aujourd'hui, on va parler reconversion. Pourquoi la reconversion fait encore peur à autant de personnes aujourd'hui ?
2: Parce qu'on a été éduqué avec une idée. Tu choisis un métier et tu le gardes pendant 40 ans. Sauf que le monde du travail n'a plus rien à voir avec ça. En fait, beaucoup ont envie de changer, que ce soit par rapport à la fatigue du poste, par envie de sens ou juste parce qu'ils ont évolué. Mais ils n'osent pas car ils pensent qu'ils n'ont pas assez d'expérience. Alors qu'en réalité, ils ont des compétences vraiment transférables, comme par exemple l'organisation, le relationnel ou encore la communication. Sauf qu'un CV classique ne les met pas du tout en valeur. Il les enferme dans des cases. Tu as travaillé dans la restauration ? Alors tu peux faire que de la restauration. Alors que c'est faux. Un serveur peut devenir par exemple commercial, une assistante peut devenir RH, ou encore un opérateur logistique peut devenir manager d'équipe. Mais pour prouver ça, il faut bien plus que des mots.
1: Et c'est là que Ricomi aide à franchir le cap.
2: Sur Ricomi, ce sont les anciens employeurs qui valident vos qualités. Donc c'est-à-dire ton sérieux, ton application, ta capacité à apprendre vite. Et ça, ça dépend pas du secteur. C'est la clé de la reconversion. Montrer qu'on peut être excellent même ailleurs. Et les recruteurs le voient immédiatement. Ok, donc cette personne est vraiment motivée.

0: archivée, fiable et solide. Et peu importe d'où elle vient, ça ouvre vraiment des portes qu'un CV classique ferme. Donc vraiment, à toutes les personnes qui envisagent une reconversion, n'attendez surtout pas d'avoir le bon CV. Commencez par montrer ce que vous valez vraiment.
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0: À bientôt, Bruno.
2: Et puis notez que vous pouvez faire valoir aussi votre expérience de bénévole grâce à la validation des acquis de l'expérience bénévole. Ça s'appelle la VAEB. Voilà, donc ça vous fait de l'expérience en effet. On retourne en musique. Ça, c'est ce qu'on sait faire, nous, sur Ici Nord. The Communards, Don't Leave Me This Way. Jamais. On est là tous les jours pour vous accompagner de 6h à 9h.

0: suis sûre que vous avez posé la tartine pour danser un petit peu sur Don't Leave Me This Way de Communards. Le Zef arrive dans un instant.
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0: Il est au top, oui. Comme tous les jours.
7: Il est marqué dessus.
0: C'est ça. Bonjour.
7: Bonjour.
0: Alors, tous les jours, un événement historique ou pas avec vous, ça dépend. On va où en vacances, Zef, ce matin?
7: Année en 1918 et ça ne date pas
0: d'hier.
7: Eh oui, donc on est, bah d'abord, on part de Comines Warneton.
0: Mm-hmm.
7: Alors, Comines Warneton, pour les seuls qui ne savent pas, c'est chez le Comines belge. D'à côté du pont, il y a Comines en France. De l'autre côté du pont, il y a Comines ou Warneton. Ah oui. Il y en a en Belgique. Et il y a deux Tcho Jules But qui s'appelent ben, un vrai Jules, d'ailleurs, et Émile Mosson, qui fuit la Belgique à cause de l'occupation allemande. Ouais. Et tous ceux qui viennent en France.
0: Bah ouais.
7: Parce que sinon, notre frontière, c'est l'Allemagne. J'aurais été complètement con de déclencher l'occupation belge en Allemagne à deux.
0: Oui.
7: Surtout qu'ils avaient 12 ans. Et comme ils crevaux la dalle, terre tous dans la famille, quand ils sont arrivés à Lille, les deux tchots, comme ils sont dégourdis, ils partent vendre sur les marchés ce qu'ils trouvent, de le volaille, du lait, du café,
0: etc. Je vous vois venir, parce que c'est la journée mondiale du café.
7: Bah ouais, j'ai dit qu'il me l'a dit en arrivant. Donc, bah oui.
0: C'est vrai.
7: Et ils commencent à avoir une tchotte réputation. Tu vois, tu vas à Poulet, tu vas voir les frères Mosson. Mais ce qu'ils s'aperçoivent, les deux camarades, c'est que le truc qu'ils vendent le plus, c'est le café.
0: Ah oui.
7: Ouais. Alors le café en ce temps-là, chez toi pas des dosettes ou du what else, hein, chez non, chez toi des gringues de veau moudre et tout le bazar et t'avais pas le choix du goût. Chez toi, on avait que le robusta, c'est ce qu'on appelle le robusta. Et le robusta, le seul avantage qu'il a, c'est que tu le bois chaud, quoi.
0: Oui.
7: Parce que niveau goût,
0: c'est pas ça.
7: Pour la seule différence entre le robusta et le gasoil, c'est le prix au litre. Tu vois, c'est sinon, on te fait avancer un tracteur avec le bazar, hein, voilà.
0: Et est-ce qu'ils vont, qu'est-ce qu'ils vont faire les deux frangins avec le café?
7: Voyez, elle commence à plus parler parisien. Qu'est-ce qu'ils vont faire, hein? Dans une semaine, on va dire, mais Coqui Biardou, les deux Jules Butte, là. À l'époque, le café chez l'épicier qu'il torréfiait pour ses clients.
0: Ouais.
7: Tu as commandé ta café, le torréfié, tu venais le chercher.
0: Mmh.
7: Et donc, Émile et Jules, ils ont une idée. Ils vont ouvrir une épicerie rue Saint-André, dans le Vieux-Lille. Et plutôt que de prendre du café chez les grossistes comme Tertus Ifzo, ils vont cacher le café directement au Brésil.
0: Oh bah dis-donc.
7: El gringo, il est bon ton café. Et en 1928, ils vont dans leur épicerie torréfier le café directement devant les clients. C'était ça la nouveauté.
0: C'est-à-dire,
7: te voulais un café, il fallait attendre le processus.
0: Oui.
7: Comme si t'as l'eau à côté du beurre et que le Jules But, il traîne vague pour te fabriquer un beurre.
0: Mmh. Voilà. Et il y a quoi de nouveau dans cette épicerie qui va faire que ça marche?
7: Je te le dis, elle parle de plus en plus mal. Et Bamville, ils vont faire découvrir à chez Lillois l'Arabica.
0: Ah ouais?
7: Ils évoquent du robustin et eux, ils ont fait découvrir l'Arabica. Le goût, il est plus subtil. T'as moins l'impression de boire du goudron.
0: Oui, voilà, c'est ça. Ouais.
7: Du coup, ils viennent torréfacteurs et ils ouvrent d'autres boutiques. Et ils trouvent leur nom avec le début de leur nom de famille, et ça devient les cafés Méo.
0: Ah, mais oui.
7: Eh oui. Et c'est depuis ce temps-là que quand on veut piquer ta tasse de café le matin, tu dis, hé, touche pas ma café, ti, non Méo.
0: Ouais, surtout qu'il est super bon. Oui. Merci. Très bonne fin.
7: Vous en prie.
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0: Bienvenue, vous écoutez Ici Nord, il est 7h.
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0: Le journal présenté par Thomas Chauner. Dans la métropole lilloise, d'importants dégâts à Haubourdin en marge du mouvement des lycéens.
8: Oui, c'est la raison pour laquelle le lycée Beaupré d'Haubourdin restera fermé aujourd'hui et demain. La ville annonce également la fermeture de deux de ses écoles, l'école Théophile Crappé et l'école Roger Salingros, car les manifestations de ces derniers jours ont dégénéré avec des dégradations bien au-delà du lycée. La salle des fêtes de l'espace Beaupré a été saccagée, de même que le clubhouse du club de football. Selon le maire Pierre Béarel, des casseurs se sont joints aux manifestants.
9: Des altercations avec les forces de police, avec des jets de boules de pétanque, de mortiers, on ne peut pas laisser ce spectacle devant une école maternelle, ce n'est pas possible. Et les manifestants sont rentrés dans nos bâtiments, ils ont saccagé trois de nos bâtiments municipaux, ils ont tout détruit, sorti le mobilier pour le brûler. Le clubhouse du club de football qui a été complètement ravagé, avec des destructions de téléviseurs, de réfrigérateurs, puis le clubhouse de la pétanque qui a été aussi ravagé. Il est très probable que à ces manifestants se soient ajoutés des casseurs, parce que ce ne sont pas les lycéens qui ont cette envie de détruire les locaux qu'ils peuvent utiliser par ailleurs. Ça n'a aucun sens.
8: De la casse à Haubourdin à Roubaix hier matin, là c'est la porte du lycée privé Léonard de Vinci qui a été incendié devant le lycée Montebello à Lille. Un professeur d'histoire géo a également été bousculé, il va porter plainte. Au total, 36 établissements ont été touchés hier par ces manifestations à des degrés divers, 29 dans le Nord et 7 dans le Pas-de-Calais. Il y a encore eu plusieurs dizaines d'interpellations. Les lycéens que nous avons rencontrés, vous les entendrez tout à l'heure à 7h30, dénoncent le manque de moyens accordés au lycée, la dégradation des conditions d'apprentissage. Ils appellent à reconduire le mouvement aujourd'hui. Le vice-président de la région chargé de ces questions se dit prêt à rencontrer et à discuter avec les lycéens, tout en précisant que réparer les dégâts coûtera aussi beaucoup d'argent.
0: Ici Nord, il est 7h02. Deux suspects sont en garde à vue après le meurtre d'un jeune homme mardi après-midi dans un café de Roubaix.
8: Oui, et l'un des deux, celui qui est suspecté d'avoir tiré, est âgé de seulement 17 ans. Un mineur interpellé avec un autre mis en cause. La BAC les a surpris peu après les faits, en train de mettre feu à leur véhicule pour tenter de dissimuler des preuves. Les enquêteurs privilégient la piste du règlement de compte. La victime était connue pour trafic de stupéfiants et les deux suspects, eux, ne sont pas originaires de la région. Son nom figurait sur la liste des personnes les plus activement recherchées par la police fédérale belge mardi soir à Tourcoing. La brigade de recherche et d'intervention de Lille a arrêté cet homme âgé de 23 ans, condamné en début d'année pour sa participation à des fusillades survenues à Bruxelles. On participait à sa surveillance et à sa capture. La brigade nationale de recherche des fugitifs ainsi que l'office central de lutte contre le crime organisé. C'est aujourd'hui au palais de justice de Dunkerque le procès de l'accident de Steinbeck. Quatre retraités fauchés par un automobiliste est en février 2024. Cet homme, qui est cadre dans la grande distribution, avait évoqué à l'époque un endormissement soudain et imprévisible. L'enquête a établi qu'il avait fait plus de 1000 km en voiture la nuit précédente. Pour ou contre l'armement de la police municipale, à Marc, commune limitrophe de Calais, c'est par référendum que cette question va bientôt être tranchée, puisque ce dimanche, les habitants auront à se prononcer. Oui ou non, les policiers municipaux de la ville doivent-ils être équipés de pistolets de type Glock, une arme létale, la même que celle de la police nationale. Esther Liebar est pour l'armement de la police municipale. C'est elle la responsable de la police municipale de Marc. Avant cela, elle était à Saint-Paul-sur-Mer où elle était armée. Elle n'a jamais eu à utiliser son arme, mais pour elle, c'est aujourd'hui devenu une nécessité.
10: Pour moi, l'armement létal fait partie de l'uniforme. Nous sommes la troisième force de l'ordre. On ne viendrait pas à l'idée de ne pas armer la gendarmerie ou la police nationale. On est souvent primo intervenant et je trouve ça normal que nous puissions nous sécuriser ou sécuriser d'autres personnes. Concrètement, dans nos missions, ça ne changera rien puisque nous sommes une police de proximité. Nous continuons d'agir de la même manière. C'est juste un équipement supplémentaire destiné à nous sécuriser en cas d'événement exceptionnel.
8: Ce point de vue n'est pas forcément partagé par tout le monde à Marc. C'est bien pour cela qu'il y a un référendum. Brigitte, par exemple, est contre.
11: C'est ridicule. Cette histoire est totalement ridicule. Il y a une façon de reprendre la main sur ce que fait la police nationale qui ne se justifie absolument pas. On est à Marc. C'est son taf à la police nationale. Elle est payée pour, elle est formée pour, elle est entraînée pour, elle a déjà des occasions. Les agents, il y a d'autres façons de les aider. Surtout si en plus c'est inattendu. C'est un truc tous les 25 ans. Dans l'inattendu, on risque de faire les pires bêtises.
8: Alors comment ce référendum va-t-il s'organiser? Le maire de Marc, Pierre-Henri Dumont, sera notre invité tout à l'heure à 8h moins le quart et nous écouterons vos avis sur le sujet tout à l'heure après 8h. Vous pouvez d'ores et déjà nous appeler au standard d'ici Nord. Dans un communiqué, la maire Rassemblement National de Grenay indique avoir demandé la démission de son adjoint au sport, photographié ce week-end lors d'une réunion municipale avec un t-shirt siglé d'un slogan suprémaciste. Une attitude vestimentaire, écrit la maire, qui n'est en aucun cas en adéquation avec la ligne et les valeurs de notre groupe. Dans un courrier là, adressé au Premier ministre, le maire de Lille, Arnaud Deslandes, aux côtés d'autres maires de grandes villes de France, demande ce matin que soit pérennisé et étendu, donc à Lille, les haltes soins addiction dans ces espaces que l'on a pu présenter comme des salles de shoot et qui sont aujourd'hui au stade d'expérimentation. La consommation de drogue pour les personnes victimes d'addiction peut se faire de manière supervisée. Nos villes soutiennent ces dispositifs, écrivent les élus, car ils apportent sur nos territoires des réponses de santé et de tranquillité publique.
0: Et c'est une exposition à voir jusqu'à début janvier au musée du Mémorial Notre-Dame de Lorette à Souchez. Une exposition sur les chiens et les chats pendant la Première Guerre mondiale.
8: Oui, un conflit où un poilu pouvait en cacher un autre. La preuve, il y avait des chats et des chiens sur le champ de bataille. Des chiens patrouilleurs, des chiens sauveteurs. Et l'un d'entre eux est même devenu très célèbre, le chien Stubby. un tout petit chien qui a traversé l'Atlantique et qui était presque capable de se mettre au garde à vue. Juliette Gouénard est la commissaire de l'exposition.
12: C'est un chien qui a été apporté par un soldat américain en 1917. Il l'a amené en douce dans son sac à dos parce que c'était pas autorisé. Il l'avait ultra bien dressé et il lui a appris à faire un petit salut. Donc il se levait sur deux pattes et il faisait un petit salut comme un petit soldat. Ce qui fait que le général qui était au début pas content de se rendre compte qu'un soldat était venu avec son chien s'est rapidement aussi attaché à Stubby. Et Stubby a naturellement pris des fonctions dans les tranchées une fois arrivé en France. Il a aidé à détecter l'arrivée de gaz toxique, il a aidé à trouver des espions allemands qui étaient à l'approche, à les capturer. Il a surtout sauvé des camarades qui étaient ensevelis sous la terre et qui n'arrivaient pas à alerter leurs camarades. Et lui, il les a retrouvés et a averti les autres soldats qui avaient des blessés qu'on pouvait récupérer. Donc c'est aussi pour ça qu'il est devenu le héros. C'est le chien le plus médaillé de la Première Guerre mondiale. Et il a aujourd'hui une statue à son effigie en train de saluer.
8: Stubby qui a une statue à son effigie, je regardais, il a aussi été empaillé à sa mort. Donc il est toujours conservé à Washington. Pour en savoir plus sur Stubby et sur les autres poilus de la Première Guerre mondiale, l'exposition dure jusqu'au 3 janvier. C'est au Centre d'Histoire du Mémorial Notre-Dame de Lorette de Souchez et c'est gratuit.
0: La météo, c'est avec notre prévisionniste Patrick Marlière. Bonjour Patrick.
13: Bonjour Chardin.
0: Alors Patrick, pour ce premier jour d'octobre, on garde encore le parapluie à portée de main ?
13: Oui, Charlène, au moins par moment, car ce matin, le ciel est partagé entre nuages et éclaircies. Quelques rares averses sur les radars météo, on les observe actuellement dans le Cambrésis et dans l'Avesnois. Pour cet après-midi, on va conserver ce temps variable, avec encore quelques ondées éparses, mais surtout le retour de périodes beaucoup plus lumineuses. Le vent, lui, d'ouest, restera modéré, autour de 15 à 20 km à l'heure. Côté température, on sera entre 20 et 22 degrés, donc encore une certaine douceur pour débuter ce mois d'octobre.
0: Et alors, pour la suite, Patrick, octobre va-t-il retrouver le soleil?
13: Eh oui, assez rapidement, Charlène. Demain, déjà, une nette amélioration. Beaucoup de soleil, très peu de vent. Il y a des maximales entre 19 et 21 degrés. Samedi et dimanche, ça va rester calme, largement lumineux et des températures autour de 22 degrés. Et lundi, ça devrait rester encore un temps sec, agréable, avec encore 21 degrés. Donc, après les averses de ce jeudi, le début du mois d'octobre s'annonce, lui, plutôt sympathique.
0: Et alors, sur la côte d'Opale, quelles sont les conditions aujourd'hui?
13: Avec toujours ce vent de nord-est autour de 20 km à l'heure et des rafales entre 35 et 45 km à l'heure. La mer est peu agitée, des vagues assez moyennes, autour de 80 cm pour les plus importantes. Une bonne visibilité sur les plages, comptées jusqu'à 22 à 23 degrés aujourd'hui. Une eau entre 17 et 18 degrés. Donc, d'assez bonnes conditions pour toutes les activités nautiques.
0: Et ben voilà, c'est parfait. Merci Patrick Marlière. À demain.
13: À demain, Charlène.
0: Bonne journée. L'infotrafic, pas de difficultés à vous signaler dans le Nord et dans le Pas-de-Calais. Ça circule plutôt bien à cette heure-ci. Si vous êtes témoin d'un événement, en revanche, vous connaissez le chemin. 03 20 55 89 89.
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0: Emmanuel Moir, Beau Malheur. Tu me dis que rien ne passe.

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0: Emmanuel Moire fait son retour dans Le Roi Soleil, actuellement en tournée 20 ans après son grand succès. La troupe sera à Lille l'année prochaine du 26 au 30 mai.
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0: Comme tous les jours, à cette heure-ci, on lance le cadeau du jour. Le bruit qui court avec notre tout nouveau jingle. Ce bruit qui court, il vous donne du fil à retordre. Depuis quelques jours, on en est à 80 euros de bon d'achat. Ça sera peut-être pour vous ce matin. On va le réécouter quand même. Alors... Vous vous dites à la maison, qu'est-ce que c'est? Alors déjà, qu'est-ce que ce n'est pas? Voilà. Ce n'est pas une porte de voiture, ce n'est pas une agrafeuse, ni un couteau qui fend une pomme, ce n'est pas non plus un Walkman, ni un vinyle. En revanche, on a dit que c'était un tout petit objet.
3: Oui, on commence à donner des indices, là, voilà. C'est mauvais signe.
0: C'est le moment.
3: On a du mal à le trouver, ce bruit. Bon.
0: Thomas, une idée?
4: Je peux dire que c'est carré ou pas? Moi, j'ai trouvé, moi.
0: Ah, est-ce que vous pouvez dire que c'est carré? Maintenant que vous l'avez dit, oui, on peut le dire. Ouais.
3: C'est carré, ça tient dans les mains, non? C'est ça, c'est
0: oui,
3: qu'on a dit hier.
0: Pas toutes les mains.
3: Ah non, pas.
0: Ça dépend
3: ah,
0: si elle touche les mains.
3: Ah oui, c'est vrai.
0: Ça ne tient pas dans mes mains.
3: Ah oui, il y avait la nuance entre main d'ogre et main de bébé.
0: Voilà,
3: ça
0: tout
3: y,
0: à fait.
3: Bon, je me souviens.
0: J'ai les mains de bébé. Mais oui, c'est carré, c'est petit, et donc ça fait ce bruit-là. Voilà, bonne chance à tous. 03 20 55 89 89.
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0: originaire de Lille, Elias signe avec US Stories un carnet de voyage musical né d'un road trip en Californie. Golden Gate, reach out, feet up high, the foggy weather. San Francisco évoque le souvenir d'un endroit où tout semble soudainement à sa place. Un titre contemplatif et nostalgique qui marque une nouvelle escale de ce voyage. Elias, San Francisco. Un coup de cœur ici Nord. San Francisco.
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3: Ici Nord, il est 7h15.
4: C'est l'heure de Mon œil, l'édito de David Ossiou. Et ce matin, David, une mesure envisagée par le gouvernement dans son projet de budget 2027, une nouvelle taxe sur les produits sucrés.
5: Et pour nous faire passer ça, le ministre du Commerce est allé chercher son papy. Serge Papin affirme qu'un gamin de 9 ans aujourd'hui a déjà mangé autant de sucre que son grand-père pendant toute sa vie. C'est possible, mais sans aller si loin. Vous vous souvenez peut-être aussi qu'à la télé, dans les années 80, il y avait une pub rien que pour le sucre. La pub des dominos, les 150 000 morceaux de sucre qui se renversaient les uns après les autres jusqu'au dernier qui tombait dans une tasse de café. Le slogan, le sucre, le plus petit des grands plaisirs. Il faut dire que 40 ans plus tard, là, l'ambiance à table a vraiment changé. Et après la taxe soda, demain donc, la taxe Nutella, la taxe BN, la taxe Chocapic. L'idée serait de faire avec nos biscuits ce qu'on fait déjà avec les sodas depuis 2012. Plus il y a de sucre, plus il y a de taxes. Mais ça n'impressionne pas encore les fabricants. L'État a donc changé cette année la recette fiscale. Moins de 5 grammes de sucre. Petite taxe, entre 5 et 8 elle grimpe et au-dessus de 8, elle explose. Vous voyez l'idée ? Évidemment à Bercy, une taxe qui rapporte, ça plaît. Mais si vous êtes ministre de la Santé, vous pouvez voir les choses exactement à l'envers. En vous disant que la taxe la plus efficace, c'est celle que personne ne finit par payer. Si elle est suffisamment dissuasive, les industriels vont préférer enlever du sucre plutôt que de payer la taxe. C'est ce qui s'est passé en Grande-Bretagne avec les sodas. Les fabricants ont vraiment changé les recettes. Entre 2015 et 2020, la quantité moyenne de sucre dans les boissons concernées a baissé de 46%. Alors souvenez-vous du grand-père de Serge Papin. Si cette taxe fonctionne vraiment, l'objectif c'est que votre petit-fils n'ait pas fini à 9 ans sa ration de sucre de toute une vie.
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3: L'infotrafic, c'est aussi tous les matins avec la préfecture du Nord. Et Antoine, ce matin, bonjour.
6: Bonjour Charlène, bonjour à tous.
3: On a de la densité dans la métropole lilloise.
6: Eh bien, écoutez, ça commence tout doucement.

0: avoir également une petite densité sur le secteur de Roncq sur l'autoroute A22 dans le sens de la Belgique vers Lille et la rocade nord-ouest sur le secteur de Marquette-les-Lilles avec une très légère densité, ce qui est assez inhabituel, mais pour le moment, aucun incident sur tout le secteur, c'est tant mieux et pourvu que ça dure.
1: Oui, c'est ça, pourvu que ça dure. De toute façon, on fait le point avec vous tout au long de cette matinée. Merci beaucoup Antoine. Tout à l'heure. Une mélodie mélancolique, ça me rappelle, tiens, cet été avec toi, Adèle Castillon.

0: C'est très joli cette chanson avec les images que l'on voit défiler sur votre télévision. Elle s'appelle Adèle Castillon. Elle s'est fait connaître entre 2018 et 2021, notamment avec son duo Vidéo Club.
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0: Ici Nord, il est 7h22.
2: C'est l'heure de l'écho d'ici. La distribution de produits alimentaires via des casiers se multiplie. Et ce matin, Nicole Buise, vous nous parlez de la Paysanne des Mers, basée à Boulogne-sur-Mer. L'entreprise vient d'en installer un deuxième sur la métropole lilloise, avec donc du poisson en libre-service, 7 jours sur 7.
3: Alors effectivement, on avait l'habitude de trouver en campagne des casiers distribuant fruits et légumes, viande, pain et même des fleurs, mais jamais encore de produits de la mer. Après avoir installé une première armoire à Capinghem, au nord-ouest de l'île, il y a un an et demi, la Paysanne des Mers vient de récidiver avec ce second point de vente, implanté fin juillet à Verlinghem, un peu plus au nord. L'armoire est réfrigérée à une température entre 0 et 4 degrés que l'entreprise surveille et pilote à distance. Il y a 120 casiers qui contiennent chacun deux produits. Jean-Christian Giroux, fondateur de la marque La Paysanne des Mers et président de Cellarium, société de mariage à destination des professionnels, nous dit ce qu'on y trouve.
4: Alors, on y retrouve essentiellement, bien sûr, du poisson frais, donc du poisson frais conditionné en barquette, du poisson portionné sans arête, la quantité qu'il vous faut pour un repas et pour une personne. Alors en ce moment, vous avez majoritairement de l'aigle fin, du cabillaud, de la

0: sardines, prochainement là d'ici quelques jours de la noix de Saint-Jacques boulonnaise. Vous y retrouvez aussi du crustacé, de la conserverie, des plats traiteurs, du poisson fumé et bien sûr coquillages, fruits de mer, huîtres et autres.
1: Les casiers sont réapprovisionnés tous les deux jours. La paysanne des mers profite de ses trajets sur l'île où elle livre par ailleurs ses clients, notamment des restaurateurs. Et ce module de Verlinghem marche tellement bien que la société envisage déjà d'y ajouter un autre pour tripler le nombre de casiers. Il faut dire qu'il y a à proximité d'autres armoires proposant d'autres types de denrées alimentaires, permettant ainsi de faire toutes ses courses du quotidien sur place.
2: Et pour cette société, c'est un nouveau canal de distribution, Nicole.
1: Oui, c'est une manière de venir à la rencontre de ses clients, comme l'explique Jean-Christian Giroux.
0: Ça part d'un constat assez radical dans notre filière, où en une dizaine d'années, la moitié des poissonneries artisanales ont cessé l'activité, où la moyenne d'âge est assez élevée, donc beaucoup de départs à la retraite non remplacés. On s'est dit, on a le personnel compétent, on a les infrastructures, on a la logistique, on va découper sur place à Boulogne, on va conditionner et plutôt d'aller trouver des poissonniers en région rurale ou un peu plus dans les terres, on va plutôt prendre du personnel pour de la livraison et remplir les casiers.
1: Des casiers installés là où il n'y a plus de poissonnerie ou encore de poissonniers sur les marchés. La société veut d'ailleurs déployer une dizaine d'autres points de vente de ce type d'ici la fin de l'année sur les Hauts-de-France. Ils sont fabriqués par le Casier Français, société implantée à Templemare dans la métropole lilloise.
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3: Et à 6h26, il pleut des cadeaux. 80€ de bons d'achat à gagner ce matin. Et peut-être pour Olivier qui a composé le 03 20 55 89 89. Bonjour Olivier.
14: Bonjour Charlène.
3: Comment ça va du côté de Waterloo?
14: Ça va bien. Enfin, là, je suis plutôt du côté de Lille. Je vais sur la route du travail.
3: Sur la route du travail. Ça bouchonne un petit peu, ça va?
14: Non, ça va, je pars avant 7h, du coup j'arrive à chaque fois à éviter les bouchons.
3: Vous faites en horaire, vous prenez de l'avance, vous roulez en horaire un petit peu décalé. Vous faites quoi dans la vie, Olivier?
14: Je suis dessinateur projeteur à l'université de Lille.
3: Ah oui, d'accord. Vous avez toujours fait ça? Pas de reconversion professionnelle?
14: Ah si, bon, j'ai commencé ma vie j'étais dans la boucherie.
3: Ouais.
14: Et reconversion, reprise des études. Et puis bon, j'ai fait mon petit chemin, dessinateur-projeteur. Bon, aujourd'hui j'ai aussi une casquette de conducteur de travaux.
3: D'accord, oui, donc vous êtes multicasquette. Je l'ai senti, Olivier, je vous dis, je ne sais pas pourquoi, mais je me suis dit, Olivier, il a fait une reconversion. Voilà, c'est comme ça.
14: Ah, bon,
3: je suis dans votre tête. Rassurez-vous, je ne vais pas vous suivre toute la journée, Olivier. Je vais vous lâcher.
14: Non, pas de soucis.
3: Olivier, on va tenter de gagner ces 80€ pour vous ce matin à condition de trouver ce bruit qui court.
14: Eh oui, moi je croise les doigts.
3: Alors, selon vous, qu'est-ce que
14: alors,
3: c'est?
14: Alors, bon, bah, écoutez, avec le radiocassette, vous vous rapprochez.
3: Oui.
14: Bon, j'ai compris que ça ne tenait pas dans mes petites mains. du coup, par logique, je me suis dit, c'est peut-être un dictaphone.
3: Parce que c'est carré aussi, en effet. Ah. On a

0: Ah. C'est un petit objet, c'est carré. Ah oui. Un dictaphone. Est-ce que c'est ça? Non, Olivier, c'est pas un dictaphone. C'est pas facile. Hein. Ouais. En fait, il est pas facile celui-ci.
1: J'ai envie de vous demander si on se rapproche ou pas. Est-ce qu'il y a de l'idée dans le dictaphone?
0: Bah là,
1: parce que je ne connais pas le bruit.
0: Non, alors là, pour le coup, non.
1: On se rapproche, on s'éloigne de la vérité.
0: Ça reste dans l'univers radio cassette, son, etc. Mais on s'éloigne quand même un peu.
1: D'accord.
0: Non, on n'est pas sur cet objet-là. Merci Olivier. D'accord. Désolé pour vous. Vous nous rappelez quand vous voulez. Et on vous embrasse.
2: Avec plaisir. Merci. Je vous embrasse également.
0: Bonne journée à vous. Sylvie est également avec nous. Bonjour Sylvie.
3: Bonjour. Bonjour à toute l'équipe.
0: Sylvie, vous nous appelez d'où?
3: Salomine,
0: vous partez au travail aussi à cette heure-ci?
3: Oui, je me prépare, oui.
0: Bon, d'accord.
3: Travail.
0: Vous faites quoi?
3: Je suis agent d'entretien pour un centre culturel.
0: D'accord. Sylvie, les 80 euros, ce sera peut-être pour vous. Vous avez entendu, ce n'est pas un dictaphone. Qu'est-ce que ça peut être?
3: Moi, je pensais à un tampon encreur de bureau.
0: Ah, un tampon. Ah oui, schlack. Ouais. Est-ce que c'est ça? Non. C'est pas ça non plus. Bon, désolé, hein. Non, ce matin, c'est un flop.
3: D'accord, c'est pas grave, je retenterai ma chance la fois prochaine.
0: Avec grand plaisir Sylvie, on vous embrasse du côté de Salomine. Et puis du coup ça sera 100 euros pour demain.
1: Mais l'enquête avance.
0: Ouais, ça avance.
1: La musique, non,
0: ça avance. Petit objet,
1: ça tient dans
0: c'est
1: la
0: carré
1: main. Ouais.
0: On y est presque.
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0: On va faire un point sur l'actualité dans le Nord et dans le Pas-de-Calais avec vous, Charlotte Schumacher.
1: Deux hommes en garde à vue après la mort d'un jeune homme à Roubaix, mardi, froidement abattu dans un café en plein après-midi. Parmi les deux suspects, un jeune mineur de 17 ans soupçonné d'être le tireur. Deux ans après la mort de quatre retraités fauchés à Steenbeek sur un trottoir, le procès du conducteur de la voiture s'ouvre aujourd'hui à Dunkerque. Cet homme de 54 ans, cadre chez Carrefour, dit s'être endormi au volant. Il risque jusqu'à 5 ans de prison. Des poubelles brûlées, des chaises de classe jetées en pleine rue et des salles municipales saccagées. La mobilisation lycéenne dégénère dans plusieurs villes de la région. Mais les jeunes ne veulent pas qu'on oublie leurs revendications. Témoignage à suivre dans l'info d'ici.
0: Mais que se passe-t-il en France et ailleurs partout dans le monde? On va le savoir tout de suite dans le 90 secondes. Le 90 secondes, c'est votre rendez-vous quotidien pour toute cette actualité-là, présentée par Valentine Lattès ce matin.
6: Des ados et des profs blessés pendant le blocus des lycées. La police des polices est saisie de 3 enquêtes, notamment à Tours, où la blessure à la tête d'un jeune homme est compatible avec un tir de LBD, selon le parquet. Le mouvement reprend ce matin et les étudiants sont appelés à les rejoindre. 5,5 milliards d'euros d'économies sur les retraites, les aides au logement comme la prime d'activité gelée, les entreprises mises aussi à contribution. Le budget 2027 du gouvernement est présenté ce matin au moment où la dette de la France bat de nouveaux records. Réouverture des écoles, collèges et lycées dans le Gard et l'Hérault. Les vigilances rouges puis oranges pour risque de pluie inondation sont toutes levées dans le sud où l'équivalent de 2 mois de pluie sont tombés sur la seule journée d'hier. Une pollution hors norme cet été en Île-de-France, jamais vu même depuis 2003 selon Air Paris, l'organisme de surveillance de la qualité de l'air, avec 16 jours de pollution à l'ozone provoquée par la chaleur caniculaire et l'incendie de la forêt de Fontainebleau. Les images font le tour des réseaux sociaux, celles prises à bord de cet avion en route pour Tel Aviv, forcé d'atterrir en catastrophe quand le copilote poignarde le commandant de bord. La compagnie Fly Dubai suspend sa liaison aérienne le temps de l'enquête. À partir de ce 1er octobre, les protections menstruelles réutilisables sont désormais remboursées à 60% pour les Françaises de moins de 26 ans et en totalité pour les bénéficiaires de la complémentaire santé solidaire.
1: L'info d'ici dans le Nord et le Pas-de-Calais, c'est la mobilisation lycéenne qui se poursuit. Des appels à bloquer les établissements ce matin circulent sur les réseaux sociaux et la tension monte d'un cran. On l'a bien vu hier avec de nouvelles dégradations et des scènes de violence. Des policiers blessés à Roubaix, des affrontements près du lycée Beaupré à Haubourdin, obligé de fermer ses portes aujourd'hui. Un professeur a même été bousculé par des manifestants devant le lycée Montebello de Lille. 47 interpellations dans le Nord et 11 dans le Pas-de-Calais. Des images de casseurs, de violences qui effacent totalement le message initial des lycéens qui demandent plus de moyens pour étudier dans de meilleures conditions. Jeanne d'Anglejean, vous avez rencontré des élèves du lycée Valentine Labbé à la Madeleine.
5: L'hiver dernier, ces élèves de terminale disent l'avoir passé en manteau dans des bâtiments préfabriqués.
7: L'isolation, elle n'est pas là. Ça fuit, les lumières, elles ne fonctionnent pas. L'hiver, quand il y a de la pluie, l'eau, elle rentre dans les bâtiments. C'est vraiment difficile de travailler dans ces conditions-là.
5: Youssef et Chérine viennent d'entrer en seconde et ils ont vite constaté ce manque de moyens.
8: On est 32 dans une classe où il n'y a même pas assez de tables, même pas assez de chaises. Ils doivent déplacer des tables d'autres classes pour qu'il y ait des élèves qui puissent assister au cours, quoi. C'est n'importe quoi.
9: On entend la salle d'à côté. Quand ils mettent une vidéo, par exemple, on est plus concentré sur la salle d'à côté.
5: Les élèves se plaignent aussi du prix de la cantine, passé de 3,90 euros à 4,12 euros en 3 ans. Et Laurent Rigaud, le vice-président des Hauts-de-France en charge de l'éducation et des lycées, leur répond que la région fait de son mieux.
10: Ça fait 22 centimes. Tout le monde connaît l'inflation des produits. Le prix d'un repas, c'est 11,50 euros.
5: Sur les préfabriqués, l'élu avance qu'ils sont amenés à disparaître dans les prochaines années, avec une priorité avant l'hiver.
10: Et sur le chauffage, il faut qu'on fasse des économies et regarder de remplacer pour mettre des outils de chauffe qui soient performants pour consommer moins en coût énergie, mais de bien chauffer.
5: Et Laurent Rigaud invite les élèves au dialogue pour qu'ils puissent reprendre sereinement et rapidement le chemin de l'école.
1: L'élu précise que la région a investi 20 millions d'euros de plus pour les lycées comparé à l'année dernière.
0: Dans quelques minutes, on reçoit le maire de Marc près de Calais pour parler de l'armement de la police municipale.
1: Pour ou contre ? Le maire pose la question à ses habitants. C'est le premier référendum local. Les habitants vont voter dimanche. Et la question divise, bien sûr. Mais alors, pourquoi passer par un référendum pour décider sur ce sujet ? On posera la question au maire Pierre-Henri Dumont. Il est notre invité à 7h45.
0: Et puis, on vous pose la question aussi au 03 20 55 89 89. Est-ce que vous êtes pour ou contre, vous pouvez déjà vous inscrire.
1: Côté ciel, on va le voir ce soleil aujourd'hui,
0: oui.
1: Un petit peu.
0: Oui, moins. Exactement. Alors on va le voir cet après-midi. C'est vrai que ce matin, on a quelques averses qui tombent notamment sur le Cambrésier et puis l'Avesnois. Cet après-midi, quasiment du soleil pour tout le monde. Je dis quasiment puisqu'on aura quand même des nuages notamment sur le littoral et puis à Lille avec quelques averses qui ne sont pas à exclure. 19 degrés du côté de Dunkerque. 19 également du côté de Calais, 20 degrés à Valenciennes ou encore à Avesnes-sur-Helpe. C'est globalement encore des températures assez douces pour la saison. L'infotrafic à 7h35, pas grand-chose à vous signaler, ce matin, mis à part ces embouteillages habituels sur la métropole lilloise. 20 minutes à ralentir sur la N41 entre Fournes-en-Weppe et puis l'échangeur d'Anglo. Vous ralentissez pendant près de 16 minutes également sur la 25 entre Armentières et puis Loos, et ça coince aussi sur l'A22 en direction de Lille, toujours entre Roncq et puis Mouveau. 10 minutes dans le secteur.
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0: Ils arrivent ensemble à 7h36, ça a raison d'être.

0: ensemble contre le sida avec ce titre sorti en 1998. Sa raison d'être, composée par Pascal Obispo et réunissant près d'une quarantaine d'artistes.
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0: L'actualité du côté de la Belgique, c'est tous les jours avec notre correspondant Benjamin Maréchal. Bonjour.
3: Bonjour Charlène, bonjour la France.
0: Alors aujourd'hui, deux mamans belges ont piégé et contribué à l'arrestation d'un pédophile. L'homme, qui sera bientôt jugé, est accusé d'avoir sévi sur 26 victimes, toutes mineures, dont 12 âgées de 10 à 16 ans.
3: Oui, donc l'affaire a éclaté au grand jour grâce à l'intervention de deux mamans qui sont des belles-sœurs. La fille d'une de ces mamans a 11 ans et elle est contactée à l'époque sur Snapchat par un faux profil. Les menaces commencent assez vite sur cette jeune fille de 11 ans. L'individu réclame des photos, des vidéos dénudées et la jeune fille s'exécute, d'autant que l'homme menace de diffuser ses photos si la jeune fille ne le rencontre pas en vrai. Vient le moment du rendez-vous, la jeune mineure qui ne sort jamais seule se rend au rendez-vous avec sa cousine et il y a des attouchements. Quelques temps plus tard, l'homme semble être dans le quartier. Grâce à la géolocalisation, la famille en a la certitude et c'est la peur de cette proximité qui pousse la jeune fille à tout raconter à ses parents. À ce stade, l'homme n'est pas encore identifié, mais les mamans vont donc prendre conscience de la situation et de ce qui se passe sur le téléphone de cette jeune fille de 11 ans. Quelques mois plus tard, énième rebondissement, l'homme se manifeste à nouveau sur Snapchat et les mamans décident donc de passer à l'action. Elles fixent un rendez-vous, s'assurent que tous les accès sont bloqués, qu'il n'y a qu'une seule issue possible et le piège se referme donc sur cet homme. La police arrive ensuite pour le saisir comme une collaboration entre ces mamans qui ont agi et la police qui est interpellée et cet homme sera donc jugé bientôt au tribunal correctionnel, vous l'avez dit, pour 26 victimes potentielles, c'est énorme.
0: Et c'est la deuxième fois en quelques semaines que l'actualité belge nous confronte à des citoyens qui se font justice eux-mêmes face à un pédophile.
3: Oui, alors il y a eu l'affaire Lenocci, vous en avez parlé, et cette affaire laisse des traces dans l'opinion publique en Belgique. Grégory Lenocci, c'est cet homme condamné à 17 ans de prison, assorti d'une mise à disposition du tribunal de l'application des peines pendant 10 ans, c'est-à-dire la sévérité de la peine, pour avoir agressé son voisin pour agression sexuelle présumée sur son beau-fils. La victime a été rouée de coups, cet homme est toujours dans le coma avec des lésions cérébrales irréversibles, il n'est même pas sûr qu'il pourrait être jugé pour les faits présumés de pédophilie. Alors, au moment du prononcé de la peine pour Grégory Lenocci, la foule, et je vous en avais parlé, s'était enflammée. On l'avait vu comme un justicier, la justice qui ne sait pas protéger les siens des pères obligés d'intervenir. Et donc cet homme avait été vu par certains comme un héros, l'ultime rempart qui protège les enfants. Raison pour laquelle une cagnotte créée dans la foulée de la condamnation a récolté, tenez-vous bien, près de 100 000 euros. Sauf que depuis quelques jours, l'étoile de Grégory Lenocci pâlit. Le pédigré de violence qui a justifié une telle condamnation de cet homme est sorti dans la presse. Puis il y a eu un enregistrement de conversation où il insulte sa femme et la violente. Sans oublier depuis des jours les sérieux doutes sur ceux qui se cachent derrière la cagnotte. Cette affaire n'en finit plus de rebondir. Elle est d'ailleurs encore à la une ce matin dans le journal, car cette cagnotte de 100 000 euros fait beaucoup parler. Certains voudraient maintenant se faire rembourser. Le citoyen héros ne l'était peut-être pas tant que ça.
0: Merci beaucoup Benjamin Maréchal et à demain.
3: À demain la France.
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0: 7h44, c'est l'invité d'ici matin et à Marc ce dimanche, commune limitrophe de Calais, la mairie organise un référendum local. Les habitants vont pouvoir se prononcer sur l'armement de la police municipale. Le maire, les Républicains Pierre-Henri Dumont nous explique, nous sommes en direct avec lui Thomas.
5: Bonjour Pierre-Henri Dumont.
6: Bonjour.
5: L'armement de la police municipale, c'est quelque chose que vous auriez pu faire, voter en conseil municipal a priori. Pourquoi choisir le référendum pour un sujet comme celui-ci ?
6: Bah écoutez, parce que c'était une promesse de campagne. Nous avions proposé, lors de la campagne électorale, un questionnaire à l'ensemble des habitants. On avait eu 1200 retours sur 8000 inscrits, ce qui est une base énorme. Et on avait vu que dans ce questionnaire, les gens étaient extrêmement favorables, 99% des répondants à être consultés de façon régulière par référendum sur les grands sujets de la ville. Nous avions vu que 70% des répondants étaient extrêmement favorables ou favorables au fait de pouvoir étendre les horaires de la police municipale le soir et le week-end. Et malheureusement qu'il n'y avait pas une majorité, il y avait 49% des répondants qui étaient favorables ou très favorables à l'armement de la police municipale, 25% qui étaient opposés, 25% qui étaient neutres sur le sujet, sur cette question de l'armement. Et donc nous avons décidé que comme il n'y avait pas une majorité lors de ce questionnaire à une très forte échelle, bah, il fallait passer par un référendum. Donc c'est une promesse de campagne. Donc de façon assez étonnante pour les politiques, je viens d'entendre, j'applique le programme sur lequel j'ai été élu.
5: En tout cas un programme sur lequel il y a débat vu les chiffres que vous venez de nous donner, en tout cas sur cette question de l'armement de la police municipale. À Marc, votre police municipale, arrêtez-moi si je me trompe, mais est composée de 5 agents qui sont déjà en soi armés hein, puisqu'ils disposent de bombes lacrymogènes et de bâtons de défense. Là, ce que vous demandez aux habitants, c'est faut-il qu'ils soient équipés de pistolets Glock qui rentrent dans la catégorie des armes létales. Pourquoi est-ce que vous l'envisagez, sachant que vous avez dit vous-même en réunion que la délinquance baissait d'année en année à Marc?
6: Mais parce que le problème n'est pas les Marquois ou les gens qui habitent la commune. On a 11 000 habitants, on est reconnu comme l'une des villes, voire la ville la plus sûre du Pas-de-Calais. Mais c'est parce que nous sommes à un carrefour de la France, un carrefour de la région, un carrefour de l'Europe. À Marc, on est à proximité immédiate du port et du tunnel. On est à proximité immédiate parce que deux autoroutes croisent, la 16, la 26, donc des grands carrefours de l'Europe. Et nous avons aussi bah, des passeurs qui se trouvent dans des camps à Grande-Synthe, à Lune-Plage. On a vu de la violence, on a trouvé des armes à l'intérieur. Et donc, on peut imaginer que lors d'un contrôle routier, par exemple, la police municipale tombe sur des personnes qui peuvent être armées, qui peuvent organiser un délit de fuite, se soustraire à ce contrôle, mettre en danger la vie des agents, voire sortir une arme, puisqu'une fois plus, on a déjà retrouvé des armes dans des camps à proximité de Marc, sur le Dunkerquois.
5: Mais donc, cela,
6: et donc il est nécessaire de protéger la vie des agents.
5: Donc cela resterait exceptionnel, a priori. Vous faites confiance quand c'est comme ça à votre police municipale pour agir de manière proportionnée, sachant que, encore une fois, vous dites que ça peut arriver, mais je ne sais pas si c'est déjà arrivé, en l'occurrence, qu'ils aient pu avoir besoin d'une arme à feu. Il faut pouvoir avoir une formation, pouvoir réagir de manière proportionnée.
6: Quand non, c'est le cadre habituel du maniement de l'arme à feu pour les policiers municipaux et pour l'ensemble des forces de l'ordre. Enfin, donner une arme à feu à des policiers municipaux, ce n'est pas un claquement de doigts. Il y a des formations qui durent plusieurs mois, théoriques et pratiques. Il y a des entraînements qui ont lieu tous les ans. Il y a vraiment un module à suivre qui est fourni par le CNFPT, hein, qui est les formations pour les agents territoriaux. Et donc tout cela est extrêmement cadré. Il y a des suivis psychologiques, il y a des suivis médicaux. Il y a, moi, je vais par exemple mettre en place des tests de détection des drogues pour les agents qui seront dotés d'armes à feu. Je peux décider par simple décision municipale de leur retirer si j'estime qu'il y a un risque, par exemple, psychologique. Un agent qui est en procédure de divorce, un agent qui fait face à une difficulté personnelle, je peux décider à l'instant T de lui retirer son arme. Et tout cela, évidemment, l'agent ne peut porter l'arme qu'après décision motivée du préfet. Et donc tout cela est extrêmement cadré. Et sur les conditions d'utilisation de l'arme à feu, tout cela est bien évidemment défini par la loi. Et c'est à cela que servent les formations, c'est savoir quand l'utiliser. Et sur la commune de Marc, pour être très clair, sur les 20 ou 25 années qui viennent de s'écouler, on a pu identifier un événement où il aurait pu faire l'usage d'une arme. D'ailleurs, il y avait eu la gendarmerie à l'époque qui avait fait usage de l'arme. C'était un individu en 2004, je crois, qui avait chargé sur des gendarmes avec un sabre. Et donc, ils avaient dû utiliser l'arme à feu pour le neutraliser. Mais voilà, l'exceptionnel n'est jamais quelque chose qui ne pourra pas arriver. Voilà. Et donc, il faut savoir protéger les agents. Moi, je suis employeur territorial. Et donc, mon enjeu est de protéger les agents de la même façon que je protège un agent des services techniques qui doit aller grimper à 10 ou 12 mètres, il doit passer des formations pour s'encorder, pour éviter de tomber, pour s'assurer que sa vie n'est pas en danger. C'est la même chose pour les agents dans le cadre de la demande des habitants qui est d'augmenter le nombre de patrouilles le soir et le week-end. C'est pour ça, vous l'avez dit, nous avons 5 agents. L'objectif est de passer à 7 pour multiplier les patrouilles, en particulier le soir et le week-end. Si. Le soir et le week-end, il y a plus de risques, on est plus primo intervenant par rapport à la police nationale. Et donc, c'est pour ça que nous proposons cela aux habitants.
5: Si j'ai bien compris tout ce que vous venez d'expliquer, Pierre-Henri Dumont, a priori, vous allez voter pour, vous, dimanche.
6: Moi, je suis organisateur du référendum, donc j'écoute ce que disent mes agents. Mes agents m'ont demandé l'armement létal. Je vous l'ai dit, il n'y a pas eu une majorité qui s'est dégagée lors du sondage qui a été présenté aux habitants lors de la campagne électorale. Ce sont aux habitants de tranchées, donc le groupe majoritaire auquel j'appartiens, du conseil municipal de Marc, a dit qu'il allait voter pour et qu'il incitait les habitants à voter pour.
5: Après ce référendum, est-ce que vous pensez en faire d'autres sur d'autres sujets ?
6: Oui, l'objectif est de faire tous les ans, voilà, un ou plusieurs référendums, probablement toujours le premier dimanche d'octobre, sur les grands sujets qui ont trait à la vie locale. Vous savez, on est une ville de 11 000 habitants, on a fait un bon score au premier tour puisqu'on a été élu à 81% des électeurs. Et donc, on a une responsabilité. La responsabilité, c'est pas d'estimer que, on revoit les électeurs une fois tous les 6 ou 7 ans et puis entre temps, on fait ce qu'on veut. Moi, je crois beaucoup dans le référendum. Je pense que c'est une belle option. On consultait déjà énormément les habitants lors des mandats précédents, sur Internet, sur des consultations, mais sans formalisme aussi forte que celle du format du référendum local, qui est cadré par le Code général des collectivités territoriales, validé par le préfet. Et donc oui, l'objectif, c'est que tous les ans, on puisse avoir une ou plusieurs questions le premier dimanche d'octobre sur les grands sujets.
5: Merci beaucoup, Pierre-Henri Demont, d'avoir accepté notre invitation ce matin sur Ici Nord pour nous présenter ce premier référendum sur l'armement de la police municipale. Bonne journée.
6: Au revoir.
0: Pour ou contre l'armement de la police municipale, ça peut dissuader, permettre aussi de protéger les policiers et les habitants, ou ça doit rester le rôle uniquement de la police nationale? Ça, c'est la question qu'on vous pose, vous, chers auditeurs, au 03 20 55 89 89. Vous pouvez nous écrire sur WhatsApp, nous envoyer des vocaux, et puis également nous appeler. L'infotrafic à 7h52. Que se passe-t-il sur la route à cette heure-ci? Bon, alors on a un accident dans la métropole lilloise, accident sur l'A1A entre deux véhicules. C'est en direction de Paris. L'accident est situé à Ronchin et c'est la voie de gauche qui est impactée. Pour l'instant, pas de gros ralentissements dans le secteur, mais l'A1, en effet, ça va commencer à bien ralentir. Là où ça coince le plus, c'est sur la N41 en direction de Lille. Vous levez le pied, défourne en web pendant 17 minutes et puis sur l'A22 également toujours en direction de la métropole lilloise. Ça coince à partir de Roncq pendant 12 minutes. Le mocheti comme tous les jours, c'est avec notre Zef. Bonjour.
7: Bonjour.
0: On apprend quoi ce matin?
7: Alors, ce matin, mais aussi je vais parler de le Perle du Nord, la marque préférée de chez Français. Je me suis intéressé à ce que vous disiez dans votre journal.
0: Oui.
7: Et vous avez parlé de la Perle du Nord comme chat. Extrait.
0: On parle gastronomie.
8: Et oui, parce que Cocorico, Perle du Nord, est réélu marque préférée des Français dans la catégorie...
7: J'ai failli cœur de Mkayel. D'abord, j'ai cri de victoire chez Na Cocorico, on n'est pas à Paris. Le cri de victoire ici, c'est Fricadelle. Voilà, tu vois, je l'ai même écrit en majuscule pour un truc qu'il fallait crier plus fort.

0: Il est aussi fort.
1: Très, très gros. Police 84.
2: Ouais, et en plus, après, qu'est-ce que j'entends? Qu'est-ce que j'entends?
0: Qu'est-ce que j'entends?
1: Qu'est-ce qu'on a dit?
0: Bah oui, qu'est-ce que j'entends?
2: Non, pas qu'est-ce que j'entends. Redisez bien votre phrase.
0: Bah oui, qu'est-ce que t'entends?
2: Voilà, comme ça, je peux faire ma vanne. On se tutoie à cette heure. On est monté d'un degré dans l'intimité. Bah oui, on n'a pas le droit normalement. Bah j'attache.
1: Et réélu marque préférée des Français dans la catégorie endive.
2: J'ai rebourlé de ma chaise une deuxième fois. Endive.
0: Non, il aime pas ça.
2: Mais quand je vais dans le sud-ouest et que je dis petit pain au chocolat, je me fais engueuler par tous ces colonies de par là.
0: On dit pas endive.
2: Ils me ravisent avec mépris comme s'ils venaient me trouver un mouquine dans leur border. Mm-hmm. Et ils me disent, par ici, je vous prie de dire chocolatine.
0: Ouais.
2: À part le fait que j'ai envie d'y dire ma brinte à cul d'abord.
0: Ouais.
2: Mais si d'abord ils veulent te l'appeler comme ça, ils ont raison.
0: Ouais.
2: Voilà.
0: Oui, mais vous m'avez l'air bien remonté quand même ce matin.
2: Ouais, il a bien fallu, j'ai qu'à la terre deux fois, donc il a bien fallu que je remonte.
1: Je suis terrifiée, moi.
2: Mais attention, parce que ici, madame, on dit pas endive.
0: Bah oui.
2: On dit chicon.
0: Mais je l'ai dit quand même.
2: Chez des chicons et puis chez tout. Et le premier qui me dit, oui, mais on dit chicon quand c'est cuit et endive qui c'est en salade.
0: Eh bah oui.
2: Eh bah non, il va aller mettre ça cuit au vent, il y aura de l'air.
3: Parce que c'est une nain qui dit ça. Ah bon.
0: Moi, je dis gratin de chicon, mais je dis endive en salade.
2: Ouais.
0: Alors pourquoi on appelle ça des chicons?
2: N'importe quoi, quand ils pensent que c'est un truc de fou. Hein.
3: Alors que c'est le même truc.
0: C'est comme ça. C'est parce que je ne viens pas d'ici.
2: Ouais, c'est ça.
0: Et qu'ici, vous appelez ça le gratin de chicon.
2: Parce que les chicons, c'est les chicons.
0: Bah oui.
2: Ça vient du mot latin de la chicorée. Sicorium intibus. Ça ne s'invente pas.
0: Non.
2: Parce que le chicon est né d'une racine de chicorée. Le mot endive est une erreur de qui? Des Parigots.
0: De nous.
2: Même sur les légumes, il faut qu'il nous fasse quiller, cela. Le chicon, il arrive à Paris en 1875.
0: Ouais.
2: Les parigots, ils ne savent pas comment l'appeler en français. De toute façon, ils ne savent rien, donc voilà.
0: On embrasse quand même nos auditeurs.
2: Et chicon, je ne leur plais pas aux parigots, aux tchètes de veau, qui croivent tout savoir. Alors que sorti de la porte d'Orléans, à dire aux déglaines qui cachent après leur poulailler. Donc le seul nom qu'ils connaissent, c'est ton Chicorium endivia.
0: Ouais.
2: Donc ils appellent ça au début l'endive de Bruxelles, chez Nedbeu. Alors, que chicorium endivia, chez de la salade, de l'ascarole ou de la frisée. Voilà. Là, on peut te dire, le gif, elle pâche caté. Tu peux ramasser tes dents. Parce que donc, un chicon, chez un chicon, un point, c'est tout. Voilà, excusez-moi de m'avoir énervé.
0: Ah oui,
2: mais dis-donc. Chicon.
0: Bon, eh bien, vous allez manger quoi à midi? Peut-être un petit gratin?
2: Bah
0: non,
2: oui,
0: ça m'a donné faim, moi, cette histoire.
2: Du chicon braisé, avec de la cassonade.
0: Allez, on reprendrait bien un petit coup de gratin de chicon.
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0: Tous les matins, Stéphane Bern nous fait voyager dans le temps. Et ce matin, on voyage au temps où la grande cuisine n'était pas qu'une affaire d'hommes.
14: Quand les chefs les plus admirés ne sont pas des chefs, mais des cuisinières. L'histoire avait choisi un autre menu et certaines de ces chefs vont devenir de véritables célébrités. Allez, à table. Lyon 1921. Eugénie Brasier a 26 ans. Fille de paysan du Bugey, ancienne domestique, elle a appris le métier dans les cuisines de la célèbre mère Filiou. Et chez Filiou, on ne filoutait pas avec le boulot. À cette époque, les grandes familles lyonnaises font un peu attention à leurs dépenses. Les domestiques coûtent cher, les cuisinières aussi. Les premières coupes budgétaires se font derrière les fourneaux. Alors certaines saisissent leur chance, ouvrir leur propre établissement. Eugénie Brasier ouvre donc un petit restaurant rue Royale. Le succès est fulgurant.
7: Refoutez-vous le nez dans ce bouquin et retrouvez ma réservation.
14: On vient pour sa poularde demi-deuil glissée sous une peau truffée, ses gratins d'écrevisses et sa cuisine du terroir.
15: Allons vieux, même dans les grands restaurants, on crache dans les plats, alors dans ce tournis.
14: À l'époque, la haute gastronomie aime les sauces compliquées et les intitulés à rallonge. Les mères lyonnaises ont une autre philosophie. Moins de discours, plus de beurre. Et pour le Nutri-Score, on verra plus tard. Alors, beaucoup plus tard. La réputation d'Eugénie Brasier dépasse bientôt Lyon. En 1933, le guide Michelin lui attribue 3 étoiles, puis 3 autres à son second établissement au col de la Luère. 6 étoiles. Là, on quitte la gastronomie pour l'astronomie.
16: C'est quand même pas foutu les étoiles, là.
17: Oh, il paraît qu'il y en a des mille, des mille.
14: Avant les chefs stars, les émissions culinaires et les photos d'assiettes sur les réseaux sociaux, une génération de femmes a transformé la cuisine familiale en grande cuisine. Leur secret ? Beaucoup de talent et une profonde tendresse pour le gras.
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0: Merci de nous rejoindre en ce premier jour d'octobre. Il est 8h.
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18: Charlène Villemer.
0: Le nouveau journal de Charlotte Schumacher. 2 ans après la mort de 4 retraités fauchés à Steinbeck, le procès du conducteur de la voiture s'ouvre aujourd'hui à Dunkerque.
18: Les faits remontent au 12 février 2024. 4 personnes âgées de 69 à 77 ans sont renversées dans le village alors qu'elles marchent sur un trottoir. Le conducteur de la voiture, un homme de 54 ans, cadre chez Carrefour, dit s'être endormi au volant. Il est jugé pour homicide involontaire. Un procès très attendu pour les familles. Catherine Degrave est la fille de Françoise Degrave, l'une des 4 victimes. Elle sera au tribunal de Dunkerque pour suivre le procès, Héloïse Roger.
19: Avec ce procès, les souvenirs ressurgissent pour Catherine Degrave et toute sa famille encore très marquée.
20: On a compris que tout pouvait basculer d'un moment à l'autre, alors on a une peur qu'il arrive quelque chose en fait. Moi je sais que si sur le téléphone je vois que c'est mon frère qui appelle, j'ai peur. On a eu des séquelles physiques, enfin, des pertes de poids, des troubles du sommeil, des éruptions cutanées, des angoisses.
19: Mais ce drame a aussi encore un peu plus resserré les liens de cette famille que sa mère tissait habituellement.
20: Depuis 2008, elle était à la retraite et ce moment de retraite c'était un super moment pour elle. C'était une famille d'agriculteurs, du coup ils n'avaient pas beaucoup le temps et là elle avait du temps pour s'occuper de ses petits-enfants, passer avec ses amis, du temps pour nous et elle était très très heureuse en fait et elle instaure une harmonie tout un équilibre et une harmonie familiale qui fait que tout se passe bien en fait.
19: Françoise Degrave vivait depuis plus de 50 ans à Steinbeck avec son mari. Lui était là au moment des faits, il a vu sa femme sur ce trottoir. Alors pendant un temps et par la force des choses, les rôles se sont inversés.
20: On a dû soutenir papa parce que papa, c'est le monde qui s'écroule. Hein. C'est vrai que c'est difficile de voir son papa triste. Depuis l'accident, en fait, il a besoin de s'occuper tout le temps. Parce que dès qu'il se retrouve à la maison, c'est compliqué. Le manque de maman est là encore plus, en fait.
19: Une absence qu'ils ne pourront jamais combler, mais qu'ils espèrent rendre moins douloureuse à l'issue de ce procès.
18: L'avocat du prévenu n'a pas répondu à nos sollicitations. Il risque jusqu'à 5 ans de prison et 75 000 euros d'amende. 2 hommes sont en garde à vue après la mort d'un jeune homme à Roubaix, mardi, froidement abattu dans un café en plein après-midi. Parmi les 2 suspects, un jeune mineur de 17 ans soupçonné d'être le tireur. Les enquêteurs évoquent un possible règlement de compte.
0: Un nouvel appel à manifester et à bloquer les lycées dans le Nord et dans le Pas-de-Calais aujourd'hui.
18: De nouvelles actions redoutées par les forces de l'ordre et les élus après une journée qui a totalement dégénéré hier. 47 personnes interpellées dans le Nord, 11 dans le Pas-de-Calais pour des violences et outrages. Des feux de poubelle, des abribus cassés, un prof bousculé devant le lycée Montebello à Lille, des bâtiments municipaux saccagés à Haubourdin et à Roubaix. C'est la porte du lycée privé Léonard de Vinci qui a été complètement brûlée. Anaïs et Romane, 2 adolescentes, ont tout vu de la scène.
21: Il y avait un attroupement de jeunes, on va dire. Et en fait, ils ont commencé d'abord à brûler les poubelles. Ensuite, ils se sont mis au niveau de là, au niveau du lycée. Ils ont commencé à brûler devant le lycée. Et après, il y a toute la porte qui a pris.
22: Vers 7h30, 8h à peu près.
21: C'était au moins 200-300. Ouais. Et après, il y a eu les pompiers, il y a eu la police, ils ont commencé à les gazer pour disperser la foule. Il y avait la police, il y avait la BAC, il y avait les CRS. Du coup, après, ils sont tous partis. Moi, je comprends leur colère. Pas au point non plus de mettre le feu, mais ils peuvent montrer leur colère.
1: Ils peuvent manifester, mais pas mettre feu, etc.
21: Enfin, brûler le lycée, ça va rien changer, quoi.
18: Les cours sont annulés aujourd'hui au lycée Léonard de Vinci de Roubaix et à Haubourdin, le lycée Beaupré est fermé, lui, jusqu'à lundi, tout comme les deux écoles à proximité. Après la polémique à Grenay, près de Lens, à cause d'un t-shirt « White Lives Matter, la vie des Blancs compte », porté par l'adjoint en charge des sports, la maire RN de la commune lui demande de démissionner. Le slogan du t-shirt, un slogan suprémaciste américain, avait profondément choqué les élus et de nombreux habitants. La maire parle d'une attitude inacceptable et inadéquate.
0: Et cette question ce matin, faut-il armer les policiers municipaux ?
18: Pour ou contre ? Le maire de Marc, près de Calais, pose la question à ses habitants. Ils sont appelés aux urnes dimanche. Le référendum, c'était une promesse de campagne, nous disait il y a quelques instants le maire de Marc, Pierre-Henri Dumont. Si les habitants votent pour, alors les policiers seront équipés d'une arme létale, un pistolet comme ceux de la police nationale. Mais est-ce bien nécessaire à Marc ? Les habitants sont partagés.
3: Moi, personnellement, je suis d'accord pour que l'armement létal soit attribué. Marc, comme on l'a dit, c'est une ville calme, mais le calme peut très bien cacher un incident inopiné, grave.
22: C'est vrai qu'aujourd'hui, on est quand même dans un monde qui évolue, qui change. Je pense qu'aujourd'hui, il faut partir sur arme létale, ils vont être formés pour. Aujourd'hui, y a des maboules un peu partout. Faut pas croire que le danger est nulle part.
23: On sait que ça peut arriver. Le risque zéro n'existe pas, mais on part dans une surenchère à chaque fois de protection. On a des caméras, on a un tas de trucs. Ça dissuadera pas celui qui est vraiment décidé à faire le mal, quoi. Donc, je suis pas sûr que le fait d'être armé, ça protège vraiment.
24: Comme beaucoup de monde, je pense que j'ai peur aussi à l'usage de cette arme dans de mauvaises conditions à un moment donné. Dans l'urgence, peut-être que justement, ça pourrait être mal utilisé. C'est vrai qu'avec tout ce qu'on voit à la télé, etc., ça peut faire peur.
18: Les habitants votent donc dimanche. Il faut au moins 50% de participation. Sinon, c'est le conseil municipal qui tranchera.
0: Et on vous pose aussi cette question, vous à la maison. Est-ce que vous êtes pour, est-ce que vous êtes contre le port d'armes des policiers municipaux ? Vous nous appelez ou vous nous laissez un message sur WhatsApp 03 20 55 89 89. Le sénateur du Nord, Patrick Kanner, est reconduit à la tête du groupe PS du Sénat.
18: 39 voix pour Patrick Kanner et 19 pour son concurrent, lui aussi du Parti Socialiste, Rachid Temal, sénateur du Val-d'Oise. Patrick Kanner, 69 ans, ancien ministre de François Hollande, rempile à la tête du groupe PS, la première force d'opposition du Sénat. Si vous habitez à Valenciennes ou aux alentours, sachez que c'est à partir d'aujourd'hui que les transports sont gratuits sur le réseau Transville. Un coup de pouce voté par les agglos de la Porte du Hainaut et de Valenciennes Métropole, alors que les prix flambent à la pompe. N'oubliez pas de valider tout de même votre carte d'abonnement ou votre ticket, même si rien ne sera débité. Les transports sont gratuits jusqu'au 31 décembre. C'est un don un peu particulier que vient de recevoir le lycée des métiers du Détroit de Calais. Deux machines à coudre et deux mini-presses à chaud offertes par les douaniers. Des machines saisies dans une habitation de Boulogne-sur-Mer utilisées pour fabriquer des vêtements de contrefaçon et qui retrouvent finalement une seconde vie au lycée. Elles serviront aux étudiants en métier de la couture et de la confection. Et puis on vous en parle depuis plusieurs semaines sur Ici Nord. Le concours de la plage préférée des Français, la plage de Berck-sur-Mer, joue sa place en finale aujourd'hui et elle a besoin de vos votes pour battre les Bretons et leur plage de Pléneuf-Val-André. Pour ça, rendez-vous sur la page Facebook ou Instagram de la fondation Surf Rider France qui organise le concours. Vous avez jusqu'à 10h ce matin pour voter. Et côté ciel, du soleil aujourd'hui,
0: oh oui.
18: Un petit peu en tout cas.
0: On va le voir ce soleil cet après-midi. Alors ce matin, on a des éclaircies, des passages nuageux et puis des averses notamment localisées dans le Cambrésis et puis l'Avesnois. Cet après-midi, les averses, elles seront plutôt dans la métropole lilloise et puis on a toujours ce petit vent de 20 km/h. Les températures, elles sont encore douces, 19 degrés à Maubeuge, 18 du côté de Trois-Villes, on aura 17 en fin de matinée du côté de Cambrai, 16 à Lille et puis on fait fait la météo aussi avec vous sur Facebook tous les jours. Arnaud nous écrit depuis Wallers où il fait 16 degrés. 16 degrés également du côté de Vambrechy pour Agnès et 17 degrés à Aunin, nous dit Francis. On vous embrasse tous, vous tous qui nous écrivez sur Facebook. L'info trafic à 8h08, c'est avec nos amis de la préfecture du Nord. Rebonjour Antoine.
2: Rebonjour Charlène.
0: Comment ça roule ?
2: Eh bien, écoutez, malheureusement un accident sur le, vous l'aviez dit il y a 10-15 minutes, hein, on est sur le tronc commun de la 22 avec la jonction de l'autoroute A1 à Ronchin, donc c'est deux véhicules. On est avant le tronc commun de la 1, donc ça n'impacte pas l'autoroute A1 actuellement. D'accord. Donc c'est deux véhicules en voie de gauche, et donc si vous êtes sur le tronc commun de la 22 en sortie de Villeneuve-d'Ascq, ce sont les deux voies de droite qui sont impactées, donc les deux voies de gauche pour vous rendre ensuite en direction de Paris. Pour le moment, ça roule, on le voit sur nos caméras. Donc actuellement, c'est 10 km de remontée depuis quasiment Louville sur l'A23 jusque le lieu de l'accident. Et également donc, depuis l'A27, depuis le secteur de Anstin jusque celui de l'accident, que c'est environ 7 km sur l'A27 jusque le lieu de l'accident. On a quelques remontées qui commencent à se faire ressentir également sur la N227, donc la traversée de Villeneuve-d'Ascq, depuis le secteur du centre commercial jusque... Bah écoutez, toujours cette jonction de l'A22. Donc prudence sur ce secteur, ça évolue encore assez rapidement. Là on voit que ça embouchonne pas mal, donc beaucoup de prudence et de la patience. Ensuite sur le reste du secteur, écoutez, pas d'incident à vous donner, de la densité seulement, ce qui est tout à fait habituel sur l'autoroute 1 dans le sens de Paris vers Lille. Là les plus gros points de densité sont au niveau de Libercourt et de Falampin, et pour terminer Seclin également. Ensuite on a le secteur d'Anglo avec la N41, assez chargé sur la N41 depuis le rond-point de Fournon-Ouest jusque le secteur d'Anglo.
0: Ouais.
2: Vraiment la jonction de l'autoroute A25 assez chargée, ça roule encore sur le secteur d'Armentières, donc c'est pas mal. La rocade nord-ouest assez chargée dans le sens de Anglo vers Ouascal, depuis Saint-André-les-Lilles vers Ouascal, et donc évidemment l'autoroute A22 dans le sens de la Belgique vers Lille, depuis Neuville-en-Ferrin jusque Mondu, pas d'incident non plus, c'est déjà pas mal. Le Valenciennois roule bien et la côte également.
0: Merci beaucoup Antoine, le point complet c'est avec vous tous les jours.
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0: Trois nuits par semaine, je vous laisse finir la phrase. Mais trois...

0: 3 nuits par semaine, signé Indochine, un collector sorti en 1985.
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0: Comme tous les jours, on aime vous entendre au 03 20 55 89 89 pour ou contre l'armement de la police municipale ce matin. Alors ça peut dissuader, hein, permettre de protéger les policiers et les habitants. Ou bien pour vous, ça doit rester le rôle uniquement de la police nationale. Vos réactions, vos témoignages, ici Nord vous donne la parole tous les jours. Vous avez une minute là, tout de suite, pour nous appeler. 03 20 55 89 89.
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0: C'est pas vrai, ça c'est une question peut-être que vous vous posez tous les jours en regardant les réseaux sociaux, l'actualité, parfois le rendez-vous anti-arnaque, en tout cas c'est avec Audrazo. Les agriculteurs sont aussi la cible des escrocs. Vous nous alertez ce matin sur les arnaques à la vente de fourrage.
6: Oui, le piège est particulièrement cruel, on parle là de malfaiteurs qui profitent de la détresse de certains agriculteurs. Les éleveurs sont à court de paille, à court de foin à cause de la sécheresse, ils en cherchent, ils en ont besoin pour nourrir les bêtes et c'est là que les escrocs entrent en jeu malheureusement. Les signalements, on en a beaucoup en ce moment, mais on en a eu dès le début de l'année en fait, avec cette éleveuse de l'Orne par exemple. Elle avait témoigné, son fournisseur habituel était à court de fourrage, elle cherche sur internet et elle tombe sur un site qui en propose. Elle passe commande, 600 euros, sauf que le site est complètement bidon, elle ne recevra rien.
0: Aude, premier conseil, on se méfie toujours des offres trop alléchantes.
6: Voilà, que ce soit le fourrage ou autre chose d'ailleurs, ne vous précipitez pas sur une annonce, un site qui vous met des jolies photos de produits à prix cassé, surtout si ce produit est touché par une pénurie ou qu'il est très recherché. Bon, je caricature un peu, mais c'est comme si les chocolatiers faisaient d'énormes ristournes juste avant Noël ou que les fleuristes faisaient des promos pile le jour de la Saint-Valentin. Ce n'est pas logique. Deuxième conseil, quand vous passez une grosse commande, fourrage, bois de chauffage ou autre, ne payez jamais à 100% avant la livraison, surtout si c'est une première livraison et même si le vendeur vous met la pression. Ça, c'est suspect. Faites une recherche sur internet pour voir si les photos qui sont dans l'annonce n'apparaissent pas ailleurs. Pourquoi je vous dis ça? Parce que souvent l'escroc pique les photos sur d'autres sites. Et puis si vous avez un doute, demandez un appel en visio, que le vendeur vous montre ses stocks en direct. C'est plus sûr.
0: Merci beaucoup, Audrazo.

entre Roncq et Mouveau pendant près de 15 minutes. Bon courage à vous si vous êtes sur la route. Retour en musique, tiens, pour vous faire patienter. Ouais. Oui, ça arrive, c'est les Bee Gees. You should be dancing. Bah oui, plutôt que d'être dans les bouchons, on préférerait danser.

0: You Should Be Dancing, c'est avec les Bee Gees à 8h21. Contre l'armement de la police municipale, c'est la question qu'on vous posait ce matin au 03 20 55 89 89.
1: Et c'est la question qui sera posée dimanche aux habitants de Marque, commune limitrophe de Calais, qui a un peu plus de 10 000 habitants. Nous avions son maire, Pierre-Henri Dumont, tout à l'heure à l'antenne, qui nous expliquait que lors de la campagne des élections municipales, il s'était rendu compte qu'il y avait un débat autour de cette question, faut-il ou non armer la police municipale. Donc un référendum local va être organisé. S'il y a 50% de oui, avec plus de 50% de participation, eh bien, les agents de la police municipale là-bas seront dotés d'une arme à feu, d'un pistolet de type Glock. Si c'est le non, eh bien, ils seront quand même armés, il faut le préciser, mais de taser, ce ne sera plus considéré comme une arme létale. Et notez que si jamais il y a moins de 50% de participation, ce sera le conseil municipal qui prendra la décision, mais on a bien compris que le maire était pour.
0: Aujourd'hui, on peut dire qu'ils sont déjà équipés d'armes de catégorie B.
1: Oui, c'est-à-dire qu'aujourd'hui, les policiers municipaux sont équipés de bâtons de défense, de bombes lacrymogènes qui peuvent être considérées effectivement comme des armes, mais là, on parle bien d'armes létales, donc des pistolets comme la police nationale.
0: Shérif nous appelle, bonjour.
2: Oui, bonjour.
0: Vous nous appelez d'où, shérif ?
2: Près de Béthune.
0: Près de Béthune, d'accord. Racontez-nous.
2: Oui. Bah écoutez, moi je suis totalement pour. Et puis bon, j'écoutais votre collègue à l'instant, parce que je regarde tous les jours ici matin. Face à des personnes, un taser, une bombe lacrymogène, face à des personnes qui sont surarmées, voire plus armées que la police militaire.
0: Voire plus armée de la police municipale. Alors, shérif, on l'a perdu, peut-être qu'on va le retrouver dans un instant, mais en tout cas, voilà, on vous demandait ce matin, est-ce que vous êtes pour, est-ce que vous êtes contre l'armement de la police municipale ?
1: Shérif, si vous nous entendez, est-ce que chez vous, je ne sais pas si vous habitez une ville, un village plus petit, est-ce que la police est armée ou non ?
0: On ne l'a pas retrouvé, shérif. Bon, on ne saura pas. En tout cas, il nous appelait près de Béthune. N'hésitez pas, vous aussi, hein, si vous voulez nous laisser des messages sur WhatsApp. On vous écoute.
1: Et on y reviendra tout à l'heure. On vous explique à 9h moins le quart. On vous expliquera ce qu'on représente aujourd'hui en France la police municipale, qui est quelque chose de relativement récent, puisque la loi qui l'encadre a été créée en 1999. Mais l'armement, de fait, est devenu la norme, puisque plus de la moitié des policiers municipaux en 2022 étaient déjà dotés d'une arme à feu.
0: Eh bien, rendez-vous dans une vingtaine de minutes. Martin Moulier, lui, il a pris son micro ce matin pour aller prendre des nouvelles des gens du Nord. Il a rencontré justement un policier qui ne manque pas de déhancher.
3: Mon invité du jour a deux casquettes, ou plutôt deux képis.
4: Bonjour, je m'appelle Romain Westpizer, donc j'ai 28 ans et dans la vie je suis fonctionnaire de police. Et en parallèle, je suis aussi danseur.
3: Alors je sais ce que vous imaginez, hein, un policier, son képi, son tutu rose et la grâce d'un signe.

0: signe prêt à s'envoler. Mmh. Eh ben pas du tout, c'est un danseur de bachata. Mi bachata lo llora, mi guitarra lo sabe,
1: 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De bachata. Alors, ça fait 10 ans que j'en pratique. J'ai commencé à Mons en Belgique, hein, pas loin de la frontière franco-belge du côté de Maubeuge. Donc je suis parti faire une initiation une fois là-bas et puis je n'ai plus arrêté.
0: Et la bachata, on l'entend, hein, une danse latine.
1: Voilà, c'est une danse latine, hein, qui vient plutôt de la République dominicaine. Donc ça se danse en 8 ans et c'est une très belle danse. Alors ça se danse beaucoup en couple, mais ça peut se danser aussi en solo avec des sharings, des petits mouvements comme ça.
0: Et aujourd'hui, Romain est fier de son parcours de danseur.
1: C'est une grande fierté de valoriser mon sport aussi à Maubeuge, puisque je suis aussi moi-même président d'une association de danse qui s'appelle Let's Dance Maubeuge.
0: Et les collègues de la police, ils dansent aussi?
1: C'est vrai que tout le monde n'est pas danseur. Ça surprend plus d'un souvent. Mais bon, souvent, c'est bien entendu par mes collègues, etc. Donc, j'arrive à partager des fois avec des collègues. Ça arrive même de faire des sorties avec des collègues, etc. Je fais des initiations des fois avec mes collègues de bachata. Donc, vous voyez, l'ambiance est assez pédagogue et assez ludique.
0: Ludique et enrichissant. La danse et encore plus ce titre de champion de France de bachata ont beaucoup apporté à Romain.
1: C'est un vrai boost, hein, parce que ça permet quand même de garder en confiance en soi, etc. Au départ, il y a 10 ans en arrière, j'avais pas confiance du tout en moi à l'âge de mes 18 ans. Et puis maintenant, 28 ans, j'ai bien évolué. Donc je suis très fier aujourd'hui de représenter déjà mon département, le Nord, aussi ma région de cœur, les Hauts-de-France. Hein. Et puis voilà, aussi l'institution de la police nationale.
0: Et donc, un mot d'ordre, faut venir tester?
1: Oui, voilà, faut pas hésiter à suivre la page Let's Dance Maubeuge sur Facebook pour pouvoir venir ou essayer. Moi, c'est ici qu'à Maubeuge, je danse et que je m'éclate.
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9: On s'annonce votre journée, on va voir ça avec José Ambre. Bonjour.
10: Bonjour Méja, bonjour Terre tous. Eh ben ça y est, Bélier, quand je mets le programme, t'as plus qu'à revire ta calendrier puis à recaler tous tes rendez-vous. Bon ben bon courage, je préfère Ponty que Pourmi. T'as un travail, taureau. T'es pour bien sauter sur une occasion pour te mettre un voleur et puis t'es retrouvé avec eux de la vache-main. Hein, quelque fou, suffit que d'un coup, hein. Mais faut que je sache le bon. Gémeaux, il va être ces coups que t'avais envie de faire et puis que t'as dû ranger d'un placard vu que ça n'était pas le bon moment. Eh ben, je bon moment à question, le volant qui arrive. Alors, sautez de sûr, tu vas pouvoir faire tout chou que t'as envie de faire. Cancer, si tu te fais voir à quel point que t'es intéressé par une activité, eh ben, tu vas te faire plat de camarade et puis je vais t'ouvrir des portes. Alors, te cache pour ta jus, fais voir chou que t'es sais faire. Eh ben, Lyon, t'es pas prêt avec des pinchettes aujourd'hui. Dès qu'un dit à de ses échos, t'as bondi puis te grimpe au mur. Calme-toi, hein, tu vas nous faire une attaque. Eh, vierge, arrête de marronner comme chaud. T'as promis de faire kikos? Bah fais-le. Plus vite je serai fait, plus vite tu seras tranquille. Oula, balance, j'ai dû remuer ménage dans ta travail, t'es. T'as je te mettre un peu d'ordre dans tout chaud. Tu verras qu'après, je vais baigner dans le jus. Scorpion, je suis à salle roussi dans tes amours, t'es. T'as intérêt à congé vite fait de comportement si tu ne veux pas qu'elle te fâche tes valises et puis qu'elle te renvoie à monter de mer. Eh ouais, Sagittaire, tu vas te rendre compte que de temps en temps, t'as intérêt de mettre de l'eau dans ta vin. Je mets de l'huile dans les engrenages, et puis j'aide à améliorer ces situations alambiquées. Capricorne, si tu veux que ta rein de main soit meilleure, t'auras peut-être intérêt à congé de méthode. Ravise comment qui fait jeu de chez vieux, ils sont quelquefois de bons conseils. Verseau, t'as plein de nouveaux d'attiètes, puis je vais en surprendre plus d'un. Tu vas voir qu'elle va te raviser d'un autre œil, et qu'elle va t'accouter grandement mieux qu'avant. Ah, t'oses y faire, Pichot. T'essaies brûcher chez Jeanne dans le sens des poils. Et à Vierge, ça aide à ranger les affaires. Chez Morcio, trop secs, ils ont moins dur à avaler. Allez, au revoir, Méja, puis à demain.
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9: On fait un point sur l'actualité dans le Nord et dans le Pas-de-Calais avec vous, Charlotte Schumacher.
12: Des abribus cassés, des poubelles brûlées, un panache de fumée visible à des kilomètres au sud de l'île. La situation dérape en ce moment devant le lycée Féderbe après un appel au blocus lancé sur les réseaux sociaux. Les pompiers viennent d'arriver sur place et vous aussi, vous êtes sur place, Jeanne d'Anglejean. Bonjour.
13: Bonjour Charlotte, bonjour à tous.
12: Alors est-ce que vous pouvez nous décrire ce qui se passe en ce moment près du lycée ?
13: Oui, alors moi ce qui m'a marqué en arrivant, c'est un grand feu qui barre toute une route. C'est des déchets qui ont été incendiés au pied de la route. Des centaines de lycéens aussi, ça c'est pas vraiment devant le lycée Féderbe, mais à quelques centaines de mètres. Et là les pompiers sont arrivés, il y a aussi des CRS qui sont en train de se mettre au bout de la route. J'ai entendu des lycéens dire venez on part, ça va commencer à chauffer. Et puis j'ai rencontré aussi des étudiants solidaires qui sont venus demander aux lycéens de bloquer les routes autour du lycée pour faire entendre leurs revendications.
12: Merci beaucoup Jeanne d'Anglejean en direct près du lycée Féderbe à Lille. Dans le reste de l'actualité, un mineur de 17 ans en garde à vue après la mort d'un homme abattu en pleine journée mardi dans un café de Roubaix. Il est soupçonné d'être le tireur. Une autre personne est aussi en garde à vue dans cette histoire. La piste du règlement de compte est privilégiée par les enquêteurs.
9: L'info d'ici, dans le Nord et dans le Pas-de-Calais, c'est une affaire, un drame qui a détruit toute une famille à Roubaix.
12: La mort d'un couple d'octogénaires fauché sur un passage piéton devant l'hôpital Provost le 11 octobre 2018. Et le combat de leur fils, Franck, pour retrouver le coupable. Il avait entamé une grève de la faim devant l'hôpital avant de se suicider il y a 2 ans. Aujourd'hui, Valérie Loridan, la femme de Franck, prend la parole car l'enquête avance. Le chauffard présumé a été retrouvé et mis en examen. Un homme entendu par la police dès le début de l'affaire, témoigne Valérie.
14: Ils l'ont interrogé. Ils ont dit, est-ce que vous étiez là, à l'hôpital ? Est-ce que vous êtes allé voir quelqu'un à l'hôpital le 11 octobre ? Ah non, non, non, pas du tout. Ok, est-ce que vous êtes au courant de l'affaire, monsieur et madame Furnari qui ont été écrasés ? Ah non, on n'est pas au courant. Ok, vous pouvez rentrer chez vous. Voilà, ça s'est passé comme ça. Je dis, c'est pas possible. Je dis, avec toutes les pistes que vous avez, c'est pas possible. Comment vous avez pu le laisser, quoi ? Et ils m'ont dit, oui, il a le profil, mais apparemment, ça doit pas être lui. Mais par contre, Franck, lui, il a fait son enquête, lui. Lors de la grève de la faim, quelqu'un est venu lui dire « Écoute, tu peux ranger toutes tes affaires, je vais te dire qui c'est. » Et puis là, donc, il a donné le nom. Bah, le nom que nous connaissions à l'époque. Et il a même dit « Je te donne le nom du complice qui l'a aidé à cacher la voiture. » Donc on avait tout. Dès que le brigadier a su ça, il a contacté la juge et elle a mis en place tout de suite ses équipes et ses investigations. Voilà, elle dit « Je vous conseille donc à partir de maintenant de ne plus rien dire. » Donc ne plus rien dire, donc depuis mars 2024, rien dire à personne, pas sur les réseaux, rien du tout. Donc ok, c'est ce qu'on a fait, hein, on n'a rien dit du tout. Et puis Franck s'est pendu et puis voilà quoi. Et puis j'ai continué à ne rien dire. Ça aurait dû éclater, j'aurais dû tout dire, mais je ne pouvais pas. C'était en fait même Franck avait dit, mais écoutez, donnez-moi l'adresse de cette personne. Et puis au lieu de faire la grève de la faim devant l'hôpital, je la ferai devant chez lui. Elle m'a dit, mais non, elle dit, vous allez entraver notre enquête, donc surtout pas. Donc pendant 2 ans, j'attendais que l'affaire avance. Et puis, donc le 6 janvier de cette année, donc, mon avocat m'a contacté en me disant que donc cette personne a été mise en examen et placée sous contrôle judiciaire. C'est hyper tardif parce que les investigations ont été longues. D'ailleurs, c'est encore en cours, hein. Et parce que donc il n'y avait pas de preuves directes. Ce sont des témoignages, mais des témoignages quand même accablants, hein. Je veux dire, il n'y a pas photo là, voilà, c'est sûr.
12: Et même si l'auteur présumé est aujourd'hui identifié, Valérie Loridan n'est pas soulagée pour autant.
14: Premièrement, parce que ce n'était pas à moi d'annoncer la nouvelle, c'était à Franck. Deuxièmement, il a pourri de toute façon, il a tout détruit. Hein, celui qui a écrasé mes beaux-parents a tout détruit. Il a détruit leur vie, celle de Franck, la mienne, celle de mes enfants. Il a tout détruit. Troisièmement, je pense que sa peine ou la sentence ne sera jamais à la hauteur de son délit. Et dernièrement, je suis presque sûre que c'est pas lui le coupable, mais que c'est son frère. Donc non, je ne suis pas soulagée du tout. J'avance, je fais plein de choses, j'ai plein de projets, mais je suis toujours en colère et

0: Je suis en colère aussi parce que je mène ce combat seul.
1: Un témoignage recueilli par Pascal Thibault. L'instruction est toujours en cours. Il n'y a donc pas encore de date de procès fixée. Dans un instant, on vous explique pour ou contre l'armement de la police municipale à Marc dans le Pas-de-Calais. C'est la question qu'on pose aux habitants. Dimanche, ils sont appelés aux urnes. Mais combien pèse et combien coûte la police municipale aujourd'hui en France? On vous explique à 8h45. Et côté ciel, quel est le menu du jour, Charlène?
2: On va tout avoir, des éclaircies, des passages nuageux et puis des averses déjà ce matin présentes près du Cambrésis et puis sur l'Avesnois. Cet après-midi, du soleil pour tout le monde avec quelques nuages et des températures encore assez douces. 19 degrés du côté de Calais, il fera 18 à Berck, 19 à Saint-Paul-sur-Ternoise, un peu plus de 20 degrés à Lille et à Valenciennes et 20 du côté de Cambrai. L'infotrafic à 8h34, c'est toujours cet accident sur la 22. En direction de l'A1, sortie Villeneuve-d'Ascq, c'est la voie de droite qui est concernée. 10 km de ralentissement toujours depuis Louville. Et je regarde en direct en même temps que vous sur la carte. Le point d'accident vient de disparaître, donc je pense que les équipes sont sur place et l'accident est en train de se résorber. Partout ailleurs, ça circule bien dans le Nord et dans le Pas-de-Calais.
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2: Que s'est-il passé en 1982? Un petit coup de folie, Thierry Pastor.

0: tout cas les paroles par cœur. Le coup de folie, c'était Thierry Pastor.
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0: Jeudi 1er octobre, et ça va vous faire la journée. Thomas, ça s'est passé un 1er octobre, une visite à l'île du général de Gaulle.
3: Oui, nous sommes en 1944, en octobre 1944, la libération de Paris a eu lieu quelques semaines plus tôt. C'est à cette occasion que le général de Gaulle d'ailleurs a prononcé son célèbre discours « Paris outragé, Paris martyrisé, mais Paris libéré ». Ça c'était le 25 août 1944, mais dès le mois suivant, en fait, de Gaulle entame, après 4 ans d'occupation allemande pendant la Seconde Guerre mondiale, une tournée des villes qui viennent d'être libérés. Mmh. Il est donc à Nancy le 25 septembre et ensuite de passage dans notre région. Il passe par Arras, il passe par Lens et il est à Lille le 1er octobre. Il y a donc 82 ans jour pour jour. Lille qui a une dimension particulière puisque c'est la ville natale du général de Gaulle. Alors il arrive même la veille, il arrive le 30 septembre. Il se recueille tout d'abord devant le monument aux morts de la place Riour et le lendemain, le 1er octobre, il prononce un discours depuis l'actuelle préfecture devant une foule immense, on le sait parce qu'on a les images. Vous avez sur le site de l'INA un reportage d'époque avec le commentaire. Et devinez quoi, le 1er octobre 44 à Lille, eh bien, c'est comme aujourd'hui. Quoique non, aujourd'hui il fait beau.
0: Non,
3: mais à l'époque, il faisait moche.
4: La pluie n'a pas éteint l'enthousiasme des Lillois qui tiennent bravement sous l'averse. Mais la pluie fait ici partie du décor et il était bon que le chef du gouvernement parcourut l'un après l'autre tous les climats du pays de France. Acclamé sous le crachin du Nord comme il l'a été sous le soleil du midi.
3: Bon, aujourd'hui, c'est l'inverse. Dans le midi, ils sont en vigilance orange alors que nous, on a du soleil. Je ne vais pas vous lire l'entièreté du discours, mais de Gaulle a dit par exemple « La voilà la chère, la vieille ville de Lille, la voilà sortie de l'océan de souffrance et d'humiliation où elle a été plongée ». Référence bien évidemment à l'occupation allemande, le chef du gouvernement qui rappelle d'ailleurs à cette occasion que certes, des villes comme Lille sont libérées mais que la guerre n'est pas terminée puisque la ville de Dunkerque est encore à cette époque-là aux mains des Allemands puisqu'elle ne sera libérée qu'ensuite en mai 1945.
0: Merci beaucoup Thomas. Avec vous Charlotte, on change complètement de décor, on parle gastronomie.
5: Et oui, parce que Perle du Nord est réélue marque préférée des Français dans la catégorie Endive, Perle du Nord, créée en 1983 et portée depuis 2009 par une structure qui rassemble 5 coopératives agricoles et 120 producteurs d'endives, tous installés chez nous, dans les Hauts-de-France. C'est eux qui produisent 50% de la production d'endives au niveau national. Alors, on en parle ce matin parce que, bon, on est fiers de notre marque nordiste, bah,
0: évidemment,
5: déjà, mais aussi parce que ça a créé un débat dans l'équipe. L'endive, c'est quand même spécial.
0: Non,
5: il
0: moi
5: faut
0: j'adore.
5: Aimer. Vous,
0: non,
5: Charlène?
0: Moi, j'adore ça. Ouais, moi, j'adore.
5: Vous êtes conquise par l'endive.
0: On a Catherine, d'ailleurs, qui nous écrit. En fait, Catherine, elle nous raconte qu'elle aimait pas du tout le gratin de chicon quand elle était petite. En fait, c'est un peu comme moi, et qu'aujourd'hui elle adore ça. En revanche, elle aimait déjà la salade d'endive, la salade de chicon cru. Non, mais c'est vrai, hein, parce que moi je trouve que c'est pas très amer en fait, la salade de chicon.
5: Oh, mais moi je trouve que c'est tout l'inverse.
0: Ah ouais?
5: Ah oui, non. Mais en tout cas, merci à Catherine pour ce témoignage.
0: Oui, merci,
5: vous
0: Catherine.
5: Avez posé la question effectivement ce matin à vous, auditrices et auditeurs, pour nous donner quelques recettes pour nous faire aimer les endives, pour toutes celles et ceux qui n'aiment pas ça.
0: Comme vous.
5: Voilà. Donc on attend encore vos recettes hein, sur le groupe WhatsApp, sur la page Facebook d'ici. Ouais. Nord, même au téléphone. Voilà, aidez-nous à aimer l'endive.
0: Bon, a priori, c'est un gros challenge hein, pour Charlotte.
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0: À 8h44, on vous explique.

0: ce matin, Thomas, comment la police municipale est devenue une priorité pour les mairies?
1: Oui, avec notre invité ce matin, nous avons évoqué le sujet de l'armement de la police municipale, puisqu'à Marques, ce week-end, commune limitrophe de Calais, un référendum sera organisé. C'est l'occasion de rappeler que la police municipale, telle qu'elle existe aujourd'hui, c'est quelque chose de finalement relativement récent, puisque la loi date de 1999, mais c'est aussi quelque chose qui s'est généralisé dans les grandes villes et en zone urbaine, puisque les polices municipales dans les villages, ça existe, mais c'est quand même très très rare.
0: Et on sait combien il y a aujourd'hui de policiers municipaux?
1: Alors en 2022, ils étaient environ 27 000 policiers municipaux partout en France, mais les mairies comptaient en embaucher environ 10 000, là aussi dans tout le pays, d'ici les municipales de 2026, donc c'est aujourd'hui probablement plus, en tout cas 2022, grosso modo 27 000 policiers municipaux. Juste avant les élections, un rapport avait été publié aussi sur ce que coûte la police municipale, et cela permet de se rendre compte combien les mairies ont investi, et cela prouve aussi qu'elles y consacrent de l'argent, et donc qu'elles estiment que c'est un poste de dépense important. En 2024, tout compris, il y en avait pour 2,3 milliards d'euros. Et ce que l'on constate, c'est aussi que tous les ans, ce budget augmente. C'est-à-dire que depuis 2017, les dépenses liées à la police municipale, les dépenses de fonctionnement, donc c'est à la fois les bâtiments, à la fois le paiement des agents, ces dépenses ont augmenté en moyenne de 41%. Donc depuis 2017, c'est plus que la hausse des dépenses de tous les autres services publics sur la même période, qui est de environ 17%.
0: Et pourquoi ces dépenses ont-elles augmenté alors?
1: Parce que la sécurité, c'est un thème récurrent des campagnes électorales. On l'a encore constaté lors des dernières élections municipales. Plus récemment, on le voit à Marques, le débat s'est focalisé sur l'armement des policiers municipaux. Au passage, cet armement s'est largement banalisé, puisque 53% des policiers municipaux en 2022, là aussi, étaient dotés d'une arme à feu. La conséquence de tout cela, c'est aussi que la police municipale assure de plus en plus de missions qui étaient autrefois assurées par la police nationale et par la gendarmerie. Alors les mauvaises langues diront que les mairies pallient le manque de policiers nationaux, mais en tout cas cela a été pointé par la Cour des comptes qui parle d'effet de substitution dans un rapport qu'elle a publié récemment. Elle citait comme exemple les interventions pour tapage nocturne qui autrefois étaient l'apanage des policiers nationaux, mais aujourd'hui c'est quasiment que les policiers municipaux qui interviennent pour ces interventions.
0: Merci beaucoup Thomas. L'infotrafic à 8h46, c'est ce véhicule en panne sur la 25 en direction de Lille. Véhicule qui est situé à Haubourdin et qui vous ralentit encore dans le secteur. Je me mets sur la carte avec vous. 29 minutes à ralentir encore, donc 29 minutes de temps supplémentaire à prévoir sur votre trajet. Ça ralentit également sur la N41 depuis Fournan-Web jusqu'à l'échangeur d'Anglos dans le même secteur. Et puis un peu plus haut, c'est sur la rocade nord-ouest. Comme tous les jours en direction de Wascal, ça coince pendant près de 22 minutes.
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0: Retour en musique avec cette hymne de la Coupe du Monde.

0: Alors 5000 personnes du rock et que des chansons connues au Zénith de Lille, ce sera le 27 juin 2027. Alors oui, c'est pas tout de suite, mais en tout cas, la billetterie ouvre aujourd'hui. Voici le défi de Symphonique, le grand show Symphonique Rock, une création signée François Clercq. Bonjour.
1: Bonjour Charlène.
0: On est d'accord, la billetterie, elle ouvre là dans quelques minutes. Elle vient d'ouvrir.
1: À 8h45, ouais, là, il y a 6 minutes exactement. Ouais.
0: Bon, alors vous êtes à l'origine de ce projet symphonique, mais vous êtes aussi, vous, chef d'orchestre. Première date à Lille, là où vous êtes né, c'était important pour vous que ça se fasse ici ?
1: Ah ben oui, carrément. Je pense que les racines, c'est ce qu'il y a de plus important. Et les symboles sont extrêmement importants aussi. Donc faire ça à Lille, c'était une évidence pour moi.
0: C'était voulu ?
1: Oui, c'était voulu.
0: Ou c'est tombé par hasard ?
1: Non, ouais. C'était voulu pour plein de raisons. Mais c'est une réelle volonté, c'est pas le hasard.
0: Alors les artistes, ils sont aussi tous du département. On en aura 180 sur scène.
1: Ouais, 180 artistes sur scène.
0: C'est énorme.
1: Ouais, un orchestre symphonique complet. Deux voix solistes. Et un chœur de plus de
0: 120
1: choristes, ouais. et un groupe rock au milieu de tout ça.
0: Alors moi j'aimerais qu'on s'imagine un petit peu qu'est-ce qu'on va pouvoir voir sur scène. Là je m'assois, qu'est-ce que je peux voir ? Alors, il y aura un écran, il y aura...
1: Ouais. Alors en fait l'idée c'est pas une playlist qu'on déroule, c'est un
0: d'accord.
1: vrai show.
0: Okay.
1: Avec une vraie réflexion et un écran géant LED devrait faire 20 mètres au sol sur 6 mètres un immeuble.
0: Ah oui.
1: Le pape de la création LED, qui s'appelle Philippe Martin, qui fait The Sphere à Las Vegas, qui fait U2, et tous ces grands artistes qui nous fait l'honneur de faire la création graphique.
0: Alors, on parlait d'un projet de territoire, puisque c'est une création, donc la première sera à Lille, mais il n'a pas vocation à rester ici, dans le Nord et dans le Pas-de-Calais, ce spectacle.
1: Voilà, c'est ce que j'essayais de dire, c'est qu'en fait, là, c'est vraiment la création, parce qu'on est d'ici, on veut que ça soit ici, mm-hmm. mais on part après en tournée nationale sur les Zénith et les grandes scènes, parce que ce projet-là, il est tellement immense déjà physiquement, en moyens humains et matériels, qu'on est obligé de le faire sur des grands plateaux.
0: Alors, national, et ça va dépasser les frontières aussi, Belgique,
1: oui, alors,
0: peut-être
1: la phase 2 qui est prévue, c'est effectivement Belgique, Allemagne, Pays-Bas, Luxembourg, et puis on verra après.
0: Mm-hmm. Alors, on a pu un petit peu l'entendre, hein, et on va écouter du Queen, du Pink Floyd, d'une Sting. C'était quoi l'idée derrière cette playlist ? C'était qu'il n'y avait pas de frontières, finalement ?
1: C'est exactement ça. Je me suis toujours battu... depuis que je fais de la musique, moi je suis issu du classique, le parcours conservatoire habituel, et je me suis toujours battu un peu dans un mode un peu crossover pour aller mélanger les styles et les musiques. Pour moi, il n'y a pas des musiques, il y a une musique, il y a la bonne musique, point. Donc l'idée c'était de pouvoir réunir, faire un spectacle vraiment populaire et premium. C'est ces deux idées-là, le populaire et le premium. Et là on a un orchestre symphonique, on a des arrangements qui sont écrits... exactement pour ce spectacle-là, mais en même temps, je voulais que ça soit populaire. On va entendre les plus grands titres. Mon credo, c'est il n'y a pas une personne sur 5000 personnes qui ne connaîtra pas un seul morceau. Tout le monde connaîtra 100% des 15 titres qui seront joués.
0: Alors ça, on verra ça le 27 juin. Mais pour vous, j'aimerais qu'on revienne sur votre parcours, parce que là, vous le disiez à l'instant, pour vous, la musique n'a pas de frontières, et pourtant, vous avez quand même grandi dans un milieu qu'on pourrait penser, en tout cas, un peu élitiste. L'ONL, ce genre de choses. Racontez-nous un petit peu votre parcours à vous.
1: Oui, alors
0: votre rapport à la musique.
1: Mon parcours, il est effectivement très académique et très traditionnel. Après, on est deux choses. Il y a l'inné, il y a l'acquis. L'acquis, c'est justement ce parcours professionnel et d'études. Et l'acquis, c'est ce qu'on est au fond de soi. C'est ce qu'on est au fond de soi. Et moi, j'ai toujours été tiraillé par le jazz, par le rock, par toutes les musiques, du moment qu'elles soient de qualité. Et c'est vraiment ça l'idée. Alors oui, je suis chef d'orchestre symphonique classique, mais il y a 2 ans de ça, j'ai fait une grosse tournée Pink Floyd avec orchestre symphonique.
0: Dans la région ?
1: Alors, on l'a fait dans la région, on a fait une tournée nationale des Zéniths.
0: Okay.
1: Mais on a commencé effectivement au Colisée de Roubaix, encore une fois les racines. Là, j'étais pas à l'origine du projet, mais c'était le cas.
0: Merci beaucoup François Clercq, ce créateur du projet Symphonique, un spectacle qui aura lieu donc au Zénith de Lille le 27 juin 2027. Et les billets sont donc en ligne depuis quelques minutes. La billetterie vient d'ouvrir.
1: Voilà, sur www.symphonique avec un K comme rock.fr.
0: Merci beaucoup.
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0: Allez, c'est l'heure des conseils du docteur Kirzek. Et ce matin, en petit déjeuner, c'est la journée mondiale du café. Et vous nous dites qu'il faut se méfier de ce qu'on met dedans.
4: Bonjour à toutes et à tous. Le xylitol, c'est un polyol, c'est du sucre alcool finalement. C'est un édulcorant pour remplacer le sucre. qu'on met dans le café, parce qu'on se dit qu'un café sans sucre, ça a moins de goût, c'est moins intéressant. Et en fait, il y a beaucoup de produits comme ça, sans sucre entre guillemets, avec du xylitol, les chewing-gums, les bonbons, les dentifrices. Alors, on aime bien parce que ça a un pouvoir proche du sucre en termes gustatifs. Ça a un intérêt pour les dents aussi. Mais voilà qu'une étude présentée fin août au congrès de la Société européenne de cardiologie nous met en garde. Elle a analysé cette étude, plus de 17 000 patients. Il y avait deux grandes cohortes. Il y en avait une qui prenait du xylitol et l'autre qui ne prenait pas de xylitol. Eh bien, figurez-vous qu'il y a plus 57% sur 6 ans de risque de décès, d'infarctus ou d'AVC chez ceux qui prennent du xylitol. Et plus 18% sur 30 ans dans une autre cohorte britannique. Alors, le xylitol, ça semble rendre les plaquettes plus prêtes à former des cailloux. En fait, c'est nos petites plaquettes qui vont boucher nos artères à cause de ce faux sucre. Alors, soyons précis, c'est un travail présenté en congrès, c'est pas encore publié dans une revue scientifique, mais il faut quand même faire attention, surtout que c'est une association, c'est pas la première fois qu'on voit des associations comme ça négatives entre des édulcorants et notre santé. C'est pas une preuve de cause à effet, mais ça appelle à la prudence.
0: Alors, faisons un point global. Tiens, qu'en est-il des édulcorants et que mettons dans le café ?
4: Les édulcorants, c'est une grande famille. Alors, côté autorité, l'Organisation mondiale de la santé a publié une recommandation claire : ne pas utiliser d'édulcorants non sucrés pour contrôler son poids, ça fait pas maigrir, ni pour réduire le risque de maladies chroniques. Il y a plusieurs études, plusieurs centaines, qui montrent qu'il y a un risque plus élevé de diabète de type 2, de maladies cardiovasculaires et de mortalité. Alors évidemment, c'est une recommandation conditionnelle et elle ne concerne pas les personnes diabétiques. Et les polyols, dont ce fameux xylitol, sont un peu à part. Ils apportent des calories et ils ne sont pas visés par cette recommandation. Mais on voit bien que les nouvelles études pourraient faire changer les choses. Le mieux dans votre café, c'est de ne rien mettre, de prendre du bon café, d'apprécier ce goût et de déshabituer son cerveau à ce goût de faux sucre. Ce n'est jamais la solution miracle. Il faut rééduquer son palais, réduire progressivement. Alors, vous allez passer d'un sucre à un demi-sucre, etc., jusqu'à zéro. Et puis, attention, repérez aussi tout ce qui est les E967, etc. Tout ça, c'est pas très bon pour la santé. What else, comme dirait le collègue Georges Clounet. Allez, d'ici là, portez-vous bien.
0: What else, eh bien, la matinale d'ici matin touche à sa fin. Mais nous, bonne nouvelle, on revient demain avec Charlotte Schumacher et Thomas Schoner. En attendant, je vous souhaite une très bonne journée. 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Ça arrive dans un instant avec Clarence Fabry.
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0: Alors, on m'avait pas prévenu aujourd'hui, j'étais la seule à ne pas être en rose. Apparemment, c'est le thème du rose aujourd'hui. Bonjour, Clarence Fabry.
5: Bon rose, Charlène. Mais bonjour, ouais. Charlotte. Bonjour à toutes, surtout, et à tous. Oui, Octobre Rose, ça y est, nous sommes le 1er octobre. Vous connaissez forcément cet événement pour sensibiliser au cancer du sein. Nous allons faire une matinée un peu spéciale ce matin, puisqu'entre 9h et 10h, nous serons en direct du COL, le centre Oscar Lambret à Lille, où l'enjeu, vous le savez, du cancer du sein est très important. Je serai en compagnie d'une oncologue du COL, Stéphanie, qui sera à mes côtés pour parler des avancées thérapeutiques. Refaire un petit point évidemment sur Octobre Rose, Stéphanie Bécourt qui sera là dans quelques minutes. Et puis tout à l'heure, entre 10h et 11h, Jo Guillemin, elle a eu un cancer du sein, elle a décidé de créer une course pas comme les autres avec des perruques roses. Et je pense que ça vous irait très bien, Charlène.
0: Oui, c'est sûr.
5: Ce week-end dans la région, on fait le point évidemment tout au long de cette matinée.
0: Bah d'ailleurs, je vais peut-être la faire moi cette course.
5: Il y a intérêt.
0: J'ai le tutu en tout cas qui va avec. Allez, bonne journée.
5: À demain.
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5: Allez, 9h, les infos. Thomas Schoner, bonjour.
6: Bonjour Clarence.
5: De nouvelles manifestations ce matin aux abords des lycées de la région.
6: Oui, ce mouvement pour dénoncer le manque de moyens et la dégradation des conditions d'apprentissage a débuté il y a quelques jours. Mais ce matin, des syndicats d'étudiants appellent à se joindre à la mobilisation des lycéens à Lille. Le campus de Moulins, où se trouve la fac de droit, est donc fermé. Il le restera toute la journée. Il y avait tout à l'heure des manifestants devant les grilles. On nous signale aussi des blocages devant le lycée Pasteur. Jeanne d'Anglejean, vous êtes-vous aux abords du lycée Fédère, toujours à Lille. Vous aviez autour de vous tout à l'heure des jets de projectiles, du gaz lacrymogène ainsi que quelques éléments incendiés. Est-ce que c'est toujours le cas ?
7: Non Thomas, là, les pompiers ont maîtrisé le feu après l'intervention de la police qui a dispersé la foule qui se trouvait autour du feu de poubelles qui bloquaient la route. Là sous les yeux, il y a 5 ou 6 pompiers qui sont en train de tout déblayer pour que le trafic puisse reprendre parce qu'il y a quand même beaucoup de blocages sur la route là autour du lycée Féderbe. La police est intervenue juste après avoir prévenu les lycéens en disant dernière sommation avant intervention de la force. Il y a eu des jets de projectiles, hein, vous l'avez dit. Les arrêts de bus autour du lycée aussi ont été saccagés. Et moi de mon côté, j'ai parlé avec Juliette, qui est étudiante en prépa littéraire au lycée Féderbe, qui disait que depuis mardi et les premiers blocages ici, ça avait jamais été aussi violent avec autant de monde. Il y avait vraiment des centaines de lycéens et de jeunes de la fac qui sont maintenant un petit peu dispersés. Il y a encore des gaz lacrymogènes qui traînent dans le coin.
6: Jeanne Dangrejean, depuis les abords du lycée Féderbe à Lille. Merci beaucoup, Jeanne. Le mouvement des lycéens se poursuit donc aujourd'hui. C'est le cas dans notre région, c'est le cas ailleurs en France. Hier, dans le Nord et dans le Pas-de-Calais, ce sont 36 établissements au total qui ont déjà été touchés par des manifestations, avec parfois d'importants dégâts, comme à Haubourdin, dans la métropole lilloise, où une salle des fêtes a été saccagée. Le maire dit que des casseurs se sont joints aux manifestants en raison de ces violences. Le lycée Beaupré d'Haubourdin sera fermé ces 2 prochains jours, tout comme les écoles élémentaires Crappé et Salingro.
5: Thomas, dans le reste de l'actualité, 2 suspects sont en garde à vue après le meurtre d'un jeune homme avant-hier dans un café de Roubaix.
6: Oui, et l'un des deux, celui qui est suspecté d'avoir tiré, est âgé de seulement 17 ans. Un mineur interpellé avec un deuxième suspect, un autre mis en cause. Ni l'un ni l'autre ne sont originaires de la région et la BAC les a surpris peu après ce meurtre qui s'est produit dans un café en train de mettre feu à leur véhicule pour tenter de détruire des preuves. Les enquêteurs privilégient la piste du règlement de compte. La victime était connue pour trafic de stupéfiants. Mardi soir à Tourcoing, la brigade de recherche et d'intervention de Lille a arrêté un homme âgé de 23 ans, condamné en début d'année en Belgique pour sa participation à des fusillades survenues à Bruxelles. Son nom figurait sur la liste des personnes les plus activement recherchées par la police fédérale belge. On participait à sa surveillance et à sa capture, la brigade nationale de recherche des fugitifs ainsi que l'office central de lutte contre le crime organisé. Dans un courrier adressé au Premier ministre, le maire de Lille, Arnaud Deslandes, aux côtés d'autres maires de grandes villes de France, demande ce matin que soient pérennisées et étendues les haltes soins addiction, des espaces où la consommation de drogue pour les personnes victimes d'addiction peut se faire de manière supervisée. Ce dispositif, qualifié un temps de salle de shoot, est aujourd'hui au stade expérimental. Il n'existe pas à Lille. Nos villes soutiennent ces haltes, écrivent les élus, car ils apportent sur nos territoires des réponses de santé et de tranquillité publique. C'est aujourd'hui au palais de justice de Dunkerque le procès de l'accident de Steinbeck. 4 retraités fauchés par un automobiliste, c'était en février 2024. Cet homme, l'automobiliste, cadre dans la grande distribution, avait évoqué à l'époque un endormissement. Il est jugé aujourd'hui, Héloïse Roger, pour homicides involontaires.
8: Oui, dans l'attente de son jugement, le conducteur âgé aujourd'hui de 54 ans est placé sous contrôle judiciaire avec interdiction de prendre le volant. Le 12 février 2024, juste avant 9h du matin, ce cadre de chez Carrefour roule en Porsche sur la départementale 943B pour se rendre au travail. Quand il perd le contrôle, rue d'Air à Steinbeck dérive sur le trottoir et tue 4 retraités qui faisaient leur balade quotidienne. Des habitants du coin que tout le monde connaissait bien.

0: L'expertise ne relève aucune défaillance technique. Le conducteur n'était pas alcoolisé ni sous l'emprise de stupéfiants. Lui plaide pour un endormissement soudain et imprévisible, sauf que quelques heures avant le drame, le quinquagénaire avait réalisé un très long périple avec cette même voiture de plus de 1000 km pendant la nuit. L'enquête a révélé des signes de fatigue qui préexistaient et que l'homme n'a pas voulu écouter. Du côté des parties civiles, on dénonce une personne sans empathie qui ne s'est jamais vraiment souciée du mal qu'elle a causé à toutes les familles.
1: Mais celui-ci risque jusqu'à 5 ans de prison et 75 000 euros d'amende. Son avocat n'a pas répondu à nos sollicitations. Et puis c'est une exposition à voir jusqu'à début janvier au musée du mémorial Notre-Dame de Lorette à Souchez. Une exposition sur les chiens et les chats pendant la Première Guerre mondiale. Parce qu'il n'y avait pas que des poilus.
2: Voilà. Vous l'avez l'affaire.
1: Mais en même temps, c'est le titre de l'exposition qui s'appelle Poilu, histoire des chats et des chiens de la Grande Guerre. Exposition jusqu'au 3 janvier au centre d'histoire du mémorial 14-18 Notre-Dame de Lorette. On m'a appris ce matin, par exemple, toute l'histoire du chien Stubby. Vous connaissez le chien Stubby?
2: Ah non.
1: C'était un chien qui a traversé l'Atlantique avec un soldat américain. Et ce soldat l'avait tellement bien dressé que le chien arrivait à faire un petit salut, à se mettre au garde à vous. Alors c'était un peu approximatif. Hein. Mais il a été blessé par un éclat de grenade. Et après la guerre, il est retourné aux États-Unis où il a participé à des matchs de football américain.
2: Alors.
1: Mais non, mais parce que c'est un vrai héros de guerre en fait.
2: Bah voilà.
1: Voilà. Donc vous avez l'histoire du chien. Ça a l'air de vous. Vous me regardez avec des grands yeux, je dis pas n'importe quoi. Il existe vraiment. On vous a fait un article sur ici.fr. Vous pouvez avoir un avant-goût de cette exposition jusqu'au 3 janvier. Et c'est gratuit, je le précise.
2: Hey, vous m'avez donné envie d'y aller, dis donc.
1: Mais, hey, c'est très bien vendu.
2: C'est
1: hein.
2: Magnifique, bravo. Notre guide à nous, c'est Thomas Schoener. On regarde un petit peu la météo de ce jeudi, ça vous va?
1: Ouais.
2: Avec écoutez, un temps assez nuageux, des averses qui traversent la région aujourd'hui. Ciel partagé, donc éclairci, passage nuageux, rares averses. Et un temps un petit peu plus frais, entre 20 et 22 degrés. Voilà pour les températures attendues sur la région. Thomas, on vous retrouve demain matin.
1: Oui.
2: Décidément. J'aurais
1: repris mes esprits, décidément.
2: Avec d'autres balades dans la région. Merci beaucoup Thomas. On file sur les routes de la région avec Antoine. Bonjour Antoine.
3: Bonjour Clarence, bonjour à tous.
2: Il y a du monde, dis donc, sur les grands axes en direction de la métropole illoise, notamment sur la 23 où je vois pas mal de rouge.
3: Oui, effectivement, c'est encore de la densité notamment qui était causée par l'accident qu'on a eu tout à l'heure sur la jonction de la 23, le tronc commun de la 22 avec la 1. Donc ça avait bien remonté. Là actuellement, alors c'est roulant, hein, c'est encore un peu rouge, il y a encore beaucoup de monde. Mais depuis, c'est vrai, Orchy jusque cette jonction du tronc commun de la 22, donc dans le sens Valenciennes vers Lille, encore pas mal de monde, donc ça roule bien, on le constate quand même sur la fin des caméras qu'on a sur ce secteur, donc ça va. Voilà, de la prudence tout de même, puisque quand il y a du monde, forcément ça demande plus d'attention. On a encore également de la densité sur l'autoroute 1 dans le sens de Paris vers Lille, donc depuis Dourges jusque l'Équin, pas de grosses difficultés, hein, pas d'incident en tout cas de signaler, donc restez prudent également. Le nœud d'Anglo est toujours assez chargé. On avait un véhicule en panne tout à l'heure à hauteur de Sequedin. C'est terminé. On était dans le sens de Dunkerque vers Lille. Donc là, quelques restants aussi de densité, que ce soit sur la N41 ou sur la 25 depuis le secteur de la Chapelle d'Armentières jusqu'à Anglo. Le secteur de la rocade nord-ouest, notamment Marquette-les-Lille, on a un gros point de densité entre Saint-André-Lille et Marquette-les-Lille. J'ai pas d'informations sur ce secteur. J'irai sûrement le rechercher après puisque c'est assez récent. Là, actuellement, on a l'autoroute à 21, on est dans le sens de Aix-Noulette vers Lens. On a un bus qui est en panne à Losangoël. Donc attention, ça nous crée un petit kilomètre de retenue derrière. Donc de la prudence. Et sur la 16, 6 km de ralentissement. On est dans le sens de Boulogne vers Calais. Ce sont des travaux d'entretien. Donc la voie de droite est neutralisée sur ce secteur. Pas mal de ralentissement. Pour le reste du secteur, écoutez, ça roule bien. Le secteur de Calais-Dunkerque roule très bien. Valenciennes également. Et puis on refait un point dans 30 minutes.
2: Avec plaisir. À tout à l'heure, Antoine. Merci beaucoup.
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2: Et j'espère que vous allez bien, que c'est pas trop compliqué quand même sur les routes. Bon, on l'a vu avec Antoine, il y a des bouchons. Si vous êtes bloqué, courage! On est là pour vous accompagner en ce jeudi matin. Je suis ravi de vous retrouver, ravi d'être avec vous et vous préparer la bande originale de votre vie. Avec Marc Lavoine, voici Rue Fontaine sur Ici Nord. Bonjour.

0: Fontaine. On remet un petit peu de soleil dans cette affaire-là avec Marc Lavoine, il est 9h12.
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0: C'est le cancer le plus fréquent chez la femme en France. Plus de 61 000 nouveaux cas de cancer du sein sont diagnostiqués chaque année. Mais derrière ce chiffre, il y a aussi des progrès considérables. Aujourd'hui, la survie à 5 ans atteint 88%. Et lorsqu'il est détecté tôt, le cancer du sein peut être guéri dans environ 9 cas sur 10. Pourtant, le dépistage reste l'un des grands enjeux de cet octobre rose. Sur la période 2024-2025, moins d'une femme sur deux concernée a participé au programme national de dépistage organisé. Alors comment convaincre davantage de femmes de se faire dépister? Et surtout, où en est aujourd'hui dans les traitements avec l'immunothérapie, les thérapies ciblées ou encore la médecine de plus en plus personnalisée? Pour en parler ce matin, nous recevons le docteur Stéphanie Bécourt, oncologue médicale au centre Oscar Lambré à Lille, qui prend en charge chaque année plus de 2000 femmes atteintes d'un cancer du sein. C'est
3: bonjour
0: dingue ça.
3: Clarence.
0: Bonjour docteur, merci d'être avec nous en direct.
3: Avec plaisir.
0: Un plaisir de vous retrouver. Emmanuel Bordeaux est quant à lui parti au centre Oscar Lambré pour nous présenter une association très importante pour Octobre Rose. Bonjour.
4: Exactement.
0: Manu.
4: Bonjour Clarence, bonjour à tous. Oui, l'accompagnement est essentiel évidemment pour les femmes touchées par un cancer du sein. Et je suis donc en direct du centre Oscar Lambré, vous l'avez dit, avec l'association Vivre comme avant. Une association qui est présente depuis de nombreuses années, c'est bénévole. Elle-même passée par la maladie propose aux patientes une écoute, un soutien et surtout un échange entre femmes qui savent ce que cette épreuve représente. Nous serons tout à l'heure et dans quelques instants et jusqu'à 10h avec Annie Brousse, qui est responsable communication et bénévole auprès de cette association qui s'appelle Vivre comme avant.
0: À tout à l'heure Manu, à la maison vous pouvez nous appeler si vous avez atteint d'un cancer du sein, si vous êtes malheureusement en train de traverser cette aventure, vous nous appelez au 03 20 55 89 89, il y a aussi le WhatsApp Ici Nord. Si vous avez des questions, n'hésitez pas, c'est le moment ou jamais, jusqu'à 10h on est ensemble. Alors Stéphanie Bécourt, je le disais, tous les ans on parle énormément du cancer du sein au mois d'octobre. Concrètement, est-ce qu'Octobre Rose parvient encore réellement à faire progresser le dépistage ?
3: Alors oui, heureusement, on le voit chaque année. Octobre Rose, comme vous le savez, c'est le mois de sensibilisation au cancer du sein. On a des mois dédiés au cancer de la prostate. Ça sera Movember le mois prochain avec beaucoup de moustaches. Et puis, on sort de Septembre en or pour les cancers pédiatriques. Donc, avec énormément d'actions qui ont été réalisées par le centre Oscar Lambré. Octobre Rose, c'est vrai que ça permet vraiment de parler du cancer du sein qui, vous l'avez bien rappelé, touche une femme sur huit et donc est une réelle problématique de santé publique. Octobre Rose propose des activités sportives, des conférences, des ateliers de prévention, de dépistage. Donc c'est vrai qu'il nous remet entre guillemets dans le droit chemin pour bien nous rappeler que la maladie existe. Et ce qu'on a beaucoup d'importance à rappeler, c'est que dans 9 cas sur 10, ouais, un cancer dépisté tôt est guéri.
0: Ça c'est important. Hein.
3: Donc le dépistage est extrêmement important. On trouve beaucoup de cancers du sein comme ça sans que la patiente n'ait eu à se palper parce que la tumeur est encore petite.
0: Alors je sais pas ce que vous en pensez, mais personnellement moi je vois qu'Octobre Rose, ça y est, s'est installé un petit peu dans les mœurs et c'est tant mieux. D'ailleurs, le petit ruban rose, on le voit même maintenant à la télévision. On voit une véritable évolution aussi au niveau du regard sur Octobre Rose.
3: Totalement, et puis je pense que tout le monde est touché de près ou de loin par une personne qui a un cancer du sein, puisque c'est tellement fréquent. Donc c'est vrai qu'on a vraiment envie d'être avec ces patientes, ces femmes, et c'est important de leur montrer qu'on est tous là.
0: Alors le dernier chiffre est assez frappant quand même. Moins d'une femme sur deux ont participé au dépistage. Pourquoi reste-t-on sous la barre de ce chiffre, 45,7% des femmes?
3: Alors ça, c'est effectivement encore une fois une problématique de santé publique. C'est extrêmement important de pouvoir faire le dépistage organisé tous les deux ans, parfois même tous les ans en cas de haut risque de développer un cancer du sein. Je pense que les femmes ont peut-être un accès qui n'est pas si simple aux gynécologues et aux professionnels de santé. Alors ce que je dis à mes patientes, c'est que elles trouveront un rendez-vous chez le gynécologue si elles le cherchent, hein, parce qu'on en a beaucoup. Mais je leur dis aussi que beaucoup de médecins traitants pratiquent des dépistages, et puis là on parle du cancer du sein, mais il y a également bien sûr les frottis et les tests HPV pour les cancers du col utérin. Il faut absolument être examiné une fois par an par quelqu'un qui pratique la gynécologie, que ce soit un gynécologue, une sage-femme ou son médecin traitant.
0: Et ne pas attendre une douleur, ça c'est important, parce qu'on entend souvent « j'ai aucune douleur, aucune grosseur, je vais bien, pourquoi faire une mammographie ?» Qu'est-ce que vous répondez à ces femmes-là ?
3: Eh bien que les cancers peuvent être petits, et qu'effectivement, plus on les trouve petits, mieux c'est pour les traiter, plus c'est simple.
0: 03 20 55 89 89, on est ensemble pour parler donc d'Octobre Rose jusqu'à 10h, vous pouvez nous appeler, vous pouvez témoigner. On vous attend, allez voici Charles Doré avec Hypersensible.

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1: Hypersensible Charles Doré, 9h19. On continue à parler d'Octobre Rose et des cancers du sein juste après ça.
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1: Allez, 9h21, nous allons tout de suite au col, le centre Oscar Lambré à Lille, pour parler de cette belle association Vivre comme avant. Emmanuel Bordeaux, vous êtes aux côtés d'Annie Brousse, responsable communication et bénévole de l'association. Une association d'ailleurs que j'aime beaucoup, je le dis. Pourquoi? Parce que mon invité, le docteur Stéphanie Bécourt, m'a parlé de gâteaux. Et Annie sait de quoi je parle.
18: D'accord. Bon, des gâteaux, ça vous dit quelque chose? Annie Brousse, je ne sais pas. Bonjour.
19: Bonjour.
1: Tournée de gâteaux, apparemment.
18: Ça vous dit rien, la tournée de gâteaux, a priori, Annie, hein?
19: Non.
18: Bon, bah voilà, écoutez, on va essayer de creuser le sujet.
19: Mais ça va venir, peut-être.
18: Ouais, ça va venir. Ça va peut-être venir.
19: C'est la surprise, peut-être.
18: À la fin.
19: Pas de souci. Oui.
18: Vous êtes à la rencontre des femmes, vous avez vécu, vous aussi, la maladie. C'est un peu le concept aussi de vivre comme avant. C'est des femmes qui ont subi, qui subissent peut-être aussi encore, et qui vont à la rencontre d'autres femmes pour les aider à passer cette épreuve.
19: Oui, voilà, en fait, c'est ça. Toutes les bénévoles, on a vécu un cancer du sein et on s'en est sorti. On va rajouter ça. Donc, c'est la spécificité de l'association. On a eu un cancer du sein, on a fini les traitements depuis au moins 2 ans et on n'est plus dans les soins. Hein, c'est ça.
18: Mais on veut s'engager.
19: Voilà. Mais on veut s'engager, c'est-à-dire qu'on veut, à notre tour, aller au contact de ces femmes juste pour un échange, une rencontre qui est proposée, qui n'est pas imposée si elles le souhaitent. Donc c'est autre chose que de dialoguer avec des médecins qui sont très présents, très compétents, avec les infirmières, avec les proches, avec sa famille aussi. Et notre slogan, si je peux me permettre, c'est « Nous l'avons vécu et nous pouvons vous aider ».
18: Voilà, avec ce partage. Donc, proposé d'abord par les soignants qui disent aux femmes qui viennent ici, eh bien, écoutez, il y a une association, vous pouvez la rencontrer ou pas, hein, c'est comme vous voulez, il y a des gens qui ne veulent pas, évidemment. Et une fois que la rencontre se fait, quel est un peu le bilan que vous en tirez, de façon un peu générale?
19: Voilà. Alors, juste pour dire, hein, les infirmières, et même, je pense, les médecins, quand les rencontres se font à l'hôpital, parce qu'on a aussi beaucoup d'appels téléphoniques, c'est, vous avez la possibilité de rencontrer une femme qui a vécu la même maladie que vous. On prononce rarement le mot cancer,
18: ouais.
19: Et qui pourra être plus à même de répondre à d'autres questions que vous pouvez vous poser. Donc voilà.
18: Alors, tout l'aspect médical, vous, c'est...
19: Ah oui, non, c'est, non, on leur dit, si elles nous posent une question, c'est... Les spécialistes sont là, à vos côtés, si je dois faire de la chimio ou pas. Non.
18: On Donc est vraiment... comment vous les aidez? J'en reviens à ma question.
19: Oui, tout à fait.
18: Et ces femmes, qu'est-ce qu'elles ressentent une fois qu'elles ont discuté avec vous généralement? C'est dur de généraliser, mais bon, quand même, faisons-le.
19: D'accord. Donc, elles nous attendent, en fait. Elles ont accepté l'invitation. Je vous attendais. C'est quelquefois ça. Notre rôle, c'est vraiment de créer le contexte.

0: contact avec elles, parce qu'on sait qu'elles sont très fragilisées par la maladie, par les traitements, sûrement par une vie sociale, familiale qui peut être compliquée. Et on ne se rend pas compte de l'impact que savoir, tant qu'on n'a pas fait ça, on représente l'espoir.
1: Voilà, et on va reparler de tout ça avec vous, oui, évidemment jusqu'à 10h ce matin, mais ce premier pas, il est très important.
2: Merci beaucoup, ces associations sont très importantes au Centre Oscar Lambret, docteur Stéphanie Bécourt.
3: Très importantes pour nous et pour les patientes, c'est vrai que c'est extrêmement précieux pour les patientes de pouvoir parler avec des dames qui ont vécu la même pathologie qu'elles, et de pouvoir exprimer leurs angoisses forcément, et puis leurs difficultés qu'elles n'osent pas forcément exprimer avec le personnel soignant aussi facilement.
2: Puis vous me parliez du fait que lorsque vous passiez, il fallait presque pas les déranger parce qu'elles parlaient entre elles.
3: Oui.
2: Et c'est un moment aussi d'échange et de compréhension, parce que se sentir compris, c'est déjà un grand pas dans ce parcours de guérison.
3: Se sentir écouté, se sentir compris et prendre le temps, et puis voir surtout ces dames qui vont bien maintenant et puis qui leur montrent qu'on peut vivre comme avant après un cancer du sein.
2: On va parler du dépistage, le dépistage organisé qui concerne aujourd'hui en France les femmes de 50 à 74 ans, tous les deux ans d'ailleurs, sachez-le. Avant 50 ans, qu'est-ce qu'une femme doit faire? Est-ce que déjà elle doit consulter même si tout va bien?
3: Alors oui, à partir de l'âge de 25 ans, il est vraiment recommandé d'être examiné au niveau mammaire une fois par an. Donc on revient à cette consultation gynécologue, médecin traitant ou sage-femme pour faire une palpation mammaire. Et puis ensuite, bien sûr, quand on palpe une masse mammaire, en fonction de l'âge, on demande soit seulement une échographie mammaire quand elles sont très jeunes, soit une mammo-échographie. Beaucoup de gynécologues prescrivent une première mammographie entre 40 et 50 ans, et je pense qu'elles ont raison. Ça permet d'avoir une cartographie du sein, et puis ensuite, quand tout va bien, elles continuent leur dépistage juste par palpation, et puis elles rentrent dans le dépistage organisé à 50 ans. Après, certains signes doivent quand même alerter les femmes de moins de 50 ans, bien sûr. Hein. Donc, en cas de palpation d'une masse, de douleur inhabituelle, d'une rétraction du mamelon, on ne se rend pas forcément compte qu'une rétraction du mamelon peut être un signe de cancer sous-jacent. Donc, effectivement, il ne faut vraiment pas hésiter à consulter dans ces situations.
2: Il y a aussi un peu de génétique dans cette affaire-là, j'imagine.
3: On va rentrer
2: dans le vif du sujet. J'imagine que si nos parents, nos grands-parents ont été atteints d'un cancer du sein, il faut la consulter plus qu'une autre personne.
3: Oui, il y a des indications de consultation vraiment en oncogénétique pour voir s'il y a une mutation sur un gène de prédisposition au cancer du sein et de l'ovaire, très souvent. Mmh. Et ça, c'est en cas de critères génétiques qu'on a bien établis, avec au moins 3 cas dans la même branche familiale de cancer du sein, ou un cas de cancer du sein, un cas de cancer de l'ovaire, ou un cancer du sein chez l'homme. Dans ces situations-là, les patientes commencent le dépistage à 30 ans, avec une mammographie plus une IRM mammaire annuelle.
2: Ah oui.
3: jusqu'à 65 ans. Et puis, si jamais il n'y a pas de mutation génétique, mais quand même des antécédents familiaux, on recommande de consulter avant l'âge de 50 ans, notamment 5 ans avant l'âge du cancer de la parenté au premier degré.
2: 03 20 55 89 89, vous nous appelez ce matin, avez-vous eu un cancer du sein? Est-ce que vous êtes en train malheureusement de lutter contre la maladie? N'hésitez pas à venir à témoigner. Si vous avez des questions, on vous accompagne, on aura les réponses jusqu'à 10h. On continue à parler d'Octobre Rose. Après Nathalie Imbruglia, voici Thorn sur Essinor.

0: Et on tourne la page avec Nathalie Mbroglia. Il est 9h31 sur Essinor. On file sur les routes de la région. Que se passe-t-il sur la 23? Réponse avec Antoine de la Pref.
1: Eh ben oui, Clarence, toujours de la densité. Hein. Depuis le secteur de Genet jusque Saint-Gars-en-Mélantois actuellement, pas d'incident pour autant, vraiment beaucoup de monde ce matin. C'est également le cas sur l'autoroute 1 dans le sens de Paris vers Lille, surtout sur les points donc de Libercourt-Falempin-Seclin. On a les caméras qui nous montrent bien qu'il y a beaucoup beaucoup de monde encore ce matin. Pas d'incident non plus sur l'autoroute 1, donc bah, c'est tant mieux, hein, restez prudents surtout sur ce secteur. On a également de la densité ensuite sur la N356. On est au niveau du centre commercial Lille Grand Palais, jusque la jonction avec la 25. Donc prudence, donc c'est du 4 à 5 voies sur cette partie-là. Beaucoup de monde encore, surtout avec les séparations N356 A1 à 25. Donc de la prudence. Ça s'est quand même bien libéré sur le reste du secteur. L'autoroute A22 et la rocade nord-ouest sont bien libérés. Le secteur d'Anglo-Armentières également. Valenciennes roule très bien. Sur le secteur de Lens, sur l'autoroute A21 dans le sens Aix-Noulette vers Lens, on a toujours ce bus qui est à Los Angeles, qui est en panne. Donc c'est 2 km de ralentissement.
0: D'accord.
1: On est sur le secteur de Liévin jusque le secteur de Los Angeles avec ce bus. Le secteur côtier roule bien. Il y a toujours cette zone de travaux sur la 16 à hauteur de Marquise, donc qui crée environ 4 km de ralentissement. Mm-hmm. On est dans le sens de Boulogne vers Calais.
0: Merci beaucoup Antoine. Je vous souhaite de passer une belle journée.
1: Bonne journée à tous.
0: À bientôt.
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0: À 9h33, on continue à avancer dans cette émission pour parler Octobre Rose et cancer du sein. Nous sommes toujours au centre Oscar Lambré, aux côtés d'Annie Brousse, responsable communication et bénévole de l'association Vivre comme avant. Manu.
3: Voilà, avec ces femmes que vous rencontrez au quotidien. Et ces femmes, qu'est-ce qu'elles vous disent généralement?
4: Alors, ce qu'elles nous disent, c'est déjà, quelquefois, elles ne disent rien. Donc nous, notre mission, c'est d'entrer en contact, de créer une relation, de faire qu'elles s'expriment, parce qu'on sait que la parole libère et qu'on est là pour ça. Et que ce qu'elles peuvent nous dire, ben, en fait, on leur dit aussi que c'est confidentiel, qu'on ne fera pas de rapport écrit, de compte rendu, de rien du tout. Hein. Et si elles ne parlent pas, c'est parfois raconter ma... Racontez-nous un peu notre parcours. Hein. Donc c'est peut-être la première fois qu'elles vont le verbaliser. Et en fait, globalement, pour synthétiser, ce qui arrive, c'est vraiment exprimer des émotions douloureuses. La peur de mourir, la peur de souffrir. Si j'ai de la chimio, j'en ferai pas, je veux pas. Je vais souffrir. La peur de ne pas voir grandir les enfants. Ça, c'est super important. C'est les enfants petits, les enfants mon plus grand, et c'est vraiment toutes les mamans ont ça. Hein. C'est aussi, on protège. On protège tout le monde. On protège. On veut pas montrer à ses proches que ça va pas. Le mari, le conjoint, le compagnon, les enfants, les parents. Hein, donc ça aussi. Et par exemple, les mamans. Hein, je veux pas inquiéter ma fille, mais la fille a déjà 50 ans, par exemple. Ouais. Vous voyez, c'est ça. On reste maman toute sa vie. C'est aussi des problèmes d'image corporelle. Ça, c'est très important. Nous, on voit des femmes qui viennent de perdre un sein, ou les deux seins, qui ont eu ou pas une reconstruction mammaire. Et ça, pour une femme, c'est vraiment...
3: La perte de sa féminité.
4: Voilà, le sein, symbole de l'identité de la femme, symbole de la maternité aussi, le sein nourricier, le sein a nourri les enfants, et voilà qu'il est... nous amener vers la mort. Et le sein, symbole de la beauté de la femme, de l'érotisme et de la sexualité. Donc on peut aborder l'intimité d'une femme.
3: Hein. En revanche, vous renvoyez l'image d'une personne qui a guéri de cette maladie. Donc déjà, il y a déjà tout de suite un aspect positif, puisque toutes les membres de votre association ont été atteintes par cette maladie. Hein. On le rappelle.
4: Voilà, c'est ça. C'est-à-dire qu'on est là, on représente quelqu'un qui est debout et qui va bien. On l'a vécu, on s'en est sorti. On est toujours là. C'est tout bête, mais c'est vraiment ça.
3: Ah non, c'est énorme, donc, à mon avis, pour les patients.
0: Ah oui, c'est clair. Ouais.
4: Donc, ça veut dire que quelquefois, elles nous disent, mais vous, ça fait combien de temps? Et moi, je leur dis, moi, ça fait 20 ans. 20 ans, c'est énorme, quoi. Ouais.
0: Vous l'avez vécu, mais vous l'avez surtout vaincu. Et c'est pour ça qu'on aime beaucoup votre témoignage, Annie. On revient vers vous dans quelques minutes, messieurs, dames. Je voulais partager un joli témoignage aussi sur notre WhatsApp. Je m'appelle Annabelle, j'ai eu un cancer du sein en 2017. Je n'arrive pas à vous joindre. Bah, il y a beaucoup de monde au standard, ma chère Annabelle. J'en suis navré. Je vous remercie de parler de la Corrida Rose du Touquet ce dimanche 4 octobre. J'y participe depuis le début à la marche avec des amis. Je ferai pour la première fois la course 5 km. J'aimerais que vous parliez de l'association ERC qui propose plein d'activités de soins complémentaires d'accompagnement. C'est utile pour traverser les suites opératoires et rencontrer d'autres personnes concernées. Et bien voilà, l'association ERC. Merci beaucoup Annabelle pour ce témoignage. Et n'hésitez pas à nous écrire sur le WhatsApp ou nous appeler au 03 20 55 89 89. Le docteur Stéphanie Bécourt, toujours à mes côtés, oncologue au col. Docteur, des femmes qui ont peur du diagnostic, est-ce que vous en rencontrez encore beaucoup? Parce que c'est vrai que moi j'avais entendu dire que la mammographie, c'était pas le moment le plus sympa, quand on passe aussi les IRM, etc., où on se fait un peu, pardonnez-moi, aplatir le sein, ça peut faire peur, hein.
5: Alors, c'est pas un examen agréable, hein. ça reste le cas, mais effectivement, ils ont quand même... ils ont des machines aujourd'hui qui font quand même moins mal, avec des manipulateurs qui installent le sein et qui rendent les patientes le plus confortables possible. Ouais. À l'heure actuelle, aucune de mes patientes n'est vraiment rebutée à faire une mammographie, ou en tout cas, elle serre les dents, mais elle sait combien c'est important. C'est vraiment important de ne pas se limiter pour ça.
0: Je voulais en tout cas les rassurer. On parle du cancer du sein, mais médicalement, docteur, il existe plusieurs cancers du sein qui sont très différents. Qu'est-ce qui les différencie, et surtout, est-ce essentiel de les différencier pour choisir le traitement ?
5: Complètement. Alors, il y a globalement plusieurs types histologiques de cancer du sein, certains plus agressifs que d'autres. Quand je dis agressif, c'est capacité à grossir un petit peu plus vite que d'autres. Chacun a son traitement spécifique, hein. Il y a les cancers qui expriment les récepteurs hormonaux, il y a des cancers qui surexpriment une protéine membranaire qui s'appelle HER2, et il y en a qui n'expriment ni récepteurs hormonaux, ni surexpression d'HER2, qui sont les cancers du sein triple négatif. C'est 15% des cancers qu'on traite. Ces cancers-là, aujourd'hui, ne peuvent recevoir qu'une chimiothérapie, puisqu'on ne peut pas donner d'hormonothérapie s'il n'y a pas de récepteur aux hormones. On ne peut pas donner de thérapie ciblée anti-HER2 s'il n'y a pas cette surexpression. Et par contre, on leur donne une association immunothérapie plus chimiothérapie. L'immunothérapie, c'est vraiment un traitement qui est arrivé aujourd'hui dans l'arsenal thérapeutique des oncologues, qui fait qui a des très très beaux résultats dans le mélanome, dans les cancers du côlon, du poumon et dans les cancers du sein triple négatif.
0: 03 20 55 89 89. Si vous avez envie de témoigner ce matin, comme d'habitude, vous prenez le téléphone, vous nous écrivez sur le WhatsApp ici Nord, parce que je peux comprendre que prendre le téléphone, c'est un peu compliqué de témoigner de vive voix. Vous n'hésitez pas, on est là, on vous accompagne. Et voici Partenaire Particulier.

0: Pardonnez-moi, je me suis fait cueillir. Je ne m'attendais pas à voir le docteur Stéphanie Bécourt danser sur Partenaire Particulier. Mais c'est pour ça que j'adore mon métier.
1: Ah bah.
0: Très jolie danse. Merci beaucoup, docteur. 9h42.
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0: Mais parce que j'aime beaucoup aussi mettre du sourire dans ces événements. C'est important. C'est pas parce qu'on parle de cancer qu'on doit arriver tout penaud avec l'alarme à l'œil. Message positif aussi, hein, docteur.
1: Bien sûr, et on a des consultations très positives aussi et très gaies avec nos patientes.
0: Danser, c'est important. Vivez. Et elle adore la vie, votre invité Emmanuel Bordeaux. C'est toujours Annie Brousse à vos côtés au centre Oscar Lambray.
4: Ouais, Annie qui dansait aussi. On s'est fait quelques petits pas de danse. C'était ouais, bien agréable d'ailleurs. Hein.
5: Franchement,
4: sympa.
5: Je reviendrai. Hein.
4: Mais non, mais votre association s'appelle Vivre comme avant. Oui. Est-ce que finalement on peut vivre comme avant après une épreuve telle?
5: C'est une très très bonne question. On nous la pose souvent. Je transformerai ça en disant que la vie continue. La vie continue, on n'a pas toujours les jours 20 ans, on va prendre des années, etc. Mais c'est ça aussi le message. Hein, ce sera peut-être pas forcément comme avant, ce sera peut-être mieux qu'avant, hein, ça aussi. Et ce sera aussi différent, mais l'important c'est ça. La vie continue. Et non, et
4: le message aux femmes très angoissées que vous rencontrez peut-être la première fois, ce qui est tout à fait normal, vous leur dites, vous, avec votre... message personnel, j'ai envie de dire, on va vivre différemment, mais peut-être plus fort. Vous, ça a été votre cas, d'ailleurs.
5: Alors, oui, donc je ne suis pas là pour raconter mon histoire. J'ai un parcours finalement assez long. Mais il y a des choses que j'ai réussi et que je peux leur dire. J'ai réussi à élever mes enfants. J'ai réussi à travailler, à reprendre mon travail, à avoir un travail vraiment qui me plaît. J'ai réussi à faire du sport. J'étais au mois de juin, j'ai fait le tour du Mont Blanc. Donc je vais leur dire, ben voilà, on arrive à bouger, on arrive aussi...
4: Est-ce que vous avez supprimé quelques futilités de votre vie? Choses où vous preniez la tête en disant... Tout à l'heure, vous dites, je suis un peu stressé pour l'interview, puis tout de suite, vous êtes repris, vous dites, par rapport à ce que vivent les femmes, c'est rien.
5: Voilà, c'est ça, c'est quelquefois, cette interview dont je n'ai pas l'habitude, et remettre ça à sa bonne place, quoi. C'est-à-dire que finalement, moi aussi, quand je bossais, que j'avais une intervention un petit peu délicate, etc., ouais. Le pire, c'est quand même de passer une mammo, quoi.
4: Ben oui.
5: Du coup, tout est relativisé. On est sur de l'humain. Il faut relativiser, prendre du plaisir dans la vie de tous les jours. Et ça aussi, c'est s'entourer des personnes qu'on aime, de faire ce qu'on a envie de faire si on a les moyens de le faire. Ça, c'est évident. Mais de se soigner. Docteur Bécourt l'a dit, de se surveiller, ne lâchez rien. Tout est fait pour qu'on soit bien dépisté, soigné, ne lâchez rien, la vie vaut le coup d'être vécu.
0: Ben oui.
5: Ah oui, c'est ça.
0: Et Annie,
5: oui,
0: vous débrouillez très bien sur l'interview, vous avez bien fait de relativiser, franchement, c'est un plaisir de vous entendre. Je me retourne vers ma danseuse préférée, de Stéphanie Bécourt.
5: Vous voyez, ma docteur Bécourt, elle est bien aussi à l'interview.
0: elle est très bien.
5: Quelle ambiance.
0: Ah bah, c'est Ici Nord, vous savez, c'est l'actu, la musique et la bonne humeur, tout est dans le slogan, docteur. Alors je reprends un petit peu et justement on va continuer à relativiser sur le cancer du sein. Cancer du sein égale chimiothérapie? Eh ben non, pas forcément.
1: Ah non, voilà. Pas forcément. Une grande majorité des cancers du sein qu'on traite passeront par la case chirurgie, puis radiothérapie, puis plus ou moins hormonothérapie. Nous, on voit en tant qu'oncologue qu'une partie des cancers du sein qui nécessitent une chimiothérapie. Aujourd'hui, on a des critères qui sont de plus en plus restrictifs pour proposer une chimiothérapie adjuvante. C'est vraiment la médecine personnalisée d'aujourd'hui. C'est bien sûr selon le type histologique, selon l'expression des récepteurs hormonaux, mais aussi on peut parfois s'aider de signatures génomiques. Donc on demande aux patients, on propose aux patientes de prendre la tumeur qu'on leur a enlevée en chirurgie, et puis de faire des analyses dessus en anatomopathologie pour voir la prolifération de la tumeur, avec pas mal de critères qui nous donnent un risque de récidive à 10 ans. Et en fonction de ça, on décide si chimiothérapie ou pas.
0: Ah oui, c'est-à-dire que, alors, j'essaie de remettre un peu les mots, parce qu'il y a quand même des mots médicaux. Vous allez un peu cartographier la tumeur.
1: Absolument.
0: Pour savoir si elle est plus grave, s'il y a plus de risques qu'elle provoque des métastases, ce genre de choses.
1: Tout à fait.
0: Ah oui, donc il y a vraiment des véritables avancées médicales, on
1: très
0: le sait.
1: Très grandes avancées médicales.
0: Et ça vous permet aussi d'adapter, on l'a compris, et le traitement et le suivi des patientes. Je parlais tout à l'heure d'ailleurs de notre auditrice Annabelle et de son message. Elle nous a dit d'ailleurs que ça l'a touché beaucoup qu'on ait diffusé son message. Merci beaucoup Annabelle. Elle a dit: j'ai passé ma mammo écho de contrôle cette semaine et tout va bien. Déjà, on est ravis de l'entendre Annabelle. Et on parlera justement de l'après-cancer et de Parcours Rose aussi. Ce sera dans quelques minutes, il est 9h47.
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0: On va conclure sur cette émission Octobre Rose, le cancer du sein. Nous aurons le témoignage très important de Françoise dans quelques petites minutes. Je redonne une dernière fois la parole à Annie Brousse. Si vous venez de nous rejoindre, elle est responsable communication et bénévole de cette très belle association Vivre comme avant.
2: À la rencontre évidemment des patientes ici au centre Oscar Lambret, mais aussi on peut passer par votre site internet très bien fait. Et vous nous donnez l'adresse évidemment, Annie.
3: Oui, c'est... www.vivrecommeavant.fr.
2: Tout simplement, vivrecommeavant.fr. Vous recrutez aussi des bénévoles parce que vous en avez besoin.
3: Oui, on est en recherche active de bénévoles parce que on n'est pas assez nombreuses et on est de plus en plus sollicitées. Donc nous, on est présents dans 80 hôpitaux de France. Hein, et on crée aussi des conventions maintenant encore avec d'autres hôpitaux, donc c'est indispensable. Et donc sur le centre Oscar Lambret aussi, hein, je recherche activement des bénévoles.
2: On rappelle le profil, il faut avoir été touché par la maladie et en être, entre guillemets, guéri.
3: Voilà, il faut avoir vécu un cancer du sein, il faut avoir terminé ses traitements depuis au moins 2 ans, c'est-à-dire avoir pris un certain recul par rapport à sa maladie, avoir envie d'aider, mais ça, on a envie de sauver le monde, hein, on n'y arrivera pas, mais aussi avoir cette capacité, nous on fait des visites en binôme avant de s'engager.
2: Voilà. Il y a tout un aspect formation aussi dans votre association. Et puis, dernier truc, nerf de la guerre quand même, Annie Brousse, les dons.
3: Oui, c'est ça. Ben, oui, il faut en parler parce que c'est pas tabou. Hein. On est 100% bénévole. Hein. Vous voyez, il y a qu'une salariée dans l'entreprise qui travaille un jour par semaine. C'est la comptable. Donc voilà, mais oui, c'est indispensable. C'est indispensable. On a calculé qu'une visite à une patiente, c'est 2 euros. C'est 20 euros, pardon.
2: Vivre. Donc, attention aux chiffres. Hein.
3: Oui, enfin,
2: si vous dites ça,
3: 20,
2: dites 25 comme ça. Hop. Allez, merci Annie. C'est dommage, cette émission est déjà finie. Vivrecommeavant.fr.
0: Merci voilà, infiniment Annie. Merci Manu. Je vais donner la parole à Françoise, auditrice d'Issy-Nord. Bonjour Françoise.
4: Bonjour.
0: Témoignage.
4: Bonjour au docteur. Excusez-moi, je n'ai plus.
0: Stéphanie Bécourt. Stéphanie Bécourt qui vous entend.
5: Bonjour, Françoise.
0: Vous avez eu 3 cancers du sein.
4: Oui, j'en ai eu 3.
0: Alors, comment ça va aujourd'hui ?
4: Ah ben, ça va, hein, mais premièrement, désolée de réagir comme ça, mais moi, il ne faut plus me parler ni de rémission, ni de guérison. Hein, parce que j'ai eu un premier cancer du sein en 99.
0: Ouais.
4: Donc j'habite Moucron, donc j'habite la Belgique.
0: Ouais.
4: Donc là, j'ai été opérée à Moucron parce qu'il n'y avait rien de particulier. Donc là, c'était un cancer hormonal, donc traitement hormonal et radiothérapie. J'ai donc fait un deuxième cancer en 2012, où là j'ai été opérée à l'Institut Bordet, je suppose que le docteur connaît.
5: Oui, tout bien sûr.

0: parce que bon, je crois qu'il n'y a rien de mieux en Belgique pour ce, puisque c'est un institut qui opère que les cancers, pas que les cancers du sein, mais tous les cancers, mais qu'il n'y a que ça.
1: Et le troisième?
0: Et le troisième, ben ici, j'étais pour mon contrôle annuel, donc le 30 septembre. Hier, c'était un drôle de
1: comment je dis, d'anniversaire, entre guillemets.
0: Voilà. Et patatrac, récidive, côté gauche, au bout de 26 ans.
1: Alors, j'imagine et je comprends votre tristesse là-dessus, mais ce qui est important de dire, ma chère Françoise, et c'est pour ça que je voulais avoir votre témoignage, parce qu'aujourd'hui vous allez mieux, et je suis ravi de l'entendre, c'est le contrôle, parce qu'il faut toujours contrôler...
0: Ah, mais le contrôle, chez moi, depuis 99, c'est tous les ans. Hein.
1: Et bah, effectivement...
0: Et moi, quand j'entends dire qu'il faut se contrôler tous les deux ans, je ne suis pas du tout d'accord.
1: Ah, mais c'est pour parce ça que... c'est pour ça, Françoise, ans, je me permets de vous couper, c'est pour ça que le docteur Bécourt l'a bien dit, c'est annuel, et ça c'est important.
2: Après un cancer du sein, contrôle annuel.
1: Voilà.
2: Ça, c'est sûr.
1: Parcours rose, on va terminer là-dessus rapidement, Stéphanie Bécourt. Ça commence au niveau du diagnostic et ça va jusqu'à l'après-cancer. Parce que avec Françoise, on l'a vu, l'après-cancer est très important.
2: Oui, alors le parcours rose, c'est le parcours actif de traitement. Donc les patientes arrivent et on fait une consultation parcours rose, elles voient le même jour le chirurgien, l'anesthésiste, elles font une prise de sang, elles voient une infirmière, comme ça tout est lancé pour la prise en charge chirurgicale de leur cancer du sein. Et même chose versant oncologique, si jamais il y avait une chimiothérapie dans un premier temps, elles voient l'oncologue, l'infirmière, elles font des prises de sang, tout est fait en un jour. Ça, c'est notre consultation parcours rose pour que les patientes ne viennent qu'une fois. Et ensuite, elles démarrent parcours rose jusqu'à la fin de la radiothérapie, puis du traitement complémentaire par hormonothérapie. Et ensuite, on ferme ce parcours rose et on démarre la surveillance après cancer avec une équipe formidable au centre Oscar Lambret qui s'est nettement étoffée et qui rencontre nos patientes et leur propose des activités d'activité physique adaptée, de psychologue, de diététicienne et d'accompagnement pour justement essayer au maximum de retrouver une vie, un semblant normal.
1: Comme avant, vivre comme avant, comme l'association, ou vivre différemment, mais peut-être mieux aussi. Merci beaucoup infiniment, docteur Stéphanie Bécourt, oncologue médicale au centre Oscar Lambret, d'être venue ce matin. On se dit à l'année prochaine.
2: Plaisir. À l'année prochaine.
1: Pour faire un petit point, merci Françoise pour votre témoignage. Et puis évidemment, on salue mesdames qui sont atteintes d'un cancer du sein, ou sinon, attention, le contrôle, le dépistage. Octobre rose, c'est important de le rappeler, mais c'est tout au long de l'année aussi qu'il faut le souligner. L'émission que vous retrouvez dès maintenant sur ici.fr. Voilà.

0: Je t'aime Mélancolie avec Mylène Farmer. Elle est entrée en studio tout de rose vêtue pour Octobre Rose. Le clin d'œil est magnifique. Charlotte Schumacher pour les infos.
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0: Bonjour Charlotte.
2: Bonjour.
0: Il est 10h. Le mouvement lycéen reprend de plus belle ce matin dans le Nord et le Pas-de-Calais.
2: Des abribus cassés, des poubelles brûlées, un panache de fumée visible à des kilomètres au sud de Lille. La situation a dérapé ce matin devant le lycée Fédère après un appel au blocus lancé sur les réseaux sociaux. Les cours sont annulés aujourd'hui. Même chose au lycée Beaupré à Haubourdin après des violences et des destructions hier. Les syndicats lycéens appellent à manifester à Lille, place de la République, à midi. 2 ans après la mort de 4 retraités fauchés à Steinbeck sur un trottoir, le procès du conducteur de la voiture s'ouvre aujourd'hui à Dunkerque. Cet homme de 54 ans, cadre chez Carrefour, dit s'être endormi au volant. Il risque jusqu'à 5 ans de prison. À Roubaix, 2 hommes sont en garde à vue après la mort d'un jeune homme mardi, froidement abattu dans un café en plein après-midi. Parmi les 2 suspects, un jeune mineur de 17 ans soupçonné d'être le tireur. Les enquêteurs évoquent un possible règlement de compte. Après la polémique à Grenay, près de Lens, à cause d'un t-shirt « White Lives Matter, la vie des Blancs compte », porté par l'adjoint en charge des sports, la maire RN de la commune lui demande de démissionner. Le slogan du t-shirt, un slogan suprémaciste américain, avait beaucoup choqué les élus et de nombreux habitants. La maire parle d'une attitude inacceptable et inadéquate.
0: Et cette question ce matin, faut-il armer les policiers municipaux ?
2: Pour ou contre ? Le maire de Marc, près de Calais, pose la question à ses habitants. Ils sont appelés aux urnes dimanche pour voter. Le référendum, c'était une promesse de campagne, nous disait ce matin le maire de Marc, Pierre-Henri Dumont, invité d'Ici Nord. Si les habitants votent pour, alors les policiers seront équipés d'une arme létale, un pistolet comme ceux de la police nationale. Si vous habitez à Valenciennes ou aux alentours, sachez que c'est à partir d'aujourd'hui que les transports sont gratuits sur le réseau Transville. Un coup de pouce voté par les agglos de la Porte du Hainaut et de Valenciennes Métropole, alors que les prix flambent à la pompe. Les transports sont gratuits jusqu'au 31 décembre. Et côté ciel, mais on va avoir le soleil aujourd'hui.
0: Ouais, alors ça va être assez.
2: Un tout petit peu, non ? Ou pas longtemps.
0: C'est important la méthode Coué, j'aime beaucoup. c'est en fait, voilà, un temps assez mitigé. On va avoir des nuages, on va avoir des éclaircies, retour un petit peu d'un temps nuageux cet après-midi, mais aussi d'un temps un petit peu plus ensoleillé. Donc on va passer comme ça l'un et l'autre de ce temps mitigé, je le disais, des températures un peu en baisse quand même, de 20 à 22 degrés, mais ça reste très doux pour un mois d'octobre d'ailleurs, puisque nous sommes le premier. Merci Charlotte.
2: Bonne journée.
0: Qu'on se retrouverait pas demain?
2: Eh bien non, demain c'est Louise Forbin avec Thomas Schoner.
0: Vous partez un peu en vacances, vous reposez.
2: Voilà, et je reviens le 19 octobre.
0: Pleine forme, profitez surtout Charlotte, merci beaucoup. 10h03, nous filons sur les routes de la région parce que vous n'avez pas la chance, vous, d'être en vacances, vous partez au boulot. Eh bien, il y a un petit peu de monde sur la 1 en direction de la métropole lilloise depuis le secteur de Carvin. Sinon, partout ailleurs, ça roule.
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0: Et voici Julia Claire. J'adore cette chanson, je la partage avec vous.

0: Julien Clerc à 10h07, ce n'est rien, le cancer du sein, ce n'est pas rien, et c'est pour ça qu'on en parle avec Octobre Rose.
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0: Transformer une épreuve personnelle en une immense aventure collective. En 2008, alors qu'elle a 39 ans et qu'elle prépare le marathon de New York, Jo Guillemin apprend qu'elle est atteinte d'un cancer du sein. 10 ans plus tard, elle décide à son tour d'aider celle qui traverse la maladie et crée l'association Mes Amis, Mes Amours. De cette histoire est née la Yule, une course et des marches solidaires organisées chaque année à Prémesque avec un signe distinctif impossible à manquer, des milliers de participants coiffés d'une perruque rose. Ils étaient plus de 2000 inscrits en 2025. L'objectif cette année est d'atteindre les 3000 participants. La Yule revient justement ce week-end, les 3 et 4 octobre, pour récolter des fonds qui permettront notamment d'aider les patientes à financer leurs prothèses capillaires, du matériel adapté après une mastectomie ou encore la reprise d'une activité physique. Derrière cette vague rose, il y a donc une histoire très personnelle devenue une histoire de solidarité et on va vous la raconter jusqu'à 11h avec mon invité, Jo Guillemin. Bonjour.
3: Bonjour.
0: Je suis ravie de vous avoir.
3: Oui, aussi, merci
0: avec vous de partager un petit peu cette expérience que vous avez eue. Puisque je l'ai dit avant de parler de la Yule, il faut revenir à ce mois de décembre 2008. Vous avez 39 ans, Jo. Vous préparez le marathon de New York. On vous annonce un cancer du sein. Qu'est-ce qui se passe à ce moment-là?
3: Je me noie. Voilà, en fait, au moment de l'annonce, moi j'étais en pleine forme, hein, donc j'étais en dehors de toutes les statistiques de l'époque, faut avoir 70 ans, ne pas bouger, souvent un peu obèse, mal manger, et, bon, ce qui n'était pas du tout mon cas, puisque très sportif, puisque moi je démarrais la préparation du marathon, déjà un peu sportif, je courais déjà un petit peu, je cours doucement, mais c'est pas grave, je cours.
0: L'important, c'est de courir.
3: Ben voilà, voilà. Et donc moi j'étais en pleine forme, je venais de vivre 6 mois avant un choc personnel, mélanger un milieu professionnel, mais ça allait bien. 6 mois après ce choc, ça allait bien. J'avais l'impression de nager dans un océan assez transparent. Et on m'annonce ça, j'ai l'impression de me noyer, en fait. J'ai la sensation qu'on me tire par les pieds. Et, enfin, quand vous nagez tranquillement, quelqu'un s'amuse à vous tirer par les pieds, abominable.
0: Votre réaction, c'est quoi à ce moment-là? Est-ce que vous vous renfermez sur vous-même? Est-ce que vous allez en parler à vos proches, à toutes les personnes, vos amis, vos parents? Qu'est-ce qui se passe là, à ce moment-là?
3: J'envoie un petit message à mon mari qui était en déplacement professionnel en lui donnant rendez-vous dans un lieu à Lille où on aime bien aller quand on doit fêter des bons et des mauvais moments. Donc, il savait qu'il n'y avait pas de bon moment à ce moment-là, donc il s'est dit, mince, il y a un mauvais moment. Donc, on en parle.
0: Il me dit quoi?
3: Il me dit, on va se battre, t'inquiète, on va y arriver ensemble. Il a juste été extraordinaire, il est toujours extraordinaire, parce qu'il est resté, parce que malheureusement, il y en a qui s'en vont à l'annonce de la maladie.
0: C'est vrai?
3: Ouais, un homme sur trois. Bon, il en reste deux quand même sur trois, mais il y en a quand même un sur trois, qui, d'après les statistiques, qui baisse les bras. Donc, on affronte les premiers examens, et on affronte surtout la question, est-ce qu'on en parle à nos filles, qui ont une qui avait 15 ans à l'époque et deux de 13 ans. Donc ça, c'est un dur moment, comment leur dire
0: Alors vous avez essayé d'avoir des subterfuges, entre guillemets, des histoires
3: On leur a... Alors, à l'époque, il y avait des DVD, parce qu'on va dire à l'époque, hein, c'était à 18 ans. et ce jour-là, on leur a annoncé donc la maladie, en expliquant que c'était pas grave. On pensait que c'était pas trop grave au départ. Et puis, on a tout de suite mis le DVD de Bryce DeNice pour essayer de les détendre. Et puis finalement, bon, ça les a détendus. De temps en temps, on en voyait une qui avait une larme à l'œil. Et puis, et en fait, aujourd'hui, 18 ans après, elle m'en parle encore. Bryce DeNice, pour elle, c'est un drôle de mélange de fou rire et de mauvaises nouvelles.
0: Et d'angoisse, en fait. Un peu.
3: Ouais, voilà.
0: Je t'ai cassé.
3: un petit peu, en fait. C'est un peu ça. Ouais, exactement.
0: Bon, le film avec Jean Dujardin, évidemment, si vous n'avez pas la référence, regardez-le. Ce qui permet aussi un petit peu de détendre l'atmosphère, j'imagine. Vous en aviez besoin à ce moment-là. C'était aussi un petit peu ce commencement de thérapie.
3: Exactement.
0: On va voir aussi ce parcours thérapeutique. Qu'est-ce qui s'est passé ensuite? Et surtout, 10 ans après, parce que vous avez attendu 10 ans quand même pour créer cette association.
3: Ouais.
0: On va voir ce qui s'est passé pendant ces 10 ans. Jo Guillemin est mon invité jusqu'à 11h. On partage donc cette aventure, pas comme les autres, d'une femme ordinaire avec ce destin extraordinaire. On se retrouve après Tamim Pala.

0: Jenny, elle est la compagne d'ailleurs Tamim Pala, Jenny du groupe Pink comme Octobre Rose. Waouh, tout est lié. 10h15, on se retrouve juste après ça.
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0: Il est 10h16. Le destin et le parcours de cette femme, de cette battante, de cette amoureuse de la vie et accompagnée aussi pour se battre. Jo Guillemin est mon invité jusqu'à 11h. Elle a été atteinte d'un cancer du sein, je le rappelle, si vous venez de nous rejoindre. Elle a décidé de créer la Yule. On en parlera vraiment dans quelques minutes et surtout, on va comprendre pourquoi ça s'appelle la Yule. Auparavant, donc, revenons un peu dans le passé. Vous êtes donc en train de préparer le marathon de New York. On vous annonce le cancer du sein, vous l'annoncez à votre famille, à vos proches, à votre mari, qui est un rigolo d'ailleurs dans la vraie vie, puisque il va mettre beaucoup de légèreté dans cette aventure.
9: Ouais, il va essayer, il va réussir à mettre de la légèreté et d'humour dans tout ce parcours, sur des moments forts, sur la perte de cheveux. Enfin, c'est lui qui m'a rasé la tête, mais une fois qu'il m'a rasé la tête, c'est lui qui a mis ma perruque et voilà. Donc, on a eu un petit moment un peu fun. Et puis, suite à la mastectomie. J'ai forcément une prothèse externe pendant quelques mois et voilà, il essaye de dédramatiser l'histoire en se promenant avec la prothèse capillaire dans la maison, en la caressant, en disant je suis quand même peut-être le seul mec à caresser les seins de ma femme sans être à côté d'elle. Voilà.
0: La prothèse ma mère, ouais.
9: La prothèse ma mère, voilà. Donc du coup, bon, on a réussi à en sourire quand même.
0: Et puis la Yule pour Yul Brynner, qui était un immense acteur chauve d'ailleurs. Exactement. Et il vous surnommait Yul Brynner.
9: Et non, il m'a surnommé ma petite Yule. Alors pourtant, on n'a pas l'âge de la référence de cet acteur, mais, ouais. Mais voilà, je sais pas, ça lui est venu comme ça, ma petite Yule, et du coup, c'est devenu. Enfin, ce nom, on l'a utilisé derrière.
0: Et on en parlera de cette course magnifique. Ça se passe ce week-end d'ailleurs à Prémesque. Et puis les perruques roses, c'est aussi un très joli clin d'œil par rapport aux perruques, évidemment, que beaucoup de femmes utilisent pendant le traitement avec la chimiothérapie. Justement, en parlant de traitement, je vous ai posé la question en antenne, si ça ne vous dérangeait pas d'en parler, vous m'avez dit, mais au contraire, Clarence, moi j'ai besoin d'en parler, c'est ce qui m'a permis de me guérir aussi.
9: Ouais, mon médicament.
0: Qu'est-ce qui concrètement a été fait pour vous? Il y a eu une chimiothérapie, c'est ça?
9: Oui, alors moi, j'ai malheureusement, je pense, fait le parcours complet.
0: La totale,
9: ouais.
0: Entrée, plat, dessert.
9: Avec un double dessert, je pense. En fait, moi, on m'a d'abord opéré. Donc, l'annonce était un 18 décembre. Enfin, on se souvient de l'heure, du lieu, voilà. Et le 22 décembre, je me fais opérer. Donc hyper rapidement, là on m'enlève d'abord la tumeur, ce qu'on appelle une tumérectomie, et puis au réveil j'entends le chirurgien annoncer à mon mari, je pense que ça va pas être aussi simple qu'on l'a imaginé.
0: Ouh.
9: Je pense qu'on va la réopérer pour une mastectomie totale. D'accord. J'entends ça en me réveillant en me disant oula, j'espère que j'ai mal compris, mais non, j'avais bien compris. Donc 15 jours après, on me rappelle et on m'annonce le lundi que le mardi, je me fais opérer donc pour me faire retirer le sein complet. Alors moi, au début, je voulais du temps. Je dis non, mais j'ai besoin de plusieurs jours avant de
0: réflexion, bien sûr.
9: Bien sûr. Et il m'a dit intelligemment, mais à quoi bon

0: je vais pas dire que c'est pas c'est facile, au contraire, c'est le traitement le plus lourd de tout le parcours.
1: De tout le parcours, oui.
0: Une fois que j'ai réussi à m'en remettre, moi, pendant ce traitement, j'avais quand même un objectif, hein, se faire ce marathon de New York un jour.
1: Donc, ça vous a pas lâché, ça.
0: Ah, ça m'a jamais lâché. Ça a été mon étoile. Alors, on va dire mon objectif, mon but, mon étoile. Je sais pas comment le nommer, mais sans ça, je suis pas sûre que je m'en serais sortie aussi bien. D'ailleurs, je crie haut et fort aujourd'hui, le sport m'a sauvée et je continue à faire du sport et je lâcherai jamais, je m'arrêterai jamais. Et je dis ça parce qu'en fait, pendant la chimio, j'avais des copines qui venaient me chercher à la maison, qui me mettaient des baskets et qui me disaient « Allez hop, faut aller marcher ou dans un jour tu le feras ce marathon ».
1: La mastectomie, parlons-en un petit peu, en tant que femme, j'entendais d'ailleurs une auditrice tout à l'heure nous rappeler évidemment que la poitrine chez une femme, c'est le signe de la sensualité, de la sexualité aussi. Vous l'avez senti ça, cette perte complète ou partielle? Comment ça s'est passé dans votre tête? Parce que moi, évidemment, on peut pas comprendre de l'extérieur. Ça,
0: non,
1: ça peut être aussi relatif d'une femme à l'autre. Hein,
0: complètement, mais... ouais, toutes le vivent différemment. Moi, je l'ai vécu forcément très difficilement au réveil, déséquilibré. Je perds ma féminité, enfin une partie de ma féminité, mais mon mari m'a répondu qu'il m'aimait pas que pour ça, donc ça m'a rassurée. le plus dur à ce moment-là, ça a été sans cheveux, sans seins. Se voir dans la glace, c'était vraiment très très compliqué,
1: ouais.
0: D'autant plus que les médecins nous disent le mental, c'est 50% de votre soin. C'est quand même, enfin, faut aller chercher ce mental à ce moment-là.
1: Bah, bien sûr.
0: C'est pas simple, surtout à 39 ans. On s'habitue étonnamment, hein, voilà. Mais moi, j'ai rapidement voulu faire une reconstruction parce que j'avais envie de revivre normalement, entre guillemets.
1: Et puis voilà, c'est ce que j'allais dire. Toujours finir en positif, c'est-à-dire qu'il y a des reconstructions aujourd'hui qui sont incroyables. Enfin, il y a beaucoup d'avancées là aussi,
0: oui.
1: Qui permettent de se sentir femme, se ressentir femme. Et comme votre mari l'a dit, pas besoin d'une poitrine pour se sentir femme.
0: Exactement.
1: Allez, on continue à parler de votre parcours, Jogi de main, et de la Yule, juste après Stéphane Echer. Pas d'amis comme toi, sur Ici Nord, à 10h22.

0: Bon ami comme toi, Stéphane Echer sur Ici Nord.
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0: En parlant des amis, l'association Mes Amis, Mes Amours, elle a été créée par mon invité, Je Guillemin. Vos amis ont été d'une importance absolue dans votre parcours de guérison et aussi de création de cette association, Jo.
2: Exactement. En fait, quand je suis tombée malade, je disais tout à l'heure, j'ai eu l'impression de me noyer. Et j'ai eu cette sensation que mes amis, mon mari, mes filles, ma famille et les médecins, forcément, c'était mes bouées qui m'ont aidée à traverser cet océan. Du coup, c'était, enfin, pour moi hyper important de, quand j'ai décidé de créer l'asso, de leur rendre hommage et donc de nommer l'asso Mes Amis, Mes Amours, en essayant qu'il n'y avait pas les emmerdes hein, par rapport à la chanson. et dans le logo de l'asso, on y a mis une petite bouée aussi pour rappeler toutes mes petites bouées qui m'ont aidée.
0: Pourquoi avoir attendu 10 ans pour créer cette association entre le jour où vous apprenez que vous avez un cancer du sein? Vous allez attendre 10 ans avant de créer Mes Amis, Mes Amours.
2: Alors, il y a déjà eu 5 ans de traitement, parce qu'il y a eu la chimio, radiothérapie, hormonothérapie qui dure 5 ans, traitement d'Herceptin et tout ça, enfin, et reconstruction. Donc, il faut le temps de se reconstruire psychologiquement.
0: J'imagine, évidemment.
2: Je me suis reconstruite aussi professionnellement, parce qu'au moment où j'apprends que je suis malade, j'étais en train de créer une société, donc c'était un peu compliqué. Donc, j'ai recherché du boulot, en me disant, je suis plus invincible, je vais me remettre salarié, c'est quand même un peu plus simple. Donc, il y a eu tout ce parcours de reconstruction, de retrouver sa confiance en soi et tout ça. Mmh. Et puis en fait ça mûrissait puis et un jour je sais pas, j'ai eu le nom, j'ai eu l'idée et c'est parti.
0: Comme un flash qui vous semblait naturel. De cette association, il va donc y avoir cet événement la Yule, rapport avec ce surnom que votre mari vous donnait, ma petite Yule pour Yul Brynner, le célèbre acteur chauve. La Yule donc je le disais cet événement génial. Les 3 et 4 octobre après Metz, parce que tout le monde a une perruque rose. Là aussi, il y a toujours un peu de, je trouve, de clin d'œil, de légèreté dans tout ce que vous faites, Jo Guillemin.
2: Oui, un peu de marketing aussi, peut-être, puisque ouais. Je suis issue du monde du marketing. Mais en fait, oui, on est une asso contre le cancer du sein. La course a lieu le premier dimanche d'octobre et l'association finance l'aide sur les prothèses capillaires. C'était plus que logique pour moi d'offrir une perruque rose à chaque inscrit. Mmh. Je suis coureuse, à chaque course, on nous offre un t-shirt. Là, moi, je me suis dit, on va faire quelque chose de différent. Et ben, on finance des perruques aux patientes, offrant des perruques roses aux participants. Et c'est juste génial. Il y a une vague de 2000 personnes avec une perruque rose sur la tête qui déferle dans Prémec, sachant que Prémec, c'est quand même 2000 habitants.
0: Qui court
2: Tout le monde. Des hommes, des femmes, des jeunes.
0: Pas besoin d'avoir été atteinte d'un cancer du sein, bien au contraire. C'est venir apporter son soutien. Qui veut?
2: Qui a envie de me montrer que le sport c'est la santé, qui a envie de donner un peu de son temps pour
0: ou essayer une perruque rose,
2: ou se déguiser puisque c'est déguisé depuis l'année dernière.
0: D'accord. Donc c'est payant.
2: C'est payant. C'est 12 € la course et la marche de 8,5 km, et okay. C'est 10 € la marche de 5 km.
0: Ok, très bien. Et il faut pas non plus avoir une condition physique absolue.
2: C'est pas chronométré, c'est tranquille, c'est familial.
0: Voilà, donc c'est à Prémesque, c'est ce week-end. N'hésitez pas à y faire un petit tour. On vous redonnera d'ailleurs tout à l'heure le site internet pour toutes les informations complémentaires. On file sur les routes de la région, les amis. Ben oui, tout va bien, les amis, tout va bien, ça roule, puisque je n'ai rien à vous dire. Accident, ralentissement, tout est au vert. Si vous avez besoin de nous appeler, si vous avez besoin de nous signaler quoi que ce soit, le 03 20 55 89 89. Allez, 10h29, c'est l'heure de le retrouver, il est avec nous, c'est l'ami Zef. Bonjour Zef.
3: Salut Clarence, salut Terre, tous de l'autre côté de la radio, j'ai failli t'en retard, dis donc.
0: Ça va devenir une habitude, votre affaire.
3: Oui, c'est vrai.
0: Qu'est-ce qui se passe?
3: Ben non, je papotais avec Alexis. Voilà, je demandais si j'allais d'aller bien, tout ce qu'il fallait. En fait, je suis un professionnel, je vérifie.
0: C'est bien.
3: Donc, salut Terre tous de l'autre côté de la radio. Cette journée magnifique, 1er octobre, jour de la Sainte Thérèse de Lisieux, la patronne des missionnaires. Et je ne ferai aucun commentaire. Et également. J'ai dit que je ne ferai aucun commentaire.
0: Rien dire.
3: Et également la copatronne de la France.
0: Ah!
3: Après Jeanne d'Arc, qui est la Big Boss.

0: Jeanne d'Arc, avec sa sœur qui était RH, Mireille. Mireille d'Arc.
1: Moi, je veux la même robe.
0: Hein. Je me rappelle. Et la DG adjointe, donc Sainte-Thérèse de Lisieux, ah ben là, si elle attend que la Jeanne elle calanche pour prendre sa place, elle risque d'attendre longtemps et il ne lui restera que Lisieux pour pleurer.
1: Oh, c'est mignon.
0: Un DG, un DG. Et je lui dirais, ça ne sert à rien de braire. Faisons plutôt ça.
2: Si on se faisait un petit
0: faut mettre le casque, madame.
2: Et
0: message de prévention. Alors bonjour Jo, si vous ne me connaissez pas, je suis F et ma chère Jo, je dois avouer que je passe une bonne semaine puisque vous êtes ma quatrième invitée de la semaine. J'ai eu un AVC il y a trois jours, un départ à la retraite hier d'Ertertus et Braillot dans le studio. Et histoire de bien plomber dans la semaine, en début de semaine, j'ai eu Miss Nord-Pas-de-Calais.
1: Ah bah oui.
0: C'est pour vous dire que je suis prêt à toute éventualité. Hein. Alors bravo pour votre parcours, hein, parce que je vais vous dire que moi, je pourrais choper n'importe quelle maladie, ne serait-ce que même une verrue. C'est pas pour ça que je vais me mettre à courir. Et c'est pour ça que je suis tellement admiratif. Hein. J'ai regardé la course, j'ai regardé votre parcours. 5 heures de course pour faire 40 km. Et pourquoi vous n'y êtes pas allé en voiture?
3: C'est vrai.
0: Il n'a pas 10 minutes. Hein, c'est vrai quoi. Allez, jingle spécial invité.
4: Accord perdu.

0: emmerdes.
1: On le disait tout à l'heure, Jo.
2: Ouais. Et d'ailleurs, j'étais content que vous ayez appelé votre association comme ça, parce que d'habitude, je galère pendant deux heures pour trouver un jingle, et puis là, ça m'a pris 10 secondes. Voilà. 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
2: Voilà, en cadeau.
1: Merci, mon Zef.
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1: Et voici l'excellent Paul McCartney.

0: souvenir. J'en ai les poils. Non, je l'ai vu, j'ai eu la chance, l'honneur de voir ce monsieur Paul McCartney en décembre, il y a quelques temps. C'était l'année dernière, je crois, du côté de Paris. Ça, en live. Le mec, il a 83 ans, il met tout le monde à l'amende. Hein.
1: C'est vrai.
0: Le maître. Live and Let Die à 10h36.
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0: Il repassera, j'en suis sûr, en France. Allez le voir. Vous êtes concert ?
1: Pas trop.
0: Vous auriez dû me répondre, non, je suis plutôt cancer du sein.
1: J'aurais pu.
0: Bon, vous le savez, si vous venez de nous rejoindre, nous parlons cancer du sein ce matin, mais on y met du sourire parce que c'est important, le positif. C'est important aussi de garder le moral, de vous accompagner. Et s'il y a des dames qui sont atteintes d'un cancer du sein, on est là aussi pour essayer de vous remettre un petit peu de sourire. Avec mon invité Jo Guillemin, atteinte d'un cancer du sein, qui met beaucoup de sourire maintenant sur le visage et de ses proches, et aussi de ses participants et de ses participants à la Youl, événement caritatif qui aura lieu ce week-end. Je voulais vous faire, parce que cette femme que vous allez entendre met aussi beaucoup de sourire, réagir à cette chronique. C'est une initiative dans notre quartier du Nord et du Pas-de-Calais, parce que bien souvent, après la maladie, on ne se reconnaît plus dans la glace, comme vous nous l'avez dit, Jo. Alors, comment se reconstruire dans un parcours de soins semé d'embûches? L'une des réponses, les prothèses capillaires. Une Hasbrocoise s'est spécialisée dans le domaine. Elle est au micro de Martin Moulier.
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3: Bonjour Sylvie, présentez-vous.
4: Je suis Sylvie Huyghe, fondatrice de la société Silavi, spécialisée dans les prothèses capillaires et dans les turbans. Je me déplace à 50 km autour d'Hasbrouck gratuitement et je suis conventionnée par la CPAM.
3: Alors, l'activité est assez récente. Pourquoi vous êtes lancée là-dedans ?
4: Au cours de ma vie, j'ai été confrontée à la maladie sur plusieurs de mes proches, notamment atteints d'un cancer. Et j'ai constaté que pendant cette période, c'était très compliqué de trouver une prothèse confortable et adaptée. Comme j'avais une formation de 18 ans en coiffure et 17 ans en tant que commerciale dans les produits capillaires, voilà, j'ai décidé de créer la société pour aider les personnes qui étaient en souffrance pendant cette période.
3: Comment ces prothèses capillaires vont aider ces personnes ?
4: Ça les aide à se retrouver face au miroir déjà, leur donner confiance en elles et se réconcilier avec leur image.
3: Merci Sylvie. Plus d'infos sur www.silavie.fr.
0: Si la vie, parce que oui, les prothèses capillaires, on oublie d'en parler, mais parfois ça gratte, parfois c'est inconfortable, parfois c'est pas à la bonne taille. Ça a été là aussi un autre parcours du combattant un petit peu, Jo.
1: Oui, c'est un moment compliqué aussi du parcours, hein, quand on perd ses cheveux et qu'on se retrouve chauve et on sait pas quelle tête on va avoir et qu'on n'a pas envie que ça se voit, on n'a peut-être pas envie de le montrer à ses enfants, on n'a pas envie de choquer, c'est à des regards très très durs à vivre dans ces moments-là. Donc le choix de la prothèse capillaire, c'est compliqué, la portée, c'est compliqué, il fait chaud, ça gratte, ça tient pas s'il y a un coup de vent, enfin ça c'était avant.
0: Parce que là aussi, il y a aussi beaucoup d'avancées.
1: Ouais, il y a énormément d'avancées. C'est malheureusement pas encore totalement pris en charge, d'où nous, ça c'est le rôle de l'asso de financer le reste à charge sur les prothèses capillaires. Ouais. Et par rapport à ce que disait Sylvie, c'est sûr que en fait, au moment de l'annonce d'une chimio, première chose à laquelle on pense, c'est qu'on va perdre ses cheveux. Et là, on se dit, mais où est-ce que je vais trouver une prothèse, en fait? Et puis, chez qui je vais aller? Comment ça va se passer? J'ai pas envie qu'on va pas aller chez le coiffeur devant tout le monde. Enfin, voilà. Et aujourd'hui, il y a beaucoup, beaucoup d'endroits comme, et de personnes géniales.

0: comme Sylvie qui font ça, et c'est vraiment magique.
1: Et c'est pour ça qu'on voulait en parler ce matin. Si la vie, si vous avez envie eh bien de retrouver ce site, silavie.fr, pour retrouver toutes ces prothèses capillaires. Et ça rime. Allez, on continue à parler de vous, Jo Guillemin, de la Yule, et surtout de votre choix, de votre coup de cœur. Après Renaud, voici Miss Maggie.

0: Margaret Thatcher, évidemment, avec Miss Maggie. Renaud, à 10h44. On se retrouve dans quelques instants avec le choix, le coup de cœur de Jo Guillemin. Et on finira de parler de la Yule, évidemment, c'est ce week-end après Mesque.
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7: À 10h46, je voulais m'excuser absolument. Oh là là, il faut me fouetter dans ces moments-là. Pré-mec, j'ai dit pré-mesque. Pré-mec, évidemment. En plus, c'est trop mignon ce que vous avez dit. Vous m'avez dit, c'est le plus belle petite ville de notre région.
8: Exactement.
7: C'est pour ça que vous avez choisi cet endroit pour la Yule.
8: Parce que j'y vis depuis 32 ans.
7: Ah bah d'accord, oui.
8: Voilà, et quand on a créé l'asso, je rêvais de créer une course et un événement sportif en lien avec notre vie sportive, et voilà, et le maire de Prémec nous a ouvert grand les bras.
7: Vous avez une objectivité à toute épreuve, quoi.
8: Oui.
7: Jo Guillemin, donc, atteinte d'un cancer, eh bien, il y a maintenant une vingtaine d'années, ou presque, oui. Puisque c'était en 2008, en décembre 2008, que vous avez appris, à quelques mois de la préparation de ce marathon de New York, que vous y alliez, que, bah voilà, malheureusement, la maladie vous avait rattrapé. Aujourd'hui, tout va mieux.
8: Tout va bien, ouais.
7: Vous avez un sourire absolument génial. Vous croquez la vie à pleines dents. Mais j'aimerais vous donner la possibilité de nous partager un coup de cœur. Et justement, ça parle de votre histoire, ce coup de cœur.
8: Oui, c'est le marathon de New York, justement, que j'ai pas pu faire à cause du cancer, mais que j'ai fait le dernier jour de mon dernier cachet d'hormonothérapie. Donc on était sur la ligne de départ à New York et c'était juste magique en fait et symbolique, mais c'était vraiment magique. Et c'est un moment de dingue. C'est un an de préparation en amont déjà qui sont fusionnels avec mon mari et d'autres copains et ma belle-sœur qui sont liés à nous pour s'entraîner et venir avec nous partager le marathon et la ligne d'arrivée juste incroyable. Bon, épuisé parce que j'ai mis 5h09, donc c'est pour les coureurs, ça paraît juste abominablement long, mais mon mari n'avait jamais couru aussi longtemps, il m'a dit c'est trop dur de courir si longtemps. Mais voilà, moi c'était déjà aller à New York pour la première fois, vivre ce marathon que je pensais jamais pouvoir faire, et puis surtout passer la ligne d'arrivée et dire voilà, maintenant je peux fermer l'histoire de ce livre-là.

0: J'imagine que maintenant, c'est une signification toute particulière, cette chanson, pour vous.
1: Ah, c'est... Voilà, j'en ai les larmes aux yeux, parce qu'en fait, c'est la chanson qu'on a, on a entendue sur le départ du marathon. Et ouais, c'est la symbolique de la réussite du combat contre la maladie. Donc ouais, c'est magique, merci.
0: Mais c'est un cadeau de notre part avec Alexis qui réalise cette émission. La Yule, pour terminer, ne l'oubliez pas les amis à la maison, si vous voulez vous inscrire, courir pour la bonne cause, mes amis, mes amours, ce sera donc à Prémec, et pas New York, ce sera ce week-end, allez-y, tout est indiqué sur mesamismesamours.fr. Je Guillemin, pour terminer cette émission, je propose à mes invités une carte blanche, vous avez 30 secondes pour passer un message à nos auditeurs, je n'interviens pas, c'est à vous, parlez avec le cœur.
1: Wow. Je voudrais déjà passer un message à ma famille, si c'est possible, pour les remercier. Mon mari, mes filles et mes copines très proches qui se reconnaîtront. Ça a été un moment de partage difficile mais intense. Et aujourd'hui, ce qui est étonnant, ce que je vais vous dire va être assez étonnant, c'est que je remercie et mes filles remercient la maladie d'avoir croisé.

0: de notre vie, parce qu'on en a fait quelque chose d'assez sympathique, et enfin voilà, ça nous a hyper liés, et je pense que malheureusement, jeunes, elles ont vite compris l'importance de la vie, et aujourd'hui, je suis contente d'avoir croisé cette maladie, parce que je m'en suis sortie, donc c'est une chance. Donc je mesure aussi mes paroles hein, par rapport aux personnes qui vivent pas cette même chance que moi. Mais je suis heureuse d'avoir rencontré ça pour pouvoir en faire ce que je fais aujourd'hui. Et voilà, donc si je peux passer un message à des personnes qui découvrent aujourd'hui la maladie, c'est sans totalement dédramatiser, parce que c'est pas un passage simple. Faut y croire, et quand on dit que le moral c'est important, c'est très très vrai. Donc gardez le moral et avec plein d'espoir, et c'est comme ça qu'on s'en sort.
1: Merci Jo Guilmain d'avoir été avec nous. C'est un plaisir.
0: Merci.
1: De vous avoir. Je le disais en amorce de cette émission, transformer une épreuve personnelle en une immense aventure collective. Vous l'avez fait, vous le faites au quotidien, et je rajouterai même une immense aventure humaine. À bientôt Jo Guilmain.
0: À bientôt, merci beaucoup.
1: Vous retrouvez cette émission sur ici.fr.

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1: Et si la prochaine fois que vous alliez dans un bar, votre thé, votre café ou votre glace était servi par des robots, trouvez-vous riez ça étrange? C'est en tout cas ce qui se passe depuis quelques jours dans le Vaucluse. Robin Berneux avec Adèle Bossard.
3: À Avignon, les serveurs d'un bar sont remplacés par des robots.
4: C'est un peu triste de remplacer l'humain par des machines.
3: C'est un nouveau concept importé de Chine qui vient tout juste d'ouvrir. Imaginez à l'intérieur de cette boutique trois grosses machines qui vous servent votre café, votre thé, des glaces grâce à l'intelligence artificielle. C'est une première dans le département du Vaucluse. Notre reporter Adèle Bossard s'est rendue sur place et a rencontré Noémie, la fille du patron qui aide les clients à passer leurs commandes.
5: En fait, tout est robotisé. Par exemple, pour la machine à café, là, regardez, vous avez une machine à café intégrée dans la machine, en fait. Après, le lait aussi, vous avez deux petits frigos, là. C'est pas des produits en poudre ou quoi. Après, comme c'est des machines, des fois, on fait pas trop confiance non plus. Voilà, je comprends totalement.
3: Depuis l'ouverture, il y a quelques jours, le bouche-à-oreille et les réseaux sociaux ont plutôt bien fonctionné, puisque les curieux se pressent dans la boutique pour observer les robots qui font à peu près tout, à l'image de Malika, plutôt conquise par le concept.
6: Ben, je suis un peu intriguée, parce que c'est vrai que pour nous, c'est une première. Hein. Ben oui, mais pourquoi pas faire travailler un peu tout le monde, hein. Enfin, moi, ça me dérange pas, parce qu'il faut avancer, c'est l'avenir.
3: Alors, à Avignon, ça marche, mais vu d'ici, qu'en pensez-vous?
4: Moi, je trouve pas ça terrible, quoi, en fait.
3: Ouais, Sébastien n'est pas vraiment conquis.
4: Bah, ça enlève de l'emploi, ça enlève le contact aussi humain qu'on peut avoir quand on va dans ce genre de truc. Ouais, ça fait peur, franchement, ça fait peur.
3: Et vous, tiens, est-ce que vous pourriez tenter l'expérience? Écoutez la réponse de Sébastien.
4: Honnêtement, moi, ça me dit rien. Je préfère le contact avec une personne, se regarder dans les yeux.
7: Est-ce que c'est quelque chose qu'on perd de plus en plus aujourd'hui, le contact avec les autres?
4: Je pense que oui. Je trouve qu'on est de plus en plus et il y a de moins en moins de contact. C'est le constat que je fais. Les gens, ils sont tous sur leur portable, sur leur machin, et personne ne se regarde, personne ne se parle.
3: Ce fameux bar à Avignon a quant à lui déjà prévu de se développer, puisque le patron a déjà commandé une nouvelle machine qui rejoindra bientôt la boutique. Tenez-vous prêt, une machine à crêpes, entièrement automatique. Je vous sens assez dubitatif.
1: Ah, écoutez, c'est normal, alors que ici, chez nous, il n'y a pas de robot pour faire de la radio. Bonjour Agnès.
8: Bonjour Clarence. Je sais pas, robot, c'est pas terrible.
1: N'importe quoi.
8: Je suis pas embauché comme robot.
1: Non. Beaucoup d'humains derrière ces micros. Vous l'avez entendu tout au long de cette matinée. 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
9: Une carte carburant d'une valeur de 100 €, s'il vous plaît, pour votre pouvoir d'achat. 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
1: ira
9: mieux.
1: Merci. Je vous embrasse fort, ma chère Agnès.
9: Moi aussi, je vous embrasse.
1: Rendez-vous lundi prochain pour ma part. Et voici Johnny Clegg sur Ici Nord.

0: sur l'actualité. Toute l'info avec Louise Forbin. Bonjour Louise.
1: Bonjour Agnès.
0: Un proviseur d'un lycée d'Auchel touché par un tir de projectile ce matin.
1: Il est hospitalisé d'après la préfecture du Pas-de-Calais. Il s'agit du proviseur du lycée professionnel Fernand de Grugillier. Dans le Nord, 55 établissements sont bloqués ce matin dans 33 communes. Des lycées bloqués aussi à Lens et dans le Boulonnais. Après de nouvelles tensions ce matin aux abords du lycée Fédère Balil, les cours sont suspendus aujourd'hui. Pas de cours non plus au lycée Beaupré à Haubourdin pour des raisons de sécurité. Les syndicats lycéens appellent à manifester place de la République. À Lille à midi, plusieurs syndicats étudiants ont appelé à se joindre à la mobilisation. Le procès du conducteur qui a mortellement percuté 4 personnes en 2024 à Steenbeck s'est ouvert ce matin au tribunal de Dunkerque. Cet homme de 54 ans, cadre chez Carrefour, se rendait au travail lorsqu'il a percuté 4 retraités âgés de 69 à 77 ans. Il dit s'être endormi au volant. Il risque jusqu'à 5 ans de prison et 75 000 euros d'amende. Un criminel recherché en Belgique, arrêté mardi soir à Tourcoing. L'homme condamné pour tentative de meurtre a été interpellé par la brigade de recherche et d'intervention de Lille. Cet homme âgé de 23 ans avait été condamné en janvier 2026 à 14 ans de prison pour tentative de meurtre, participation à une organisation criminelle et possession d'armes à feu. Il figurait sur la liste des fugitifs les plus recherchés par la police fédérale belge. Londres annonce mettre fin à l'accord franco-britannique d'échange de migrants. Cet accord conclu avec la France à l'été 2025 fonctionnait sur le principe du 1 pour 1. Un migrant renvoyé, un autre était accueilli. Dans un communiqué de presse, la maire de Calais a réagi à cette annonce. Elle appelle à changer profondément de méthode. Natacha Bouchard rappelle qu'elle avait émis des réserves sur ce dispositif mis en place sans consultation des élus qui sont confrontés à la crise migratoire. Les transports en commun sont gratuits à partir d'aujourd'hui dans les agglomérations de Valenciennes et de la Porte du Hainaut. 350 000 habitants vont pouvoir emprunter le bus ou le tramway sans avoir à payer. Une décision prise par les deux agglomérations face à la flambée du prix des carburants. La gratuité sera en place jusqu'à la fin de l'année 2026. Et on peut espérer voir un peu de soleil aujourd'hui, Agnès.
0: Oh bah regardez derrière vous, Louise. Oui, franchement,
1: ciel bleu,
0: soleil, mais quand même des averses encore un petit peu sur la métropole lilloise. Je le dis pas trop fort. Sait-on jamais si les nuages oublient de passer par chez nous. Comme ça, ils n'auront pas l'idée de faire pipi au-dessus de nos têtes. Bon, en attendant, ces averses ne concernent a priori que la métropole lilloise cet après-midi, même si ce matin, il y en avait un peu plus dans la région. 20 degrés si vous êtes du côté, par exemple, des Codins, 20 degrés aussi à Cambrai, 19 du côté d'Arras, 18 à Saint-Omer, 18 aussi sur la côte, 19 également un peu partout si vous êtes du côté de Bray-Dunes ou de Calais. Voilà. Est-ce que c'est clair ce que je vous ai raconté ?
1: C'est très clair. Hein ? C'est toujours très clair.
0: N'oubliez pas votre parapluie, mais il y aura quand même du soleil aujourd'hui et une Louise Forbin pour le journal de midi.
1: À tout à l'heure.
0: À tout à l'heure. Rien à signaler sur le réseau routier autoroutier du Nord et du Pas-de-Calais, si ce n'est sur le périphérique au niveau du faubourg de Béthune. Donc c'est en direction de l'autoroute A25 à hauteur de l'Illénium. Il y a un véhicule en panne sur la bande d'arrêt d'urgence avec 1 km de retour tenu dans le sens Dunkerque-Lille. Soyez prudents sur ce secteur et on continue de faire la route ensemble au 03 20 55 89 89.
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0: C'est la même. Vianney et Gims sur votre radio Ici Nord.

0: La même version Gims et Vianney.
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0: Et c'est la même émission chaque jour du lundi au vendredi entre 11h et midi. Votre jeu, le Ch'ti qui gagne. Et cette semaine, un cadeau spécial pouvoir d'achat, une carte carburant d'une valeur de 100 euros à gagner au 03 20 55 89 89. Bien entendu, pour cela, il faut s'inscrire au jeu.
3: Oui.
0: Il nous faut 5 candidats.
3: Oui.
0: Et il faut surtout connaître les règles du
3: oui.
0: jeu présenté par Zef.
3: Vous voulez des règles? J'en ai plein. J'ai même des équerres.
0: Je veux des règles.
3: J'ai des rapporteurs, j'ai des équerres, j'ai des règles, des doubles décimètres.
0: Ah, oh, si ça va.
3: La règle du jeu du ch'ti qui gagne est aussi simple que de... Est-ce aussi simple que de faire bouillir du lait. La règle, la voici. Dans le ch'ti qui gagne, on doit rester le plus longtemps possible dans le jeu avec le nombre de points qu'on a marqué, que ce soit 1, 2, 3, 4... ou 5.
0: Et plus il y a de points, plus c'est dur de vous battre.
3: C'est ça. Alors comment ça se passe? C'est facile, on marque ne serait-ce qu'un point, on s'installe sur le siège qui n'est pas encore éjectable mais qui peut le devenir. Voilà, et on essaye de faire des pralines. Mais si un candidat marque un point de plus, ça fait ça. Et vous allez voir, et c'est une suite jusqu'au cinquième candidat. Et pour jouer avec nous, ce jour de l'an 2026,
0: oui.
3: le premier du mois d'octobre,
0: incroyable comme le temps.
3: Nous fêtons les Thérèses, celles qui rient
0: quand
3: elles mangent des fraises. Et la fraise est un excellent dessert quand on entend le jingle barbecue.
4: Si on faisait un petit barbecue, juste un petit peu.
3: Un jour, je changerai, mais vous savez, on peut, c'est l'été indien, voilà, le soleil et le barbecue est encore d'actualité. Voilà, donc, pourquoi praline?
0: Je ne dis rien.
3: Pourquoi praline? Pourquoi chauffer du lait? Parce que nous sommes la journée mondiale du chocolat. Voilà,
0: le jockey. Quelle belle journée.
3: Ben oui.
0: Qu'est-ce que je l'aime.
3: C'est aussi la journée internationale du café.
0: Et ben voilà, les deux vont ensemble.
3: Impeccable.
0: Un petit kawa.
3: Et donc, du coup,
0: chocolat.
3: Le joker d'aujourd'hui, je vous le dis d'ores et déjà, ce sera ça.
0: Cacao.
3: Voilà.
0: Cordy.
3: Nous allons jouer aujourd'hui au ch'ti qui gagne dans la douceur et le sucré, dans le moelleux et la volupté. Bref, le chocolat. C'est maintenant le moment de se décider entre noir, au lait ou blanc. Bon, on s'en fout, nous. Le tout est de ne pas se retrouver chocolat. Nous ne sommes pas du genre à vous envoyer des pralines, nous ne sommes pas du genre à vous emballer dans du papier alu, alors que nous ne sommes pas des marmottes. Enfin, du moins à cette heure-ci, quoi. Voilà. Donc appelez pour venir jouer au ch'ti qui gagne. Vous pourrez déguster le cadeau, une carte carburant de 100 euros. Alors,

0: prenez vos tablettes. Et pas de chocolat, évidemment. Et composé de 03 20 55 89 89. Mais 5 petits rochers Suchard vont venir jouer avec nous tout de suite pour gagner les 100 euros de carte carburant.
1: Je vois le rocher Suchard bondir. Pouf, pouf, pouf.
0: Et vous aurez au bout du fil Alexandre, souvent chocolat bleu pâle lui-même. Région. Vous devrez répondre à plein de questions. Région.
1: Il y a Baptiste aussi.
0: Et regardez, région chocolat spéculoos peut-être. Hein ?
1: Ah oui, c'est
0: fléché,
1: bien ça.
0: Celui avec la liqueur. Les questions cinéma à la pistache. Ou chanson avec de la vanille et puis de la crème. Moi, ouais, ça, c'est pas. Ouais. La culture générale au praliné, ça, c'est, mais j'aime bien ça. Ou du calcul mental au caramel beurre salé.
1: D'accord.
0: C'est les meilleurs, ceux-là. Voilà, voilà.
1: Si moi, j'ai juste envie d'avoir une énorme boîte de chocolat, là, si vous.
0: C'est ça, et voilà, voilà. Et si vous marquez pas de points, ben, vous êtes marron.
1: Ah, joli.
0: Que voulez-vous, je vous dise, question conjugaison, ben, je praline, tu praline. Qui a dit je ressemblais à gros couille? Non, je ressemble pas à gros couille, moi. Donc, je rappelle.
1: Personne n'a osé dire ça.
0: Je rappelle le joker. Si vous utilisez le joker, vous ne marquez pas de points, mais vous n'êtes pas éliminé, vous continuez dans le jeu. Donc appelez le 03 20 55 89 89. Allez, vous aurez Agnès et moi pour jouer des crèmes au chocolat. Surtout une. Parce que pas moi.
1: Merci Annie. Et Céline Dion, première version, première époque.

0: C'est cette chanson qui nous l'a révélé à nous, Français, chez
1: et
0: Michel.
1: Et lui a payé l'orthodontiste aussi.
0: C'est une question d'amour, d'amitié.
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1: Bah, c'est vrai, quand elle est arrivée, elle n'avait pas les mêmes dents.
0: Je ne veux pas discuter du sourire de Céline Dion. Première candidate du ch'ti qui gagne en ce jeudi 1er octobre, c'est Marion de Bavincourt.
1: Bonjour Marion.
4: Bonjour Zef et Agnès.
0: Marion, vous êtes monitrice d'auto-école.
4: Oui, c'est ça.
1: Elle était toujours, elle avait des points de bonne conduite à l'école.
0: Oh, joli. Beaucoup de patience, j'imagine, Marion, pour
4: votre métier. Ah oui. C'est ce qu'il faut. De la patience et surtout pas avoir peur. Ouais.
1: Oui, c'est ça, je voulais le dire. Zéro stress, parce que des fois, ça doit faire peur quand même un petit peu.
4: Oui, c'est ça. Des fois, on a une bonne étoile quand même. Ouais,
1: c'est clair.
0: Marion, vous avez un petit garçon de 6 ans.
4: Oui, Evan.
0: Et qui s'appelle Evan. Il est rentré en CP cette année?
4: Eh oui.
0: Oh, ouh là là là là là là, la grande école. Ça va, il est content?
4: Les apprendre à lire, tout ça, c'est compliqué, mais bon, on y arrive.
1: Il va y arriver.
0: Rythme, c'est ça.
1: Chacun son rythme. Faut pas presser les choses. De toute façon, tout le monde sait lire à un moment ou à un autre.
4: Oui, c'est ça. C'est ce qu'on s'est dit.
0: Marion, vous aimez faire la cuisine et la pâtisserie, donc je vais laisser Zef s'exprimer sur le sujet.
1: Qu'est-ce qu'on mange, Marion?
4: Alors, c'est filet mignon en sauce au maroilles avec du riz blanc.
0: Mon Dieu, mais je l'ai perdu. Non, revenez ici.
1: Je m'en vais.
0: Non, revenez ici. Bavincourt, c'est où?
4: Entre Arras et Doulan.
0: Oh, mais c'est trop loin, vous n'allez pas aller.
1: C'est à combien?
0: Entre Arras et Doulan. Bah,
1: c'est meilleur réchauffé.
0: Bon, Et en pâtisserie, c'est quoi votre spécialité, Marion?
4: Alors, c'est les roulés à la cannelle.
1: Ah, ça, c'est pour vous, ça, des trucs d'anglais,
0: j'adore.
1: Ça.
0: Oh, j'adore. Oh, ça va être insoutenable.
1: Oui, c'est ça.
0: Marion,
1: bon,
0: a
1: moi,
0: gagné.
1: Je viens pour le plat,
0: Marion
1: viens pour
0: gagné,
1: le dessert.
0: Ne nous appelez plus. Mais nous, on arrive. Non, Marion, il va falloir jouer quand même. 45 secondes. Si un petit roulé à la cannelle arrive jusqu'à moi, peut-être que ça... Non, je ne peux... Non, je suis incorruptible. Marion, 45 secondes. Un maximum de bonnes réponses pour rester le plus longtemps possible sur le siège. Un mot de passe pour passer une question qui ne vous inspire pas, l'avez-vous retenu?
4: Oui, chaud cacao.
0: Chaud cacao.
1: Oui, chaud cacao.
0: Merci
1: Annie Cordy, notre copine Annie Cordy.
0: Chaud cacao, une seule fois, dès que vous donnez une mauvaise réponse, ça s'arrête. Et puis la première réponse est toujours la bonne.
1: Oui.
0: D'accord.
1: On ne peut pas se rattraper.
0: Voilà. On est parti Marion.
4: On est parti.
1: Ouais, top.
0: Qui a écrit la pièce de théâtre Le bourgeois gentilhomme? Question de culture générale.
4: Chaud cacao.
0: Quelle est la capitale du Mexique?
1: Elle allait dire les réponses.
4: Mexique. Ah, purée.
1: Mais Luis Mariano, une chanson.
0: C'est la plus connue. C'est la ville la plus évidente.
1: Oui.
0: Complétez l'expression donner de la confiture.
4: Un cochon?
1: Oui, ça peut être plusieurs.
0: Rose est le géant de Dunkerque, vrai ou faux? Question région.
4: Vrai.
1: C'est vrai,
0: En 5 lettres mots fléchés, il peut être rouge et on peut se prendre les pieds dedans. Qu'est-ce qui est rouge?
1: Il est rouge quand j'arrive.
0: Qu'est-ce que vous avez dit? Oui, le tapis.
1: Quand j'arrive, il y a tapis rouge, forcément.
0: Alors, le bourgeois gentilhomme, vous ne l'avez pas étudié à l'école?
1: C'est Molière. C'est Molière.
4: C'est Molière, punaise.
0: Oui, punaise, Molière.
4: Ah oui.
0: Eh ben oui.
1: Il devait avoir des punaises dans sa chambre, Molière, à mon avis.
0: Oui. Et des poux aussi.
1: Oui.
0: Ah bon, bref, on s'en fout. 4 points, Marion.
4: Yes.
0: Oh, vous êtes
1: Yes, évidemment, yes.
0: Yes, parce que vous pouvez dire yes.
1: Hier, elle a gagné avec 2 points, la dame. Hier,
4: bah oui,
1: 4
4: oui,
1: points,
4: oui,
1: c'est
4: vous
1: bien.
4: Vous écoutez tous les midis dans la voiture. Donc
0: alors, vous voyez 4 points, vous êtes à l'aise, Blaise.
4: Ouais.
0: Marion, on n'écoute pas Blaise, on écoute Bruno Mars, et on se retrouve après.

0: Bruno Mars, wouh, on my soul sur votre radio. Ici Nord est le ch'ti qui gagne entre 11h et midi au 03 20 55 89 80. Il se moque de moi. Pendant que je vous parle du cadeau, il faut que vous sachiez quand même l'enfer que je vis ici.
1: Mais non, vous vivez, c'était deux. Bruno Mars, ouh, c'est fait Michael Jackson un peu. C'est bien parce que Bruno Mars, il se prend un petit peu pour Michael Jackson, donc c'était bien, ça collait.
0: N'essayez pas de vous rattraper maintenant alors que vous avez dit des choses horribles sur moi, je suis sûre, pendant que je parlais.
1: Ah non, pas du tout.
0: 03 20 55 89 89 pour jouer avec l'intraitable Zef. Bon courage à vous. Et pour gagner la carte carburant d'une valeur de 100 euros, on vous attend jusqu'à midi.
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0: Merci de nous avoir choisi. Il est 11h24.
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0: Notre deuxième candidat, c'est Jean-Luc qui nous appelle d'Inge. Bonjour Jean-Luc. On dit Inge, hein ?
13: On dit Inge, oui. Bonjour Agnès, bonjour Zef.
1: Bonjour Jean-Luc.
0: Jean-Luc, Inge, c'est où ?
13: Près de Béthune.
0: Ah, d'accord. Ah,
1: dans le Béthunois.
0: Jean-Luc, le Béthunois. Vous êtes retraité de l'éducation nationale, vous étiez enseignant ?
13: Oui. Oui, enseignant en école élémentaire dans mon village.
0: Vous étiez instituteur ?
13: Instituteur, puis directeur après.
0: Ah, bah oui, bah
1: monsieur
0: oui,
1: a monté dans les...
0: Le vrai parcours qu'on connaît bien. Bah oui,
13: oui bah, c'est un parcours un petit peu traditionnel.
0: Bah oui. Et vous aviez une maison de fonction à côté de l'école ?
13: Non. J'habite dans le village, oui, mais j'avais pas de maison de fonction.
0: Parce que moi, mon directeur d'école primaire, il avait sa maison à côté de la cour et pouvait
1: Ça, c'est sûr.
0: Il pouvait nous surveiller. Oui.
13: Non, après, il faut savoir.
1: Oui, il faut savoir s'arrêter de travailler.
0: Bah, c'est ça. Voilà. Des fois, ça fait pas coupure, quoi.
1: Mais n'empêche qu'il fait la pêche à la ligne maintenant, dites-donc.
0: Bah, oui.
1: C'est pas point à la ligne, comme vous

0: instituteur, c'est pêche à la ligne. Voilà.
1: Pêche à la ligne, voilà.
0: Il y a des petits étangs du côté des Vinges.
1: Oui, bah, je vais à 3-4 km de chez moi, dans un étang privé. Voilà. On a une petite société de pêche d'une soixantaine de pêcheurs. Et puis...
2: Oh, c'est sympa.
0: Vous les rejetez ou vous les prenez pour les manger?
1: On les rejette, nous.
0: Vous les rejetez, vous? D'accord.
2: Ouais, d'ailleurs, les poissons ont tous un prénom.
0: Oui.
2: Des fois, voilà. Allez, Caroline, ça fait trois fois que tu t'es pas fait attraper.
0: Est-ce que t'as chopé Jean-Pierre aujourd'hui? Bah non, il n'est pas là, Jean-Pierre. Bah, ouais.
2: Jean-Luc, 45 secondes pour battre les 4 points. Mario, elle a mis un niveau assez haut. Hein. Vous avez un mot de passe pour passer une question qui ne vous inspirerait pas. L'avez-vous retenu?
1: C'est chaud cacao.
0: Ouais, oui, c'est la journée mondiale du chocolat.
2: Chaud cacao à Dany Cordy. Oui, comme vous dites, Jean-Luc.
0: C'est bon le chocolat.
2: Vous devez donc faire 5 points. La première réponse est la bonne. Et si vous avez une mauvaise réponse, le jeu s'arrête. Est-ce que vous êtes prêt, Jean-Luc?
1: Je suis prêt.
2: Vous jouez avec Zev, je lance le top.
0: Qui chante la chanson Les Rois Mages? Oui, c'est ça. De l'émeu ou de l'autruche, quel est le plus grand oiseau?
2: Des deux.
1: L'autruche.
2: Oh oui.
0: Oui, c'est l'autruche. Calculez 15 plus 56 moins 8, monsieur le directeur.
1: 15 plus 56 moins 8. 56
0: plus 15.
1: 71. Hein, oui,
0: allez-y.
1: 56 plus 15, 71. Moins 8. 63.
0: Oui. En quelle année le premier marché de Noël d'Arras a-t-il eu lieu? 1989 ou 1965?
1: Chaud cacao.
0: Annie Cordy, elle est toujours là.
2: Chocolat. Excusez-nous. Chocolat. Jean-Luc, vous avez fait 3 points. Si vous aviez répondu 1989, vous auriez fait 4 points, puisque le premier marché de Noël d'Arras a eu lieu en 1989. Mais 4 points, de toute façon, ça n'aurait pas suffi.
0: Non, il fallait faire 5.
2: Marion, parce que c'est la question de calcul mental qui vous a mis un peu mal vis-à-vis du timing. Hein.
1: J'ai eu la pression.
2: Bon, en tout cas, Jean-Luc, ça a été un moment très sympa de jouer avec vous.
1: Oui,
2: n'hésitez pas à revenir. On sera ravis de vous accueillir dans le Chic qui gagne. À très vite.
1: Allez, bonne journée.
2: Bonne pêche à la ligne avec Caroline et Jean-Pierre. Marion, reste sur le siège. Direction Belle-Île-en-Mer.

0: Belle-Île en Mer et Marie Galante et Laurent Voulzy. On revient dans le jeu, le ch'ti qui gagne d'ici quelques instants, mais je vous rappelle ce véhicule en panne. On est sur l'autoroute A25, plutôt sur le périphérique Faubourg de Béthune. Et donc ce véhicule est sur la bande d'arrêt d'urgence au niveau de l'Illénium. Évitez ce secteur ou soyez prudent. Et c'est dans le sens Dunkerque-Lille. Il y a un tout petit kilomètre de retenue. N'hésitez pas à nous tenir au courant aussi de l'état de nos routes au 03 20 55 89 89.
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0: On écoute Étienne Dao sur votre radio Ici Nord et après on joue.

0: Le premier jour du reste de ta vie, Étienne Dao, sur votre radio Ici Nord. Et tout de suite, le jeu.
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0: Le ch'ti qui gagne, à qui le tour? Notre troisième candidate, c'est Christine.
2: Bonjour Christine.
0: Bonjour Christine.
3: Bonjour Agnès, bonjour Jeff.
0: Christine, elle nous vient de Tilk.
3: Tilk. Oui.
0: Et là, il y a des magnifiques carottes à Tilk.
2: C'est vrai.
3: Oui, c'est vrai, je la ferme juste en face de chez moi, ils ont des Big Mouse carottes.
2: Ah, mais bah, dis-donc, des Big Mouse carottes. Faut pas trop les secouer, les gens de là-bas, parce qu'ils vont vite Tilk.
0: C'est Bugs Bunny, paraît-il, qui est une résidence secondaire à Tilk.
2: What's up, Doc?
0: Christine, vous
2: êtes... En plus,
0: elle
2: travaillait pour Orange avec les carottes. Et trop Bravo.
0: Vous êtes une jeune retraitée, avant vous travailliez donc pour Orange.
3: Oui.
0: Zav vient de le dire.
2: Ouais, j'aurais pas dû, mais bon.
0: Et aujourd'hui, vous aimez la marche, l'aquarelle, et vous vous occupez de votre chien. Comment s'appelle-t-il?
3: Lou.
0: Comment?
3: Lou. C'est
2: Lou. Lou.
0: Ah, c'est un chien qui se prend pour un loup, d'accord, ok. Un croisé setter cocker, ça doit être une bestiole avec beaucoup d'énergie.
3: Ça va, elle est très...
0: Ah mais
3: non,
0: c'est une femelle, ça se calme.
3: Là, 11 ans maintenant, mais je veux dire non, elle est très calme comme bête.
0: Ouais, puis c'est les femelles sont souvent plus calmes que les mâles, j'ai remarqué.
3: Je ne vous le fais pas dire, je ne voudrais pas avec ces personnes, mais voilà.
2: Non, j'allais dire contrairement aux humains.
0: Bon, Christine, nous avons 45 secondes pour battre les 4 points de Marion, c'est pas rien. Il faut donc en faire 5.
2: Oui.
0: Vous avez un mot de passe, il y a une question dont vous ne connaissez pas la réponse, car si vous donnez une mauvaise réponse, le jeu s'arrête. Avez-vous retenu le mot de passe?
3: Chaud cacao.
0: Voilà, c'était Annie Cordy.
2: J'adore.
0: J'adore cette chanson.
2: J'adore Annie Cordy.
3: Ah, c'est plein d'énergie. Hein.
2: Bah, oui.
0: C'est génial, comme le chocolat. Christine, nous avons 45 secondes donc ensemble. Êtes-vous prête avec le mot de passe chaud cacao?
3: Oui.
2: Ah, ça suffit. Hein.
0: Est-ce qu'on peut avoir le top?
2: Si vous me demandez comme ça.
0: Et s'il vous plaît.
2: Évidemment que oui.
0: Allons-y. Top. Question mot fléché pour commencer, Christine, en 3 lettres. Peut-être des pompiers ou de fin d'année? En 3 lettres.
3: Mal.
0: Oui,
2: bravo.
0: Qui joue dans le film Le Grand Restaurant?
2: Kartoffel et Müller.
0: Vous dites qui?
2: Non, pas Bourville.
0: Ah non. C'est la cuisine au beurre, Bourville et Fernandel.
2: C'est De Funès, Blié et Prébois.
0: Ouais.
2: Entre autres. Kartoffel et Müller.
3: J'aurais eu le plaisir de vous avoir.
0: C'est plaisir partagé et plaisir sûrement renouvelé dans les jours qui viennent.
3: Oui, bah, pourquoi pas. Hein.
0: Avec grand plaisir. Et vous faites une belle caresse à Lou.
3: Ce sera fait.
0: À très vite.
3: Au revoir.
0: On vous embrasse, Christine. Jean qu'en est une qui pavoise sur son siège.
2: Oui, tranquille.
0: C'est Marion qui compte ses points. 1, 2, 3, 4. Elle est contente, Marion. Marion, on va accueillir un nouveau candidat juste après Taylor Swift. À tout de suite.

0: Apply Taylor Swift.
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0: La quatrième candidate, c'est Daniel.
3: Bonjour Daniel.
4: Bonjour Zeph, bonjour Agnès.
3: Comment ça va?
4: Mais je vais bien et vous?
3: Bah nous on va très très bien.
0: Puis en vous écoutant, on va encore mieux Daniel. Ben, quelle patate.
4: Ah oui, ça oui.
3: Ouais, pour quelqu'un qui a fait dans la dentelle, vous y allez quand même franco un petit peu.
4: Une patate d'enfer, oui.
3: Et c'est votre fête aujourd'hui, bonne fête, vous aimez le chocolat noir, c'est la journée du chocolat.
4: Oh, j'adore. Ouais. Mais pas un morceau, c'est pas assez.
0: Ah ouais, on est d'accord.
3: Une tablette.
4: Oui, quand je commence, c'est la plaque.
3: Ah oui, c'est comme ça. Mais voilà. Le chocolat noir, il n'y a aucun risque, hein. Au-delà de 70%, ça ne fait pas grossir.
4: Oui, c'est ce que je me dis. Mais je passe à côté de la balance, je ne monte pas dessus. Hein.
0: En même temps, Danielle, elle va à la piscine régulièrement, donc elle peut manger son chocolat noir.
4: Oui, je vais faire des longueurs. On a une superbe piscine à Caudry, elle est magnifique. Elle est magnifique, voilà.
3: Pour la balance, il faut vous dire comme moi, de toute façon ça s'appelle un pèse-personne. Si ça pèse personne, pourquoi je monterais dessus?
4: Merci Zeph.
0: Bon bah d'ailleurs ça tombe bien que vous soyez contente d'être avec Zeph puisque vous allez jouer avec Zeph.
3: Avec moi.
0: 45 secondes pour battre les 4 points de Marion, ça veut dire qu'il faut en faire 5. Daniel, mais non. Il y a une question qui vous embête, vous avez un mot de passe pour la passer.
4: Chocolat, chouchou, cacao.
3: C'est sa journée, Daniel.
4: On écoute le matin quand on se lève avec une petite douleur à droite à gauche. Alors, la patate.
3: Ouais, exactement.
0: Vous ne pouvez

0: l'utilisez qu'une seule fois, ce mot de passe plein de vitamines.
1: Oui.
0: Et dès que vous donnez une mauvaise réponse, le jeu s'arrête et la première réponse est la bonne. Vous êtes d'accord avec tout ça, Daniel, avec ces règles ?
1: Absolument.
0: On va y aller avec Zef et mon top.
2: Alors, question histoire, quel est le successeur de François Ier, Henri II ou Louis X ?
1: Henri II.
2: Henri II, c'est lui. Quel grand poète français a écrit les cahiers de Douai ? Rimbaud ou Baudelaire ?
1: Chaud cacao.
2: Question mot fléché, en six lettres, elle peut être à cheveux ou à dents ?
1: La brosse.
2: Oui. Qui chante la chanson Les vacances au bord de la mer ?
0: Au bord de la mer.
1: Là, ça serait pas Maxime le Fox Terrier.
2: Déjà, ce n'est pas un Fox Terrier. C'est le forestier.
1: Oui.
2: Et c'était Michael Jonas.
0: Mais c'est Michel Jonas qui chante ça.
1: Ah, ok, d'accord.
0: Ah, bah le voilà d'ailleurs.
1: Eh ben, je vais faire une jaunisse.
0: Attendez, écoutez. Mais c'est long, non ? Pour qu'il arrive, Michel.
2: Oui.
1: Eh ben, il est au bord de la mer, hein ?
2: Oui, c'est l'eau qui arrive.
1: Oui, ça y est, j'y suis. Il fait beau aujourd'hui.
2: Michael Jonas. Et puis, c'est Rimbaud qui a écrit les cahiers de Douai.
1: Oui.
0: Qu'on étudie d'ailleurs au bac maintenant.
2: C'est vrai.
0: Oui, c'est vrai. Maintenant, ça fait peu de temps qu'on en parle, ces cahiers doués pour Rimbaud.
1: Plouf, plouf, plouf.
2: C'est ça, exactement,
0: Daniel.
2: Plouf, plouf.
0: Mais quel plaisir de vous entendre. Revenez, Daniel.
1: Ah oui, mais dès que je peux.
0: Ah ben, bah, génial.
1: On est
0: vraiment ravis de vous accueillir, on vous embrasse très fort. Vous
1: souhaite moi aussi, plein de bisous, une bonne journée à tous.
0: Oui,
2: bonne
0: piscine,
2: fête du chocolat.
0: Bon tricot et bon chocolat.
1: Merci.
0: Très vite.
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0: Daniel Balavoine et votre radio Ici Nord et le jeu.
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0: Agnès Delbar-Ezef.
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0: Et notre dernier candidat, alors que Marion s'évanouit d'angoisse sur le fauteuil avec ses quatre points, Jérôme arrive, il nous appelle d'Arras. Bonjour,
2: bonjour
0: Jérôme.
2: Bonjour Ici Nord.
3: Sans dévoiler son nom de famille, il peut dire froid, moi jamais.
2: Voilà.
0: C'est vrai. Jérôme,
2: on me dit souvent.
0: Vous vous occupez de votre famille, vous êtes aidant familial. Vous faites les deux. Vous occupez des familles des autres et de votre propre famille.
2: Voilà, donc je fais tout, hein. La cuisine, les courses, le ménage, vraiment tout de A à Z.
0: Et donc, vous aimez la cuisine, donc Zev va pouvoir...
2: J'adore la cuisine, je cuisine tout le temps. J'ai travaillé 24 ans dans la restauration. Et je sais que Zef est un très grand gourmand.
3: Oui.
2: Moi, j'adore vous écouter en fait. J'adore entendre Zef, mettre l'eau à la bouche tout le temps. J'adore.
3: Ça s'appelle goulaf. En fait, c'est pas gourmand que je suis, ça s'appelle goulaf en patois. Moi, c'est
2: goulaf.
3: Qu'est-ce qu'on mange à midi?
2: Bon, là, j'ai fait simple, j'ai fait steak haché avec une tranche de bacon, un cheddar et un petit œuf dessus.
3: Ah non, parce que non, ça c'est des gens, ils font un steak haché, point. Et quelqu'un qui dit, je fais ça, je fais une tranche de

0: un petit tranche de bacon, un petit œuf. Après, je me suis fait une petite salade et puis je me suis fait cuire des patates sautées. Mais en tout simple, voilà.
1: Voilà.
2: Un jour comme un autre.
0: C'est ça.
2: Dans ma simple, cuisine.
0: Simple, voilà, ouais, hein.
2: Jérôme, on a 45 secondes pour battre les 4 points de Marion. Ça veut dire qu'il faut en faire 5.
0: Oui.
2: Il faut utiliser le joker si vous avez une question qui ne vous inspire pas. Quel est-il, ce joker?
3: Il est chaud, cacao. Super.
4: Chaud, cacao.
2: Merci Annie.
0: C'était sa fête hier, Jérôme, d'ailleurs.
2: Jérôme, si vous répondez une mauvaise réponse, ça s'arrête. Oui. Et la première réponse, c'est la bonne. Vous ne pouvez pas vous rattraper. D'accord. C'est bon pour
3: la gagnante,
2: vous.
3: C'est la première dame, c'est ça. La gagnante, c'est la dame qui est passée en premier.
2: Voilà, oui, c'est ça.
0: Si allez, la première dame, c'est Brigitte Macron. Donc c'est allez, top.
2: C'est parti. Quel groupe de musique suédois a comme nom un palindrome? Cherchez pas, donnez-nous le...
0: On peut le lire dans les deux sens.
2: Ouais, le groupe le plus connu en Suède.
3: Chaud cacao, je suis désolé.
0: Chaud cacao.
2: Complétez l'expression « Il ne faut pas mettre la charrue... »
3: Au diable.
0: Non, pas au diable.
2: Avant les bœufs.
0: Avant les bœufs.
2: On va mettre la charrue avant les bœufs, Jérôme. Bon.
3: Ouais, c'est nul.
2: Mais non.
0: C'est le ABBA qui vous a...
2: Le groupe suédois...
3: Je suis passé avec vous.
2: Oui, on est ravis de vous avoir.
3: Pour vous dire un petit poème, deux secondes.
0: Allez-y.
3: Ici Nord, animateur qui valent de l'or, du sourire, de cœur et de la passion. Merci à toute l'équipe pour cette belle émotion que vous donnez chaque jour.
2: Oh, vous êtes adorable, Jérôme.
3: C'est vous qui êtes adorable, France Bleu, Ici Nord, ce que vous voulez. Vous êtes les meilleurs. Oh. Je vous suis depuis France Bleu, Fréquence Nord, vous imaginez.
2: Ouais. Jérôme, on vous embrasse
0: Nord, c'est
2: très
0: fort. L'état civil.
2: Jérôme, on vous embrasse très très fort.
3: Bisous.
0: Bisous.
2: À très bientôt. Allez, et bravo à Marion.
0: Bravo Marion.
2: Mario et ses 4 points qui ont remporté la carte carburant d'une valeur de 100 €. Allez, on se quitte en dansant avec Jackson 5 et on se retrouve demain pour jouer à partir de 11h.
0: Fatigué du croupion.

0: connaît Jackson 5, il est midi.
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0: Midi, l'heure du journal. Un journal présenté par Louise Forbin. Bonjour Louise.
2: Bonjour Agnès.
0: Un proviseur de Chelles touché par des tirs de projectiles.
2: Il s'agit du nouveau proviseur du lycée professionnel Fernand Degruvilliers, blessé. Il a été transporté à l'hôpital selon la préfecture du Pas-de-Calais. 45 personnes ont été interpellées dans le Nord ce matin en marge des blocages de lycées. 37 dans le Pas-de-Calais. Dans la métropole lilloise, de nombreux lycées.

0: lycéens se dirigent désormais vers la place de la République à Lille pour manifester. Ils réclament notamment des remplacements de professeurs et davantage de moyens. Plusieurs syndicats étudiants ont appelé à se joindre à la mobilisation. Gauthier est étudiant à Lille 2 en sciences politiques et militant à l'UNEF.
1: Moi, il y a 3 ans déjà, je suis sorti du lycée. Il y avait des préfabriqués parce que le bâtiment, il était vétuste. Il faut qu'on s'unisse. On a les mêmes revendications. Par ce moyen-là, on obtiendra de l'argent quoi, pour les services publics aussi. Là, en fait, toutes les universités en France sont en déficit ou alors à l'équilibre à peine. Ça fait des années qu'il y a des places qui sont supprimées massivement. Il y a Parcoursup et mon master qui valident ça, la sélection sociale à l'université. Un problème qui nous arrive là, c'est que le gouvernement, il a mis en place le repas à 1 euro pour tous les étudiants, mais ils n'ont pas mis du tout assez de moyens pour le faire. Et donc, il y a des queues énormes. Il faudrait investir massivement dans les universités pour ouvrir massivement des places, ouvrir massivement les restaurants universitaires pour que, en fait, toutes les personnes qui veulent rentrer en licence, peu importe laquelle, ils puissent faire le choix de le faire. Les financements aussi pour les profs. À Moulins, par exemple, il y a des TD qui n'ont pas eu lieu plusieurs semaines d'affilée parce qu'ils n'ont pas trouvé de profs, en fait.
0: Et en raison des blocages, le trafic du tramway est interrompu dans la métropole lilloise entre les stations Parc Barbieu et Roubaix Eurotéléport. Les services de police ont aussi demandé à Ille-et-Vilaine de fermer les stations de métro Falampin et Colbert, situées sur la ligne 2. Le Premier ministre Sébastien Lecornu présidera une cellule de crise interministérielle à 13h. Le procès du conducteur qui a mortellement percuté 4 personnes en 2024 à Steenbeek s'est ouvert ce matin au tribunal de Dunkerque. « Je suis responsable de ce qui s'est passé, j'ai tué 4 personnes », a déclaré le prévenu après le rappel des faits. Cet homme de 54 ans, cadre chez Carrefour, se rendait au travail lorsqu'il a percuté des retraités âgés de 69 à 77 ans. Il dit s'être endormi au volant. Les réquisitions sont attendues cet après-midi. La maire de Calais appelle à changer profondément de méthode après la fin de l'accord franco-britannique d'échange de migrants. Londres a annoncé hier mettre fin à cet accord signé avec la France à l'été 2025. Il fonctionnait sur le principe du 1 pour 1. Pour un migrant renvoyé, un autre était accueilli. Natacha Bouchard rappelle qu'elle avait émis des réserves sur ce dispositif mis en place sans consultation des élus confrontés à la crise migratoire.
2: Une exposition pour rappeler le rôle qu'ont joué les chiens pendant la Première Guerre mondiale.
0: Des photographies de chiens qui se sont parfois distinguées pendant le conflit sont exposées en ce moment au mémorial 14-18 Notre-Dame de Lorette à Souchez. Près de 100 000 chiens ont été mobilisés pendant la Première Guerre mondiale. Parfois sauveteurs, parfois patrouilleurs, parfois chargés de tuer les rats dans les tranchées. Des chiens, mais aussi des chats qui n'ont pas joué le même rôle, explique Juliette Gouénard, commissaire de l'exposition.
3: On va montrer que la grande différence entre les chiens et les chats au front, c'est que les chiens ont été mobilisés au même titre quasiment qu'un soldat. Donc ils vont être réquisitionnés, ils vont être assignés à une mission et à un rôle militaire, alors que les chats vont plutôt venir, je vais dire, de leur plein gré, un peu craintif, parce qu'il y a cet environnement de guerre quand même qui n'est pas évident. Mais il va très vite se rendre compte qu'il peut avoir un peu de nourriture, il peut avoir un peu de câlin, un peu de caresse, et il peut trouver un petit endroit chaud où se blottir pour dormir. Et en échange, pour le soldat, c'est aussi un petit moment d'échappatoire dans ce chaos un peu du quotidien de la guerre, et ça permet de se sentir dans une espèce de parenthèse, une petite bulle de vie un peu normale et un peu plus douce que le quotidien qu'est le front.
0: Poilu, histoire des chats et des chiens de la Grande Guerre, une exposition à voir jusqu'au 3 janvier. Les habitants des agglomérations de Valenciennes et de la Porte du Hainaut peuvent emprunter gratuitement les transports en commun à partir d'aujourd'hui. Ils doivent toujours valider leur titre de transport en entrant dans le bus ou dans le tramway, mais ils ne sont plus débités. Une décision prise par les deux agglomérations face à la flambée du prix des carburants. La gratuité sera en place jusqu'à la fin de l'année 2026. Et la météo avec des éclaircies, Agnès.
2: Du soleil, du ciel bleu, un peu de nuages, un peu d'averse sur la métropole lilloise, du soleil sans pluie partout ailleurs, les températures, on est entre 18 degrés et 20 degrés aujourd'hui, rien à signaler. Sur le réseau routier, autoroutier du Nord et du Pas-de-Calais, on continue de faire la route ensemble au 03 20 55 89 89 et tout de suite on vous rend service avec l'émission qui arrive.
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4: Et bonjour à tous, bienvenue dans votre nouveau rendez-vous quotidien. Ça s'appelle On vous doit bien ça sur Ici et on est ensemble jusqu'à 13h. On sait, hein, la rentrée, elle est difficile. Nous, on est là pour tenter de vous rendre service parce qu'on vous doit bien ça. Je vous présente la bande qui est à mes côtés. Moi, je m'appelle Enora Malagré. Aude Razo, qui est madame anti-arnaque. Coucou Aude.
6: Bonjour, bonjour tout le monde.
4: Gérald Kierzek, notre médecin. Bonjour Gérald.
7: Bonjour, bonjour à tous et à toutes.
4: La grande journaliste Elsa Wolinski. Bonjour Elsa.
8: Merci, j'adore
2: quand vous dites la grande, alors que je suis toute petite.

0: Et notre monsieur bon plan si utile, monsieur Valère Coréard. Bonjour Valère.
1: Salut Enora, bonjour à toutes et tous.
0: Je vous l'ai dit, on est ensemble jusqu'à 13h. Aujourd'hui, c'est la journée internationale des personnes âgées. Nous allons donc y consacrer une bonne partie de l'émission. Tout à l'heure, Gérald, vous allez nous parler de quoi, Gérald, aujourd'hui?
2: On va parler d'Octobre Rose, c'est le 1er octobre. J'ai mis un petit ruban, alors oui. On est à la radio, ça ne se voit pas, quoique sur les réseaux, on peut peut-être voir le petit ruban rose.
0: Ouais, exactement.
2: L'idée, c'est de se faire dépister.
0: Et Elsa Wolinski qui nous parlera de la solitude quand on est justement une personne âgée. Et puis, faites comme nos auditrices et nos auditeurs, tous les jours, appelez-nous au 0810 055 056, c'est votre antenne. Et puis aussi, vous pouvez laisser un message vocal, comme l'a fait Jean de Cherbourg.
3: J'ai vu les images des inondations dans le sud, et c'est une question que je me pose à chaque fois. Qu'est-ce qu'on fait dans ces cas-là? Qu'est-ce qu'on dit à l'assurance?
0: Exactement, très très bonne question Jean, merci de nous l'avoir posée, et c'est Valère qui y répondra.
1: C'est une bonne question et c'est important de savoir ce qu'il faut faire, parce que sinon vous risquez d'être moins bien remboursé et indemnisé.
0: Et on pense à toutes les auditrices et les auditeurs qui sont sinistrés. Si vous avez envie d'appeler, ça se passe au 0810 055 056. Bienvenue sur ICI. Je l'ai dit en préambule, c'est la journée internationale des personnes âgées. On va faire un petit état des lieux. Comment vieillir chez soi? On va vous donner évidemment des solutions. On va aussi parler de la prime adapte. On va essayer de vous rendre service parce qu'on vous doit bien ça, Aude Razo.
4: On a des chiffres de l'INSEE. Plus de 2 millions de personnes de 60 ans et plus sont en perte d'autonomie, dont un tiers sont en perte d'autonomie sévère. Et toujours selon l'INSEE, en 2050, et 2050, c'est pas si loin, c'est dans moins de 25 ans.
0: Absolument.
4: On frôlera les 3 millions de personnes en perte d'autonomie, en raison, évidemment, vous l'avez compris, du vieillissement de la population. Donc en fait, on a un énorme défi à l'horizon 2050, et même bien avant, il commence dès aujourd'hui, c'est évident. Développer les services d'aide à la personne, je pense aux aides à domicile, mais il n'y a pas que ça, on va en parler. Trouver des solutions pour bien vieillir chez soi, c'est important. Tout le monde n'a pas l'envie, ni peut-être les moyens, d'aller dans une maison de retraite. On peut aménager son logement, c'est aussi de ça dont on va parler. Et puis, peut-être premier point, savoir bien identifier à quel moment déjà on commence à avoir besoin d'aide, à devoir faire des aménagements chez soi.
0: Gérald Kerzek, quels sont les premiers signes avant-coureurs, si je puis dire?
2: Ce qui est important de dire, c'est qu'il n'y a pas un âge à partir duquel on va commencer à être plus vieux, moins autonome. Ça dépend de plein de choses, de sa génétique, ça dépend de la manière dont on a vécu, ça dépend des pathologies qu'on a. Mais il y a des petits signes qui doivent alerter. Des chutes, je crois que c'est vraiment la première chose. Quand il y a des chutes, alors, ça peut arriver de chuter une fois. Deux fois.
0: Ouais, ouais.
2: On a enlevé le tapis du salon, on a aménagé, on a changé les lumières, etc. Trois fois, des fractures, etc. Ça, c'est un premier signe. Deuxième signe, c'est les troubles cognitifs, les troubles type désorientation, ou des problèmes de mémoire, ou des problèmes d'utilisation du gaz, oublier le gaz. Là, ça peut être très embêtant, par exemple.
5: Ah, j'y suis, là, moi, personnellement. C'est un peu jeune, quand même.
2: C'est troubles un peu.
0: Non,
2: j'espère que vous n'oubliez pas le gaz allumé, mais c'est des troubles cognitifs qui disent que la personne, ça va être difficile. Peut-être de rester à la maison, ou en tout cas, il va falloir l'entourer dans un premier temps, ou aménager son logement. Et puis, il y a une troisième chose, c'est l'alimentation, parce qu'on sait que plus on vieillit, plus on se nourrit mal, j'allais dire.
0: Et puis, on a moins faim.
2: Et bien justement, s'il y a des repas qui sont sautés, si le frigo est vide, s'il y a des incohérences alimentaires, un amaigrissement, peser une personne âgée, votre maman,
0: votre
2: grands-parents, c'est important parce que ça permet, s'il y a une perte de poids, il faut essayer de l'expliquer. Est-ce qu'il y a une maladie sous-jacente, ou est-ce que c'est un problème d'alimentation et la personne n'est plus en capacité de soit de faire les courses, soit de s'alimenter, soit n'a plus envie, et ça peut être un problème de santé mentale. Et donc ça se traite, là aussi on peut mettre des antidépresseurs, on peut faire une psychothérapie pour des personnes âgées, mais en tout cas la santé mental chez les personnes âgées, c'est quelque chose d'extrêmement important. Mais globalement, c'est ça, quoi. C'est d'accord. Les chutes, les problèmes d'alimentation et les troubles cognitifs.
0: Merci, docteur. Valère Coréard.
1: Il y a pas mal d'aide quand on veut rester à la maison plus longtemps pour, rester autonome, en fait. Alors, renseignez-vous auprès des caisses de retraite.
0: Les EHPAD sont tellement chers. On y reviendra, évidemment, dans un instant. On va y consacrer, évidemment, un large moment dans l'émission, Valère.
1: Renseignez-vous auprès des caisses de retraite. Vous avez aussi l'allocation personnalisée d'autonomie. Mais j'avais envie de faire mettre un coup de projecteur sur ma prime adapte. C'est pas hyper connu. Et d'ailleurs, il paraît qu'il y a beaucoup de gens qui en profitent pas, alors que ça existe. C'est quand même jusqu'à 15 400 euros d'aide pour adapter son logement. Alors, il faut dépenser 22 000 euros pour avoir 15 400 euros, mais je vais vous expliquer pour, par exemple, remplacer une baignoire par une douche accessible, parce que parfois, la baignoire, c'est dur d'en sortir.
0: Valère, on dépense 22 000 euros, j'ai pas compris, c'est-à-dire.
1: En fait, c'est ce qu'on appelle, il faut dépenser 22 400 euros pour avoir.

0: voire 15 000 euros d'aide en gros.
1: Et les 22 000 euros, on les dépense dans quoi? C'est ce que vous allez nous expliquer.
0: Exactement. Une baignoire, par exemple. Hein, vous la transformez en douche accessible. Vous voulez installer un monte-escalier, des barres d'appui, adapter les toilettes, poser une rampe. Enfin voilà, c'est tous ces petits aménagements du quotidien qui font que vous allez pouvoir rester à la maison sans vous faire mal, en étant plus à l'aise, en utilisant mieux tout ce que vous avez utilisé dans une maison. Ça s'appelle MaPrimeAdapt. Tout le monde peut en bénéficier.
1: D'accord.
0: À partir de 70 ans ou plus. Donc dès qu'on a 70 ans, même si le docteur Kirzak disait il n'y a pas d'âge, c'est vrai que 70 ans, c'est peut-être un moment où on va pouvoir être un peu plus exposé à ce type de problème.
1: Ben,
0: vous avez le droit d'en bénéficier. Alors attention, c'est sous condition de ressources. Vérifiez bien, il y a un site dédié. Moi, je vous conseille d'aller sur le site pourlespersonnesagees.gouv.fr. Je vois Aude qui me regarde avec les gros yeux, mais
2: c'est
0: elle a
2: bon
0: raison.
2: Site, c'est le bon site,
1: c'est bon. Ça va, c'est bon, il n'y a pas d'arnaque.
0: Non mais là, vous avez tout sur ce site, c'est hyper bien fait.
1: Vous pouvez le répéter?
0: Bien sûr. Pour les personnes âgées, .gouv.fr. .gouv.fr à la fin, vous êtes sécurisé. D'accord? Donc, en quelques mots, si vous avez moins de 70 ans, mais que vous avez déjà une perte d'autonomie qui est constatée à partir de 60 ans, vous avez aussi droit à cette aide. En fait, c'est un dossier que vous allez monter, qui est spécifique. Vous allez avoir ensuite une acceptation ou un refus, par l'Agence nationale de l'habitat, en fait, très concrètement. Et là, c'est une subvention qu'on vous donne pour mieux vous équiper chez vous. Ça s'appelle, je le répète, MaPrimeAdapt. Et c'est vraiment un bon moyen pour transformer son logement et l'adapter à une perte d'autonomie.
1: Valère Correr a encore des bons plans à vous distiller, rassurez-vous. Et puis, je voulais vous dire que si vous êtes toute seule ou tout seul chez vous, eh ben, on espère qu'on vous accompagne, qu'on vous tient un peu compagnie et qu'on pense très fort à vous. On va continuer aussi de parler des EHPAD. Bref, c'est la journée internationale des personnes âgées. On va écouter France Gall, Des Branches sur ICI. Et on est ensemble jusqu'à 13h dans On vous doit bien ça, votre nouveau rendez-vous quotidien.

0: des branches. France Gall sur votre radio ici dans On vous doit bien ça.
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0: 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On est là pour vous rendre service, pour vous donner des bons plans, pour éviter les arnaques. Et là, nous parlons, vu que c'est la journée internationale des personnes âgées, on a parlé logement adapté, on a parlé d'une super solution donnée par Valère Coréard, qui est la Prime Adapt, hein, je le rappelle. Et puis, vous êtes déjà très nombreuses et très nombreux à réagir au 0810 055 056 pour parler de tout ça avec nous. C'est le cas de Cécile. Bonjour Cécile, vous appelez de Bouillancourt. Et vous, vous occupez de votre belle-mère qui a 93 ans et vous faites un moite-moite, moitié la maison, moitié EHPAD, c'est ça, hein, Cécile?
2: Alors, l'EHPAD, c'est uniquement quand on part en vacances l'été.
0: D'accord.
2: Sinon, c'est un maintien à domicile, avec des auxiliaires de vie qui viennent deux fois par jour pour s'occuper d'elle.
0: D'accord.
2: Plus nous, évidemment.
0: Ok. Ça vous coûte beaucoup de sous?
2: Ça coûte pas très loin quand même des 3000 euros par mois.
0: Oh, mais c'est énorme, quand même.
2: C'est énorme, et on se dit que c'est quasiment le prix d'un EHPAD, alors pas forcément en région parisienne. Mais après, nous, c'est un souhait de vouloir, pour l'instant, la maintenir à domicile.
0: D'accord.
2: Même si on sait qu'à un moment donné, malheureusement, peut-être qu'elle devra passer par la case EHPAD, mais on essaye de la maintenir.
0: D'accord. Alors, à quel moment, d'ailleurs, quel est le... Oui, Valère Coréard voulait dire quelque chose.
3: Non, je voulais intervenir sur le sujet des aides aussi, puis du parcours de soins, parce que c'est pas toujours évident. Il y a différentes résidences, des résidences seniors, des résidences autonomie, les EHPAD, ça fait parfois un petit peu peur. Mais je me posais aussi la question de savoir à quel moment vraiment... on bascule, du moins, on doit décider de partir de chez soi. Mais je suis sûr que Dr Kirzek va nous éclairer.
4: Quand c'est plus possible pour des raisons architecturales de la maison, quand c'est plus possible parce qu'il n'y a pas des aides à domicile H24, parce que ça devient dangereux, parce que les aidants sont épuisés aussi. Je crois que c'est un facteur qui est important à soulever. Alors, le maintien à domicile, il y a des familles et il y a des sociétés, j'allais dire. Alors, c'est plus le cas de la nôtre, où il y a cette solidarité intergénérationnelle, et c'est important de maintenir à domicile la personne et de vivre avec, ou qu'elle vienne vivre chez nous. C'est pas toujours possible, et c'est là où ça se décide. Et ça se décide en conseil de famille, ça se décide pas toujours avec la personne, parce que la personne n'a plus ses capacités de décision, hein, quand la raison c'est des troubles cognitifs type une maladie d'Alzheimer, elle est plus en capacité de dire je veux aller en EHPAD ou pas, et là c'est un conseil de famille qui va se réunir. Mais en fait c'est multifactoriel, c'est pas qu'une histoire de pathologie, c'est pas qu'une histoire de la maison est pas adaptée, ou c'est aussi une histoire de moyens, on l'a vu, parce que c'est très compliqué, et la question se pose dans l'intervalle aussi, qu'est-ce qu'on fait en attendant la place, parce que les places elles sont pas comme
0: ça. Oui, c'est ce que vous vouliez demander, Cécile, c'est qu'est-ce qu'on fait entre les deux, c'est ça?
2: Voilà, oui.
0: Alors on fait quoi?
4: Ben oui, c'est un peu le problème. Ben on essaye d'encadrer autant que faire se peut. On sollicite les membres de la famille sans s'épuiser. Les aides à domicile, comme vous l'avez dit, il y a des petites choses quand on est vraiment au stade de l'EHPAD. Donc c'est EHPAD, on le rappelle, hein, c'est établissement pour personnes âgées d'hébergement pour personnes âgées dépendantes. Ça veut dire qu'on est dans la dépendance. Donc on est déjà à un stade de la perte d'autonomie. Mais avant ça, il y a des petites choses à faire. Aménager son logement, par exemple. La chambre qui était en haut, ben on va la mettre au rez-de-chaussée, par exemple. Mettre un système d'éclairage différent, des lumières automatiques, par exemple,
0: mais
4: ou des petites veilleuses.
0: Ça coûte des sous, ça.
4: Pas forcément, vous savez, un petit système d'éclairage.
0: Mais vous parlez de chambre en bas, encore faut-il avoir une maison aussi, c'est pareil.
4: Oui, mais si c'est un appartement à ce moment-là, le problème se pose pas parce qu'il n'y a pas d'escalier.
0: Oui, bien sûr.
4: Des choses, vous savez, le pire ennemi, c'est pas l'âge. C'est le tapis du salon. Ouais, pourquoi? Parce que le tapis du salon, oui, bah, il va faire qu'on se prend les pieds dedans, etc. Faire
0: attention au maximum la géographie de la maison. Quoi.
4: Alors, quand on est au stade, comme la belle-mère de notre auditrice, de Cécile, de stade de perte vraiment d'autonomie, là, la question, ça va être, bon, il faut une place rapidement, ça veut dire qu'il faut s'inscrire peut-être dans plusieurs établissements.
0: Donc, d'ores et déjà,
4: aller visiter plusieurs établissements, s'inscrire sur plusieurs listes, et puis il y a des moments un peu de répit, il y a des lieux comme ça qui sont des lieux de répit pour les aidants et puis pour la personne, c'est de l'accueil de jour par exemple, c'est-à-dire que la journée, elle est prise en charge, cette personne âgée est dépendante dans un hôpital ou dans une structure de soins,
0: okay.
4: Ça s'appelle l'accueil de jour gériatrique, et donc ça permet là de la mettre en sécurité, et donc si vous n'avez qu'une aide, je sais pas, 12 heures sur 24, bah, les 12 heures c'est l'accueil de jour, et les 12 heures de nuit, il y a une veilleuse de nuit.
5: Et ça, c'est gratuit, l'accueil de jour, comme ça?
4: Non, alors c'est un hôpital public, c'est pris en charge, c'est jamais gratuit, on a l'impression que c'est gratuit en France les soins. C'est pris en charge par la Sécurité sociale, et puis les aides à domicile, il y a des prises en charge par le conseil départemental.

0: droit. Mais par contre, moi, j'avais juste une question, parce que souvent, donc là, le placement en EHPAD, quand on peut l'anticiper, tout va bien. Souvent, ce qui fait qu'une personne est placée en EHPAD, c'est souvent lié à une chute. Okay. Et là, d'un seul coup, l'autonomie, elle la perd totalement. Là, donc par exemple, là, elle chute aujourd'hui. Là, aujourd'hui, elle est, il n'y a aucune place disponible dans les EHPAD. Mmh. La liste d'attente, personne ne nous a appelé. Qu'est-ce qui se passe? Parce qu'elle ne peut pas revenir à domicile. Nous, on ne peut pas s'en occuper. Est-ce qu'il y a un hôpital qui peut la prendre en charge le temps de...
1: C'est une très bonne question, Cécile. On va mettre un petit disque. On va y répondre juste après. C'est Christophe Maï, il n'y a que de l'amour chez toi. Réagissez, hein. Faites comme Cécile, 0810 055 056. On est là pour vous. C'est on vous doit bien ça.

0: Que de l'amour chez toi, sur Ici, on est ensemble jusqu'à 13h. Jusqu'à 13h.
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0: Et il est midi 24, on est en plein cœur d'un gros dossier puisque c'est la journée internationale des personnes âgées. On vous a parlé des aides, on était en train de parler aussi des EHPAD et surtout notre chère Cécile avait posé une question juste avant. Est-ce que vous pouvez nous reposer la question au cas où il y a des auditrices et des auditeurs qui débarquent chez nous ?
2: Donc en fait, ma question c'était qu'est-ce qui se passe quand, voilà, par exemple, la personne chute
0: et, oui,
2: et qu'elle a... elle a une perte d'autonomie du coup fulgurante, qu'on n'est pas sur liste d'attente ou qu'on n'a pas de place de disponible, qu'est-ce qui se passe en attendant de pouvoir la placer dans un EHPAD en sachant qu'on ne peut pas forcément s'en occuper puisqu'elle n'a plus d'autonomie.
0: Gérald.
3: C'est un peu mon quotidien parce que comme vous le savez, je suis médecin urgentiste, et bien c'est les urgences. C'est-à-dire qu'on a tous les jours des gens qui viennent aux urgences, c'est bien le problème des services d'urgence. Ouais. C'est pas le problème de les accueillir parce que la population vieillit, on va devoir les accueillir. Il y a une situation d'urgence, il y a besoin, et c'est parfois les pompiers, des ambulanciers parce qu'il y a un problème de relevage à la maison. S'il y a une chute, il y a peut-être une fracture du fémur. Il y a un traitement d'urgence à faire. On peut opérer la fracture du fémur. Et après, la question se pose de quid du retour à domicile. Ouais. Parfois, c'est possible une fois que la fracture est fixée. Mm-hmm. Et parfois, c'est pas possible. Et bien, c'est là où les services de gériatrie aiguë ou même les services de moyen ou de long séjour dans les hôpitaux peuvent être une solution. Donc, quand il s'agit d'une urgence, c'est le 15 et c'est le 18 et ça passera par les urgences et il y aura une hospitalisation. Mm-hmm. Et puis, le mieux, c'est quand il y a une perte d'autonomie sans fracture, c'est que le médecin traitant peut avoir des filières d'admission directe dans des services de gériatrie, et ça c'est la meilleure des solutions. Et puis après, les collègues assistantes sociales feront leur maximum pour accélérer

0: Les admissions en EHPAD.
1: Merci docteur Kirzek, merci à Cécile pour cette question. On vous embrasse très fort. On essaye d'accueillir le plus d'auditeurs possible, car vous êtes très nombreux à réagir au 0810 055 056. On va prendre Jocelyne qui vous appelle de Gourin dans le Morbihan. Coucou les Bretons. Alors vous, vous êtes avec votre mari qui est sous oxygène et votre propriétaire ne veut pas aménager la maison, c'est ça hein, Cécile?
2: Non, il veut pas. On a une douche en haut et donc mon mari ne peut pas monter.
1: Bah oui, bien sûr, j'imagine bien le pauvre. Vous lui avez réclamé donc plusieurs fois et c'est un refus définitif.
2: C'est pas pour ça que j'ai fait, c'est pour autre chose de la maison. Mais là, Et il ne veut rien faire dans la maison. Donc mon mari est obligé de mettre une chaise dans la baignoire pour se laver.
1: D'accord. Oui, alors, Valère va vous répondre, chère Jocelyne.
3: Bon, juridiquement, vous ne pouvez pas imposer au propriétaire d'adapter le logement à la situation dans laquelle vous êtes, parce qu'il n'en a pas l'obligation de le faire. Ça, c'est sûr, le propriétaire. En revanche, vous pouvez soit bénéficier, si vous rentrez dans les cases, notamment conditions de ressources, de MaPrimeAdapt, pour vous faire financer aux trois quarts un aménagement sans transformer le logement, puisque c'est pas le vôtre, donc ça va être des petits aménagements, soit malheureusement rentrer dans un peu plus en rapport de force en disant à votre propriétaire: écoutez, nous on va devoir quitter le logement si vous procédez pas à quelques transformations, parce qu'on ne peut plus y rester. Mais effectivement, du point de vue de la loi, le propriétaire n'a pas adapté le logement. Oui, je comprends, Enora, je vois
1: que
3: ça vous touche.
1: Je suis un peu consterné.
4: Oui, mais MaPrimeAdapt, elle est valable aussi pour les locataires.
3: Oui, c'est ce que je disais.
1: C'est ce qu'il a dit, oui.
3: C'est important. Simplement, s'il y a des transformations assez importantes, il faut l'autorisation du propriétaire.
4: Oui, mais proprio, qu'est-ce qu'il veut? Il ne veut pas payer.
3: Oui, mais...
4: Donc l'autorisation, il la donnera si lui, il ne paye pas.
3: Sauf que si on veut transformer une baignoire en douche, c'est une transformation qui est quand même assez majeure, il faut son accord. Et surtout, vous investissez sur un bien qui n'est pas le vôtre.
1: Voilà, Jocelyne, n'hésitez pas pour la MaPrimeAdapt, renseignez-vous. Et puis parfois, il faut aller, comme l'a dit Valère Correa, un peu au bras de fer.
3: Oui, le dialogue,
1: au bras de fer. Ouais. Vous avez des enfants, Jocelyne, qui pourraient vous aider dans cette démarche ou pas?
2: Oh mon Dieu, non. Si, j'en ai, mais
1: d'accord,
2: ils s'occupent plus de nous.
1: D'accord, bon bah écoutez, nous on est là pour vous aider en tout cas, vous n'êtes pas seul. On peut vous reprendre en antenne si vous avez besoin de vraiment de plus de détails. On est là pour vous, Jocelyne, et on vous embrasse très fort. Restez avec nous, on va vous prendre en antenne. On va aussi accueillir, il y a beaucoup de réactions, 0810, 055, 056, on va prendre Christophe. Christophe qui nous appelle d'Evry. Bonjour Christophe, vous travaillez dans un EHPAD.
5: Bonjour Enora, oui, c'est ça. Bonjour. Ah, voilà. Oui, en fait, moi, ça me tient à cœur, parce que même si c'est pas un boulot facile que je fais, mais et le fait de leur donner un peu de sourire, un peu de baume au cœur, moi, ça me fait toute ma journée
1: D'accord. Alors déjà, bravo.
4: Non mais bravo aux collègues Christophe.
1: Tous les soignants, tous les auxiliaires de vie, toutes les femmes de ménage ou les hommes de ménage qui travaillent dans les EHPAD, je connais bien. Vous êtes nos héros, nos héroïnes. Bravo et merci pour ce que vous faites, Gérald.
4: Et on va se prendre en France, mais comme partout en Europe, le mur du vieillissement. C'est-à-dire qu'on n'a pas du tout anticipé la dépendance, la prise en charge par la sécurité sociale de la dépendance. Et on manque de place. Et on manque de bras.
1: Exactement.
4: Donc, bravo aux bras qui le font, il faut les fidéliser, mais vraiment, c'est un enjeu politique majeur.
1: Exactement. Merci infiniment, Christophe, pour ce que vous faites. Continuez de réagir, c'est votre émission, 0810 055 056. Mais pour l'heure, c'est l'actualité dans toutes vos régions, grâce aux 44 merveilleuses locales de votre radio ici. Allez, à tout de suite.
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5: Le Festival des Livres d'en Haut en est à sa 6e édition. Et pour cette 6e édition, il a décidé de réduire son temps d'action, mais de le concentrer sur une belle et simple journée le samedi 3 octobre. Le Salon du Livre de Lille a lieu à la gare Saint-Sauveur. Il a été créé en 2021, je ne sais pas si vous vous souvenez, et il est entièrement gratuit. Ce festival littéraire généraliste accueille donc des éditeurs, des auteurs, des autrices, des libraires des Hauts-de-France. Et il y a plein de rencontres, dédicaces, tables rondes et ateliers. Tous les genres sont représentés, bande dessinée, comics, manga, littérature jeunesse, sciences humaines, littérature contemporaine et polar. Rendez-vous donc au Salon du Livre de Lille à la gare Saint-Sauveur. C'est ce samedi de 10h à 19h. 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
6: Et il est midi 33, chers amis, en plein cœur de votre nouveau rendez-vous quotidien. On vous doit bien ça sur Ici. On a parlé beaucoup des personnes âgées, de leur isolement. On va continuer de le faire. Hein. Appelez-nous si ça vous concerne, 0810 055 056. Dans un instant, Gérald va nous parler d'Octobre Rose, cette magnifique campagne de sensibilisation au cancer du sein. Et Elsa nous parlera justement de l'isolement aussi des personnes âgées. Attention, prenez des mouchoirs, je pense que ça sera très émouvant. Mais pour l'heure, vous pouvez, vous le savez aussi, nous laisser des messages vocaux au même numéro, gratuit, 0810 055 056, comme l'a fait Jean aujourd'hui.
7: J'ai vu les images des inondations dans le sud. Et c'est une question que je me pose à chaque fois. Qu'est-ce qu'on fait dans ces cas-là? Qu'est-ce qu'on dit à l'assurance?
6: Et on embrasse très fort. On leur souhaite tout le courage possible à celles et ceux qui ont subi justement les inondations en France. Valère Coréard, c'est pour vous.
8: Oui, alors, dans ces cas-là, il y a vraiment une chose à faire, si c'est possible, c'est vous prenez des photos. Vous prenez des vidéos et vous les conservez bien de tout ce qui a été abîmé, détruit dans votre maison à cause des inondations, parce que l'assurance va mandater un expert et cet expert va venir voir les dégâts et puis estimer votre potentiel remboursement. Il faut savoir que si vous êtes en état de catastrophe naturelle, on en parlait hier sur les maisons fissurées, vous avez 30 jours ouvrés pour faire votre déclaration. Par contre, c'est 5 jours si vous utilisez votre assurance classique. Le problème, c'est que parfois, les délais sont ce qu'ils sont. Dans tous les, moi, je vous conseille de ne pas tarder. Déclarer à votre assurance le dégât des eaux, le sinistre. Prenez donc des photos et surtout, vous mettez bien de côté tout ce qui a été abîmé, tout ce qui a été endommagé. Mais vous le gardez chez vous, si c'est possible, vous le stockez.
6: D'accord.
8: Parce que après, ça va poser quand même un problème à la fois d'estimation et de reconnaissance du préjudice. Autre conseil très important, commencez à chercher vos factures. Parce que là aussi, vous allez avoir un enjeu d'indemnisation.
9: Bien sûr. Et ça, moi, je ne sais même pas où elles sont, mes factures.
8: Oui, ben justement, je vous donne un conseil. C'est quand vous achetez des biens qui ont un petit peu de valeur, c'est-à-dire à partir de 200-300 euros, gardez les factures. Maintenant, on peut prendre des photos, puis vous les laissez dans votre téléphone, mais au moins, vous les avez quelque part, quoi. Mais il faut garder ces factures. Bon. Donc, vous cherchez vos factures, vous mettez de côté, et puis vous commencez pas à repeindre, etc. De toute façon, c'est trempé, c'est la cata. Moi, j'ai déjà été inondé, j'avais 50 centimètres dans ma maison. Donc, c'est très traumatisant, c'est très compliqué. Ouais. Mais il faut attendre le passage de l'expert, parce qu'à un moment donné, vous allez mandater des artisans dans les règles de l'art, etc. Mais il faut pas se précipiter, malheureusement, et rester un peu dans cette situation.
6: Audrazo.
9: Un point de vigilance très important, à chaque fois qu'il y a une catastrophe naturelle, il y a des gens malhonnêtes qui essayent d'en profiter. C'est vraiment cruel. mensuel. Mais oui, ça existe et pas qu'un peu. Donc si vous êtes inondé, qu'il faut pomper, qu'il faut refaire l'installation électrique, qu'il y a un arbre qui a abîmé votre maison, méfiez-vous toujours de quelqu'un qui se présente comme un artisan, qui arrive tout seul, qui sonne chez vous, qui vous dit « je travaille déjà chez votre voisin, je peux commencer tout de suite si vous voulez ». Faites vous-même toujours la démarche de contacter l'artisan et demander un devis détaillé, c'est important.
6: Merci Audrazo et je le redis.

0: Vous avez tout notre soutien et tout notre tendresse, chers amis, si vous êtes touchés par les inondations. On va accueillir le gagnant, la gagnante en l'occurrence du jeu. 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Et c'est Fabienne, bonjour Fabienne, qui nous appelle de Cherbourg en Cotentin, bonjour.
1: Bonjour Anna, bonjour l'équipe.
0: Bonjour Fabienne. Alors, comment ça va aujourd'hui Fabienne d'ailleurs?
1: Oh bah super, il y a du beau temps. En plus, c'est le mois de mon anniversaire.
0: Oh, oh bah yon, ça pouvait pas mieux tomber, c'est gagné.
2: Bravo.
1: Merci.
0: Bah voilà, bon anniversaire en avance, disons.
1: Merci.
0: C'est pas mal. C'est toujours ça de prix. On vous embrasse très très fort, chère Fabienne. Prenez grand soin de vous. Voilà, c'est très simple. 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On va écouter LP sur la radio ici. Ça s'appelle Lost on You. On est ensemble jusqu'à 13h et il est midi 37.

0: LP Lost on You sur ICI. On est ensemble jusqu'à 13h.
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0: C'est votre nouveau rendez-vous quotidien, tous les midis entre 12 et 13h. On est là pour tenter de vous rendre service. Vous avez des questions, on a des réponses, ça tombe bien. Et si vous en avez, c'est au 0810 055 056 que ça se passe. C'est un numéro de WhatsApp gratuit. Vous pouvez envoyer des textos, nous appeler, nous laisser aussi des messages vocaux. On va continuer à parler dans un court instant des EHPAD. On va accueillir une auditrice. Vous êtes très nombreux et très nombreuses à réagir. Mais pour l'heure, nous allons parler de cette merveilleuse campagne de sensibilisation dans toute la France qui va durer tout le mois d'octobre et qui s'appelle Octobre Rose, cher docteur Kirzek.
3: Exactement.

0: Octobre Rose. Alors, il n'y a pas que le mois d'octobre où on se fait dépister, hein.
1: Ouais.
0: C'est toute l'année, mais là, c'est l'occasion de mettre un petit coup de projecteur. Et on a tous le petit ruban rose, on y pense tous. Et on pense à quoi? On pense à la mammographie entre 50 et 74 ans. Pour toutes les femmes qui ont plus de 50 ans, eh bien, vous allez recevoir à la maison une invitation à aller faire cette mammographie. Invitation, ça veut dire, on ne paye pas, c'est gratuit, c'est une prise en charge à 100%. Et malheureusement, il y a une femme sur deux qui ne répond pas à cette invitation.
1: Petite
0: et c'est
1: question,
0: ça, le drame.
1: La mammo, c'est à partir de quel âge?
0: 50 ans. De 50
1: on
0: à 74 ans.
1: Avant. Alors, si, c'est bien
0: ça, c'est
1: avant.
0: Le dépistage généralisé. D'accord. Quand vous n'avez pas d'antécédents, okay, familiaux en particulier. Pour les femmes qui ont des antécédents de cancer du sein dans la famille, la mère, la sœur, bref, il y a un risque particulier, ou qui ont des symptômes, ça peut être une petite boule, ça peut être un petit mamelon qui est pas comme d'habitude, une rougeur. Là, on n'est plus dans la mammographie de dépistage, mais on serait dans une mammographie de diagnostic. Et là, on va vous proposer, peut-être avant 40 ans, avant 45 ans, avant 50 ans, mais en tout cas, on sort du dépistage généralisé. Mais Octobre Rose, c'est vraiment pour mettre l'accent sur le cancer du sein. Plus on le prend tôt, plus on peut le guérir. Et si on le prend tôt, on guérit plus de 90% des cancers du sein. Donc, c'est vraiment un message à marteler. J'ai encore, moi, deux copines qui, il y en a une, c'est marrant, elle m'écoutait en disant, l'année dernière, allez faire votre dépistage, etc. Elle a dit, ben, je vais t'écouter, je vais y aller. Et on a trouvé une tumeur. Et j'allais dire, heureusement, malheureusement, c'était une tumeur, mais heureusement, on l'a trouvée à temps. Et donc, elle a été opérée. Et l'opération, c'est une opération qui est beaucoup moins mutilante, il y a beaucoup moins de séquelles, le traitement est beaucoup moins lourd. Donc, je sais que ça fait peur de faire des examens en disant, bah, je préfère faire l'autruche, mettre ça sous
2: le tapis.
0: C'est
2: ce que j'allais vous demander, ouais, justement. Quand vous dites une femme sur deux, justement, n'y va pas, c'est pourquoi?
0: Oui. Bah, pour différentes raisons. Parce que, bah, généralement, la lettre arrive à la maison, mais parfois, c'est compliqué de prendre rendez-vous, parfois, on a peur, parfois, on dit, ah non, c'est pour les autres. Il y a plein de mécanismes psychologiques qui se mettent en place, de déni aussi, de dire non, je veux pas savoir, etc. En tout cas, c'est extrêmement important d'enlever cette peur-là. La peur n'évite pas le danger. Et puis surtout avec un message très positif qui est de dire, si on dépiste tôt, justement, on peut traiter, on peut en guérir. C'est pas le cancer, c'est plus un mot où c'est plus le coup près, une tumeur, c'est pas quelque chose qui va être mortel. C'est quelque chose qu'on dépiste, qu'on traite tôt, qu'on reconstruit tôt aussi, parce qu'une petite tumeur qu'on enlève d'un centimètre, par exemple, et la deuxième amie, c'est une petite tumeur de 9 mm qu'on vient de lui trouver, et je lui souhaite plein de courage parce qu'elle va se faire opérer la semaine prochaine, mais 9 mm, voyez bien qu'on enlève juste un peu la tumeur, le ganglion à côté, c'est pas du tout la même chose que si elle avait attendu, qu'elle avait pas fait sa mammographie de dépistage, et là, la tumeur aurait été beaucoup plus embêtante à enlever.
1: Je voudrais faire une mini parenthèse, il y a aussi quelque chose qui a changé, c'est le nombre d'associations aussi, on les voit beaucoup dans Octobre Rose, qui aident les patients, je pense à Rose Up, par exemple, donc qui va fêter ses 15 ans, je pense à Jeune et Rose. Ce sont des associations de patientes qui vous aident aussi, qui mettent en place plein de systèmes. Par exemple, vous êtes sous chimiothérapie, qui créent un espèce de maillage, de solidarité. Si vous avez besoin, parce que vous êtes trop fatigué à cause de la chimio, qu'on aille chercher vos gosses, en fait, après l'école.
2: Qu'on fasse des courses.
1: Qu'on fasse des courses, etc. Il y a aussi des cellules d'écoute, si vous avez envie de parler, par exemple, de la sexualité, qui n'est pas simple quand on est sous traitement, etc. Il y a des merveilleuses associations de patientes en France qu'on salue, qu'on soutient, et ça, c'est une chance qu'on a.
0: Et donc le message, c'est aller en amont de tout ça et toutes ces associations formidables. En amont de tout ça, si vous avez entre 50 et 74 ans, allez vous faire dépister par une simple mammographie. Alors c'est pas très très agréable, hein, vous savez, mais c'est comme une radio,
1: non,
0: c'est
1: pas
0: douloureux.
1: Non, ça fait un peu mal, mais c'est voilà. Pas non plus insurmontable.
0: Donc,
1: nous les femmes, on en a vu d'autres.
0: Allez convaincre vos mères, vos grand-mères, vos sœurs d'aller faire ce dépistage.
1: Très rapidement, Audrey.
3: Très rapidement, Colette pose une question sur le WhatsApp de l'émission. Elle dit pourquoi 74 ans, la limite après pour
0: ouais, c'est des histoires statistique parce qu'on est dans un dépistage généralisé. Donc c'est le meilleur rapport coût, parce que ça coûte à la sécurité sociale, et bénéfice en termes de nombre de tumeurs trouvées, de taille de tumeurs et de traitement. Donc voilà pourquoi cette notion a été donnée. La borne inférieure, c'est à partir de 50 ans, et 74 ans à la borne supérieure, parce qu'après on estime que ça doit être du ressort du médecin, de la palpation, et d'aller faire un dépistage personnalisé.
1: Merci docteur Kirzek. On va continuer à dérouler cette émission. On va encore parler un petit peu d'EHPAD, on va parler de l'isolement des personnes âgées avec la journaliste Elsa Wolinski. On écoute Michel Jonas, Les Wagonnets sur ICI. On est ensemble jusqu'à 13h, ça passe tellement vite.

0: wagonnets. Les wagonnets, oui, on a bien compris. Michel Jonas sur ici, on est ensemble jusqu'à 13h.
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0: Formidable. On vous doit bien ça, Michel Jonas. On vous doit bien ça, c'est votre nouveau rendez-vous quotidien. On est ensemble jusqu'à 13h. C'est la journée internationale des personnes âgées. On a parlé dans la première demi-heure de l'émission. Je voudrais vous dire qu'on consacrera une émission entière aux EHPAD. C'est très important parce qu'on a énormément de bons plans à vous donner. Mais pour l'heure, on accueille Sylvie qui nous appelle de Weimar. Et vous, vous pouvez nous apporter un témoignage. Vous avez travaillé avec les personnes âgées, chère Sylvie.
2: Oui, bonjour.
0: Bonjour.
2: Oui, j'ai en effet travaillé avec des personnes âgées. J'ai été, je suis à la retraite maintenant, mais j'ai été directrice d'hôpital pendant bon nombre d'années. J'avais en charge toute la filière gériatrique. Et donc, je voudrais apporter quand même comme information aux familles, aux aidants, qu'il y a des solutions. À savoir que quand une personne âgée, suite à une chute ou autre, ou une maladie, ne peut pas rentrer à domicile, il y a quand même des solutions. À savoir, la personne âgée peut passer dans un premier temps par un court séjour gériatrique.
0: D'accord.
2: Et ensuite, alors là, la durée de séjour est quand même limitée. Mais ensuite, il y a ce qu'on appelle un soin de suite gériatrique.
0: Mmh.
2: Qui est un service où il y a vraiment des professionnels très qualifiés, médecins, kinés, infirmières et autres, bien sûr, et dont la durée de séjour peut aller jusqu'à 3 mois.
0: Ah, génial, d'accord, voilà. très
2: donc,
0: bon plan, ça,
2: comme on dit. Donc, ça peut laisser le temps aux personnes, aux familles...
0: Oui, de trouver un EHPAD.
2: De trouver un EHPAD.
0: Et c'est pris en charge par la Sécurité sociale, ça, il faut le dire, hein.
2: Ce sont des structures qui existent dans les hôpitaux publics, mais aussi dans certaines cliniques privées. J'en connais certaines. Il y a aussi certaines cliniques privées qui ont ce service.
0: Merci beaucoup, Sylvie. Merci. Voilà, c'est ça. C'est votre émission entre auditrices, entre auditeurs. On se donne des bons plans. C'est ça. On vous doit bien ça. On va se retrouver dans un court instant avec Elsa Wolinski qui va nous faire un très joli billet, comme on dit, sur l'isolement des personnes âgées. Prenez des mouchoirs. À tout de suite sur ICI. 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
3: Merci beaucoup pour tous les messages que vous nous envoyez au 0810 055 056. On vous remercie, mais vous savez quoi, on vous doit vraiment bien ça. Je crois que le titre est bien trouvé de cette émission. On est ensemble jusqu'à 13h. Et Elsa Wolinski, c'est à vous, chère amie.
4: Oui, et on va commencer en musique.
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4: Eh oui. Les vieux ne parlent plus, ou alors seulement parfois, du bout des yeux. Aujourd'hui, je vais vous parler de solitude. Cette solitude qui, avec l'âge, peut parfois prendre de plus en plus de place. Parce qu'en France, aujourd'hui, 2,5 millions de personnes âgées disent se sentir seules, tous les jours ou presque. 2 millions sont isolées de leur famille et de leurs amis. Et 700 000 n'ont quasiment plus aucun lien autour d'elles. Plus de famille, plus d'amis, plus de voisins. On appelle ça la mort sociale. Parce qu'être seul, c'est aussi être beaucoup plus vulnérable quand quelque chose vous arrive. Et justement, cette semaine à Madrid, une femme de 87 ans est devenue, malgré elle, le visage de cette vulnérabilité. Elle s'appelle Marie Carmen, elle vivait depuis 70 ans dans le même appartement. 70 ans, toute une vie dans les mêmes murs, sauf que son immeuble a été racheté et que son loyer était d'environ 500 euros. Devait en fait tripler, et évidemment, elle n'avait pas cette somme. Elle ne pouvait plus payer. Trois fois, on a essayé de l'expulser. Elle n'a pas voulu, elle a refusé. Mais le 23 septembre, lors de la quatrième tentative, Marie-Carmen a été carrément virée de son appartement. On l'a virée sur un brancard avant de l'emmener dans une ambulance à l'hôpital. Cette image a fait le tour de l'Espagne, mais dehors, Marie-Carmen n'était pas seule. Des centaines de personnes étaient venues la soutenir. Son histoire a provoqué une mobilisation immense et ça a marché. Quelques jours plus tard, un accord a été trouvé. Marie-Carmen va pouvoir rentrer chez elle avec un loyer adapté à ses revenus. Et finalement, c'est peut-être ça que nous raconte son histoire, qu'on peut refuser de détourner les yeux. Qu'une injustice qui arrive à quelqu'un d'autre peut aussi nous concerner. Alors peut-être que le premier geste commence par là. Regardez simplement autour de nous. Ça peut paraître naïf ce que je vous raconte, mais parfois prendre soin des autres commence simplement par les voir. Et il existe justement des initiatives pour créer ce lien. Il y a par exemple les cartes du cœur. Une idée tout simple, on écrit quelques mots à une personne âgée qu'on ne connaît pas et la carte lui est envoyée. Paris, en compagnie, des bénévoles accompagnent des personnes âgées pour une promenade, un rendez-vous, une sortie ou simplement pour passer un peu de temps ensemble. Il y a aussi la cohabitation intergénérationnelle, on en a parlé dans cette émission. Mais peut-être que toutes ces initiatives nous disent aussi autre chose. Que la solitude des personnes âgées ne se combat pas seulement quand elle est déjà là. Il faut peut-être commencer beaucoup plus tôt, vous en avez parlé Gérald, en se demandant quelle place on veut leur donner dans nos quartiers, dans nos villes, dans nos vies. Et repenser aussi nos EHPAD. La Caisse nationale de solidarité pour l'autonomie réfléchit justement à l'EHPAD de demain. L'idée, c'est de ne plus seulement imaginer l'EHPAD comme un endroit où l'on soigne, mais comme un endroit où l'on veut continuer à vivre. Des lieux ouverts sur le quartier, avec des cafés, des jardins partagés, des associations, des artistes, des voisins, des enfants. Des endroits où les générations continuent à se croiser. Et peut-être aussi inventer un entre-deux, entre rester seul chez soi et entrer en EHPAD. Des lieux où l'on garde son indépendance, son intimité, là, sa porte que l'on peut fermer, mais où l'on peut aussi ouvrir cette porte et trouver quelqu'un derrière. Parce que moi, à 52 ans, je me demande déjà comment j'ai envie de vieillir. Je voudrais rester indépendante le plus longtemps possible, ne pas devenir un poids pour mes enfants. Avec mes amis, on se dit souvent qu'on finira tous ensemble dans une grande maison vieille, au bord de la mer, comme ça. Je ne sais pas si on le fera vraiment, mais finalement, l'idée n'est peut-être pas si folle, parce que la manière dont nous vieillerons demain, c'est peut-être maintenant qu'il faut commencer justement à l'inventer.
3: Merci beaucoup Elsa Wolinski.
4: Je vous en prie.
3: Et pour ma part, je vais dire un mot moi sur la jeunesse, du coup, les futurs vieux, comme on dit. La jeunesse qui est dans la rue, vous l'avez vu, la jeunesse qui donne de la voix, c'est aussi la démocratie qui parle des citoyens qui s'expriment.

0: exprime des difficultés vécues, une demande finalement de main tendue qui ne se résoudra sûrement pas par la violence, bien sûr, mais écoutons leurs angoisses. C'est un sujet de société et nos jeunes sont l'avenir. Voilà, on parle de tout ici et de toutes les générations. Merci encore à vous, chère Elsa Wolinski. Ces propos, bien sûr, n'engagent que moi. Cela va de soi. Et nous allons... nous allons accueillir l'auditrice qui a gagné le jeu, dis donc. Parce que vous le savez, encore pourquoi, encore demain, je vais faire gagner deux fois dans l'émission 200 euros de pouvoir d'achat. Mais ça durera tout au long de l'année. Je booste votre pouvoir d'achat. Mais la semaine prochaine, ce ne sera qu'une fois. Donc profitons-en. Elle s'appelle Linda. Bonjour Linda.
1: Bonjour Elora, bonjour toute l'équipe.
0: Vous nous appelez de Gennevilliers dans le 92. Comment ça va Linda aujourd'hui?
1: Ah ben là, super bien.
0: Elle est trop mignonne. Qu'est-ce que vous faites dans la vie Linda?
1: Moi je travaille en ressources humaines, hein, chez les carrières et les paix.
0: D'accord.
1: Dans la fonction publique.
0: Ok.
1: Et voilà. Et j'ai plein de passions. Et je voulais vous remercier pour vos émissions, notamment sur nos aînés, mais aussi Octobre Rose, enfin tout ce qui est santé. Enfin, c'est des thèmes très très forts. Et merci.
0: De rien.
1: Merci de les porter.
0: Merci à vous surtout. Et je crois qu'on vous doit bien ça. Et pour l'heure, c'est gagné, Linda.
2: Bravo.
0: Bah oui, on est comme ça, nous, sur ici. On est très très heureux de booster votre pouvoir d'achat tout au long de l'année. 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Je voudrais vous dire que demain, on va parler or, figurez-vous. Comment vendre or et vos bijoux sans se faire arnaquer? Le cours de l'or, patati patata, est-ce que c'est une bonne idée? Valère enfilera son costume.
3: Vraiment,
0: en or. En or, vraiment à minima. Merci beaucoup à ma merveilleuse équipe. Je le rappelle, c'est Octobre Rose. Vraiment, soyez sensibles à cette cause. Le docteur Kirzek l'a dit, la mammographie, c'est automatique, c'est une fois par an.
3: La mammographie, voilà. Ça sauve des vies.
0: Ça sauve des vies, exactement. Pour préparer cette émission, je remercie Céline à la réalisation. Qui est à la technique? J'ai oublié aujourd'hui. C'est Kinan, évidemment, à la technique. Marian au standard et Gwen à la... Ouh là là. Allez, il est temps que j'aille me coucher à la préparation. Merci beaucoup. Quant à moi, je vous dis à demain. Et dans un instant, c'est le trésor de nos régions, avec ma chère et tendre, Marine Le Génie.
4: Bonjour Enora, bonjour à toute la bande, comment ça va?
0: Très bien,
4: bon,
0: très
4: bien. Je vous entendais parler de la jeunesse.
0: Ouais.
4: On va effectivement revenir sur les blocages de lycées partout en France et les étudiants qui vont également entrer dans la danse, si j'ose dire. Et puis, Octobre Rose, évidemment, avec une oncologue du centre Gustave Roussy qui sera mon invitée à partir de 13h15 pour revenir sur ce mois primordial de dépistage, on ne le répétera jamais assez. Et puis on ira à Lourdes, figurez-vous, où des petits malins revendent les goodies du pape à prix d'or sur internet. Si, je vous jure, ça existe.
0: Les petits malins, ça, Audrazo, elle connaît, donc on vous doit bien ça.
4: Pourquoi vous dire.
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0: Et merci d'écouter la radio ici, il est 13h. Informations, Marine Le Génie.
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0: Marine Le Génie.
4: Bonjour à toutes et à tous, bienvenue dans le trésor de nos régions avec des tensions devant les lycées un peu partout en France. À Nantes, un incendie s'est déclaré dans le hall d'un établissement. Nous serons sur place avec ICI Loire-Océan. En conséquence aussi de ces tensions, les transports sont totalement interrompus à Marseille et dans sa métropole. Sébastien Lecornu tient une cellule de crise à Beauvau. Le Premier ministre qui vient de présenter son budget 2027 en Conseil des ministres, on vous dévoile les premières mesures envisagées pour une économie chiffrée à 43 milliards. On prendra les nouvelles des habitants de l'Hérault également après les pluies diluviennes. L'heure est au nettoyage. Nous consacrerons une large partie de ce trésor à Octobre Rose, mois consacré à la lutte contre le cancer du sein.
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4: Et c'est le mois pour parler dépistage, mais aussi recherche et collecte de fonds. Nous irons auprès des pêcheurs normands qui hésitent à sortir à pêcher la coquille à cause des prix du carburant. Et puis ce n'est pas très catholique, mais ici Béarn Bigorre nous expliquera que certains revendent à prix d'or sur internet les livrets de messe distribués gratuitement aux fidèles pendant la visite.

0: du Pape à Lourdes. C'est le 13h de nos régions, on est ensemble jusqu'à 13h30. Un lycée en feu à Nantes, c'est l'image de cette matinée avec un panache de fumée noire visible depuis le centre-ville. Le lycée Nelson Mandela est fermé aujourd'hui après un blocage de plusieurs heures. D'après les premiers éléments, il y a d'abord eu un feu de poubelle qui s'est ensuite propagé au lycée pendant une manifestation. Anne Bertrand, bonjour.
1: Bonjour.
0: Alors vous êtes sur place pour ici Loire-Océan. Où en est-on, Anne, et quelle est l'ampleur des dégâts ?
1: Eh bien, devant le lycée Nelson Mandela, c'est la désolation. L'entrée de l'établissement avec la photo de Mandela au-dessus des portes est en ruine. Et la verrière dans le hall cathédral est brisée. Le lycée est par endroits à ciel ouvert. Vous l'avez dit, le feu est parti d'une poubelle. Il s'est très vite propagé selon les lycéens rencontrés sur place. Les lycéens qui sont en colère, eux étaient venus ce matin pour un blocus pacifique. Ils accusent des jeunes venus d'autres quartiers. Il y avait de la colère dans leur voix, il y avait de la tristesse aussi. Il est trop tôt encore pour dire quand ils pourront revenir au lycée. Les cours seront nécessairement assurés en distanciel puisque certaines classes ont brûlé. Mais ces mêmes jeunes accusent aussi les forces de l'ordre d'être intervenues trop tard. Selon eux, des messages circulaient dès hier soir sur les réseaux sociaux et désignaient le lycée Nelson Mandela comme cible.
0: Merci beaucoup Anne Bertrand. En direct depuis Nantes, ici Loire-Océan, mobilisation lycéenne, on l'entend émaillée de violence, de dégradation. Les chiffres parlent d'eux-mêmes. Près de 120 élèves et personnels ont été blessés depuis le début du mouvement, 83 côté force de l'ordre. Sébastien Lecornu préside en ce moment une cellule interministérielle de crise à Beauvau au ministère de l'Intérieur. Bonjour Coralie Moreau.
2: Il n'y a rien de mal.
0: Est-ce qu'on a Coralie Moreau en ligne avec nous ?
3: Bonjour.
0: Journaliste, police, justice. Les blocages prennent de l'ampleur, Coralie, se tendent aussi et ça inquiète donc au plus haut niveau.
3: Oui, le gouvernement craint désormais une situation qui risque de devenir incontrôlable. Le ministre de l'Éducation nationale condamne ce midi sur X des violences d'une extrême gravité. Le mouvement a encore pris de l'ampleur aujourd'hui. Il s'étend désormais à l'ensemble du territoire. Hors Paris et sa grande couronne, on compte plus de 400 actions et déjà plus de 600 interpellations. Les tensions, vous l'avez dit, sont de plus en plus fortes avec des heurts entre lycéens et forces de l'ordre, des dégradations d'établissements, des incendies comme à Nantes, vous venez de l'entendre, ou encore à Bordeaux où un lycée a dû être évacué, au Havre, à Marseille. Dans le Nord, des bâtiments municipaux ont été dégradés à Haubourdin, près de Lille. Et dans le Calvados, la préfecture a engagé des drones pour surveiller les débordements.
0: Mais certaines métropoles, Coralie, ont dû prendre des mesures de sécurité en interrompant les transports en commun.
3: Et oui, c'est le cas à Marseille où des bus ont été pris pour cible, service totalement interrompu donc sur l'ensemble du réseau. Plus de transport en commun non plus dans la métropole de Grenoble ni dans celle de Clermont-Ferrand. À Strasbourg, la circulation des tramways est interrompue. Toujours par mesure de sécurité, des établissements scolaires ont été fermés. Les cours seront assurés à distance. La peur qui gagne également les personnels dans les lycées. 3 proviseurs ont été blessés ce matin dans le Pas-de-Calais et en Normandie près de Rouen.
0: Merci Coralie Moreau, journaliste police-justice pour ici. J'ajoute que l'annulation des déplacements des ministres jusqu'à lundi à la demande de Sébastien Lecornu. Comment faire face à ces situations qui dégénèrent ? Coralie Moreau l'évoquait à l'instant, c'est la question qu'a posée ici Occitanie au chef d'établissement sur le qui-vive pour cette nouvelle journée de mobilisation. Marion Chantreau, on n'imagine pas tout ce qu'ils font pour éviter des débordements.
4: À l'image d'Yvon Manac, le proviseur du lycée de Fonsorbe dans l'ouest toulousain, il passe une partie de son temps sur les réseaux sociaux pour éviter des débordements dans son lycée comme c'est arrivé encore hier.
5: Sur Snapchat, il y a eu des propos qui n'étaient pas acceptables. Donc là, on a réussi à identifier, en fait, là ce sont des élèves par contre, qui ont tenu des propos que je n'accepte pas. Et donc j'ai reçu ces élèves hier, je leur ai annoncé que j'engagerai une procédure disciplinaire les concernant. Quand on les reçoit, ils sont tout penauds.
4: Et ce qu'on n'imagine pas non plus, c'est que ce proviseur, qui est aussi secrétaire académique du syndicat national des personnels de direction, appelle les voisins de son lycée pour leur demander de rentrer leur mobilier qui pourrait être utilisé par les manifestants.
5: Par exemple, j'ai un McDo qui est à côté. J'ai laissé un message en disant, bah, écoutez, les poubelles, essayez de les rentrer. Il y a un Intermarché, j'ai eu le directeur de l'Intermarché. Je le sais 24 heures à l'avance, donc j'ai le temps si vous voulez d'anticiper.
4: Pendant les manifestations, Yvon Manac reste toujours devant son lycée.
5: Il faut s'assurer que les élèves qui souhaitent rentrer puissent rentrer, qu'ils soient en sécurité. Notre problème, souvent, c'est pas nos élèves. Des éléments extérieurs qui viennent, qui se croient tout permis, et c'est à partir de ce moment-là qu'on peut avoir des débordements.
4: À Pamiers, on a...

0: Ariège, où des débordements ont eu lieu hier, les lycées seront sécurisés par les policiers municipaux et nationaux.
1: Marion Chantreau, ici Occitanie, et les étudiants ont décidé de rejoindre la contestation lycéenne avec en ligne de mire la grande journée de manifestation nationale du 6 octobre. Noémie Bonin.
2: L'objectif de ces organisations de jeunesse, c'est un grand mouvement de convergence pour faire entendre ces revendications communes, détaille Héloïse Lefebvre-Milon, secrétaire générale de l'Union étudiante.
3: On subit les mêmes conditions d'études dégradées, on subit les mêmes sous-investissements dans nos bâtiments, on subit la même dégradation de nos conditions de vie matérielles, et nos revendications, elles se rejoignent sur l'investissement massif, mais aussi sur la mise en place d'un revenu étudiant notamment, la suppression de Parcoursup de mon master, l'abrogation de cette sélection sociale et raciste. L'objectif, c'est de faire en sorte qu'il y ait le maximum d'étudiants qui nous rejoignent, qui se mobilisent avec nous.
2: Le syndicat a mis en ligne sur son site un kit de mobilisation avec un tutoriel pour bloquer son lycée ou son université en 5 étapes. De son côté, la FAGE, première organisation étudiante, appelle également à rejoindre le mouvement sous toutes ses formes. Sa présidente, Suzanne Nijdam, observe une colère qui monte.
4: Une colère qui est basée sur un vrai contexte de sous-financement chronique, que ce soit dans l'éducation nationale ou dans l'enseignement supérieur. C'est une situation où le gouvernement a besoin de prendre ses responsabilités parce que c'est entre ses mains et pas entre les mains de qui que ce soit d'autre, que de pouvoir apaiser cette situation en écoutant tout simplement ces colères qui sont légitimes.
2: Mardi déjà, quelques sites universitaires ont été bloqués à Lyon, Clermont-Ferrand, Poitiers ou Toulouse.
1: Noémie Bonin sur ces campus qui se mobilisent désormais aux côtés des lycéens. 26 universités sont bloquées. Tout ce qu'il faut savoir sur ces blocages et la situation qui évolue au fil des heures est sur ici.fr.
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1: Autre dossier, gros dossier du jour, le budget 2027. Le gouvernement dévoile sa copie, propose un effort de 43 milliards d'euros. Le Premier ministre Sébastien Lecornu, avant de rejoindre la cellule de crise à Beauvau, a présenté ses projets de loi de finances et de financement de la sécurité sociale en Conseil des ministres ce matin. Bonjour Nicolas Joly.
6: Bonjour Marine, bonjour à tous.
1: Alors quelles sont les premières mesures envisagées? Que sait-on de cet effort massif? Et qui va payer?
6: D'abord, l'État lui-même, ou plutôt ses fonctionnaires. 1076 postes en moins sont prévus dans le budget. Gel du point d'indice, c'est-à-dire de la rémunération des agents. Le gouvernement veut aussi contenir la hausse des dépenses de santé à 2%. Ça veut dire régulation des volumes, des prix des médicaments, diminution des dépenses liées aux arrêts de travail, on ne sait pas encore comment, et transfert de charges de l'assurance maladie vers les complémentaires santé. Côté entreprise, une taxe sur les fournisseurs de kérosène est prévue, mais ce sont surtout les Français qui vont devoir faire un effort. Le gouvernement veut geler les allocations familiales qui doivent normalement augmenter avec l'inflation. Pour les jeunes, gel des APL. L'inscription en BTS deviendrait payante pour les étudiants non boursiers, 178 euros, tout comme en classe prépa, 270 euros. Et pour les retraités, gel des pensions de retraite au-dessus de 2034 euros par mois. Pour ceux compris entre 1260 et 2034 euros, en revanche, il y aurait une revalorisation partielle. Toutes ces mesures vont bien sûr être discutées à l'Assemblée. C'est ce qu'a rappelé le ministre de l'Économie, Roland Lescure.
7: Le débat parlementaire s'ouvre. Donc ce budget, évidemment, c'est le début d'un processus qui va se traduire par des conversations, des négociations, des amendements déposés. Nous sommes évidemment ouverts sur toutes les composantes de ce budget, qui est un budget négociable.
6: Négociable à condition de ramener le déficit à 5% du PIB en 2027, précise le ministre.
1: Merci Nicolas Joly. Vous parliez des retraités, c'est un nouveau coup dur pour eux dans une période déjà compliquée, comme pour celles et ceux que vous avez croisés en Ille-et-Vilaine, Corentin Dévé.
8: Son caddie devant elle, sa liste de courses dans les mains, Marie-Thérèse se questionne déjà sur un potentiel gel des retraites.
9: Ça fait peur parce que le pouvoir d'achat, il baisse beaucoup. Les grandes surfaces, c'est beaucoup plus cher quand même. Il faut faire attention. Moi, je fais ma petite liste, j'essaye de ne pas la dépasser. Je fais mes comptes régulièrement.
8: Un nouveau coup porté donc au pouvoir d'achat après déjà la hausse de la contribution sociale généralisée en début d'année. Marie-Hélène estime ne pas être à plaindre, mais n'est pas spécialement pour que l'effort budgétaire se répercute sur les retraités.
10: Ça dépend, parce que je trouve qu'on a travaillé toute une vie, on a bien cotisé, et puis quelque part, on en subit les conséquences maintenant. Moi, j'essaie de gérer mon budget, et je fais avec ce que j'ai. Moi, je sais que ma retraite, je ne fais pas d'économie du tout de l'année sur ma retraite.
8: Certains, comme Michel, acceptent de devoir faire des efforts, mais pour elle qui travaillait justement dans le système des retraites, c'est ce palier de 2034 euros qui pose problème.
11: Moi, je pense que ça aurait pu être plus haut compte tenu des circonstances actuelle aussi, de personnes aussi qui aident beaucoup leurs enfants aussi.
8: Car selon l'Institut des politiques publiques, les différentes mesures vont avant tout toucher les catégories les plus modestes.
1: Un reportage à Châteaubourg.

0: Signé Corentin Desvets, ici Armorique. Le gouvernement qui ouvre la porte également à une taxe sur les produits sucrés dans son budget 2027 au nom de la lutte contre l'obésité. Piste qui provoque la colère des industriels, des confiseurs. Mais au contraire, le professeur Boris Ancel, chef de l'unité nutrition-prévention à l'hôpital Bichat à Paris, trouve que c'est une très bonne idée.
1: Une taxe sur les produits sucrés, c'est une très bonne idée. Aujourd'hui, on sait que la consommation de sucre est importante. On sait qu'elle est associée au développement de certaines maladies chroniques. Et surtout, on a pas mal de preuves aujourd'hui qu'une taxe peut aider les Français à manger moins de sucre. Ça marche sur trois points. Premièrement, ça augmente les prix, puisqu'il y a une répercussion sur les prix des boissons. Deuxièmement, la conséquence immédiate, c'est une réduction des achats. On estime que ça réduit d'à peu près 10 à 15% les achats. Et troisièmement, un impact sur la consommation. Et encore une fois, je dis, c'est vrai que si on taxe, il faut aussi détaxer autre chose. Et c'est très simple, si vous voulez, de détaxer les fruits, les légumes, les produits bruts, moins ultra transformés. Et je peux vous dire qu'avec ça, vous ne lésez personne et vous avez de bonnes chances d'améliorer la santé des Français d'ici quelques années.
0: Professeur Boris Ancel, invité de nos confrères de France Info ce matin. Le long retour à la normale aujourd'hui dans le Gard et dans l'Hérault. Il n'y a plus de vigilance rouge. Le plus gros de l'épisode méditerranéen est passé. Maintenant, eh bien, il faut nettoyer. Bonjour Sébastien Berriot.
2: Oui, bonjour.
0: Vous êtes à Lunel pour ici, où vous avez suivi, Sébastien, une opération de nettoyage, donc.
2: Oui, comme par exemple ici, dans cette petite résidence située à quelques dizaines de mètres de la mairie de Lunel. Le rez-de-chaussée a été envahi par les eaux. Moustapha nous accueille avec son balai brosse et ses serpillères. C'est son père qui habite ici.
3: On commence à nettoyer un peu, comme ça il puisse s'installer un peu. Il y avait une montée d'eau d'un coup. Il a pris de l'eau à la maison, c'était presque 30 cm. Là, vous voyez là, la marque là. Du coup, l'eau, elle est rentrée. Comme elle a dépassé la marche, donc elle est rentrée là et dans toute la maison. C'était sale et tout, donc, parce qu'il y avait, je crois, l'eau des égouts qui est montée et tout. Les tapis et tout, donc on les jette. Et tout ce qui était mouillé, on les a jetés. Ce matin, il y avait beaucoup de travail.
2: Nettoyage aussi de la voirie. Hier, plusieurs rues ont dû être coupées et il faut désormais enlever tous les détritus, morceaux de bois, containers emmenés par les eaux. Éric Gibault, responsable du service cadre de vie à la mairie.
4: Ce matin, nos équipes ont été sollicitées à partir de 5h du matin. Voyant que l'eau avait pu s'évacuer correctement, nous avons réouvert cette voie de circulation. Nous avons constaté qu'elle n'était pas très très propre. Nous avons fait appel à notre prestataire qui sont venus avec la balayeuse et aujourd'hui, à partir de 8h du matin, cette voie de circulation avait retrouvé sa propreté et son utilisation initiale.
2: La ville de Lunel qui organise aussi le ramassage et l'évacuation de tous les déchets chez les particuliers, matelas, meubles, rendus inutilisables par la montée des eaux.
0: Merci Sébastien Berriot, en direct de Lunel, envoyé spécial d'ici, dans le département de l'Hérault. La loi intégrale contre les violences sexuelles et sexistes arrive à l'Assemblée. Le texte de 69 articles est examiné à partir d'aujourd'hui. Son ambition, on le rappelle, c'est de couvrir toute la chaîne des violences, depuis le repérage jusqu'à la réparation, mais certaines dispositions ont été modifiées en commission spéciale. C'est le cas notamment de l'entretien annuel prévu pour chaque élève dans les établissements scolaires et qui n'est plus obligatoire. Et cela, Faustine Calmel, provoque la colère des associations.
5: Cet entretien en tête-à-tête doit interroger le bien-être de l'enfant, sa santé mentale et détecter d'éventuelles violences.
6: C'est vraiment la ligne rouge qu'il ne faut pas franchir.
5: Car pour Joël Sicamois de la Fondation pour l'enfance, le dispositif préconisé par la commission indépendante sur l'inceste et les violences sexuelles est essentiel.
6: La chose efficace et qui peut permettre effectivement une détection qui va changer la donne pour les enfants, c'est cet entretien. Il faut que ce soit obligatoire parce qu'il faut que ça puisse concerner tous les enfants de façon universelle.
5: 12 millions d'enfants de l'école maternelle au lycée, mais cela se télescope avec le questionnaire distribué aux élèves qui inclura cette année les violences sexuelles. Sauf que celui-ci peut être anonyme et risque donc, défend Joël Sicamois, de ne pas répondre aux besoins des enfants victimes.
6: C'est très bien de libérer la parole à travers le questionnaire. L'intention est tout à fait bonne. Encore faut-il être au rendez-vous de l'écoute. Si on n'est pas au rendez-vous de l'écoute des enfants, il va se passer ce qui s'est déjà passé, c'est-à-dire que des les enfants auront parlé, on ne les aura pas entendus, on ne les aura pas écoutés, et ils vont se taire.
5: Le problème reste celui des moyens, 7500 postes supplémentaires nécessaires pour cet entretien annuel. Mais certains députés ne veulent rien lâcher, ils ont déposé un amendement pour réintroduire son caractère obligatoire. Les

0: gouvernement jusqu'en 2032 pour le rendre effectif et annuel.
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2: Marine Le Génie.
3: À suivre, le lancement d'Octobre Rose, campagne annuelle consacrée à la lutte contre le cancer du sein. Les cups et culottes menstruelles remboursées à partir d'aujourd'hui sous certaines conditions. Les pêcheurs de Saint-Jacques qui hésitent à partir en mer à cause du carburant beaucoup trop cher et des petits malins qui, eux, n'hésitent pas à revendre les goodies du pape à prix fort. C'est une dépense à laquelle les femmes ne peuvent pas échapper. Les protections hygiéniques, pour celles qui nous écoutent, sachez que les cups et les culottes menstruelles sont désormais en partie ou totalement remboursées pour les Françaises de moins de 26 ans et les plus précaires. C'est une bonne chose pour ces étudiantes rencontrées à l'université de Franche-Comté à Montbéliard, même si cette mesure vient un peu rééquilibrer la situation, Pauline Boudier.
4: Voir arriver ces règles en se demandant si on va pouvoir s'acheter des serviettes ou des tampons, ça arrive très souvent à Racha, étudiante infirmière de 19 ans.
5: Des fois, c'est compliqué. Quand on est étudiant, on n'a pas assez les moyens. On regarde, on veut dépenser l'argent où vraiment il faut le dépenser.
4: Malgré l'appui financier de ses parents, elle n'aurait jamais pensé acheter une coupe ou une culotte menstruelle, les deux protections remboursées, car c'est un investissement entre 15 et 45 euros l'unité.
5: Ça ouvre à plein de choses, c'est grave utile pour les femmes. Avant, on n'était pas assez renseignés, ça a évolué. Je trouve que c'est déjà bien, on commence lentement, mais sûrement, comme on dit.
4: Même ressenti pour Candice, 20 ans, l'étudiante en gestion de projet recommande fortement les protections menstruelles réutilisables.
6: Ça permet un peu de le populariser, parce qu'on va pas se mentir, les serviettes, c'est quand même pas très agréable, etc. C'est aussi plus écologique d'avoir des trucs réutilisables. Je pense qu'il y a beaucoup moins de produits chimiques aussi dans une culotte menstruelle en coton que dans une serviette qui est faite en espèce de papier un peu chelou.
4: En revanche, deux culottes ou deux coupes menstruelles par an, ce n'est clairement pas assez si la promesse est tenue.
6: J'espère qu'ils auront du stock, parce que si au final en fait c'est en rupture de stock toute l'année, que déjà que c'est pas beaucoup, mais en plus que personne n'y a accès finalement, j'espère sincèrement qu'il y aura les moyens de mettre derrière.
4: Seuls les produits vendus en pharmacie sont concernés par ce remboursement.
3: Reportage ICI Belfort-Montbéliard, signé Pauline Boudier. C'est le début d'Octobre Rose aujourd'hui, 1er octobre, mois d'information, de prévention sur le cancer du sein, mois pour récolter aussi des fonds pour la recherche. Le cancer du sein, c'est le plus fréquent et le plus meurtrier aussi chez les femmes aujourd'hui. Il faut donc continuer encore à le répéter. L'anticipation, la vigilance, le dépistage, c'est primordial. Catherine Berdic s'est atteinte du cancer du sein depuis 2023, c'est elle qui le dit.
7: Autopalpation. Il n'y a rien de mal ou de pas correct à toucher ses seins, à regarder si tout va bien. Même aujourd'hui où je sais que je suis suivie, je continue ces autopalpations. Ça, c'est la première chose. Mais jeunes, ne vous dites pas, ouais, 50, 60 ans, ouais, c'est les vieux, quoi. Donc, apprendre les gestes, il suffit d'aller dans la Ligue contre le cancer ou dans certains hôpitaux, même votre médecin vous le dira comment faire. Et ensuite, il faut faire vos examens, quoi. C'est rarement le médecin qui sonne l'alerte, hein. C'est souvent nous qui allons le voir en disant « Ouais, j'ai un truc, là ». T'as fait l'alerte. Donc, pour faire l'alerte, il faut s'observer.
3: Catherine Berdic, au micro d'ICI Bourgogne. Et pour poursuivre la discussion, j'accueille dans le trésor de nos régions Barbara Pistilli. Bonjour.
8: Bonjour. Bonjour à vous.
3: Vous êtes oncologue à Gustave Roussy à Paris. C'est le premier centre de lutte contre le cancer. Merci d'être avec nous. Première réaction déjà à ce témoignage d'une malade du cancer qui insiste sur le dépistage.
8: Oui, je suis totalement d'accord. Je pense que c'est le premier message qu'on doit délivrer pour Octobre Rose et pour le reste des mois de l'année. Mm-hmm. C'est très important de participer au dépistage parce que c'est un dépistage qui concerne toutes les femmes à partir des 50 ans en France et c'est fondamental pour avoir un diagnostic précoce. Mm-hmm. Et secondairement, c'est très important aussi l'autopalpation, connaître les sangs, propres sangs et surtout connaître s'il y a l'apparition des masses, comprendre s'il y a quelque chose de différent par rapport à les mois précédents.
3: Et je veux rappeler avec vous, Barbara Pistilli également, pour celles qui nous écoutent, en France, 61 000 nouveaux cas sont détectés chaque année, mais le taux de guérison est important, 88%, c'est ça?
8: Oui, je dirais 90% des femmes atteintes d'un cancer du sein aujourd'hui peuvent arriver à avoir une guérison de leur cancer grâce encore une fois au diagnostic précoce et surtout et aussi, je dirais, à l'innovation thérapeutique.
3: Vous avez évoqué l'âge de 50 ans. On entend parfois 40 ans. C'est vrai que les femmes, souvent, en matière de dépistage, sont un peu perdues. Quand on doit faire notre première mammographie, par exemple?
8: Alors, l'idéal serait déjà de faire une première mammographie à partir de l'âge de 40 ans, mm-hmm. une échomammographie.

0: moins.
1: Oui, tout à fait. Déjà, ça veut dire prendre, traiter chaque cancer en prenant en considération les caractéristiques de chaque femme, mais aussi les caractéristiques biologiques, c'est-à-dire les caractéristiques des cellules tumorales qui permettent après, de mieux comprendre quels sont les risques de récidive d'un patient et donc adapter la durée, la fréquence, l'intensité des traitements. Ça, c'est vraiment primordial et c'est vraiment fondamental pour réduire aussi les séquelles à court terme et à long terme de ces traitements.
0: Toute dernière question, Barbara Pistilli, ça passe très vite. Sur les dons, en ce début d'octobre rose, pour la recherche, ils sont nécessaires, les dons?
1: Oui, ils sont absolument nécessaires. Pour toutes les raisons que je viens de dire, on a besoin encore de connaître d'abord, de mieux soigner les patients et surtout d'adapter la durée et l'intensité des traitements encore une fois. Et pour les faire, on a besoin de faire la recherche, de faire des essais cliniques et surtout d'inclure les patients dans les essais cliniques. Et donc, on a besoin des dons pour ça. Et finalement, on a aussi besoin de nouvelles thérapies pour des cancers qui sont plus difficiles à soigner et pour lesquels l'innovation thérapeutique est vraiment nécessaire.
0: Merci beaucoup Barbara Pistilli. Si vous voulez faire un don pour la recherche, rendez-vous sur le site de Gustave Roussy. Je rappelle que c'est le premier centre de lutte contre le cancer en France. Merci beaucoup, bonne journée.
1: Merci à vous, bonne journée.
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0: Le cancer, la maladie, l'accès aux soins, autant de thématiques qui vous préoccupent. Vous nous le dites dans les isoloirs d'ici. La santé, c'est un sujet important pour vous à l'approche de l'élection présidentielle. On écoute aujourd'hui Mado à Périgueux et Cyril à Autun qui, lui, veut croire au progrès de la médecine.
4: Quels sont les sujets les plus importants pour vous en ce moment, que ce soit en positif ou en négatif?
5: Mes sujets de préoccupation sont l'environnement, l'accès aux soins, qui est très problématique, et la recrudescence très importante des cancers et du manque d'accès aux soins avec les gens qui ne sont pas soignés.
4: Quand vous pensez à l'avenir, qu'est-ce qui vous rend optimiste?
6: Ce qui me rend optimiste pour l'avenir, c'est les nouvelles technologies, en fait. Pas forcément l'intelligence artificielle. L'intelligence artificielle aide pas mal. Pour moi, c'est une aide. Mais l'avenir, c'est les progrès de la médecine pour lutter contre les maladies type cancer, etc.
0: Ces témoignages recueillis dans les isoloirs, ici Mado à Périgueux, Cyril à Autun, si vous aussi vous voulez faire part de vos espoirs, envies, inquiétudes pour l'avenir, venez le dire dans les isoloirs aux couleurs de votre radio, c'est l'opération, dites-le ici, on transmettra aux candidats à la présidentielle pour trouver l'isoloir le plus près de chez vous, rendez-vous sur ici.fr.
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0: Part en Normandie au large de Barfleur avec l'ouverture de la pêche à la coquille Saint-Jacques de ce matin. La ressource est abondante, elle est estimée à 100 000 tonnes, mais avec les prix du carburant, tout le monde n'est pas prêt à partir pêcher la coquille, comme ici à Port-en-Bessin dans l'Ouen-le-Jeune.
7: Maxime Cardon n'a pas la mine des bons jours. Son bateau, l'Adriana, chalutier de 15 m 90, n'ira pas à la coquille.
8: Non, on n'y va pas, on est plus axé sur le chalut. Le prix du matériel, le gasoil, là, c'est pas dit que ça soit rentable. Le dernier plein qu'on a fait, c'est 1,29€. Donc ça fait un gros manque à gagner. Donc pour l'instant, bah, les trésoreries sont pas au beau fixe. Donc on va laisser les collègues partir avant.
7: Trop d'incertitudes pour l'heure sur les prix. Pourtant, Guillaume Louis, marin à bord du Serena, attend la pêche à la coquille avec impatience.
9: La saison de la coquille, c'est une saison à pas louper. C'est là où on fait, en général, on parle pour tous les bateaux, 60% de l'année. 60-70% de l'année, c'est très court, très intensif, mais c'est... Il n'y a pas le choix pour la vie des bateaux.
7: En train d'aider son équipage à mettre en ordre les dragues, ces filets métalliques qui emprisonnent les coquilles, Christophe Anctil, patron de l'Océanonox, bateau de 15 mètres, sera lui sur zone dès l'ouverture.
10: Les coups de drague, ça va être à peu près une petite heure pour voir ce qu'il y a, quoi. C'est là qu'on va jauger si ça vaut le coup ou pas. Ça va être la surprise en arrivant, comme tous les ans. Si c'est pêché assez vite, c'est rentable. On croise les doigts, je dirais pas l'autre mot.
7: Première réponse sur les prix demain matin lors des ventes sucriers.
0: À Port-en-Bessin, le reportage ici Normandie de Nolwenn Lejeune. Les voies du Seigneur sont impénétrables, certes, mais servent parfois à arrondir les fins de mois. Après la visite du pape à Lourdes, on voit fleurir sur Internet des objets souvenirs parfois bien plus chers que leur prix originel. C'est ce que vous avez constaté, Clara Vincent, sur Vinted, plateforme de revente en ligne. Entre mugs,

0: il y a l'effigie du pape et surtout ces livrets Magnificat distribués aux fidèles, notamment pour suivre les textes pendant la grand-messe du pape dimanche dernier à la braille du sanctuaire.
1: Des livrets, présentons-les, qui font la taille d'un petit carnet d'environ 400 pages, en couverture une reproduction d'une des œuvres qu'on trouve à Lourdes et qui représente l'apparition de la Vierge à la grotte de Massabielle. On a trouvé une petite dizaine d'annonces concernant ces Magnificat, vendues généralement 30 euros, jusqu'à 65 même, c'est l'offre la plus chère qu'on a trouvée. De quoi générer pas mal de profits quand on sait que ces livrets ont été distribués gratuitement à Lourdes. Alors pour les quelques vendeurs qu'on a pu contacter, il s'agissait surtout de rembourser leur voyage à Lourdes, notamment au vu du prix de l'essence en ce moment, nous dit l'un d'eux qui a fait le déplacement depuis le Tarn. Et quant à cette mère célibataire qui se présente avec de faibles ressources, elle réfute toute intention de spéculer, estimant pour sa part avoir été suffisamment généreuse envers l'Église à travers ses dons destinés à sa propre paroisse et au vu de l'argent qu'elle a dépensé à Lourdes.
0: Clara Vincent, ici Béarn Bigorre. Si vous voulez voir le livre en question, il est aussi disponible en version numérique et surtout gratuite sur le site du magazine Magnificat. Du foot, deuxième journée de la Ligue des Champions féminine. Ce soir à 21h, le PSG reçoit le club belge de Louvain. Hier soir, le Paris FC et Lyon ont été tenus en échec à domicile par des clubs anglais. De partout entre les Parisiennes et Arsenal et zéro partout entre les Lyonnaises et Chelsea. Le marathon de Paris avec 166 000 inscriptions au tirage au sort enregistré pour la 50e édition. Une édition qui se déroulera le 4 avril 2027, annoncent les organisateurs dans un communiqué de presse. C'est la première fois que le principe du tirage au sort est mis en place pour la course parisienne. Par ailleurs, près de 110 000 personnes se sont inscrites, les courageux, pour le semi-marathon qui aura lieu le 7 mars 2027. C'est la fin du 13h de nos régions. Merci de nous avoir suivis. Rendez-vous demain, même heure, même endroit, avec Benjamin Mathieu cette fois.
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7: 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Par exemple, à Maubeuge, mardi prochain, si vous avez un projet de création d'entreprise, il y a une réunion qui est prévue avec plusieurs structures, l'ADI, la Cité Lab et le CMA, qui sont des acteurs incontournables de la création d'entreprises, qui vont vous aider donc peut-être à concrétiser votre envie, à vous donner aussi tous les codes administratifs, et puis vous serez à plusieurs futurs créateurs d'entreprises, créatrices d'entreprises, donc ça veut dire que vous pourrez aussi échanger entre vous. Ça s'adresse à tout public, la réunion se fait de 13h à 15h à Maubeuge, 60 boulevard Pasteur. Vous allez donc pouvoir vous informer et peut-être avancer de manière très concrète sur votre projet.
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Alors je me suis dit, pour ce début d'après-midi de jeudi, qu'est-ce qu'il nous faudrait? Il nous faudrait une chanson pleine de soleil, de vitamine C. Une chanson qui nous donne de l'énergie pour cet automne qui est toujours un peu grisouille. Eh bien donc, on a pensé forcément à Abba, nous l'équipe d'ici Nord, et on a bien fait. Take a chance on me sur votre radio. Dans quelques instants, Philippe Salé vous redonnera encore plus de peps avec un rendez-vous qui vous fera sourire et qui embellira votre vie, un rendez-vous bien sûr spectacle. Et tout de suite, Florent Pagny avec le braquage des sentiments sur votre radio ici Nord. Merci de nous avoir choisis. 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

0: Alain Souchon, foule sentimentale, c'est vous, c'est moi, c'est nous, c'est Philippe Salé qui s'adresse aux dames et aussi aux messieurs qui auraient peut-être besoin d'un petit mode d'emploi aujourd'hui.
1: Pour la première fois, des femmes de plus de 50 ans se racontent, mais sur scène. Ouais. Alors, vous avez peut-être déjà vu le format réseaux sociaux, on va dire. Hein. Mesdames, c'est suivi par 1 300 000 abonnés sur les réseaux sociaux. Ce format court, pas vraiment, mais en tout cas ce format qui permet de s'installer dans un salon avec Maïten Abiraben, entre autres, et qui permet de discuter avec des femmes de la vie de tous les jours, c'est-à-dire des sujets pour réfléchir aussi, sourire, surprendre, pour donner, redonner confiance à toutes, quel que soit l'âge des femmes, parce que vieillir, c'est aussi une chance, une joie, aussi une nouvelle énergie. Et donc, ben, tous les sujets sont abordés. Que devient une femme qui vieillit? On parle de sexualité, on parle vraiment de tas de sujets différents dans ce rendez-vous qui maintenant fait le tour de la France.
2: On part en tournée avec Mesdames. La tournée de Mesdames, en vrai, c'est un spectacle. Un spectacle dans lequel de nombreuses femmes vont intervenir sur scène. J'accepte cette mission pour une bonne et simple raison, parce que je vais vous parler d'un thème qui est très important. Ce thème, c'est... Comment je pourrais te l'écrire ? Ce dont je vais vous parler sur scène, c'est... Mais vous savez quoi ? Je vais pas vous dire de quoi je vais vous parler sur scène. Pour le savoir, il va falloir prendre vos billets.
1: Alors c'est une idée de sortie incroyable, et c'est pas réservé aux femmes justement, vous pouvez y aller en couple, justement c'est plus intéressant, entre témoignages, prises de parole engagées, moments de rire collectif parce que ça interpelle le public, Mesdames, donc ça s'appelle toujours Mesdames, mais Mesdames en vrai au Théâtre Sébastopol, vous allez assister à une soirée hors du commun, très différente, une soirée de dialogue, d'échange, 4 octobre à 18h, Théâtre Sébastopol de Lille, ça s'appelle Mesdames en vrai.
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0: Zoé Witech, Charlotte Cardin sur votre radio Ici Nord qui aime soutenir les jeunes artistes, Ici Nord qui aime aussi défendre notre patrimoine musical, notre patrimoine tout court. Chaque jour, notre rendez-vous à 6h10 avec les trésors du Nord-Pas-de-Calais vous le prouve.
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0: Ce jet de Sarbacane de Francis Cabrel nous a amené jusqu'à 14h. Tout de suite, on fait un point sur l'actualité. Juste après, on se retrouve en musique avec Michel Delpech.
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2: Les blocages de lycées continuent et inquiètent. Une cellule de crise est en cours à Beauvau, autour de Sébastien Lecornu, le Premier ministre. Le gouvernement craint donc que la situation ne devienne incontrôlable. Les tensions sont de plus en plus fortes avec des heurts entre lycéens et forces de l'ordre, des incendies comme à Nantes ou encore à Bordeaux. 640 lycées sont concernés par ces blocages aujourd'hui. 30 universités le sont également. Le ministre de l'Éducation nationale, Édouard Geffray, demande que les cours soient assurés à distance si nécessaire. Un budget de redressement pour la France, présenté en Conseil des ministres, avec 54 milliards d'euros d'économies à trouver pour 2027, dont 43 via des mesures nouvelles, gel des allocations familiales et du point d'indice des fonctionnaires, prolongement de la taxe sur les très hauts revenus, ou encore création d'une taxe sur les fournisseurs de kérosène. Vous avez tout en détail sur ici.fr. À partir d'aujourd'hui, 1er octobre, les cups et culottes menstruelles sont en partie ou totalement remboursées pour les Françaises de moins de 26 ans et les plus précaires si elles sont achetées en pharmacie. L'été 2026 a été le plus chaud jamais enregistré en France. Il a aussi été marqué par une pollution hors norme en Île-de-France, nous apprend Air Paris. C'est l'observatoire de la qualité de l'air dans cette région de 12 millions d'habitants. Il s'agit d'une pollution à l'ozone jamais vue depuis 2023. Et puis le début du mois d'octobre rose, une campagne annuelle mondiale pour le dépistage du cancer du sein. En France, 61 000 nouveaux cas sont détectés chaque année. Mais la recherche avance à grands pas. Détecté tôt, le cancer du sein se guérit dans 9 cas sur 10.
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3: Coup d'œil sur la météo dans la région pour cet après-midi avec un ciel qui est plus lumineux qu'hier déjà, un soleil qui normalement prédomine entre des nuages. Il y a quelques passages nuageux, 20-21 degrés sont nos températures maximales et plutôt de saison d'ailleurs, ce qui est un peu mieux que les 28-29 qu'on a pu avoir en début de semaine, il faut l'avouer. La nuit

0: prochaine, 10 à 13 degrés. Et ensuite, on est parti plutôt pour une très belle fin de semaine. Sur la route, c'est légèrement ralenti, le sens Ganlil entre Ronquet et Bondu, hein, la 22. Et puis attention, peut-être à partir de Flers-en-Escrebieux, vous avez quelques ralentissements sur cette autoroute. Donc soyez juste prudent. Prudent. C'est la D58 même.
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0: C'est la 21, exactement, faire son escrombieux, la jonction avec la D58 pour être un peu plus précis. Allez Michel, c'est à toi, Delpech.

0: The Alan Parsons Project, Don't Answer Me, sur votre radio ici Nord. Dans quelques instants, vous allez écouter Gauvin Serre, Les Oubliés. Ça fait partie de ses grands succès. Il a un nouvel album aussi, Gauvin Serre, et une tournée qui débute aujourd'hui par Grenoble. Un an de tournée avec nous ici Nord, et puis des dates bien sûr chez nous, le 20 novembre à l'Espace Flandre d'Hazebrouck, le 6 mars au Théâtre Sébastopol à Lille. Donc tout de suite Gauvin Serre, juste après Indochine et Véronique Sanson.
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1: 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Et puis régulièrement, on vous annonce des rendez-vous, des réunions qui pourraient peut-être vous aider. Par exemple, à Maubeuge mardi prochain, si vous avez un projet de création d'entreprise, il y a une réunion qui est prévue avec plusieurs structures, l'ADI, la Cité Lab et le CMA, qui sont des acteurs incontournables de la création d'entreprises, qui vont vous aider donc peut-être à concrétiser votre envie, à vous donner aussi tous les codes administratifs. Et puis vous serez à plusieurs futurs créateurs d'entreprises, créatrices d'entreprises. Donc ça veut dire que vous pourrez aussi échanger entre vous. Ça s'adresse à tout public. La réunion se fait de 13h à 15h à Maubeuge, 60 boulevard Pasteur. Vous allez donc pouvoir vous informer et peut-être avancer de manière très concrète sur votre projet.
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0: She's like the wind avec Patrick Swayze et Wendy Fraise sur votre radio. Ici Nord, un joli duo glamour pour vous accompagner en ce début d'après-midi. Et puis aussi de bonnes idées pour vous réveiller le matin. 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

0: Pas toi, Jean-Jacques Goldman sur votre radio ici Nord. Jean-Jacques Goldman et tous ses succès qui nous accompagnent chaque jour sur votre radio et dans nos souvenirs. Donc vous allez siffloter, vous allez fredonner avec lui. Mais pour le moment, il est 15h, tout de suite toute l'info en France et dans le monde.
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0: Des transports en commun interrompus à Marseille, plus de trams à Strasbourg, des lycées incendiés à Nantes et Bordeaux. Les blocages se poursuivent aujourd'hui et inquiètent en haut lieu. Une réunion de crise se tient en ce moment à Beauvau. Sébastien Lecornu demande à ses ministres de renoncer à leurs déplacements dans les prochains jours pour laisser les préfets gérer la situation. Et les étudiants rejoignent aujourd'hui le mouvement lycéen. 26 campus sont bloqués. Une grande journée de mobilisation est prévue mardi prochain, le 6 octobre. Les premières réactions aux mesures d'économie envisagées pour le budget 2027, les députés socialistes ne voient aucune main tendue et dénoncent une provocation. Le gouvernement va-t-il devoir revoir sa copie? Parmi les pistes annoncées ce matin pour économiser 43 milliards d'euros, il y a une baisse du nombre de fonctionnaires d'État, le gel des allocations familiales et des APL et la fin des rémunérations excessives des dispositifs de soutien aux énergies renouvelables les plus anciens. Vous avez tous les détails sur ici.fr. Une amende de 7 500 euros contre le maire de Béziers, Robert Ménard. Voilà les réquisitions. À la sortie de l'audience, il fait part de son soulagement. L'élu avait refusé en 2023 de marier un couple franco-algérien dont l'homme faisait l'objet d'une obligation de quitter le territoire français. Des réquisitions en deçà de ce que prévoit la loi pour ce délit, à savoir 5 ans de prison. En foot, deuxième journée de la Ligue des champions féminines. Ce soir à 21h, le PSG reçoit le club belge de Louvain.
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2: Un mot du ciel, aujourd'hui plus lumineux dans l'ensemble, des petits nuages, mais surtout un soleil qui prédomine normalement. Cet après-midi, 20-21 degrés pour les températures maximales de saison. C'est, voilà, c'est bien, c'est parfait. La nuit prochaine, on a du 10 à 13 degrés, hein, température nocturne normale dans l'ensemble, même plutôt relativement douce. Éclaircie, hein, très beau vendredi demain avec 20-21 degrés, donc du soleil et pas trop chaud. Et samedi, de fins petits nuages d'altitude, mais 20-23, ça va être sympa. Attention, la 25 sans l'île Dunkerque, qui est un poids lourd en panne, secteur de Bourdin. La voie de droite est neutralisée. Merci Stéphane pour cette info, ça ralentit légèrement sur le secteur.
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2: En gros, c'est juste après la courbe de l'os, jusqu'à à peu près l'arrivée sur Sequedin ou Bourdin en direction de Dunkerque. C'est la petite zone de ralentissement, mais ailleurs tout est fluide et ça roule plutôt bien. All right, Supertramp, give a little bit. Retour de la musique, here we go.

0: A Sky Full of Stars. C'est Coldplay qui vous a envoyé jusqu'aux étoiles avec votre radio Ici Nord. Ici Nord qui vous invite à continuer en musique avec Johnny Hallyday, Amel Bent et Julien Clerc. Quel trio pour vous accompagner en ce début d'après-midi. On aime la musique aussi avec les hommages, les tributes, comme celui qui aura lieu pour le répertoire d'Elton John le 16 octobre prochain au Théâtre de Denain. On vous offre des places chaque jour à 17h10 avec Philippe Salé. Soyez au rendez-vous.
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1: On vous rend service sur votre radio chaque jour avec l'émission On vous doit bien ça à 12h05. On vous rend service aussi chaque matin avec le Pense pas si bête à 6h50. Un petit coup de pouce pour vous faciliter le quotidien. Et puis régulièrement, on vous annonce des rendez-vous, des réunions qui pourraient peut-être vous aider. Par exemple, à Maubeuge, mardi prochain, si vous avez un projet de création d'entreprise, il y a une réunion qui est prévue avec plusieurs structures, l'ADI, la Cité Lab et le CMA, qui sont des acteurs incontournables de la création d'entreprises, qui vont vous aider donc peut-être à concrétiser votre envie, à vous donner aussi tous les codes administratifs. Et puis vous serez à plusieurs futurs créateurs d'entreprises, créatrices d'entreprises. Donc ça veut dire que vous pourrez aussi échanger entre vous. Ça s'adresse à tout public. La réunion se fait de 13h à 15h à Maubeuge, 60 boulevard Pasteur. Vous allez donc pouvoir vous informer et peut-être avancer de manière très concrète sur votre projet.

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0: J'espère que vous avez sauté. Vous avez profité de ce moment dynamique pour faire un petit peu de sport avec Van Halen sur votre radio Ici Nord. Ici Nord qui chaque jour vous invite à des moments pratiques à 6h50, le Pense pas si bête, pour vous faciliter la vie. 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

0: Ah, c'est bien de se quitter avec Womack & Womack Teardrops sur votre radio ici Nord. Ça y est, il est 16h, l'heure de l'actualité, l'heure du goûter, l'heure de retrouver Philippe Salé qui vous accompagne jusqu'à 19h avec l'info route au 03 20 55 89 89. Je vous dis à demain dès 11h dans le Ch'ti qui gagne.
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0: Gérald Darmanin convoque en urgence les procureurs généraux. Le garde des Sceaux veut aborder avec eux la situation dans les lycées et souhaite, je cite, une réponse pénale ferme. Les blocages de lycées qui continuent et inquiètent donc les autorités. Les tensions sont de plus en plus fortes avec des heurts entre lycéens et forces de l'ordre, des incendies comme à Nantes ou encore à Bordeaux. 640 lycées sont concernés par ces blocages aujourd'hui. 30 universités le sont également. Le ministre de l'Éducation nationale, Édouard Geffray, va rencontrer les organisations représentatives des lycéens. Il sera l'invité du 20h de France 2 ce soir. C'est dans ce contexte de colère lycéenne et étudiante que le gouvernement a présenté son projet de budget 2027 avec 54 milliards d'euros d'économies à trouver, dont 43 milliards via des mesures nouvelles. Mise à contribution des retraités, gel d'allocation, baisse de la surtaxe des grandes entreprises. Voici les principales mesures que vous retrouvez en détail sur ici.fr. À partir d'aujourd'hui, 1er octobre, les cups et les culottes menstruelles sont en partie ou totalement remboursées pour les Françaises de moins de 26 ans et les plus précaires si elles sont achetées en pharmacie. Les candidats à la primaire socialiste se retrouvent ce soir pour un deuxième débat sur France Inter et France 2. Le vote aura lieu les 9 et 10 octobre pour le premier tour. Et puis le début du mois d'octobre rose, une campagne annuelle mondiale pour le dépistage du cancer du sein. En France, 61 000 nouveaux cas sont détectés chaque année, mais la recherche avance aussi à grands pas. Détecter tôt le cancer du sein se guérit dans 9 cas sur 10.
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2: Allez, un petit mot de météo pour commencer ce 16-19 avec, écoutez, cet après-midi, ce ciel plutôt lumineux dans l'ensemble. Hein. Il y a eu 2-3 petits nuages de temps en temps, mais enfin, ça reste lumineux, c'est chouette. C'est automnal, 20-21 degrés, mais avec une luminosité presque estivale, on va dire, c'est bien ça. La nuit prochaine, relativement douce encore, 10 à 13 degrés, on rejoint plutôt des températures minimales de la norme. Et puis demain, ça sera une belle fin de semaine éclaircie, large, dominante, tout au long de la journée, lumineuse, cette journée. Pareil, 20 à 21 degrés, donc c'est pas mal. Températures minimales dans la nuit de vendredi à samedi baisseront un petit peu pour rejoindre un peu plus les températures de saison, hein, 7, 9, un petit 10 degrés pour les minimales. Et puis samedi, de fin nuage pour troubler à peine l'ensoleillement, ça sera quand même bien lumineux. Et encore un beau samedi entre 20 et 23 degrés. Et puis je vois que dimanche, ça s'améliore même largement d'après les prévisions de Météo France. Puis ça sera ensoleillement excellent dimanche, soleil qui va régner sans partage avec 21 à 24 degrés. Voilà, une belle fin de semaine et surtout un beau week-end qui s'annonce. À 16h02, l'infotrafic à cette heure-ci. Toujours un accident dont je parlais tout à l'heure, hein, sur la 25 en direction de Dunkerque. Et donc ça engorge toujours, hein, depuis tout à l'heure, je vous donnais l'info. Le 7 à 25, le périph de la 25 commence au niveau de la porte des postes. Hein, vous êtes sur la 25. Hein, et comptez toujours un gros quart d'heure, au moins de temps de parcours en plus, jusqu'à Sequedin ou Bourdin en direction de Dunkerque. Hein, cette partie-là de la 25. Et puis une autre info à l'instant, c'est la 356, c'est la voie rapide urbaine. Hein, je viens d'avoir l'info. Le sens Lille-Roubaix. Donc on est en direction de la 356, hein, pour remonter vers le nord-est, le versant nord-est, on va dire, de la métropole. À Lille, c'est avec un poids lourd, une voiture visiblement, cet accident entre poids lourd et voiture, qui sont sur bande d'arrêt d'urgence. Michael à la préfecture vient de donner cette information et je vois qu'au niveau de Marc-en-Barœul, là, visiblement, à cet endroit-là, donc on est au bout de 356, ça commence à rougir. Méfiez-vous, sur le secteur ailleurs, ça roule, c'est fluide.
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2: Et les innocents, pour commencer avec l'autre Finistère. Bah, merci d'être là au rendez-vous. Il y aura Nicole Buss qui va nous rejoindre également dans le rendez-vous du début de cette émission dans quelques minutes pour l'écho vu d'ici.

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0: Estelle, à l'instant, et cette voix très très proche et très chaude, suave, là, proche du micro, en fait, très confidentielle, j'ai envie de dire. Le titre te restait encore.
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0: Oui, et celle qui nous rejoint à cette heure-ci, c'est Nicole. Nicole Buise, bien sûr, pour l'écho d'ici, tous les jours, l'actualité économique, on va dire, de la région. Mais en quelques minutes à peine, vous allez voir de manière assez ludique la distribution de produits alimentaires via des casiers. Vous savez, ça se multiplie de plus en plus. Justement, dans l'écho d'ici, aujourd'hui, Nicole, vous nous parlez de la paysanne des mers. Alors, c'est joli comme nom. C'est basé à Boulogne-sur-Mer. Et ça vient de s'installer, justement, ça vient d'en installer un deuxième, sur le même principe, sur la métropole lilloise. Ça propose un donc du poisson en libre-service et 7 jours sur 7.
3: Alors effectivement, on avait l'habitude de trouver en campagne des casiers distribuant fruits et légumes, viande, pain et même des fleurs, mais jamais encore de produits de la mer. Après avoir installé une première armoire à Capinghem, au nord-ouest de l'île, il y a un an et demi, la paysanne des mers vient de récidiver avec ce second point de vente, implanté fin juillet à Verlinghem, un peu plus au nord. L'armoire est réfrigérée à une température entre 0 et 4 degrés que l'entreprise surveille et pilote à distance. Il y a 120 casiers qui contiennent chacun deux produits. Jean-Christian Giroux, fondateur de la marque La Paysanne des Mers et président de Cellarium, société de mariage à destination des professionnels, nous dit ce qu'on y trouve.
4: Alors, on y retrouve essentiellement, bien sûr, du poisson frais. Donc, du poisson frais conditionné en barquette, du poisson portionné sans arrêt, la quantité qu'il vous faut pour un repas et pour une personne. Alors, en ce moment, vous avez majoritairement de l'aigle fin, du cabillaud, de la sardine. Prochainement, là, d'ici quelques jours, de la noix de Saint-Jacques, boulonnaise. Vous y retrouvez aussi du crustacé, de la conserverie, des plats traiteurs, du poisson fumé et bien sûr coquillages, fruits de mer, huîtres et autres.
3: Les casiers sont réapprovisionnés tous les deux jours. La paysanne des mers profite de ses trajets sur l'île où elle livre par ailleurs ses clients, notamment des restaurateurs. Et ce module de Verlinghem marche tellement bien que la société envisage déjà d'y ajouter un autre pour tripler le nombre de casiers. Il faut dire qu'il y a à proximité d'autres armoires proposant d'autres types de denrées alimentaires permettant ainsi de faire toutes ses courses du quotidien sur place.
0: Pas mal. Et pour cette société justement, Nicole, c'est un nouveau canal de distribution.
3: Oui, c'est une manière de venir à la rencontre de ses clients, comme l'explique Jean-Christian Giroux.
4: Ça part d'un constat assez radical dans notre filière où, en une dizaine d'années, la moitié des poissonneries artisanales ont cessé l'activité, où la moyenne d'âge est assez élevée, donc beaucoup de départs à la retraite non remplacés. On s'est dit, on a le personnel compétent, on a les infrastructures, on a la logistique, on va découper sur place à Boulogne, on va conditionner et plutôt d'aller trouver des poissonniers en région rurale ou un peu plus dans les terres, on va plutôt prendre du personnel pour de la livraison et remplir les casiers.
3: Des casiers installés là où il n'y a plus de poissonnerie ou encore de poissonniers sur les marchés. La société veut d'ailleurs déployer une dizaine d'autres points de vente de ce type d'ici la fin de l'année sur les Hauts-de-France. Ils sont fabriqués par le Casier Français, société implantée à Templemar dans la métropole lilloise.

0: touché à l'instant.
1: La voix de Mick Octol. Oh, quel bonheur. Quel bonheur, Simply Red. Toute notre jeunesse, mesdames, messieurs. 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Bon, une info trafic d'abord, l'inforoute dont je parlais tout à l'heure, c'est-à-dire l'accident de 356, la voie rapide urbaine en direction de Roubaix, au départ de Lille, avec ce poids lourd et cette voiture sur bande d'arrêt d'urgence. L'accident est terminé. Michael à la préfecture nous a dit, voilà, tout ça est terminé, les véhicules ne sont plus là, mais il y a encore la perturbation pour l'instant. Donc soyez prudents, c'est encore sur le secteur, hein, Saint-Maurice-Pellevoisin, tout ça, Mont-Saint-Barœul, à ce niveau-là, c'est encore un peu ralenti. On a Eric qui nous rejoint pour une info trafic. Bonjour Eric.
2: Bonjour.
1: Bonjour, que se passe-t-il sur la 22?
2: Bah, j'étais dans l'autre sens, mais sur la voie de Lille vers la Belgique, en face de Châteaurouge, il y avait un camion et une voiture à l'arrêt, sur la voie centrale.
1: D'accord, secteur Châteaurouge, donc accidenté ou pas?
2: A priori, oui, mais je suis passé, j'ai pas eu le temps de tout voir.
1: Ouais, je comprends, bien sûr. S'il y a un poids lourd et une voiture là d'arrêter, à mon avis, ils ont dû, même peut-être de la tôle froissée uniquement, mais ils ont dû se percuter.
2: Donc, je pense.
1: Bah oui, je pense aussi, hein. C'est ce qu'on en déduit. Et je vois effectivement le bouchon qui s'est formé avec 16 minutes, enfin un gros quart d'heure déjà de temps de parcours supplémentaire, secteur des Prés.
2: Exact.
1: C'est exactement. Ça, sur la 22 jusqu'au c'est niveau ça. Au moins de la rocade nord-ouest en remontant en direction de Gand.
2: C'est ça, en remontant, oui.
1: Ouais, bah on a bien l'info grâce à vous. Merci, les petites précisions que j'ai sur la carte à l'instant, tout ça est raccord. Merci beaucoup Eric d'avoir prévenu, vous rentrez à Villeneuve-d'Ascq, vous?
2: Non, je rentre sur Fâche-Thuminel.
1: Fâche, oh là là.
2: De l'autre côté...
1: Je comprends. Un peu d'autoroute.
2: Ça roule pour l'instant.
1: Ouais, ben ça va, ça roule un peu.

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0: n'y a pas de honte à l'instant, Michel Berger, un des classiques de Berger. Les classiques aussi, c'est l'info route. Hein. 16h35, l'info trafic à 7h. Si on fait un point avec Sylvie de Rosulte. Oui. Bonjour Sylvie.
1: Oui, bonjour.
0: Que se passe-t-il sur la 23?
1: Oui, alors sur la 23, je viens de passer. Et donc, dans le sens Valenciennes-Lille, dans le sens Valenciennes-Lille.
0: Oui.
1: Je sais pas si c'est la 23, je crois que c'est la 25.
0: Ah, c'est la 23 là, Valenciennes-Lille. Ah, c'est la 23. Hein.
1: Bah, donc c'est la 23.
0: Ah ouais, c'est bien la 23. Hein.
1: La 23, ouais. Et donc, au kilomètre 24, il y a un poids lourd qui s'est déporté sur le côté et qui est rentré dans les glissières de sécurité.
0: Ah, qui a percuté les glissières de sécurité, d'accord.
1: Les glissières de sécurité, ouais.
0: Secteur Sarré-Rosière à peu près, c'est ça?
1: Voilà, c'est ça, Sarré-Rosière, ouais. Voilà.
0: Donc il est là, il gêne pas, mais attention.
1: Disons qu'il est un peu sur la chaussée.
0: Il déborde de la bande d'arrêt d'urgence.
1: Il déborde de la bande d'arrêt d'urgence.
0: Voilà. Donc attention, pas juste quelqu'un qui se repose, c'est quand même le poids lourd qui s'est accidenté.
1: Oui, oui. Il est accidenté.
0: On doit faire un petit déport, j'imagine, hein, s'il déborde de la bande d'arrêt d'urgence. Ouais, je comprends.
1: Et puis après, il faut surtout faire attention quand on se rabat. Parce que moi, j'ai failli percuter un véhicule quand je me suis rabattu après.
0: C'est bien de le rappeler, vous avez raison. Merci beaucoup, Sylvie. Tiens, je profite qu'on parle de la 23 et qu'on est sur le secteur. Quand on sort au secteur d'Orchy, là, ensuite, quand on sort à peu près au Chy-les-Orchy, on est sur la D938, là, secteur de Coutiche, à peu près, hein, la route de Coutiche, là. Il y a pas mal de monde. Je profite pour le dire, je vois ça, c'est rouge à l'instant. Il y a pas mal de monde à ce niveau-là. Et on est prudent, secteur Sarré-Rosière, parce que ça risque de ralentir sérieux avec le poids lourd.
1: Oui.
0: Merci, Sylvie.
1: Voilà, de rien.
0: Bonne fin de journée.
1: Ouais,
0: vous aussi. Bon, au revoir. Bon, toi, Rosulte. Les conditions de circulation, au revoir, Sylvie. Ailleurs, écoutez, on a toujours la perturbation sur la 25. Donc, attention, ça prend la 356 secteur des gares déjà et jonction avec la 25. À part tout ça est déjà bien ralenti. Et vous avez encore 20 minutes dès le début de la 25, le périph de la 25 en direction de Dunkerque. 20 minutes de temps de parcours supplémentaire jusqu'au niveau de Sequedin ou Bourdin. Toujours d'actualité, donc prudence sur le secteur. Hein. Et puis, le secteur des prés, là, l'accident dont nous parlions tout à l'heure, Villeneuve-d'Ascq, hein, c'est 20 minutes de temps de parcours en plus sur la 22, secteur des prés en remontant jusqu'au niveau de la rocade nord-ouest, c'est bien rouge, bien chargé là encore aussi, c'est vraiment les deux points rouges sur la métropole, on va dire, simplement. Voilà.
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0: Stilto, faut que tu m'aimes.
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0: L'humour, si vous aimez ça, c'est le rendez-vous avec Fred Ballard tous les jours dans l'humour en tube. De la vie de tous, les femmes sont les créatures les plus voluptueuses et les plus harmonieuses du monde vivant, bien évidemment. Alors même si leurs seins sont parfois lourds à porter. Alors dans l'humour en tube, Fred Ballard et ses acolytes, bien évidemment, préfèrent en rire en attendant bien sûr les résultats de la mano.
3: Respirez, ne respirez plus.
4: Ah oui, c'est un refrain que les femmes ne retrouvent pas avec un bonheur infini. C'est le refrain de la mammo de dépistage. Un incontournable qui sauve des vies et qui régale les radiologues spécialisés.
5: 100 nichons par jour, il se fait le mammologue. Des petits, des gros, des vrais, des faux. Dès qu'ils sont contents de prendre l'air. Dès qu'ils sont heureux de voir enfin un mec. Me voilà donc dans une des 5 cabines, genre vestiaire de piscine. Debout dans un demi-mètre carré, les seins à l'air, grelottante, à attendre que les nichons qui me précèdent soient libérés.
4: Alors c'est vrai que c'est pas le moment le plus glorieux de la vie des femmes, hein. Michel Bernier n'échappe pas à la règle. On ne bombe pas le torse en général dans la cabine, alors qu'on devrait être fier de nos poitrines, qu'elles soient généreuses ou pas. Quoique trop généreuse, Sophia Bellabès a quand même quelques réserves.
6: Je crois que le sport, en fait, je crois que c'est dur pour moi parce que j'ai une forte poitrine. Je sais pas s'il y a des femmes ici qui connaissent ce concept. Dès que tu cours, t'es à deux doigts de te faire gifler par ton ince. Et c'est fou parce que tout le monde pense que c'est un avantage dans la vie. Mais tu sais ce que c'est, toi, que toute ta vie, tu devras creuser 2-3 à la plage, pouvoir t'allonger sur le ventre.
4: Voilà, bah maintenant, tout le monde sait que les trous sur la plage l'été ne sont pas toujours creusés par des enfants pour faire des pâtés. Ils ont une vraie utilité pour les nénés. C'est comme Octobre Rose. Respirez, ne respirez plus. Mais riez, hein, malgré tout, et le plus souvent possible.
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0: La magie des Bee Gees qui ont fait une BO pour La Fièvre du Samedi Soir d'Herbert Stigoul, une BO magnifique enregistrée au Château d'Hérouville, chez nous en France. Les gros tubes, dont celui-ci des Bee Gees, ont été enregistrés en France à l'époque pour cette bande originale qui a fait le tour du monde.
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0: Il montait bien ou à l'époque, Michel, hein?
1: Voilà, moi je sais pas faire, mais lui il faisait très bien. Tam Tam, Michel Polnareff ou l'homme préhisto. Dans l'album Bulle, le plus gros carton, je crois, en français, hein, bien sûr, des albums de Polnareff.
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0: Bonsoir Louise Forbin.
3: Bonsoir Philippe, bonsoir à tous.
0: 17h, voici l'info. Les lycéens et les étudiants manifestaient devant le rectorat à Lille.
3: Après avoir de nouveau bloqué plusieurs lycées de la métropole lilloise ce matin, des élèves se sont rejoints à la mi-journée place de la République. Une manifestation pour réclamer notamment des remplacements de professeurs et davantage de moyens dans la foule. Des lycéens donc, mais aussi des étudiants qui se sont joints à la mobilisation. Ils ont témoigné au micro de Jeanne d'Anglejean.
4: Ça me touche de voir qu'on est autant là à militer aujourd'hui. Et même les blocus, je trouve que c'est chouette de voir que tout le monde est ensemble, même si on n'est pas forcément des mêmes lycées, on se rejoint pour les blocus des uns et des autres.
5: Ça montre que le mouvement il prend forme, parce que ça a commencé dans un petit lycée à Paris, si je me trompe pas, dans le 93. Et ça montre que en fait tout le monde ressent ce même effet que les étudiants et les élèves, on n'est pas assez pris au sérieux, on est minimisé et souvent on n'est pas écouté. Et donc ça montre juste que les professeurs, des adultes qui sont dans l'enceinte scolaire comprennent ce qu'on vit, que ça commence à faire bouger et que les gens prennent conscience que c'est grave, quoi.
3: Les manifestants se sont ensuite dirigés vers le rectorat où ils n'ont pas été reçus. Ce matin, de nouvelles tensions ont éclaté en marge des blocages. 45 personnes ont été interpellées dans le Nord, 37 dans le Pas-de-Calais. Et d'après le parquet de Béthune, le proviseur d'un lycée professionnel d'Auchelle a été hospitalisé ce matin après avoir reçu sur lui un pétard allumé. Le pétard a ensuite rebondi avant d'exploser au sol à environ 2 mètres de lui. Après cette nouvelle journée de mobilisation, le ministre de l'Éducation nationale, Édouard Geffray, va rencontrer les organisations représentatif des lycéens. Il s'exprimera ensuite à 20h au journal télévisé de France 2. Le ministre de l'Intérieur, Laurent Nunez, sera lui sur TF1 à la même heure pour évoquer le mouvement des lycéens. 3 ans de prison, dont un enferme requis contre le conducteur qui avait fauché et tué 4 personnes à Steinbeck en 2024. Cet homme de 54 ans, cadre chez Carrefour, se rendait au travail lorsqu'il a percuté des retraités âgés de 69 à 77 ans. Son procès s'est ouvert ce matin devant le tribunal de Dunkerque. Le procureur de la République a également requis l'annulation de son permis assorti de l'interdiction de le repasser pendant 5 ans. La décision a été mise en délibéré. Elle sera rendue le 21 octobre. L'adjoint au sport de Grenay présente sa démission. Il était au cœur d'une polémique après s'être affiché lors d'une réunion avec un t-shirt arborant le slogan suprémaciste « White Lives Matter, la vie des Blancs compte ». Le maire Rassemblement National de la commune des Idu-Vaux avait demandé sa démission lundi. Sur sa page Facebook, le principal groupe d'opposition à Grenay a annoncé vouloir saisir la justice.
0: L'ancien coach de Lens s'exprime pour la première fois depuis son départ inattendu du Racing.
3: 2 semaines après avoir quitté son poste d'entraîneur, Dino Topmöller s'est confié dans une émission germanophone. Le coach allemand avoue avoir été abasourdi par la décision des dirigeants lensois d'écarter son adjoint Nelson Morgado. Ça a vraiment été un coup dur, ajoute-t-il. Une décision qui a précipité son départ du Racing Club de Lens. Pour le moment, Dino Topmöller veut se laisser du temps avant de s'installer sur le banc d'un nouveau club. Et la météo, est-ce que c'est une soirée ensoleillée qui nous attend?
0: On va s'installer, nous, en terrasse.
3: Bonne nouvelle.
0: Voilà, ou dans le jardin même, ou le balcon, si vous avez un balcon, n'hésitez pas, parce que c'est agréable. Hein. L'après-midi, aujourd'hui, on le voit encore, avec des températures douces, 22 degrés en moyenne. La nuit sera douce, là où c'est 10 à 13 dans l'intérieur, et demain, 20 à 21 degrés, mais avec des éclaircies larges, de plus en plus larges. Donc demain, vendredi et samedi, un soleil généralement bien présent. Les nuages pour décorer, 20 à 23 degrés, et si on va jusqu'à dimanche pour le week-end, très très belle journée, soleil largement présent et 21 à 24 degrés. Donc vous voyez, c'est que du bon et c'est que de la terrasse, du jardin, du comme on veut, du balcon. Voilà, on peut en profiter encore. Voilà pour les good news. Vous revenez pour les infos. À tout à l'heure.

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1: à tout à l'heure, Louise. L'infotrafic à 17h04, pratiquement. On va faire un point avec Stéphane d'abord, hein, auditeur avec nous. Bonjour Stéphane.
2: Oui, bonjour Philippe. Alors moi, je vous appelle pour le poids lourd qui est accidenté sur la 23. Je viens de dire à Alex au standard qu'il n'y avait pas à dire que c'était le chauffeur et un autre automobiliste qui déviait les voitures pour dire faire attention, quoi. Et là, je viens de croiser la dire qui vient de passer au niveau de terre de la Scarpe avec les feux allumés. Donc, à mon avis, on se rend sur place.
1: Oui, c'est Sarre-et-Rosière. Le secteur, c'est Sarre-et-Rosière.
2: Ouais, c'est ça, ouais.
1: Absolument.
2: C'est
1: ça. La 23.
2: 24,
1: voilà, en direction de Lille. Ouais. Un peu après Rosult. En direction de Lille, et je vois le bouchon, enfin le gros ralentissement qu'on a quand même sur le secteur. C'est pas très long, mais surtout soyez prudents. Hein, et on voit que la dire arrive, vous nous avez dit. Donc tout ça va rentrer dans l'ordre, mais pour l'instant, on reste vigilant et prudent, hein, Stéphane.
2: Voilà, tout à fait.
1: Merci. Merci, bon retour à Rennes.
2: Merci, ça va aller.
1: Ça va aller. Salut Stéphane. L'infotrafic également, toujours ce bouchon conséquent sur la 25. Répercussions également depuis tout à l'heure. Hein, c'est toujours d'actualité à partir de Monson-Barœul sur la 356. La voie rapide urbaine à partir de là pour revenir sur Lille, secteur des gares et jonction avec la 1 ou la 25. Difficile. Et d'ailleurs, si vous êtes sur la 25 dès le début, vous avez toujours jusqu'à Sequedin ou Bourdin ce bouchon et les 20 minutes de temps de parcours en plus en direction de Dunkerque. Si vous empruntez la 1, le début de la 1 donc est quand même un peu ralenti. Et ensuite, on a la densité, je dirais à peu près habituelle, jusqu'à Vandeville, Templemar. Chargé, peut-être un petit peu plus, pour venir sur l'île à partir de l'Équin. La courbe de l'Équin, là aussi, on a un secteur de Ronchin, une petite densité de trafic pour rejoindre l'île, un peu plus marqué. Tronc commun A22, légèrement dense, là aussi. Les ralentissements habituels, RN41 avant le rond-point de Fourneau-Ouep et le rond-point d'Illy. On a une roquette nord-ouest qui est quand même bien dense à partir de Ouescal en direction d'Anglo, hein, dès le début. Comptez au moins 20 minutes de temps de parcours en plus. En tout cas, c'est très dense. Je dirais à peu près jusqu'à hauteur du Grand But. Vous savez, l'homme, le centre commercial, le cinéma, tout ça. Ben, jusque-là, on a quand même pas mal de monde. Après, ça reste encore un peu ralenti, mais dans une moindre mesure. Voilà, je dirais qu'on a fait à peu près le tour. La 2, je vous en ai pas parlé, donc un petit mot de la 2. Légèrement ralenti, dans le sens Bruxelles-Paris, hein, Marly, le Pontry, Prouvy, c'est un peu habituel. Hein, c'est des petits coups de frein. Et puis la 21, là, par contre, on a un peu plus de monde. Après Courcelles-les-Lens, juste avant le pont d'Ourges. Mais bon, ça prend quoi? Ça prend 10 minutes de temps de parcours. En plus, jusqu'à Arnes, on est en direction de Lens. Une petite densité de trafic. Pour le reste, le littoral, tout ça, la 16 est fluide.
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1: Et Phil Collins, Easy Lover.

0: Lover. C'est du bon Phil Collins, hein, du Earth, Wind & Fire pour les cuivres derrière. Il y a la batterie de Phil Collins, alors c'est juste du top.
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0: Un autre Philippe, on est envahi en ce moment. Boulevard Désert pour la musique, c'est tout de suite. Et juste après, reste avec nous parce que Agnès Delbar nous revient avec, dans les trésors du Nord-Pas-de-Calais, un petit coup d'œil sur le littoral. Bon, allez.

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1: C'est pas si facile, là on la chante en boulevard désert, c'est pas si facile. 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
2: Il nous en met plein la vue chaque jour, ce paysage qui a reçu le label Grand Site de France en 2011. Il s'agit du site des Deux Caps, Blanc-Nez et Griné, un véritable trésor du Nord-Pas-de-Calais.

sport passionné des hommes et du site des Deux Caps remonte à l'Antiquité, où ces hautes falaises de craie blanche étaient déjà un point de repère pour les navigateurs. Mais l'histoire du site des Deux Caps a commencé bien avant notre ère. Imaginez un mouvement de terrain qui crée une faille dans laquelle la mer du Nord s'engouffre. Et cela nous donne le détroit du Pas-de-Calais, l'un des détroits les plus fréquentés au monde. De cette scission qui permet donc la naissance du détroit du Pas-de-Calais, il y a donc une nouvelle répartition. D'un côté, la Grande-Bretagne, de l'autre côté, le continent européen, avec ses deux caps, le cap Blanc-Nez et le cap Gris-Nez, à seulement 28 km des falaises blanches de Douvres. Le paysage continue de se dessiner encore aujourd'hui, puisqu'une lente érosion de la falaise, due essentiellement aux eaux de ruissellement, provoque de nos jours des éboulements permanents au sommet. Et puis l'agglomération progressive du sable et du calcaire forme des œufs géants qui sont cachés par la végétation. La sauvegarde de ce site remarquable est assurée par le Conservatoire du Littoral. Le renouvellement du label Grand Site de France a été acté en 2025 pour 8 ans. Un site des Deux Caps qui inspire bien sûr les randonneurs avec son point de vue, avec sa diversité poétique entre mer et falaise, mais qui a inspiré énormément de peintres également. Mais ça, c'est une autre histoire à découvrir dans les trésors du Nord-Pas-de-Calais.

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0: Bon sourire, Zaz. Regardez, je vous en fais un beau de sourire. Vous l'imaginez, mais il était beau. Hein. J'ai montré toutes les dents, bien blanches, tout ce qu'il fallait. Décibel, montrez-nous la bonne musique qui arrive, justement, et les artistes, les anniversaires, les hommages. C'est parti, Émilie Mazoyer.
1: Salut tout le monde. Émilie, au rapport pour votre dose quotidienne d'actualité musicale. Ça fait 8 ans aujourd'hui que le grand Charles est parti tout au bout de la terre.

Charles Aznavour, 70 ans d'une carrière vraiment internationale. 1400 titres chantés dans une dizaine de langues. Dites-vous que sur ses 91 albums studio, 51 seulement sont en français. Et si Charles Aznavour est évidemment encore très écouté dans les pays francophones, les plateformes de streaming nous révèlent qu'il cartonne aussi aux États-Unis, en Angleterre, aux Pays-Bas, en Tunisie et à Madagascar. Le groupe irlandais U2 fête ses 50 ans avec un 16e album. Carnaval de Luz sortira le 13 novembre et on a déjà un extrait à vous faire écouter. Street of Dreams, un titre rock et prometteur. Le nouvel album de U2 contient aussi un duo avec la légende de la country, Dolly Parton, son tout dernier enregistrement avant sa mort. Vlyn Bugy, son nom ne vous dit peut-être pas grand-chose, mais vous connaissez forcément une des chansons qu'elle a signées. Céline, pour Hugo Frey, Les Bals Populaires de Sardou, Pour le Plaisir, Herbert Léonard, Biche, Oh ma biche, Franck Alamo, Le Pénitencier de Johnny, Happy à celle-là aussi. Elles sont

0: Vlyn Bugy était l'une des plus grandes parolières françaises des années 60, 70 et 80. Elle vient de nous quitter. Elle avait 97 ans. Les héritiers de Prince font n'importe quoi. Des journalistes américains se sont rendus compte que le dernier album d'inédit, Timeless, sorti pour les 10 ans de la mort de Prince, avait été traficoté en studio par des producteurs qui ont rajouté des pistes et des musiciens, alors qu'on vend ça aux fans comme des enregistrements 100% authentiquement Prince. Avec aussi des erreurs dans le livret, des co-auteurs non déclarés, on se dit qu'on va oublier ces fameuses chutes de studio pas validées par le génie et s'en tenir aux classiques.
1: Merci Émilie Mazoyer. Émilie, ce soir, Décibel, hein, à partir de 19h, juste après notre rendez-vous, après l'info de 19h exactement, l'invité de ce soir dans Décibel, les Dynamite Shakers, le groupe vendéen Dynamite Shakers.

qui vont nous présenter leur deuxième album studio, si vous ne connaissez pas. Vous serez là ce soir, l'album s'appelle Marilyn, comme Marilyn. Gros coup de cœur de Décibel et d'Émilie Mazoyer ce soir, après l'info de 19. Billy Paul, ça c'est mon coup de cœur à moi, c'est une belle balade, Me and Mrs. Jones.

0: People, Me and Mrs. Jones. Ma voix, ça sera Me and Michael. Et pas Michael Jones, hein, parce que c'est pas Michael Jones, c'est Michael à la cellule de l'agence routière à la préfecture, n'est-ce pas, Michael?
1: Oui, bonsoir Philippe, bonsoir.
0: Bonsoir. Michael, on va faire un point sur nos routes. On n'a plus d'accidents, je pense, mais il reste encore des perturbations. Hein.
1: Oui, tout à fait. On n'a plus d'accident ni d'incident à vous signaler. Hein. On a ce poids lourd en pointe qu'on avait sur l'autoroute A25, secteur d'Aubourdin, depuis 14h30, a été dépanné. Donc la circulation a bien repris sur le secteur en direction de Dunkerque. Et puis on avait également un accident avec un poids lourd au niveau de l'autoroute A23, secteur de Sarcey-Rosières. Là également, plus de soucis particuliers sur le secteur. Par contre, comme vous l'avez dit, hein, encore du monde sur les routes, hein, notamment au niveau des sorties de l'île. Autoroute A1 qui coince, comme à son habitude, entre l'échangeur de Vandeville et la terminaison des 5 voies de Ronchin, avec à l'arrière une petite répercussion sur la voie rapide urbaine RN 356 depuis le secteur de Mont-Saint-Barreul. Nous avons toujours également la traversée de l'île d'Avdask, hein, RN 227, qui est bien chargée sur toute sa longueur dans le sens Gand-Lille, et ce, depuis la courbe de Babylone jusqu'à la jonction avec le tronc commun de l'autoroute A22, hein, c'est assez dense. Cette autoroute A22 qui reste également bien chargée, comme à son habitude, en direction de Gand au niveau de Marc-en-Barreul, hein, de Marc-en-Barreul jusqu'à la ville d'Avdask, ça reste assez dense. Nous avons la rocade nord-ouest également dans le sens Ouascal-Anglo qui reste bien chargée dès son entrée à hauteur de Ouascal et ce jusqu'aux alentours de Vambrochy. Ensuite, ça repart. Le haut de la voie rapide urbaine, la M656, est bien chargée également. On voit avant d'arriver sur le secteur de Roubaix, entre Capro et Roubaix, ça reste dense également. Ensuite, nous avons quelques petits ralentissements également au niveau de l'échangeur d'Anglo en direction de Dunkerque sur l'autoroute A25. National 41, là, on retrouve les deux ralentissements habituels en direction de la Bassée. Le premier au niveau du rond-point de Fournoweb et le second entre les deux ronds-points d'Illy. Secteur de Lens, l'autoroute A21, bon, pas trop de difficultés. Ça reste chargé quand même entre Dourges et Montigny-en-Goël en direction de Lens, mais rien de bien méchant. Nous avons le secteur d'Arras, là on retrouve le ralentissement habituel sur la nationale 25 depuis le rond-point de Sainte-Catherine jusqu'au rond-point d'Anzin Saint-Aubin en direction de Dainville. Ça reste assez dense, mais également, hein, avant d'arriver sur le secteur de Dainville, là également on constate un petit ralentissement. Secteur de Valenciennes, autoroute A2, un léger ralentissement au niveau de la sortie Valenciennes-Centre dans le sens Bruxelles vers Paris. Et puis sinon, hein, sur le reste du réseau, ça roule parfaitement bien, Philippe.
0: Merci, Michael, pour le détail complet sur nos routes. On se retrouve tout à l'heure.
1: Sans souci.
0: Merci, à tout à l'heure.
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0: Souvenir. Sauvez-moi. C'était Balavoine qui avait travaillé sur cette chanson pour Jeanne Masse. C'était son grand copain, son grand pote. Elle nous l'avait dit, elle était venue dans les cieux il y a un petit moment déjà. Sauvez-moi, Jeanne Masse. Et juste après, le duo Marc Lavoine et Patrick Fiori pour Occuper. Vous êtes avec Ici Nord, avec Philippe, et je vous accompagne jusqu'à 19h.

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1: L'Avoine Fiori, occupé à l'instant. On est occupé à regarder ce qui vient chez nous, les sorties, idées de sortie, on voit ça tout de suite.
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4: Pour la première fois, des femmes de plus de 50 ans se racontent, mais sur scène. Ouais. Alors, vous avez peut-être déjà vu le format réseaux sociaux, on va dire. Mesdames, c'est suivi par 1 300 000 abonnés sur les réseaux sociaux. Ce format court, pas vraiment, mais en tout cas ce format qui permet de s'installer dans un salon avec Maïtena Biraben, entre autres, et qui permet de discuter avec des femmes de la vie de tous les jours, c'est-à-dire des sujets pour réfléchir aussi, sourire, surprendre, pour donner, redonner confiance à toutes, quel que soit l'âge des femmes, parce que vieillir, c'est aussi une chance, une joie, aussi une nouvelle énergie. Et donc, tous les sujets sont abordés et que

0: Que devient une femme qui vieillit? On parle de sexualité, on parle vraiment de tas de sujets différents dans ce rendez-vous qui maintenant fait le tour de la France.
1: On part en tournée avec Mesdames. La tournée de Mesdames, en vrai, c'est un spectacle. Un spectacle dans lequel de nombreuses femmes vont intervenir sur scène. J'accepte cette mission pour une bonne et simple raison, parce que je vais vous parler d'un thème qui est très important. Ce thème, c'est... comment je pourrais te l'écrire ? Ce dont je vais vous parler sur scène, c'est... Mais vous savez quoi ? Je vais pas vous dire de quoi je vais vous parler sur scène. Pour le savoir, il va falloir prendre vos billets.
0: Alors c'est une idée de sortie incroyable, et c'est pas réservé aux femmes justement, vous pouvez y aller en couple, justement c'est plus intéressant, entre témoignages, prises de parole engagées, moments de rire collectif parce que ça interpelle le public, Mesdames, donc ça s'appelle toujours Mesdames, mais Mesdames en vrai au Théâtre Sébastopol, vous allez assister à une soirée hors du commun, très différente, une soirée de dialogue, d'échange, 4 octobre à 18h, Théâtre Sébastopol de Lille, ça s'appelle Mesdames en vrai.
2: Et moi j'ai un beau rendez-vous aussi, c'est pour aller voir Elton. C'est avec tous les jours, je vous offre également 2 places pour l'Elton Tribute au Théâtre de Denain le 16 octobre. Et ça y va, hein. Franchement, on est dans l'univers, dans la voix, dans les looks improbables aussi, avec Arnaud qui incarne Elton John sur scène, avec sa voix bien sûr, sa propre voix, avec des musiciens qui l'accompagnent, et surtout les tenues complètement excentriques. Moi j'adore celle de baseball, quand il avait la tenue de baseball, Elton. Enfin bref, et donc tout ça, vous allez le retrouver. Petite question pour avoir vos 2 places pour le 16 octobre. Il faut être disponible au Théâtre de Denain. Elton a achevé sa gigantesque tournée d'adieu qui s'appelle comment ? En juillet 2023, c'était à Stockholm. Quel est le nom de cette dernière tournée d'adieu qu'a fait Elton, justement, et la dernière date à Stockholm ? Vous appelez Alexandre 03 20 55 89 89. Vous donnez le nom de cette toute dernière. Ça reprend un de ses grands albums, justement. Voilà, j'en dis pas plus. Allez, vous allez trouver ça, je pense, hein, le nom de la dernière tournée d'adieu d'Elton. 03 20 55 89 89, le temps d'un petit chalet avec Your Love is King.

0: Shade et Your Love Is King. Mais mon Dieu, c'est du caviar, du 5 étoiles, c'est du must, ça. On a Daniel qui est avec nous. Bonsoir, Daniel. Bonjour.
1: Franchement. Bonsoir, Philippe.
0: Bonsoir. Alors, bonsoir, Daniel. Ça va bien ?
1: Oui, ça va très bien.
0: Comment s'appelle cette tournée d'adieu d'Elton John en 2023 ? Il l'a terminée à Stockholm, cette dernière tournée.
1: Alors, c'est Phare et Vert, je ne sais pas bien parler l'anglais. Yellow Bright Road.
0: Alors, c'est ça. Farewell Yellow Brick Road.
1: Ouais.
0: Repeat after me. Repeat after me, Daniel.
1: Farewell. Je ne sais pas parler anglais, moi.
0: Repeat after me. Listen to me, Daniel, and repeat after me, please. Farewell.
1: Ouais, farewell.
0: Farewell.
1: Farewell.
0: Yellow.
1: Yellow.
0: Brick.
1: Brick.
0: Road.
1: Road.
0: Bravo, c'est nickel, bravo, Farewell Yellow Brick Road. Bravo, félicitations, congratulations, mon cher Daniel. Vous avez deux places pour aller voir Elton Tribute, pour réviser, parce qu'il chante tout en anglais, hein, évidemment, Arnaud qui rentre dans la peau d'Elton John. Elton Tribute au Théâtre de Denain.
1: Elton Tribute.
0: Ouais, c'est l'hommage, c'est un hommage vraiment comme si vous étiez avec Elton John. C'est le nom du. C'est un hommage en fait, hein, c'est le nom du show.
1: Un hommage.
0: Le 16 octobre au Théâtre de Denain. Vous avez deux places sur la liste. Bravo Daniel.
1: Bon, mais c'est très bien, merci beaucoup.
0: On se dit au revoir en anglais, comment on dit au revoir en anglais ?
1: Moi, j'ai pas fait d'anglais.
0: Goodbye, sur ce fossile, ça.
1: Goodbye, my love.
0: My love, écoutez, au revoir mon amour, je sais pas comment je vais le prendre, Daniel. Dites donc, comment vous y allez, vous. Alors, vous savez pas dire deux mots en anglais, mais finalement, vous me dites au revoir mon amour. Franchement, vous exagérez, Daniel.
1: J'aurais mieux aimé le dire à Charlène ou bien à Charlotte.
0: Bah, évidemment, Charlène, le matin qui vous réveille, vous dites-lui plutôt à elle. Goodbye, darling.
1: Bah oui.
0: Bon, à bientôt, Daniel.
1: Ouais, à bientôt.
0: Merci. Allez, au revoir, pour Philippe. Ce bon moment d'anglais. J'adore. C'était génial. Ils sont super, nos auditeurs. J'adore. 17h52, on a Sabrina qui nous rejoint. Mais alors, pour un petit point route, on the road, Sabrina. Hello.
2: Oui, hello.
0: How are you?
2: I'm fine, thank you.
0: Oh, bravo. Alors, bon, alors, un mot de la 25.
2: Oui, un mot de la 25. Donc la 25 Dunkerque-Lille, juste après la sortie d'Armentières. En fait, sur la voie de gauche, il y a une espèce de barrière métallique qui est sur la route. Donc quand on roule à grande vitesse, c'est dangereux. Donc faites attention.
0: Ouais, il n'y a pas de bouchon, je vois. Enfin, en tout cas, ça ne freine pas sur ma carte. Est-ce que ça ralentit
2: quand même ? Non, mais en fait, on peut dévier. En fait, on arrive, on la voit, donc on bifurque sur la droite. Mais d'accord. Bon, il suffit que quelqu'un roule trop vite. En déviant, on peut percuter une voiture à droite et créer un accident. Quoi.
0: Donc, il suffit qu'elle bouge un petit peu avec les déplacements des voitures. Il suffit que ça bouge un peu et que justement, ça se retrouve en plein milieu de la voie. Et là, on freine un coup sec et boum.
2: C'est exactement ça. Donc faites bien attention, voie de gauche, enfin levez le pied.
0: Vous avez bien fait, Sabrina. Vous savez quoi, il y a Alex qui a prévenu la préfecture.
2: Hein,
0: la préfecture, qui préviennent eux la dire, qui seront le plus vite possible sur place.
2: Hein. Voilà, c'est parfait.
0: Vous avez bien fait. Merci, goodbye Sabrina.
2: Merci à vous. Bonne soirée, au revoir.
0: Vous ne dites pas goodbye my love, vous alors.
2: Allez, je le dis, goodbye my love.
0: Thank you darling, thank you. See you soon.
2: You're welcome.
0: J'adore.
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0: moi cette basse, un petit peu, surtout les voix qui se marient à merveille. Peter Gabriel, Kate Bush pour l'une des plus belles, j'ai envie de dire, hein, que ce soit la carrière de l'un ou de l'autre, hein, c'est l'une de leurs plus belles, hein, en tout cas ensemble. Ce titre Don't Give Up, un petit bijou.
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0: 18h, toute l'actualité avec Louise Forbin qui nous rejoint tout de suite. Journée de mobilisation des lycéens.
2: Avec des manifestations et des blocages qui prennent de l'ampleur, une centaine d'établissements étaient concernés ce matin dans le Nord et le Pas-de-Calais. Vitres d'abribus brisées, feux de poubelle. Les mobilisations ont de nouveau été marquées par des violences, Sophie Morland.
3: Oui, notamment à Auchel, au lycée professionnel de Grugilet. Le proviseur a été hospitalisé après avoir été blessé ce matin par un pétard qui a rebondi avant d'exploser au sol. Un policier a aussi été légèrement blessé à la main par une barrière lancée sur lui. Dans le Pas-de-Calais, 63 personnes ont été interpellées selon un tout premier bilan et au plus fort de la mobilisation ce matin, 4400 manifestants ont été recensés comme à Boulogne, Calais ou encore Béthune. Béthune où 4 mineurs ont été présentés à un juge d'instruction dès cet après-midi pour des violences en réunion sur les forces de l'ordre. Dans le Nord où 45 personnes ont été interpellées rien que dans la matinée, des incidents ont aussi éclaté notamment à Valenciennes ou encore à Lille où la situation a été très tendue ce matin aux abords du lycée Fédère, dans le secteur de la Porte de Douai. Madeleine Allais est en terminale au lycée Pasteur. Elle est la co-référente de l'USL, l'Union syndicale lycéenne dans le Nord. Elle déplore les violences survenues dans la matinée.
4: C'est malheureux que ça parte dans cette direction-là et honnêtement, c'est pas ce que les lycéens veulent. Nous, notre but premier, c'est évidemment pas que des gens finissent blessés, que des gens finissent confinés dans un établissement ou quoi que ce soit. En fait, là, c'est juste que la colère des lycéens est devenue totalement légitime et qu'ils ne savent plus comment la montrer. Ils ont tout fait pour essayer de se faire entendre, ils ont fait des blocus pacifiques, ça n'a pas marché. Donc maintenant, ils vont essayer de faire des feux et de se faire entendre de la manière qu'ils ont choisie.
3: Plusieurs centaines de ces lycéens lillois se sont ensuite retrouvés à la mi-journée pour une manifestation entre la place de la République et le rectorat, où ils espéraient être reçus, ce qui n'a pas été le cas. Manifestation sans aucun incident. Ils ont été rejoints par des profs et aussi des étudiants. Les universités de Pont-de-Bois et de Moulins ont d'ailleurs été fermées toute la journée avec des cours assurés en distanciel. Et le mouvement pourrait gagner d'autres établissements du supérieur. Des assemblées générales sont programmées dès ce soir.
2: Et après cette nouvelle journée de mobilisation, le ministre de l'Éducation nationale, Édouard Geffray, va rencontrer les organisations représentatives des lycéens. Il s'exprimera ensuite à 20h au journal télévisé de France 2. Le ministre de l'Intérieur, Laurent Nunez, sera lui sur TF1 à la même heure pour évoquer le mouvement des lycéens. Arnaud Deslandes qui a réagi aux mobilisations des lycéens, jugeant leurs revendications sérieuses et légitimes. Chaque jour, sans dialogue, fait grandir la colère, écrit le maire de Lille dans un communiqué. Il a appelé à cesser les débordements, d'où qu'ils viennent. Nous devons montrer à notre jeunesse que sa voix compte, conclut-il. 3 ans de prison, dont un enferme requis contre le conducteur qui a mortellement fauché 4 retraités en 2024. L'homme de 54 ans, cadre chez Carrefour, était jugé aujourd'hui devant le tribunal de Dunkerque pour homicide involontaire. En février 2024, alors qu'il se rendait au travail, il a percuté et tué 4 personnes âgées de 69 à 77 ans. Il explique s'être endormi au volant, mais les proches des victimes qui étaient présentes sont déçus par l'attitude du prévenu qui, selon elle, n'est pas sincère dans ses regrets. Antoine Réglet, avocat de plusieurs proches de l'une des 4 victimes âgées de 77 ans.
5: En réalité, les réponses qu'on a aujourd'hui, c'était les craintes que l'on avait, à savoir qu'on a un prévenu qui parle beaucoup de lui, qui vient dire que la souffrance, c'est lui. Vous avez presque quelqu'un qui vient dire que la victime, c'est lui. Et quand on lui dit, mais est-ce que vous plaidez coupable ? Il dit oui, et quand on lui demande quelle est votre faute, il est incapable de nous la donner. C'est-à-dire que vous avez un prévenu qui, de façade, vient plaider coupable pour les besoins de la cause, mais qui se sent totalement innocent et irresponsable.
2: Jean Boudot, l'avocat du prévenu, le réfute et rappelle que son client reconnaît totalement sa responsabilité. L'avocat qui juge les réquisitions de la procureure élevées pour un homicide, il le rappelle involontaire, sans aucune circonstance aggravante.
6: Là, on n'est pas dans le comportement inacceptable. On n'est pas à 2 grammes, on n'a pas de la cocaïne dans le nez, on roule pas à 200 km/h, on roule pas sans permis. On a tous connu des légers assoupissements au volant. C'est pas bien, on s'est arrêté à la station d'après. Et un jour, il y a un bonhomme, il n'a pas la station d'après, il s'endort et c'est trop tard. Les réquisitions, je les trouve hautes pour un dossier comme ça. Elles tiennent compte du fait qu'il y ait 4 victimes et pas une seule. Mais en matière pénale, j'aime bien l'idée que ce soit le degré de faute qui soit le fondement de la sanction, beaucoup plus que les conséquences de la faute qui résultent en grande partie du hasard qui a été catastrophiquement malheureux ce jour-là.
2: procureur a également requis l'annulation de son permis de conduire et l'interdiction de le repasser pendant 5 ans. La décision a été mise en délibéré, elle sera rendue le 21 octobre. Il était au cœur d'une polémique. Depuis lundi, l'adjoint au sport de Grenay présente sa démission. Lors d'une réunion, il s'était affiché avec un t-shirt orné du slogan suprémaciste « White Lives Matter, la vie des Blancs compte ». Une photo publiée sur le Facebook officiel de la ville. Après le tollé, la maire Rassemblement National de la commune, Daisy Duvaux avait demandé sa démission lundi. Sur sa page Facebook, le principal groupe d'opposition à Grenay a annoncé vouloir saisir la justice.
7: C'est la première fois qu'il prend la parole depuis son départ précipité du Racing Club de Lens.
2: L'ancien entraîneur de Lens, Dino Topmöller, s'est confié dans une émission germanophone. Deux semaines après avoir quitté son poste d'entraîneur, le coach allemand avoue avoir été abasourdi par la décision des dirigeants lensois d'écarter son adjoint, Nelson Morgado. Une décision qui a précipité son départ du Racing Club de Lens. Pour le moment, Dino Topmöller veut se laisser du temps avant de s'installer sur le banc d'un nouveau club. Et la météo avec une soirée ensoleillée qui nous attend, Philippe.
7: S'installer sur le banc des jardins, nous, c'est le cas, je cherche des transitions à tout prix, avec cette météo. Cette nuit, alors je ne sais pas sur le banc cette nuit, non, dans un lit c'est mieux quand même, pour se reposer, 10 à 13 degrés, hein, mais les températures sont plutôt correctes hein, pour des minimales. 20 à 21 demain avec des éclaircies qui seront très larges, hein, une belle journée normalement de vendredi surtout. Un samedi ensoleillé, là aussi un petit voile nuageux pour décorer, 20 à 23, une journée de dimanche belle, avec un soleil largement présent tout au long de la journée, 21-24 degrés. J'ai envie de dire, la semaine termine bien, le week-end s'annonce bien aussi. Voilà ce qui vous rend heureuse, je le vois, Louise.
2: Ah bah oui, bien sûr, ouais. Dans le soleil.
7: Vous êtes à l'antenne ce week-end ou pas ?
2: Je suis à l'antenne demain matin.
7: Demain matin, vous réveillez demain.
2: Exactement.
7: Avec
2: Thomas Schoener.
7: Thomas Schoener, absolument. Vous êtes là pour... on vous verra à la télé.
2: Demain. On verra à la télé, oui.
7: Ouais, je sais que vous aimez ça. À la télévision demain matin, entre 6h et 9h, absolument. Et après, vous êtes en week-end, rassurez-moi.
2: Et après, je suis en week-end. Et
7: vous profiterez du beau temps. Bonne nuit alors. Reposez-vous
2: merci,
7: bien.
2: Bonne soirée.
7: Vous n'allez pas tarder à aller dormir, je le sais. Parce qu'on se lève tôt hein, quand on est journaliste. À quelle heure d'ailleurs pour demain ?
2: À mon avis, ça va être vers 2h30.
7: 2h30 du matin. Voilà. Donc bonne nuit. L'infotrafic, on va regarder tout de suite ce qui se passe du côté de chez Jeanne qui nous appelle pour la traversée de Villeneuve-d'Ascq. Hein. Bonsoir Jeanne.
8: Bonsoir Philippe.
7: Dites-nous tout.
8: Il y a un véhicule en panne sur la voie de gauche avec deux piétons dans le sens de Villeneuve-d'Ascq-Roubaix, c'est au niveau de l'hôtel de ville.
7: Alors c'est la Nationale 227, hein, c'est le sens Villeneuve-d'Ascq-Roubaix donc, secteur mairie de Villeneuve-Pont-de-Bois, c'est ça à peu près hein.
8: Centre commercial V2.
7: Ce véhicule est en panne sur voie de gauche, deux piétons à proximité, attention surtout. Et bon retour, mais c'est Jeanne qui habite à Seclin, qui rentre à Seclin, c'est ça.
8: Oui, c'est ça.
7: Alors je dis aux auditeurs, bon, comment tu vas ma chère Jeanne ? Ça va bien ?
8: Ça va très bien.
7: Oh, c'est ma copine Jeanne. Alors je le dis parce que sur le coup, je me suis dit, mais c'est Jeanne. Et Alex dans le casque me dit, oui, c'est Jeanne qui a travaillé chez nous, Jeanne. Absolument.
8: Exactement.
7: Jeanne
8: oui,
7: était à l'accueil aussi, collègue d'Alexandre qui est au bout du fil aujourd'hui. Donc voilà, et qui fait des belles études d'infirmière.
8: Exactement.
7: Ça se passe bien, ça va, les études ?
8: Ouais, ça va, tout se passe
7: cool.
8: Bien.
7: Cool. Voilà.
8: La reprise a été compliquée, mais tout se passe bien.
7: Une future infirmière et tout, on en a besoin. Bravo Jeanne. On t'embrasse, toute l'équipe t'embrasse.
8: Merci beaucoup.
7: Passe nous voir pour un café bientôt. Hein. Passe nous voir pour le café. À bientôt. J'adore.
8: Pas de problème, ça,
7: Jeanne. On adore. On a un super souvenir de Jeanne. Slimane est avec nous. On est du côté de la 22. Bonsoir Slimane.
9: Bonsoir Philippe. Ça va ?
7: Ça va bien. Oui, Slimane habitué. Il m'a déjà appelé Slimane. Hein, oui.
9: Oui, plusieurs
7: Absolument,
9: fois.
7: Ouais. Plusieurs fois. Je le vois bien. Qu'est-ce qui se passe sur la 22 ?
9: Alors sur la 22, un camion poids lourd qui est sur la voie de gauche et en même temps à celle du milieu. Il est en panne, donc il est en arrêt, quoi. Donc faire attention.
7: D'accord. Et ça gêne un peu. On doit
9: ouais, se déporter. Faire attention, surtout les gens qui ont la voie de gauche.
7: Sens Lille-Gans, poil aurait arrêté donc sur voie de gauche, secteur Château-Rouge, absolument. Oui. Ouais, je vois qu'il y a déjà du.
9: Merci hein, pour la musique, c'était vraiment excellent ce titre de Peter Gabriel.
7: Ah, le Don't Give Up, oh, il est beau. Hein.
9: Ouais. Et ça m'a fait rappeler l'épisode 3, saison 3 de Miami Vice.
7: Ah, c'est dans Miami Vice aussi ? Ok.
9: Exactement, c'est okay. Là où Crockett réalise qu'il n'est plus trafiquant de drogue, mais un flic.
7: Un flic, et c'est Don Johnson.
9: Exact, Don
7: ouais,
9: Johnson.
7: Don Johnson, bien sûr, qui a chanté lui aussi. Je sais pas si...
9: Il a chanté.
7: Il a fait plusieurs titres, pas mal d'ailleurs en plus.
9: Il a chanté Heartbeat et puis un autre qui s'appelait Dead, je sais plus quoi.
7: Il avait fait une reprise aussi d'une vieille chanson...

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1: Ouais.
0: Daron Melville. Il a fait une belle version.
1: Oh.
0: Génial. Ben, un plaisir, Slimane. À bientôt.
1: À bientôt.
0: Merci bonne de faire soirée. La route avec nous. Bonne soirée également. Ailleurs, on a du monde donc sur la traversée de Villeneuve-d'Ascq, hein, chargé même dans les deux sens. Le tronc commun de la 22 pour rejoindre la 1. La voie rapide urbaine, la 356. Là aussi, un petit quart d'heure hein, à partir de Mont-Saint-Barol à peu près hein, pour venir sur l'île. Cette rocade nord-ouest aussi, sens ouest Calanglo, qui est encore bien chargée jusqu'au niveau du cinéma, le centre commercial, tout ça, le cinéma. Vous voyez à peu près pour ceux qui l'empruntent. Et puis, voilà, ça sont les axes, on va dire, plutôt rouges. Et pareil, la 656 hein, en direction de Roubaix-Tourcoing, Almagar, tout ça. Sainte-Mercure, c'est encore assez chargé. Hein, méfiez-vous, prudence.
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0: Tiens, un petit téléphone. Sympa ça aussi. Hein ?

0: Belle histoire, racontée comme un film à l'instant téléphone. L'histoire de Cendrillon version téléphone.
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0: Dans un instant, vous allez découvrir un ancien gars de la PJ, justement, quelqu'un qui a une vie assez incroyable, qui est passé par des tas d'épreuves complètement dingues. Il en a fait un seul en scène. Il s'appelle Thierry Roudil, et je vous le présente dans un instant. Vous allez voir, il va venir au Pont de Singe à Arras, là, ici, ce samedi 3 octobre. On va découvrir à contresens, c'est son seul en scène, et il nous en parle dans un instant. Après Florent Pagny, ça s'appelle Le braquage des sentiments. Florent Pagny sur Ici Nord, 18h15.

0: Des héros du quotidien, tout simplement parfois. C'est comme ça, le braquage des sentiments, c'était Florent Pagny. Alors, je vous le disais, un seul en scène par un homme, Thierry Roudild, qui travaillait dans la police judiciaire. Il est passé de la PJ à la scène. Ça sera ce 3 octobre, c'est samedi, hein, à Arras. Donc déjà, je vous le rappelle, c'est à la salle du Pont de Singe à Arras pour présenter son seul en scène. Bonsoir Thierry.
1: Bonsoir Philippe.
0: Alors, c'est une histoire assez incroyable que la vôtre. C'est une histoire digne d'un polar ou d'un film. En tout cas, c'est votre histoire à vous. Je vous laisse... C'est pas facile, hein. Essayez de la résumer, ce qui vous a donné envie, en tout cas, votre vie assez incroyable, pour la mettre sur scène. Tout a commencé, c'est en quoi, à la fin des années 90, en 99.
1: Alors, j'ai envie de vous dire que ça a commencé vraiment il y a 6 ans, je vais vous dire pourquoi, parce qu'il y a 6 ans, j'étais un pronostic vital engagé, et on m'a donné pour mort, et je suis toujours là. Donc, quand j'ai retrouvé mes muscles, ma respiration, j'ai perdu 20 kilos. J'avais un secret enfoui depuis 20 ans, en effet ce secret de 1999. Il fallait que j'en parle, il fallait que je rétablisse la vérité. Voilà, il fallait que je retrouve mon honneur perdu dans la police et que je retrouve également l'amour de mon fils. Alors en 1999, qu'est-ce qui s'est passé? J'étais mis en examen pour vol aggravé, j'étais alors chef d'un groupe antidrogue à Lyon. Donc mis en examen et révoqué, renvoyé devant un tribunal correctionnel, j'encours 5 ans de prison. Sauf que je n'ai jamais été placé en garde à vue, jamais connu de perquisition. Donc c'est là tout l'intérêt de mon... Ce que je viens de vous dire, c'est le début du spectacle, tout l'intérêt de savoir qu'est-ce qui s'est passé. Donc il va être question de guerre des polices un petit peu, il va être question d'addiction, il va être...
0: De drogue, ouais, voilà. de choses comme ça. C'est-à-dire que vous allez basculer un moment dans cet enfer-là, un peu contre vous, hein, finalement, ce sont les aléas, malheureusement, parfois, de la vie. Vous allez être accro à ce genre de choses, vous allez ensuite voilà, être amené à changer de vie, vous allez retrouver ensuite également une deuxième partie de vie dans laquelle il y aura aussi d'autres problèmes. On ne va pas tout détailler parce que ça fait partie de cette histoire de votre vie que vous racontez sur scène. Vous en parlez comme une sorte d'uppercut théâtral, c'est ça? Vous vous racontez sur scène avec un décor minimaliste, hein, c'est vrai, et puis on passe dans toutes ces étapes, j'ai envie de dire, ces décennies de votre vie.
1: Voilà, exactement. Mais donc c'est un récit autobiographique qui a été ensuite mis en scène par Olivier Werner, un spécialiste du genre policier, qui a mis en scène Thierry Diem dans la pièce à huis clos. Et donc on a vraiment l'impression d'être au cinéma. Mais je raconte ma vie, mais on a l'impression qu'on est dans un film, raconté au présent, c'est dynamique. Alors oui, il y a cette époque de la police très très particulière, puisque j'étais toxicomane en découvrant 1 kilo d'héroïne dans mon bureau. Comment vous voyez, pourquoi, comment? Voilà tout l'intérêt de ce spectacle. Et ensuite, je rebondis, j'ouvre un café-théâtre et je vais devenir addict à l'alcool.
0: Ah, ouais.
1: Donc à partir de là, je vais rater le plus beau rôle de ma vie, celui de papa. Donc voilà, l'intérêt de la contresens était de retrouver et l'amour de mon fils et mon honneur. Et aujourd'hui, j'ai l'amour du public qui me le rend bien, puisque le spectacle est joué partout en France.
0: Votre esprit, le contrôle de votre vie, l'amour de votre fils, vous l'avez dit, c'est important aussi, s'en sortir de ces addictions, voilà, vous êtes tombé dedans et voilà, bêtement, j'ai envie de dire, vous avez connu ensuite une autre addiction, celle de l'alcool. Alors, vous me l'avez dit, hein, on s'est appelé tout à l'heure et vous m'avez expliqué un petit peu votre parcours, même si je l'avais déjà un peu lu. C'est incroyable, la drogue, c'est terrible, hein, la cocaïne, quelle que soit la drogue, de toute façon, mais ne goûtez jamais à cette saloperie. Voilà, juste, voilà, vous avez pris deux fois rien, comme ça, une fois, une bêtise. Et le problème, c'est qu'on devient addict très vite. Et c'est une saloperie, il faut le dire. Je le dis pour les jeunes qui écoutent aussi, ne mettez jamais les mains là-dedans. Hein, jamais.
1: Alors, Philippe, ce que je voudrais insister, c'est que c'est bon, c'est pas une confession ce spectacle. C'est vraiment, on est comme dans un film, ça j'insiste. Donc, on a beau savoir... C'est pas une confession. Voilà, je rentre dans mon intimité, mais vraiment, j'amène le spectateur comme dans un film. Je l'ai pensé comme un film de Martin Scorsese, voilà, et vraiment.
0: Mais c'est une vraie histoire, mais c'est votre vie.
1: Ouais, c'est on est tenu en haleine du début jusqu'à la fin.
0: Un récit autobiographique et le face-à-face d'un homme avec vous-même, justement, entre les crises de la vie, ses actes manqués, parfois l'amour d'un enfant qu'on peut retrouver à un moment ou à un autre. Écoutez, ça, c'est à découvrir, je le dis à nos auditeurs, hein, ça s'appelle « À contresens », on comprend pourquoi, de la police judiciaire à la scène, avec vous, Thierry Rodil. Donc, rendez-vous pour vous voir sur scène ce samedi 3 octobre à Arras. C'est au pont de Saint-Jean, exactement la salle. Hein. Et puis, pour avoir les places, on va sur tous les points de vente habituels hein, pour prendre une place.
1: Tout à fait, et puis on peut appeler le Pont de Singe, aussi les plateformes et le Pont de Singe.
0: Et voilà, toutes les plateformes, on peut acheter des billets pour les concerts, les spectacles, et directement depuis la salle du Pont de Singe. Merci Thierry, et puis bienvenue à Arras, alors, pour ce samedi 3 octobre avec le public.
1: Oui, merci Philippe, merci Sinon.
0: De rien. Plaisir. La musique avec Airport, les Motors. Tiens, on remonte le temps là aussi. Hein, je sais que vous aimez bien de temps en temps que je ressors des petites perles, des petits bijoux comme ça. Certains s'en souviendront, d'autres vont peut-être découvrir. Ça s'appelait, le groupe s'appelait Airport. C'était dans les années 80, le titre Motors. Enfin non, l'inverse, pardon. Le garçon. Pourtant, je le connais bien, le disque. Voilà, le groupe s'appelle The Motors. On va y arriver. Et le titre, c'est Airport, un aéroport. Tout simplement, c'est mieux dans le bon sens. Et ça reste en tout cas, quoi qu'il arrive, un bon titre du début des années 80 avec le son qui va avec. Je monte le son et je vous laisse écouter.

0: Motors, le groupe, Airport, le titre. Voilà, certains s'en souviennent, d'autres ont peut-être découvert. Voilà, c'est chouette, hein.
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0: cœur de Mar, je pense à vous. Moi, je pense à Mickaël maintenant. Normal, 18h31, la cellule de vigilance routière, la préfecture, n'est-ce pas Mickaël?
1: Oui, bonsoir Philippe, bonsoir à tous.
0: Alors, bonsoir Mickaël, pour faire la synthèse justement, où en sommes-nous sur nos routes? Il y a encore du rouge?
1: Oui, ouais, tout à fait, encore pas mal de difficultés à cette heure-ci. On avait un véhicule en panne dans la bretelle de Jonction quand vous venez du tronc commun de l'autoroute A22 et que vous voulez rattraper l'autoroute 1 en direction de Paris. On avait un véhicule en panne là, juste à cet endroit. Ce qui a provoqué pas mal de ralentissements à l'arrière, hein, puisque, comme on peut le constater, sur le tronc commun de l'autoroute A22, ça repart, hein, le véhicule en panne a été dépanné, la voie de gauche a été rendue à la circulation, mais on voit encore à l'arrière pas mal de difficultés, notamment sur la Nationale 227, on voit que toute la traversée de Villeneuve-d'Ascq et N227 dans le sens Grand-Lille est bien chargée, hein, depuis la courbe de Babylone jusqu'au tronc commun de l'autoroute A22. Encore une petite répercussion également sur le bout de l'autoroute A27 quand vous arrivez de tourner secteur de l'Équin, et également sur le bout de l'autoroute A23, là également secteur de l'Équin, ça ralentit fortement. Donc soyez prudents et patients, hein, le véhicule a été dépanné, ça va reprendre tout doucement. Ensuite, nous avons du monde également sur la voie rapide urbaine RN356 dans le sens Roubaix-Lille depuis le secteur de Wascal-Marc-en-Barœul jusque l'entrée de Lille, hein, ça reste assez chargé sur toute sa longueur. Nous avons sur l'autoroute A22, secteur de Marc-en-Barœul en direction de Gand, toujours ce poids lourd en panne sur la voie de gauche qui provoque à l'heure actuelle un bon 2 km de retenue. Nous avons également sur la rocade nord-ouest dans le sens Wascal-Anglo, toujours un peu de monde dès son entrée, un secteur de Wascal sur un petit kilomètre en direction d'Anglo, ça ralentit fortement. Et puis nous avons bien sûr sur la Nationale 41, toujours un ralentissement au niveau du rond-point de Fourne-en-Web en direction de la Bassée. Ensuite sur le secteur de Lens, ça roule parfaitement bien, secteur d'Arras, plus de difficultés particulières non plus. Et sur le secteur de Valenciennes, autoroute A2, aucune difficulté également.
0: Très bien, merci pour la synthèse complète Mickaël, bonne soirée, à demain.
1: Merci à vous également, bonne soirée à
0: merci.
1: Tous.
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0: 8h40.
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0: Oui, et les coulisses télé dans tout ça, Patrice Gascoigne nous rejoint comme tous les jours. Patrice, aujourd'hui, ce soir, en cette fin de journée, on va dire, on n'est pas encore dans la soirée complètement, cette fin d'après-midi, vous nous parlez du retour sur M6 de l'émission qui nous a fait aimer l'immobilier. Vous savez, ce soir, place à recherche, appartement ou maison.
2: C'est l'émission qui nous fait rêver d'immobilier, même si on n'a pas un centime sur le plan épargne-logement.
3: On recherche un appartement à acheter à Annecy.
4: Le projet, c'est 50 mètres carrés dans le sentier.
5: C'est mission impossible.
6: Moi, je vois surtout du potentiel.
7: Ils ont un super dossier.
3: On attend un bébé.
8: C'est une énorme pression que vous me mettez.
3: Waouh, la vue.
2: Recherche appartement ou maison est donc de retour sur M6, émission inédite ce soir. Alors, ne recherchez pas Stéphane Plaza, celui qui a historiquement incarné le programme. Ses déboires avec la justice ont conduit la chaîne à l'écarter de l'antenne. Mais M6 a joué la carte d'une relative stabilité. Maintenant, ils sont quatre à incarner recherche appartement ou maison. Deux que vous connaissez déjà si vous suiviez l'émission, Sandra Viricel et Thibaut Chanel. Et deux nouveaux confrères agents immobiliers qui rejoignent l'aventure, Étienne Claude et Camille Duquesnoy. J'ai demandé à Thibaut Chanel, l'un des anciens qui était déjà là dans l'ancienne version de Recherche Appartement. Qu'est-ce qui change dans cette version 2026? Thibaut Chanel.
9: Alors, on a réussi d'abord à conserver l'ADN de l'émission. Donc ça, c'est vraiment le point important, je pense, pour les téléspectateurs qui aimaient l'émission. Et puis, par ailleurs, après, le reste, beaucoup de choses ont changé, principalement, la dynamique d'équipe qui a changé, puisqu'on accueille de nouveaux arrivants avec Étienne et Camille. Et puis, beaucoup de choses ont changé. La manière de filmer a été modifiée, le rythme de l'émission est modifié. On fait nos propres voix-off. Et on est beaucoup plus axé sur les conseils, notamment des conseils d'experts qui sont au cours de l'émission diffusée. On est beaucoup plus avec un marché immobilier qui est beaucoup plus incertain et illisible. Aujourd'hui, on a vraiment recentré l'émission vers des solutions concrètes et des réponses qu'on peut apporter aux familles.
2: Thibaut Chanel qui a survécu à l'époque Stéphane Plaza. Thibaut Chanel toujours présent dans la nouvelle version de Recherche Appartement ou Maison sur M6 avec ses trois collègues agents immobiliers. Leur mission n'a pas changé. Dénicher la perle rare pour des particuliers, les accompagner dans leurs projets immobiliers. Recherche Appartement ou Maison dès 21h10 ce soir sur M6.

0: Ah, c'était excellent ça, il y avait du Gabriel Yared derrière en compositeur, Jonas n'était pas très loin non plus, Françoise Hardy qui a abordé la charnière, le tournant des années 80, le début des années 80, avec un album dans lequel il y avait ce titre-là qu'on a beaucoup écouté à l'époque à la radio, Tamalou.
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0: Et Bruno Béard, voici le Pense pas si bête.
3: Aujourd'hui, avec Hugo De Keyser de la plateforme Ricomi, nous parlerons reconversion professionnelle. Attention aux promotions non appliquées, on en parle. Et tout de suite, il est question d'impôts. Si vous avez constaté une erreur, oublié de déclarer un revenu ou une réduction d'impôt, notez que vous avez jusqu'au 30 novembre 2026 pour corriger votre déclaration de revenu. Rendez-vous sur votre espace finance publique à la rubrique « Accéder à la correction en ligne ». Info sur impots.gouv.fr. Si vous constatez des promotions non appliquées ou que vous avez des difficultés à vous faire rembourser, sachez que vous pouvez signaler ces litiges sur le site à Signal Conso pour trouver le mode d'emploi de ce dispositif de protection des consommateurs. Rendez-vous sur quechoisir.org. 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
4: 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Tu choisis un métier et tu le gardes pendant 40 ans. Sauf que le monde du travail n'a plus rien à voir avec ça. En fait, beaucoup ont envie de changer, que ça soit par rapport à la fatigue du poste, par envie de sens ou juste parce qu'ils ont évolué. Mais ils n'osent pas car ils pensent qu'ils n'ont pas assez d'expérience. Alors qu'en réalité, ils ont des compétences vraiment transférables, comme par exemple l'organisation, le relationnel ou encore la communication. Sauf qu'un CV classique ne les met pas du tout en valeur. Il les enferme dans des cases. Tu as travaillé dans la restauration, alors tu peux faire que de la restauration. Alors que c'est faux. Un serveur peut devenir par exemple commercial, une assistante peut devenir RH, ou encore un opérateur logistique peut devenir manager d'équipe. Mais pour prouver ça, il faut bien plus que des mots.
3: Et c'est là que Ricomi aide à franchir le cap.
4: Sur Ricomi, ce sont les anciens employeurs qui valident vos qualités. Donc c'est-à-dire ton sérieux, ton application, ta capacité à apprendre vite. Et ça dépend pas du secteur. C'est la clé de la reconversion. Montrer qu'on peut être excellent même ailleurs. Et les recruteurs le voient immédiatement. Ok, donc cette personne est vraiment motivée, fiable et solide. Et peu importe d'où elle vient. Ça ouvre vraiment des portes qu'un CV classique ferme. Donc vraiment, à toutes les personnes qui envisagent une reconversion, n'attendez surtout pas d'avoir le bon CV. Commencez par montrer ce que vous valez vraiment.
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4: À bientôt Bruno.

Tainted Love, Soft Cell. Et j'entends dans la station, notamment Alexandre, à l'accueil, qui me dit la meilleure version, Philippe, de ça, c'est Marilyn Manson. Alors, ceux qui connaissent, voient très bien. Et si vous ne connaissez pas, tapez Marilyn.

0: Marilyn Manson. Et vous allez voir, la version est un peu trash, hein, on peut le dire comme ça, n'a pas grand chose à voir avec l'original de Soft Cell, mais c'est une autre vision, une autre lecture de cette chanson qui est devenue un classique.
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0: laisser Jupiter où il est. Et puis Indochine, on va la remercier pour ce rappel des années 80, à l'instant le troisième sexe. Je vous retrouve demain avec joie, bonheur, plaisir. Émilie Mazoyer dans un instant pour Décibel, juste après bien sûr l'info, puisqu'on va arriver à 19h. Donc allez, une brouette de secondes.
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0: 19h, on retrouve la rédaction pour le journal. Bonne soirée, on se retrouve demain dès 16h.
2: Des transports en commun interrompus à Marseille, à Strasbourg également, des lycées en partie incendiés à Nantes et à Bordeaux et 900 manifestations recensées. Les blocages de lycées se sont poursuivis aujourd'hui et les étudiants ont rejoint le mouvement comme ici sur le campus de Mont-Saint-Aignan à Rouen. Face à l'ampleur de la contestation, la présidence a fait le choix de fermer administrativement tout le campus et les étudiants que vous avez rencontrés, Emmanuel Grabé, se sont pleinement reconnus donc dans les revendications portées par les lycéens, notamment sur le manque de moyens.
3: L'état des bâtiments, ça fait des mois que les étudiants du campus, comme Anaïs le dénonce dans son amphi, c'est même dangereux.
4: Les bancs se cassent, donc les élèves se sont cassés plusieurs fois le coccyx. Moi, j'en ai fait les frais avec ma cheville. Et on a également découvert que dans notre amphithéâtre, il y avait de l'amiante.
3: Groupe surchargé, manque de profs, là aussi, ce que les lycéens dénoncent, les étudiants le constatent.
5: Les conditions d'études, elles ne sont pas dignes, elles ne sont pas acceptables.
3: Lucie Burgan est membre du syndicat Union étudiante.
5: En voyant ça, on a beaucoup d'étudiants qui se sont dit, mais nous aussi, en fait, on veut des meilleurs moyens pour notre faculté. On veut bloquer la fac, on veut faire quelque chose. Nous aussi, on veut agir.
3: Une colère encore attisée par les pistes budgétaires avancées ces derniers jours, explique la Rouennaise Lucie Clamins, porte-parole nationale du syndicat solidaire étudiant.
6: On a le gouvernement qui menace de mettre fin au repas à 1 euro si le budget n'est pas adopté. On a les APL qui sont menacés également. Donc en fait, ça, je pense que ça fait beaucoup là pour les étudiants. Et les lycéens ont un peu montré l'exemple en disant bah, la seule manière de se faire entendre, c'est de bloquer. Essayer de se mobiliser massivement. On a quand même tout ce discours aujourd'hui de les étudiants, ça coûte cher, l'éducation, ça coûte cher, on va faire des économies dessus. L'important, c'est de discipliner cette jeunesse. Et donc, c'est contre ça qu'on se bat.
3: La reconduction du blocus de la fac de Mont-Saint-Aignan a été votée en Assemblée générale par les étudiants.
2: Emmanuel Grabé, ici Normandie. Une réunion de crise s'est tenue à Beauvau cet après-midi. Une grande journée de manifestation nationale est prévue mardi prochain, le 6 octobre. Et le gouvernement tente donc de désamorcer la situation. Édouard Geffray, ministre de l'Éducation, on reçoit demain les organisations lycéennes et étudiantes. La sortie de crise, elle se fera par l'écoute. Ça, c'est l'avis de Sophie Vénétité, secrétaire générale du SNES-FSU.
7: Aujourd'hui, le sujet, c'est de répondre aux lycéens afin de pouvoir très vite revenir à une situation qui soit une situation normale. Le risque au moment où vous arrêtez les cours en présentiel, c'est de se dire, mais quand est-ce qu'on va reprendre? Est-ce que si le mouvement dure, on va être finalement dans les cours à distance très longtemps? Moi, je continue de penser que la place des élèves, elle est dans les établissements scolaires. Et donc, il faut vraiment tout faire pour assurer la sécurité des élèves, la reprise des cours, en écoutant les lycéens, la sortie de crise. Elle se fera par l'écoute et par des réponses précises de la part du gouvernement.
2: Sophie Vénétité, également professeure dans un lycée de l'Essonne. Édouard Geffray, ministre de l'Éducation, est invité du 20h de France 2 ce soir. Laurent Nunez, ministre de l'Intérieur, sera sur TF1 à la même heure. Mediapart, Jordan Bardella, acte 2. Le site d'investigation apporte des preuves supplémentaires et révèle ce soir avoir pu authentifier via Facebook et un huissier les messages antisémites datant de 2013, attribués au président du Rassemblement National qui continue, lui, de nier en bloc et parle de faux grossiers. Le journal en ligne publie donc de nouvelles captures d'écran ce soir. Une provocation, voici la réaction des députés socialistes aux mesures d'économie envisagées par le gouvernement pour le budget 2027. Pour cet effort global de 54 milliards d'euros, parmi les annonces faites ce matin, une baisse du nombre de fonctionnaires d'État ou encore le gel des allocations familiales et des APL, détails sur ici.fr. Les premiers trains neufs oxygène vont remplacer les vieux corail intercités sur les lignes Paris-Clermont et Paris-Orléans-Limoges-Toulouse à l'été 2027. Dans ces rames des années 70, les climatiseurs cessent de fonctionner dès lors que les températures extérieures dépassent 38 degrés. On est à la veille d'un nouveau match des Bleus du foot, le troisième de l'ère Zidane en Ligue des Nations. Ce sera France-Italie au Stade de France. La sélection s'entraîne depuis une heure maintenant dans cette enceinte. l'enceinte mythique qu'a bien connue Zizou. Il est au bord du terrain, Julien Frémant, debout comme à son habitude pour ne rien rater du jeu de ses hommes.
8: Survêtement bas bleu, haut blanc, crampons au pied. Il a testé le terrain avant de rejoindre son staff. Cela faisait 20 ans que Zinedine Zidane n'avait pas refoulé cette pelouse du Stade de France. À l'époque, c'était un match de préparation pour la Coupe du Monde en 2006 contre le Mexique. Il y avait d'ailleurs célébré sa centième sélection. Une grosse émotion pour le Marseillais, nous l'a confié en conférence de presse. Lui donc qui retrouve cette enceinte où il a tout connu, notamment bien sûr le titre en 1998 avec ses deux buts. Zinedine Zidane cette fois-ci qui revient donc avec le costume de sélectionneur. Mais demain, ce n'est pas lui qui jouera face à l'Italie. Ce sera bien les joueurs de l'équipe de France, Zinedine Zidane, qui espère poursuivre sur sa lancée puisque les Bleus ont remporté leurs deux premiers matchs sous les ordres de Zizou.
2: Julien Frémant.
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2: La météo pour demain, temps calme avec un soleil assez présent, a signalé un petit risque orageux sur les Pyrénées, les Alpes, le sud du Massif central et la montagne Corse. La pluie revient, elle, en soirée. Côté température, les minimales varient de 6 à 11 degrés sur la moitié nord, de 9 à 14 sur la moitié sud, 16 à 20 près de la Grande Bleue. Les maximales, elles repartent à la hausse sur le sud du pays et vont de 23 à 28 degrés, de l'ordre de 20 à 24 sur la moitié nord l'après-midi.
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2: Salut à toutes, salut à tous et bienvenue dans Décibel, votre rancard musical. Tous les soirs sur votre radio ici, on est ensemble jusqu'à 20h pour celles et ceux qui se noieraient un petit peu dans cette semaine qui n'en finit pas. Faut bien se dire la vérité. Nous sommes jeudi. Voilà, vous avez fait le plus dur. Et niveau musique, vous allez voir, ce soir, ça va être la régalade entre l'anniversaire de Youssou N'Dour, un blind test consacré au duo, des nouvelles de Camille, de U2, et puis nos invités, les excellents Dynamite Shakers.

de rock, garage, français, originaire de Vendée, qui vient de sortir son deuxième album sur lequel on a eu un immense coup de cœur. Éloine et Lila Rose des Dynamite Shakers sont les invités de Décibel. 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Voilà. Alors, pour démarrer l'émission, eh bien, je vous annonce que U2 a 50 ans. Mais oui, c'est possible. Vendredi dernier, il y a eu une série de concerts surprises à Dublin. Et puis, comme souvent, hein, en même temps, c'est un groupe qui a vendu 175 millions d'albums. Ils savent célébrer. Ils font les choses bien. Et ils ont annoncé, pour leurs 50 ans, la sortie d'un 16e album, Carnaval de Luz, qui sortira le 13 novembre. Deux extraits sont déjà disponibles, Silencio et Street of Dreams. Vous allez voir que pour un groupe de 50 ans, c'est encore la forme. Voici U2.

0: l'album de U2, Carnaval de Luz, qui sortira le 13 novembre. La chanson s'appelle Street of Dreams et elle vient de sortir.
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0: Camille est notre coup de cœur du jour. Camille, du label Big Cause Music, évidemment, qu'on avait découverte en 2002 avec son premier album, Le Sac des Filles, et puis en 2005, Le Fil, où vraiment son travail avait été acclamé autant par le public que par la critique. En 2024, Madame a quand même eu un Oscar pour la musique du film Emilia Pérez. Et puis les enfants aiment bien aussi la voix de Camille dans la bande originale du film Ratatouille. Ça, c'était en 2007. Bref, le sixième album de Camille vient de sortir. Il s'appelle The Sound of Milk, le son du lait. C'est une somme de travail autour de la maternité au moment de la naissance, puis de l'enfance, puis de l'adolescence des gamins. C'est la partie adolescence de ce disque qui est la plus pop, on va dire. Et on va y trouver notamment cette chanson qui s'appelle Si tu souris aux anges. On vous recommande chaudement l'album de Camille qui est un véritable coup de cœur.

0: Quel beau message adressé à ses enfants, à tout le monde d'ailleurs. Écoutez l'album de Camille, The Sound of Milk. La tournée commence le 5 novembre à Rouen et va durer jusqu'au printemps.
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0: Du rock français dans l'actualité musicale. Oui, j'ai l'impression d'être de retour dans les années 90. Ça me fait des émotions. Mais pourtant, c'est la vérité. Un pur album rock est sorti à la fin du mois d'août. Il est made in France. Le groupe s'appelle Dynamite Shakers. Éloane et Lila Rose du groupe sont avec nous ce soir. L'album, c'est Marilyn et il démarre comme ça.

0: guitare, basse, batterie et un micro dans lequel on n'a pas peur de brailler. Mais oui, bonsoir à vous les deux.
1: Bonsoir.
0: Bienvenue. Vous sentez la joie dans ma voix parce que c'est vrai que mettre côte à côte le mot rock français à la radio, sans parler de quelqu'un qui est mort il y a 15 ans et qui nous manque beaucoup, genre Bachung, et ben c'est pas si souvent. Dynamite Shaker, c'est un groupe qui existe depuis 2019. C'est bien ça.
1: C'est ça, ouais, tout à fait.
0: Le projet, c'était donc dès le départ de faire du rock. Est-ce que on a essayé au début de vous dissuader en disant ah oui, alors ça n'est pas du tout à la mode. Auriez-vous plutôt envie de faire un petit peu de rap, par exemple, ou autre chose?
2: Ah non, on n'a pas de temps à essayer de nous en dissuader, mais on sentait parmi les gens de notre âge,
0: ouais,
2: que c'était plus trop à la mode, en effet.
0: Et même donc même ouais, dans vos cercles d'amis, il n'y avait pas forcément de gens qui écoutaient alors soit du rock actuel, soit même du rock un peu vintage.
1: Non, franchement, quand on a commencé au lycée, il n'y avait pas trop d'enthousiasme autour de nous parmi nos potes, non.
0: Alors, aujourd'hui, un deuxième album qui fonctionne super bien, qui est à la fois très bien accueilli par le public, vous l'avez entendu dans ma voix, ça faisait longtemps qu'on attendait un album de la sorte, par la presse aussi, donc ça fait très plaisir, et puis surtout par les maisons de disques, parce que vous êtes sur une grosse maison de disques, vous êtes chez Barclay, qui n'avait pas signé de groupe de rock depuis Mathusalem, donc est-ce que vous pensez que là vous êtes en train de réenfoncer une porte alors qu'avait été ouverte à un moment, puis qui s'était refermée? Est-ce que vous avez cette sensation-là de lancer peut-être un nouveau mouvement?
2: Je pense qu'on s'en rend pas trop compte.
0: Ouais.
2: En vrai, on fait notre petit bonhomme de chemin depuis le début. Et juste, on kiffe et puis on pense pas trop à ça. Ouais.
1: Si ça peut relancer quelque chose, tant mieux. Quoi,
2: ouais,
1: parce que nous, on adore écouter du rock. Et on sent, on le voit, il y a plein de petits groupes, enfin d'autres groupes autour, et puis qui étaient là déjà avant nous aussi,
0: ouais,
1: qui sont là. Donc il y a vraiment une scène qui est présente. Mais ça serait cool qu'elle ait un petit... qu'elle soit écoutée.
0: Ah là, c'est ça. Encourageons le rock français, les amis. Ça passe par, évidemment, écouter les albums, en parler, les streamer, ou alors soyons fous, les acheter en physique. Il faut les avoir chez vous. Et puis aussi, aller voir les groupes en concert, évidemment. Cet album, donc, Marilyn, qui est sorti il y a un mois, on entend dessus vos deux voix. Ça, c'est une nouveauté chez les Dynamite Shakers, puisque au départ, c'était toi, Eloane, qui chantait tout. Et on a mis un micro devant la bouche de Lila Rose qui s'est mise à chanter comme un ange. Alors, c'est nouveau ça, même dans ton parcours de musicienne, de chanter, ou bien tu chantais déjà, mais juste en secret et pas dans le groupe?
2: Ouais, c'est plutôt ça, ouais, je chantais plutôt en secret. Mais sur le premier album, je chante un morceau,
0: ouais,
2: une petite balade. Et sur le premier album, j'ai aussi composé d'autres morceaux où j'ai fait chanter Eloane. Et pour le deuxième, en fait... vu que ça avait bien marché sur le premier, sur un morceau, bon, on a suivi ça sur le deuxième album et j'ai chanté les morceaux que j'ai composés.
0: Alors, voix de fille, voix de garçon, français, anglais, il y a tout chez Dynamite Shakers.

0: ce nightclub qu'on a l'impression de vivre, de ressentir dans le vieux bus Palladium, par exemple. C'est marrant que ça sonne comme ça. À quel moment dans vos parcours respectifs, le rock arrive et par quel médium?
1: Moi, il arrive un peu tard, en vrai. J'en entendais depuis tout petit grâce à mes parents. Mais j'accrochais pas du tout avec.
0: Ouais.
1: Et c'est vraiment à mes 16 ans en seconde où je suis tombé sur Nirvana, j'ai vu des lives sur YouTube. Et vraiment là, ça m'a fait un petit déclencheur.
0: Ouais.
1: En mode putain, c'est stylé et tout, j'aime bien le son. Et,
0: ouais.
1: Et avant, j'écoutais un peu de musique, mais je trouvais pas forcément ma voix. Je suivais ce que tout le monde pouvait écouter, donc c'était plutôt du rap.
0: Et donc le choc esthétique, c'est Nirvana.
1: Ouais.
0: Et donc d'abord. 5 minutes après, tu te rends compte que le mec est mort.
1: Ouais,
0: et ça a été.
1: Voilà. Bah ça, je savais, mais non. Et après voilà, c'est passé à autre chose aussi avec les années 50. Je suis tombé fan rapidement d'Arctic Monkeys aussi. Et voilà, et après j'ai découvert plein de choses ensuite, mais ça a été Kurt Cobain le premier truc. Ouais.
2: Et Lila Rose,
3: moi c'était pareil, j'avais 15 ans. Et sur YouTube, je tombe sur un live des Beatles.
2: Oh!
3: Voilà, de 64 chez Sullivan. Et puis, je suis tombée amoureuse, quoi, des Beatles. Complètement fanatique. Toute ma période lycée, j'écoutais que ça.
2: Que les Beatles?
3: Ah, que les Beatles. Peut-être un peu les Stones.
2: Isolée.
3: Ouais. J'écoutais un peu les Stones aussi. Mais vraiment que les Beatles, quoi, pendant plusieurs années.
0: C'est beau. L'album s'appelle Marilyn de Sullia par le vide.

0: question de chanter en français, évidemment, elle arrive, j'imagine, vite quand on est un groupe en France. Au départ, c'était pas le projet, ça l'est devenu. Comment s'est passée cette transition ?
1: En fait, il y a deux ans, on commençait à composer le deuxième album, et c'est vrai que on commençait à tourner en rond sur les rimes dans notre écriture. En fait, on n'est pas bilingue et on sentait que ça coinçait. Plus ça allait, plus on avait du mal à entendre notre accent français aussi.
0: Ah.
1: Et ça nous saoulait. Donc on s'est dit, pourquoi pas essayer d'écrire en français, même si au début ça nous rebutait parce que nous, ce qu'on voulait, c'est sonner garage, sonner à l'anglaise, sonner américain.
0: C'est ça. En fait, toutes vos références, elles sont anglo-saxonnes.
1: Voilà, tout. Ouais. Et donc, on avait peur de s'éloigner du truc, mais on s'est dit, ah non, notre musique, elle peut rester la même, et juste, on chante avec notre langue. Et c'est ce qu'on a fait. On a adoré parce qu'on était beaucoup plus réfléchis sur nos textes. Enfin, c'était vraiment plus intéressant de travailler.
0: Ah oui, vous pouvez aller plus loin.
1: Exactement. Ouais. Ouais.
0: Mmh. C'est ce qui se passe, par exemple, dans cette chanson qui s'appelle Cinéma. C'est un des grands moments de Marilyn, l'album des Dynamite Shakers, qui est disponible et que nous célébrons ce soir dans Décibels.

0: Les meilleures fins de chansons depuis le premier album des Strokes.
1: Et dans ma bouche, c'est un compliment. Des vraies fins de chansons. Merci, bravo, Dynamite Shakers. Ils sont les invités de Décibel ce soir. Éloane et Lila Rose sont avec nous. Et on cite François et Calvin. Mm-hmm.
2: Voilà. Tout à fait.
1: Ça, on a les quatre fantastiques ensemble. Évidemment, vous entendez ça, vous vous dites, ça doit être bien en concert. Alors oui, c'est très bien en concert. Vous êtes en train de préparer votre tournée 2027. Avant, il y a un retour en Vendée. Là d'où vous venez, retour aux sources. 11, 12, 18, 19 décembre, vous serez en résidence dans un endroit qui s'appelle le Roxy à Saint-Gilles-Croix-de-Vie. Mmh. Vous avez testé plein de trucs pour la tournée 2027 devant un public qui vous connaît très bien.
2: C'est même carrément des concerts, même pas des résidences.
1: Être comme ça quatre fois au même endroit, exactement. Ça permet.
2: Effectivement, on va tester plein de trucs pour aussi varier les concerts qui ne soient pas tous les quatre les mêmes.
1: Oui.
2: Mais c'est vrai qu'on connaît bien le lieu, donc on peut tester plein de choses.
1: Voilà. Alors ça se remplit très très vite, évidemment, puisque c'est les enfants du pays. Mais voilà, si vous nous écoutez, vous dites ah mais moi je suis pas loin, et ben vous pouvez encore acheter des tickets pour le Roxy donc en décembre. Et puis ensuite la tournée 2027, alors qui commence à peine à se dévoiler, mais vous serez à Saint-Nazaire le 28 janvier, à Strasbourg à la Laiterie le 26 février, et puis Paris le Trianon pour le 27 février. Ah je vois des petits sourires. Bah oui, vous avez déjà joué à Paris. Je me souviens d'une boule noire.
3: Ouais.
1: Voilà.
2: On a fait le Bus Palladium récemment. On l'avait fait aussi avant qu'il soit rénové.
1: Ouais.
2: Le petit bain aussi.
3: La maroquinerie aussi.
1: Ouais.
3: On a fait aussi l'Olympia en première partie. On a fait des premières parties un peu par-ci par-là. Voilà.
1: Joli, c'est joli quand même, c'est un bon parcours avec deux albums, mais aussi, j'en ai pas parlé, des EP où vous vous êtes souvent amusé à reprendre des chansons, etc. Donc on peut s'attendre à un mélange de tout ça pour les concerts ou...
2: On évite trop de faire trop de reprises, mais il y en aura deux.
1: Ah bah c'est pas mal. Non, quand on est fan de rock et qu'en plus on a envie de transmettre, parce que j'ai l'impression qu'il y a de ça aussi chez vous. Oui, c'est toujours chouette de caler une petite reprise.
2: Ouais, montrer un peu nos influences.
1: C'est ça. Alors, l'accent français, puisqu'on en parlait tout à l'heure, moi je ne l'entends pas.

0: Smile Won't Change a Thing, parce qu'il y a aussi des chansons en anglais sur cet album de Dynamic Shakers. Vous les fabriquez comment, vos chansons? C'est à quatre, c'est une démocratie, ou comment ça marche?
1: C'est nous deux qui composons et écrivons.
0: Okay.
1: Et souvent, on bosse chacun de notre côté chez nous, on ramène les accords et les paroles. Et puis on met en commun tous les quatre, on répète, on fait les arrangements tous les quatre. Mais ça nous arrive aussi d'écrire tous les deux.
0: Ouais. Et l'équilibre est facile à trouver? Si l'une ou l'un ou l'autre trouve que c'est un peu moins bien, qu'on pourrait changer des choses, c'est facile de se le dire ou pas?
2: Ouais, franchement, on est souvent assez d'accord sur nos défauts. Au départ, pas forcément, puis on teste.
0: Ouais.
2: Et puis on est toujours d'accord en mode, ah ça c'est mieux de faire comme ça. Non, franchement, ça se passe bien, ouais.
0: C'est un groupe qui va bien, les amis, qui donc ira loin. Dynamic Shakers, invité de Décibel, et leur album a gagné au Blind Test. À tout de suite.
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0: futurs créateurs d'entreprises, créatrices d'entreprises. Donc ça veut dire que vous pourrez aussi échanger entre vous. Ça s'adresse à tout public. La réunion se fait de 13h à 15h à Maubeuge, 60 boulevard Pasteur. 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
2: Éloane et Lila Rose, les Dynamite Shakers, sont avec nous ce soir dans Décibels. Et puisqu'on vous découvre dans l'émission, écoutons déjà quelques notes de Spleen de toi. Très jolie chanson de votre nouvel album, Marilyn.

0: pétillant, oui, mais aussi de la power balade, comme on aime, histoire de mieux vous cerner, vous comprendre, vous découvrir. Lila Rose et Loane, voici pour vous le questionnaire des choix cornéliens. Déjà, une question que je me pose vraiment depuis longtemps, dynamite ou dynamite, pour de vrai?
1: En vrai, n'importe, mais nous on dit dynamite.
0: Ah, vous dites dynamite.
2: Oui, on dit dynamite.
0: Dynamite shakers. Dynamite shakers. Oui, allez, tout fonctionne. Ça, c'est bien, j'aime bien. Punk anglais à la Sex Pistols ou punk américain à la Ramones?
1: Américain.
2: Ah, ouais, moi, je dirais plus anglais.
0: Ah, ça y est. Une scission dans le groupe. Lila Rose, si tu devais jouer un destin de rockeuse au cinéma, ce serait plutôt Janis Joplin, qui est morte à 27 ans, ou Patti Smith, qui aura 80 ans en décembre.
2: Ah, Patti Smith.
0: Et Loane, la banane de Bryant Setzer, des Stray Cats, ou le jeu de jambes d'Elvis Presley?
1: Ah, Bryant Setzer.
0: Setzer, ok, j'aime bien. Vous préférez jouer devant 50 personnes qui pogotent, ou 5000 personnes qui scrollent?
2: 50 personnes qui pogotent.
1: 50 direct.
0: C'est quoi votre plus grande scène? Vous m'avez parlé de première partie que vous avez faite. Donc c'est U Arena.
1: Ouais, c'est ça. C'est
0: ça s'appelle plus la U Arena.
1: Je sais plus comment c'est.
2: C'est la Plénitude Arena.
0: C'est la Céline Dion Arena en ce moment.
2: Voilà, c'est ça.
0: Ça, c'est terrible. C'était en première partie de qui?
1: On a fait deux fois. On a fait Sum 41 et The Offspring.
0: Et alors là, comment on peut même gérer une salle de cette taille inhumaine en fait?
1: Ouais, c'est. Je sais pas, non.
2: Tu gères pas.
0: Non, tu vas, au talent, quoi. Parce que là, vraiment. Mais vous vous souvenez quand même de ce qui s'est passé ou c'est même un peu flou?
1: Ah, si, en vrai, moi, j'ai des trous de mémoire un peu dans ces moments-là parce que t'es un peu ailleurs. En vrai, t'es dans ta bulle.
0: Ouais.
1: Mais je me rappelle vraiment. Comme si j'avais plus de force dans les poings, un peu voilà, le stress quoi, paroxysme.
2: Et petit conseil, il ne faut pas regarder les gens qui sont au premier rang, parce que eux ils attendent juste The Offspring ou Sum 41. Du coup, ils sont pas très contents.
0: Ils font aucun effort pour zéro. Bah ouais, c'est dur. Allez, je vous emmène au karaoké. Il faut faire un duo masculin-féminin. Vous faites Sous le vent, Céline Dion et Garou, ou vous faites Don't Go Breaking My Heart de Elton John et Kiki Dee.
2: Plus Elton John,
1: ouais,
2: je dirais.
1: Ouais.
0: Vous en faites ou pas?
2: Des duos?
0: Des karaokés.
2: Ah, d'accord.
0: Des duos, il y en a sur l'album. Il y a des chansons, on entend vos deux voix mêlées.
2: Karaoké, non.
1: Jamais,
0: ouais. Ah là là. C'est peut-être une piste à explorer.
1: C'est vrai, c'est vrai.
0: Et l'inspiration pour le troisième album. La question Van Gogh, vous préférez perdre un doigt ou une oreille?
1: Une oreille.
0: Une oreille?
1: Ouais.
0: Ah ouais? Alors, c'est compliqué, Lila Rose, elle est bassiste.
2: Bah, ouais. Bah, si tu perds un doigt, tu peux plus trop jouer de guitare.
1: Bah ouais, c'est ça.
2: Je préfère perdre une oreille, comme ça, il m'en reste une autre.
1: Après, si tu peux choisir le doigt, ça.
0: Tu peux choisir le doigt. Oui, moi, je vais pas faire la difficile, franchement.
1: Allez, bon, en vrai, le doigt, du coup. Si c'est celui-là, là, ça va.
0: Intelligence artificielle ou cahier de brouillon, papier, crayon?
1: Ouais, cahier de brouillon.
2: Cahier de brouillon.
1: Mmh.
0: Ouais.
1: Direct.
0: Vous avez été tenté, ne serait-ce que par curiosité, de voir ces IA génératives?
1: Moi, j'ai essayé.
0: Alors,
1: carrément.
0: Qu'est-ce que t'en as pensé?
1: C'est hyper générique ce qu'ils peuvent écrire, enfin ce que tu peux.
0: Ouais.
1: Ouais, c'est bon.
0: Alors, moi, la seule que j'ai vue, c'est par exemple si je leur dis écris-moi une chanson dans le style d'Elvis. Et effectivement, ça va vaguement ressembler, mais c'est même pas hyper bien copié, quoi.
1: Non, et puis franchement, ça serait pas honnête de passer par l'IA.
0: Oui.
1: Tu t'appropries pas ta chanson, quoi.
0: Oui, en tout cas, c'est pas encore un outil qui est au point, quoi.
1: Non, bah même pas trop envie qu'il soit au point de fou, quoi.
2: Et puis nous, on prend plaisir à écrire et à composer, trouver des accords, la recherche et tout, c'est ce qu'on aime, quoi.
0: Ah oui. Mm. Et nous, on aime vous écouter Dynamite Shakers ou Dynamite pour les bilingues, mais ils valident Dynamite et ça nous arrange beaucoup. Sur l'album sur l'album Marilyn, il y avait la chanson Cinéma qu'on a entendue tout à l'heure. Mais il y a celle-ci, Démarche cisaillée, sur laquelle j'ai vraiment craqué. Elle est née comment, cette chanson?
1: Je me rappelle la composer quand j'étais... Parce que des fois je suis sur Paris, des fois je suis en Vendée. Et là, je suis resté une grosse période à Paris. Et on répétait moins à ce moment-là. Et fallait qu'on ait des nouvelles compos, etc. Et voilà, j'ai écrit sur ce que je pouvais vivre à ce moment-là. Dans les soirées, tout ça. Et après, on l'a mis en commun et je sais plus quand c'était, par contre.
2: C'était pas longtemps avant qu'on enregistre l'album, je crois.
1: Et elle est cool, peut-être un peu plus libertine dans le style. Voilà.
0: Ouais. Mais c'est bien, ça vous va bien aussi. Démarche, cisaillée. Un petit coup de cœur sur cet album. Les Dynamites Shakers, ils sont nos invités ce soir dans Décibels.

0: Encore une très bonne fin de chanson. Vraiment, je ne peux que vous remercier. Vous faites gaffe à ça.
1: Ouais, enfin, on peut pas faire de fade out surtout.
0: Ah, mais merci. C'est tellement énervant les chansons où en fait les mecs baissent le son en disant ça va, les gens vont comprendre. La chanson est finie, ils vont partir. C'est très agaçant.
2: C'est vrai qu'en live, c'est un peu dur à reproduire les fade out.
0: C'est vrai. En plus, bah oui, ça n'en finit plus. Non, bravo, vraiment. Ce disque, Marilyn, il faut que vous l'écoutiez parce que voilà, il fait du bien, il donne de l'élan. Les Dynamite Shakers. En concert, je vous redonne les dates. Le retour en Vendée Tour, c'est comme ça que je l'appelle.
1: Ouais, problème.
0: Le Back Home Tour 2026, c'est les 11, 12, 18 et 19 décembre à Saint-Gilles-Croix-de-Vie au Roxy. Et puis tournée 2027 qui se dévoile à peine, mais on a déjà les premières dates. 28 janvier à Saint-Nazaire, 26 février à la Laiterie de Strasbourg, 27 février à Paris, au Trianon. Tu disais tout à l'heure, Éloane, que tu faisais des allers-retours entre la Vendée et Paris. J'imagine que c'est la même chose pour toi aussi.
2: Moi, j'habite à Nantes. Toi,

0: habite à Nantes, voilà. Le fait justement de ne pas venir de Paris, est-ce que ça change quelque chose? Est-ce que, par exemple, c'est un truc tout bête, mais le fait d'être dans des villes plus petites où on a peut-être plus facilement accès à des espaces pour répéter qui sont moins chers, les groupes parisiens galèrent pour trouver des salles de répète et tout. Est-ce que vous pensez que ça vous a facilité la vie d'être un peu loin de la capitale au début?
1: Je pense oui, carrément.
2: Je pense parce que t'as peut-être plus de lieux pour jouer, pas forcément, parce qu'à Paris, il y a quand même beaucoup, beaucoup d'endroits.
0: Mais il y a beaucoup de concurrence.
2: Voilà, et je croise beaucoup de groupes qui jouent, mais qui ne sont jamais sortis de Paris, et qui sont un peu coincés, et qui n'arrivent pas en fait, à trouver d'autres dates autour. Que nous, en Vendée, tout de suite, j'ai l'impression que tu commences à bouger à Nantes, puis à Angers, et on a vite fait le tour un peu des régions de France, que quand tu es à Paris, tu es bloqué.
0: Je souhaite une grande tournée 2027 pour découvrir encore plein de régions. Alors dans la vie, quand on a besoin d'un bon conseil, on va voir sa maman. Quand on a besoin de potions magiques, on va voir Panoramix. Quand on a envie d'un producteur, on va voir Lionel Limignanas. C'est ce que vous avez fait. Limignanas, ça fait des années évidemment qu'on en entend parler. Rock, oui, mais aussi psyché et un peu druide quelque part aussi du rock. À quel moment vous êtes allé voir Lionel Limignanas? À quel moment il intervient dans la fabrication de cet album?
3: C'est notre directeur artistique, Lionel, qui travaille chez Barclay, qui nous en a parlé, parce que on avait prévu d'enregistrer l'album, mais on savait pas encore avec qui. Il nous a parlé de Lionel Limignana, et puis du coup on n'écoutait pas en vrai, mais on avait déjà entendu parler, et on a écouté, et ça nous a carrément plu. Et puis du coup, vas-y, let's go, on travaille avec lui, quoi. Et puis c'était vraiment super bien. C'était top, vraiment humainement, ça a grave matché et tout. Il a les mêmes références que nous, très garage, très 60s, même 50, enfin des trucs, on est vraiment sur la même longueur d'onde, donc c'était vraiment top.
0: Et en pratique, donc, vous lui avez remis vos chansons et lui ensuite avait des idées en disant on pourrait faire ça, on pourrait faire ça. C'est comme ça que ça marche?
2: Ouais, c'est ça. En fait, il avait pu les entendre avant d'aller en studio.
0: Okay.
2: Donc déjà, il avait des trucs en tête.
0: Ah, mais il était en studio avec
2: vous? Bien sûr.
0: Au moment d'enregistrer, même les voix et tout.
2: Ah, il était là de A à Z, ouais. Et donc, il avait des petites idées. Et nous aussi, évidemment.
0: Oui, je me doute.
2: Mais après, ce qu'il a pu ramener, c'est plein de techniques qu'il utilise ou des pédales, d'effets. Par exemple, lui, il met beaucoup de grosses fuzz en guitare. C'est un effet de saturation énorme. Et ça, c'est un truc qu'on n'utilisait jamais. Et il avait ramené sa pédale là, russe qu'on a utilisée dans beaucoup de morceaux, qui a donné de l'épaisseur. Il a aussi sa technique de mettre des drones, ce qu'il appelle des drones, c'est-à-dire des notes qui tiennent tout du long d'un morceau. Donc pareil, ça crée de l'épaisseur. Donc c'était vraiment top. Et ce qu'on adore chez lui, c'est qu'il a ce côté quand même très garage à l'ancienne, avec des références qu'on a communes avec lui, mais il a aussi ce truc de modernité dans ses sons. Ça reste quand même assez actuel, et c'est ce qu'on voulait. Nous, on voulait pas faire un album typique garage puriste, on voulait vraiment que ça soit aussi moderne, donc c'était cool. Non, franchement, trop bien.
0: Il est moderne, et votre petit duo fort sympathique s'appelle Blackout. Il vous rend du coup un peu psyché garage, ouais.

0: Les Dynamite Shakers, vous l'avez compris, c'est un grand coup de cœur pour l'équipe de Décibel. Éloane, Lila Rose, merci beaucoup d'être venue nous voir.
1: Merci à toi.
0: Bonne route, longue vie, bonne tournée. L'album est disponible, il s'appelle Marilyn.
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2: Et c'est déjà l'heure du blind test à gagner ce soir. C'est le fameux album des Dynamite Shakers dont on parlait avec eux, le fameux Marilyn, deuxième album du groupe et vraiment réservoir de pépites rock'n'roll. Ça va plaire à nos candidats. Pour jouer avec nous, il y a Laurent. Bonsoir Laurent.
3: Bonsoir Émilie.
2: Bienvenue dans Décibel, Laurent. Fan de rock ?
3: Oui, oui, toujours.
2: Bon, alors c'est une bonne nouvelle pour le cadeau du jour. Il y a Gilles aussi avec nous. Est-ce que Gilles est un fan du rock ? Nous allons le découvrir. Bonsoir oui. Gilles.
4: Oui, bonsoir Émilie. Je suis un fan de rock, oui, j'aime bien, ouais.
2: Bon, alors c'est un cadeau parfaitement adapté à vous deux. Je
4: oui,
2: vous offre
4: impeccable.
2: À chacun
4: impeccable.
2: Un exemplaire de l'album. Ça, c'est réglé. Dynamite Shakers, ça arrive chez vous dans quelques jours. Cet album Marilyn, que je pense
3: c'est super.
2: Vous allez adorer. Maintenant, est-ce que le blind test sera uniquement rock'n'roll ? Rien n'est moins sûr, car parfois, voilà, il peut y avoir des petites surprises. Je rappelle les règles pour celles et ceux qui auraient dormi près du radiateur. Voilà, pendant le mois de septembre, hein, on était au fond de la classe, on n'a pas suivi, mais non, c'est vrai, il faut donner son prénom avant de donner la réponse. Et la réponse qu'on cherche, c'est donc le nom de l'interprète de la chanson. C'est génial si vous avez le nom de la chanson, le studio où elle a été enregistrée, l'année où elle est sortie, le nom de l'album, du producteur, etc. Mais ce que nous cherchons, c'est le nom de l'interprète. Alors, Gilles et Laurent, ce soir, petite difficulté supplémentaire, nous cherchons des duos. Donc il y a deux noms à donner à chaque fois.
3: D'accord. Ok.
2: Mais bon, après je peux mettre un demi-point par nom, hein. Vous savez, ici, on n'est pas fâché avec la tricherie. Donc voilà, à tout moment, de toute façon, vous avez gagné tous les deux. C'est parti pour une première chanson, un premier duo. Dites-moi qui sont les interprètes de cette chanson.
4: Etienne Dao et Nicole et...
2: Ah, et Gilles
4: Etienne Dao et
2: Laurent, alors
4: et Dany.
2: Ben voilà.

0: Une chanson que Dany aurait dû emmener à l'Eurovision dans les années 70 pour représenter la France, mais le comité a trouvé que c'était un peu dark. Sans doute. Enfin, on adore, nous, on est comme ça, hein. Petit jeune un peu gothique. Dao, Dany, bravo, comme un boomerang. Bonne réponse collégiale, comme disait Philippe Bouvard, un partout, Gilles et Laurent. On continue, voilà un autre duo.
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2: Dans les champs.
0: Oui,

0: Vierges.
1: Oh, hey, on est beau, le cœur des Vierges, on est magnifique. Stone et Chardin, évidemment. On fait un blind test de duo, on est obligé de mettre Stone et Chardin. J'aurais pu mettre Sheila et Ringo, c'était l'un ou l'autre. Mais voilà. Ou David et Jonathan. Ah, je regrette maintenant.
2: Bon, non, c'est pas Peter Iceland, ça va bien.
1: Ah, c'est vrai, j'aurais. Oh, ça c'est trash quand même.
3: Ou Johnny et Sylvie.
1: Johnny et Sylvie, j'ai un problème. Je crois bien que je t'aime. Non, mais bon.
3: C'est vrai, moi aussi.
1: Oh, c'est beau l'amour. Bon, Stone et Chardin, c'est fait. Dao Dani, c'est fait. Un petit dernier, je vous propose, messieurs, de partir en Amérique. Je peux vous dire qu'ils sont ensemble dans la vie et qu'ils sont le couple le plus influent et le plus riche de la musique américaine. Oui, alors Beyoncé et son mari.
2: Jay-Z.
1: Oui. Un peu les Stone et Chardin américains, si vous voulez.
3: Oui, voilà.
1: Crazy in love. Je voulais dire que c'est Stone et Chardin. Non, c'est Beyoncé et Jay-Z. Et c'est une égalité parfaite, même sans tricher. Vous avez été parfait, Gilles
3: oui,
1: et Laurent.
3: Non, on n'a pas triché. Hein.
1: Mais non, oh, je vous jure. On est bouleversant dans notre honnêteté. C'est magnifique. Pas de bracelet électronique pour nous, Gilles et Laurent. Je vous embrasse.
3: Oui, moi aussi, gros bisous, Émilie.
1: À très bientôt, merci.
3: À très bientôt, bisous.
1: À la prochaine. Et je vous envoie donc l'album de Dynamite Shakers. Alors, c'est parti. On termine toujours le blind test par une chanson dans le thème du blind test. Voici un duo avec Jean Felsine, qui a été notre invité il n'y a pas longtemps. Vous savez, excellent auteur-compositeur qui vient de sortir son album Cinéma Permanent. En 2021, il sortait ce duo avec sa compagne de l'époque, Jo Weddin, elle aussi très talentueuse. Un thème pas souvent abordé dans la musique, le manque de désir masculin.

0: je la trouve magistrale cette chanson, le thème, les paroles, leur voix à tous les deux, Joe Wedin, Jean Felsine, tout l'album hein, est super, ils en ont fait deux ensemble des albums et c'est vraiment magnifique, les synthés et tout, enfin... Et il y a aussi un clip absolument incroyable, où ils sont en studio et où vous allez voir, ils ont des rapports très charnels avec tous les instruments de musique du studio. C'est un clip incroyable, vraiment tout autour de cette chanson est formidable. Donc voilà, si vous ne la connaissiez pas, je suis ravie de vous l'avoir fait découvrir. Elle s'appelle « Jamais envie de », elle date de 2021.
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0: Allez, on part faire un tour au Sénégal maintenant pour l'anniversaire du jour. C'est la NIF de Youssou N'Dour. Il a 67 ans aujourd'hui, Youssou, auteur, compositeur, interprète, mais aussi homme politique dans son pays, le Sénégal. Et dans les années 90, avec sa copine la suédoise Néné Cherry, il faisait le tour du monde avec cette chanson, hymne à l'amour, la fraternité, la tolérance, tout ce qu'on aime quoi, en Big 2026. Ça s'appelle « 7 Seconds ».

0: Youssou N'Dour, 67 ans aujourd'hui, et deux concerts parisiens à venir pour Youssou, tout seul à Bercy, l'Accor Arena, le 17 octobre prochain, et puis un peu plus tard, le 24 mars 2027, Youssou N'Dour et Angélique Kidjo, les deux ensemble, à Paris, au Grand Rex. Les places sont déjà en vente. Allez, Décibels, c'est terminé pour ce soir. Revenez demain, on sera avec Marguerite, qui sort son premier album, Guérir. Merci à l'équipe de l'émission, il y avait Christophe Hulens, Oumaïma Abaz, Iris Guitoni et son stagiaire, Vincent Thévenet, à la délégation de la musique, Thierry Boffa, Thomas Demol, et à la programmation des invités, Mélodie Chaïb.
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0: Et à 20h sur votre radio ici, c'est Éric Bastien qui débarque. 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
4: Bonsoir à tous et bienvenue sur ICI. Très bon début de soirée. Merci d'avoir noté ce rendez-vous dans vos agendas 20h, 21h. Bon, c'est une heure pour se détendre, pour découvrir des merveilles, celles de notre pays, nos territoires, nos régions, à travers vos villes, à travers vos villages. On va sans doute aller chez vous, peut-être ce soir, ou en tous les cas, on parlera de votre région. On ira en Lozère d'ici quelques minutes pour rencontrer un professeur de mathématique pas comme les autres. Nous irons en Lorraine, retrouver des animaux. Enfin, direction la Côte Basque, qui

0: Propose de passer des entretiens d'embauche en tenue de sport. Original, intéressant, on va en parler. Jusqu'à 21h, nous retraçons le parcours, la personnalité, la vie d'un invité à travers les lieux qui ont compté. Une balade dans la France, pas comme les autres. C'est un auteur de bande dessinée, un dessinateur de presse, un caricaturiste qui a travaillé pour plusieurs journaux. Fluide Glacial, Charlie Hebdo, durant 23 ans, grand musicovore également. Il a collaboré avec les Inrocks. Le 14 janvier 2015, il devient mondialement célèbre pour la une du numéro 1178 de Charlie Hebdo. Je suis Charlie, une semaine après les attentats dont il réchappe. Il sort en librairie Un diamant dans les gravats. C'est son premier récit aux éditions Ma Nuit au musée chez Stock. Je reçois avec beaucoup de plaisir et d'émotion Luz. Bonsoir Luz.
1: Bonsoir.
0: Comment ça va?
1: Super Eric.
0: Ça me fait plaisir de vous recevoir, vraiment.
1: Eh ben moi aussi.
0: Je tenais à vous remercier. Merci d'avoir accepté l'invitation de cette émission. D'autant que je vous cite tout de suite pour débuter. Je reçois celui qui a commencé à devenir le dessinateur que vous êtes, vous le dites, lorsque vous avez compris que vous n'étiez plus en ruine, mais en chantier. Ça veut dire que quand tout est pulvérisé, on peut se reconstruire?
1: Oui, c'est pas tout à fait évident. Il faut un petit temps d'attente. Il faut se regarder en chantier, il faut regarder les ruines qui sont à terre avant de se dire qu'on est capable de tout reconstruire. C'est pas simple, mais à un moment donné, quand on comprend que finalement on s'est en chantier toute sa vie, ça détend. Il y a moins d'injonctions, on se met moins de poids sur les épaules. Et finalement, être en chantier... travailler, ramasser tous ces petits gravats, bah ça fait quelque chose à faire de sa vie.
0: On parlera de ce livre avant 21h. Cette reconstruction, elle passe aussi par l'écriture, elle passe bien évidemment par le dessin. Pour comprendre comment le dessin, lui, est arrivé dans votre vie, c'est ce qu'on va faire ce soir. On va retracer ce parcours à travers les lieux, les ancrages qui ont pu être pour vous très importants. Puis c'est hyper intéressant pour ceux et celles qui peut-être ont envie de faire le même métier que vous, ou alors qui ont envie de s'inspirer d'un tel parcours. Bon, tout commence à Tours, j'ai envie de dire, et presque tout à Tours. Parce que on pourrait résumer votre vie entre Tours et Paris.
1: Ouais, c'est vrai que Tours, c'est la moitié de ma vie. Et puis après, je suis parti, je suis monté à la capitale, comme ouais. On dit, même géographiquement. Et puis voilà, je fais partie de ces provinciaux, régionaux, français qui sont happés par la capitale. Et puis après, finalement, j'en suis sorti aussi, puisque à Charlie Hebdo, je faisais des reportages. Oui. Et donc du coup, finalement, après, je me suis répandu dans toute la France pour ramener des choses.
0: On va rester à Tours, parce que c'est là que tout a commencé. Si je vous demande, alors bien sûr, on va parler de Tours, on va parler des bâtiments où vous avez vécu. Si vous m'écrivez une carte postale, on fera un petit dessin d'ailleurs.
1: Oui, bien sûr.
0: Sur la carte postale, il y a toujours 2-3 photos. 2-3 images comme ça qui tout de suite à l'esprit sans vraiment réfléchir, Luz, vous viennent de Tours.
1: Alors déjà une photo, première photo, c'est photo de mon appart, de notre appart. Enfin pas forcément l'appart, mais l'entrée. C'est-à-dire que on était dans une espèce de résidence. Moi je l'appelle ça des HLM, mais mes parents disent non, c'est une résidence.
0: Là vous parlez de votre enfance.
1: On est bien je parle de mon enfance.
0: On est d'accord.
1: Je parle de mon enfance. Et ce sont des bâtiments qui sont blancs avec un sol rouge et puis des pare-soleils bleus. Donc j'ai réalisé ça il y a pas très longtemps. Finalement, j'ai fait mon enfance dans un drapeau français, quoi.
0: C'est vrai. Mais c'est marrant que ces couleurs vous reviennent. Effectivement, il y a ce sol qui est rouge, il y a ces voitures avec ces pare-brises que vous venez d'évoquer. Si j'ai bien compris, effectivement, c'est des HLM. Plus on avançait dans la résidence, comme disaient vos parents, plus les barres étaient hautes, c'est ça?
1: Oui, exactement. Il y avait le jardin donc Gabrielli où on était. Après, il y avait le jardin OK Game et après le jardin Bousignac. Ouais. Alors, j'ai appris bien longtemps après que c'était des compositeurs de musique. Et effectivement, plus on allait vers l'école primaire, maternelle, primaire et collège, plus les bâtiments devenaient de plus en plus hauts et du coup une faune de plus en plus nombreuse. Alors nous, on était à l'entrée, donc on était peut-être entre guillemets les mieux lotis. Ouais. Voilà.
0: Plus tard, vous irez dans Tours, mais là vous êtes un peu en dehors de Tours. Quel souvenir vous gardez de cette période? Parce que c'est dans ce coin-là qu'il va y avoir la primaire, qu'il va y avoir en tous les cas les premières années de la scolarité. Je sais que vous avez des souvenirs de jouer aux billes, par exemple, sur les grilles. Vous avez une enfance insouciante, agréable, malgré un décorum qui n'est pas pas le meilleur, on va dire.
1: Ah, bah, j'ai l'enfance d'un gamin qui porte des lunettes. Donc ça, c'est un truc, c'était avant Harry Potter. Donc là où on était, il y avait un jardin. Enfin, justement, c'est des jardins. Ouais. Donc il y avait à chaque fois un petit parc, des endroits pour jouer au football. Et donc, moi, j'ai passé ma vie à être dans les buts, puisque j'étais choisi en dernier. Et du coup, j'ai passé ma vie à recevoir des ballons dans la figure et casser des lunettes.
0: C'est moche, ça.
1: Ah oui, c'est très très moche. Très très moche. Ça m'a donné une certaine aversion envers la masculinité toxique notamment le foot.
0: Alors vous fabriquez des cabanes, je sais pas moi, comme tous les gosses, vous avez des lieux doudous. Il y a des endroits quand même au cœur de ce foot que vous prenez dans la tronche, des endroits un peu sympas quand même. Le sapin.
1: Ah bah oui, il y a un sapin. Il y a un sapin. Un seul sapin, derrière lequel j'ai roulé mes premières
0: pelles.
1: On peut dire ça.
0: Bah oui.
1: Et je me rappelle bien, c'était avec Sandrine et Caroline. On était tous les trois. Okay. Et puis c'est elle qui m'avait emmené derrière ce sapin. Mmh. Et puis on s'est entraîné. Voilà. Et ça, j'en ai pas roulé avant 24 ans. Ensuite.
0: Ça, c'était pendant 24 ans, vous avez fait une pause de 24 ans.
1: Mais non, mais j'ai fait une pause de pelle pendant à peu près. J'ai 11, 13 ans.
0: Non, sérieux ?
1: Ouais. Ah ouais, je suis arrivé assez tard dans la vie sexuelle. C'est enfin, sexuelle d'ailleurs, c'était pas sexuelle. C'était dans la vie sentimentale.
0: En tous les cas, assez tard. Ce sont les lieux de vos premiers émois. Pour le reste, on fera une autre émission si vous voulez bien à ce moment-là. Bon, en tous les cas, voilà, ce sont ces premiers lieux de vie. Vous dites d'ailleurs que ce n'est pas de la nostalgie quand vous y retournez, parce que je sais que vous y retournez souvent, ou en tous les cas, vous avez l'occasion d'y repasser. Vous dites que vous y allez pour vérifier que ce lieu n'est pas seulement un rêve dans votre tête.
1: Oui,
0: c'est joliment dit ça.
1: Y a déjà un truc, c'est moi je rêve en noir et blanc, et quand je rêve souvent de cet endroit-là, je rêve souvent du parking, précisément du parking.
0: Couvert,
1: sous les immeubles, et avec, j'ai une vision très très très très claire, et il faut vraiment que je retourne, en dehors de ces souvenirs olfactifs du bitume, il faut vraiment que je retourne régulièrement là-bas pour voir, effectivement, que c'est en bleu, blanc et en rouge, et peut-être aussi en vert parce qu'il y a les sapins.
0: Luz est votre invité, très coloré malgré ses rêves en noir et blanc. On va continuer de se balader dans votre enfance, on vient juste de commencer le voyage. Mais je vous l'ai dit, on s'échappe un petit peu partout en France, on va aller dans le Gard et dans la Lozère pour un rendez-vous des merveilles avec Benoît Prospero qui nous présente aujourd'hui un passionné. Écoutez.
2: Ah, sa passion dans la vie, ce sont les castors. Alors, dit comme ça, ça prête à sourire. Hein. Bah oui, si, c'est vrai. Mais vous allez comprendre pourquoi c'est merveilleux. Lui, c'est Lionel Coste, professeur de mathématiques. Et avec Ici Gare Lozère, on vous emmène à sa rencontre. Et pour comprendre comment tout a commencé, d'abord un souvenir d'enfance.
3: Je me souviens de ces odeurs quand on arrivait au printemps, ces insectes qui volaient, cette nature. Les premières fois, on m'a montré les barrages de castors qui étaient revenus. Et c'était pour moi un peu le paradis. C'est quand même des lieux magiques.
2: Voilà, ça c'est donc durant l'enfance de Lionel. Et des années plus tard, de manière assez inattendue, on va lui demander d'écrire un article sur le castor. Donc, alors qu'il n'y connaît rien. Et ce qu'il va découvrir va le fasciner. D'abord,
3: donc pour observer les castors, il faut sortir la nuit. C'est comme quand vous allez à un spectacle. C'est quand la lumière s'éteint, le spectacle commence. La journée, il n'y a rien. C'est le désert total, à part les plantes qui ne peuvent pas nous fuir. Et là, dès que le soleil se couche, vous avez une faune absolument incroyable. Des fois, je me croirais dans la savane africaine. Il y a tout qui sort devant vous. Et c'est des moments d'émotion que je ne retrouve jamais. Nulle part ailleurs.
2: C'est pas génial comme histoire. Et vous allez voir, ce qui plaît à Lionel dans le fait d'observer les animaux, bah, c'est pas seulement le côté scientifique, c'est aussi et surtout l'idée de se reconnecter au vivant.
3: Il y a ce côté presque de méditation avec la nature. C'est assez surprenant. Des fois, j'ai des larmes aux yeux, je vois des choses absolument incroyables. Des fois, j'endors pas la nuit.
2: Ah, ça fait envie. Hein. Et au cas où, sachez que les castors, oui, il y en a en France.
3: Dans le Gard, le castor est très présent. La loutre est revenue d'ailleurs il y a presque une vingtaine d'années. Le Gardon, la 16, même le Vidourle, vous avez le castor et la loutre partout. Bon, bien sûr, on peut rajouter le Rhône. Hein, et la plupart des petits ruisseaux, enfin des affluents de ces rivières, le castor et la loutre sont présents.
2: Eh ben voilà. Et vous savez ce qui fait avancer Lionel Coste dans la vie ? Quelle est sa philosophie de vie ?
3: Moi, je pense qu'il faut jamais jouer à l'adulte. On n'est rien, on va pas mourir demain, on est là de passage. Moi, je suis un enfant, mais sur la sensibilité, quand je vois mes animaux, je suis un vrai enfant. Éternellement émerveillé. Vous voyez, c'est ma curiosité. J'ai envie de de vivre, de me sentir vivre, et de découvrir. J'ai une soif d'apprendre. J'ai toujours eu cette impression de rien savoir, parce qu'on me dit souvent, mais tu sais beaucoup de choses. J'ai dit, mais non, je sais rien. Et en fait, il n'y a pas que moi. Nous ignorons quasiment tout.
2: Qu'est-ce que vous voulez rajouter ? Continuez à regarder le monde vivant avec les yeux de quelqu'un qui découvre encore le monde. Essayez, vous verrez, c'est une merveille. Merci Lionel Coste, message bien reçu, et merci ici Garloser.
0: Luce, on a écouté l'invité qui dit, j'ai retenu, il ne faut jamais jouer à l'adulte. Est-ce que être dessinateur, c'est jamais jouer à l'adulte ?
1: En tout cas, c'est essayer de repousser l'âge adulte, tant qu'on peut.
0: Luce, votre invité, un diamant dans les gravats, on va en parler avant 21h. On va retourner à Tours dans un instant, entre les rives de la Loire et du Cher, ses maisons à colombages, sa cathédrale Saint-Gratien, mais bien d'autres choses, parce que près du pont Wilson, il y a vécu une grande partie de sa vie. Luce est avec vous jusqu'à 21h.
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0: Et ce souvenir de 1981, il est signé Mel Brooks, It's Good to be the King. C'est sur Ici.

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3: Avec mon invité, un créateur de bande dessinée, un dessinateur humoristique, un dessinateur de presse, récompensé à de multiples reprises. Il fut l'un des piliers de Charlie Hebdo durant 23 ans. Le parcours singulier de Luz, que l'on feuillette ce soir et qui publie son premier récit, Un diamant dans les gravats, publié chez Stock. À l'instant, on a parlé de castors. Bah, il dit, j'aurais pu très bien vous parler des castors, sauf que vous, c'était plutôt des ragondins, donc oui. A priori du côté de Tours.
4: Oui, oui, oui, c'est des ragondins qu'on trouve au bord du Cher et au bord de la Loire. Mais je vous promets, j'ai roulé aucune pelle à un ragondin derrière un sapin. Ouais,
3: ça, c'est pour ceux qui nous rejoignent. Effectivement, on a parlé de ça tout à l'heure. Ça vous a inspiré d'ailleurs, ces bords de Loire, ces bords de Cher? Vous y avez passé du temps, vous y êtes posé pour dessiner, enfant, gamin. Ce sont des lieux qui inspirent ou pas du tout, pas plus que ça.
4: Ce sont des lieux qui restent dans la tête. Ouais. Il reste une trace de tous ces lieux-là. Et je dirais pas forcément que j'ai pas dessiné à l'époque. À l'époque, je cherchais à dessiner des bonhommes avec des gros nez, enfin des choses comme ça. J'étais pas encore dans le reportage. Mais maintenant, j'ai envie de faire du reportage et je redessine ces lieux dans ma tête.
3: On a parlé de ce parking couvert qui immédiatement vous ramène des odeurs de, c'est votre parking de Proust, quoi, finalement.
4: Oui, parce qu'il y a des choses comme,
3: non, mais c'est vrai.
4: Exactement.
3: C'est pas quelle odeur vous revient d'un parking couvert, à part des pots d'échappement, mais.
4: Oui, mais c'est ça, je sais que ma fille, par exemple, elle adore aussi l'odeur des pots d'échappement et du bitume, donc je pense qu'il y a quelque chose qui se transmet de génération en génération. Oui, on sait pas. Je sais que je vais le dessiner dans ma prochaine BD, ça, c'est sûr. Ce parking.
3: Bonne information. Non, mais vraiment. Voilà, on a parlé d'école, du collège. Vous changez de quartier. Vous allez à Roche-Pinard. Alors, c'est ça, hein, c'est bien comme ça qu'on prononce.
4: Roche-Pinard. Alors, je suis dans le coin de Roche-Pinard et après, je change de quartier, je vais du côté de Gramont, en fait.
3: Alors, expliquez, parce que on ne connaît pas tous. Hein.
4: Non, vous ne connaissez pas tous. En fait, le coin de Roche-Pinard, c'est l'endroit central où il y avait justement ces trois
3: les trois
4: jardins, les trois bars, les plusieurs bars d'immeubles, etc. Et après, on reste du côté du Cher et on va un petit peu plus loin. On va du côté de l'avenue Gramont, mais encore bord du Cher. Donc, il faut que j'aille à l'école, au collège, en bus.
3: Voilà. Alors c'est marrant parce qu'effectivement on a préparé cette émission et quand on vous demande si vous vous souvenez d'un spot, ça pourrait être un bord de mer, ça pourrait être les bords de Loire justement, vous avez parlé de cet arrêt de bus.
4: Ah oui, alors moi j'ai un souvenir fabuleux de cet arrêt de bus.
3: Mais pourquoi?
4: Je sais pas, parce que je passais mon temps à être très en avance parce que ma mère me poussait dehors pour aller à l'école. Elle voulait pas que je sois en retard et donc je patientais à cet arrêt de bus toute ma vie. J'ai toujours un souvenir de cet arrêt de bus particulier, et en particulier un moment où il y avait c'était en 86, en janvier, et il y avait deux meufs qui étaient que je connaissais, qui étaient dans ma classe, et grande baraque, et qui avaient une passion totale pour Balavoine. Et un jour, voilà, un matin.
3: Faites attention, Luz, hein, on dit un chanteur, ça part très vite chez nous. Hein, donc,
4: Ah ouais?
3: Je vous laisse terminer votre histoire. En fait, voilà.
4: Vous saviez tout déjà.
3: Balavoine meurt, je crois que c'est en janvier 86, et elles ont séché pendant deux semaines.
4: Enfin, moi, je me rappelle, j'étais à l'arrêt de bus, et je les vois en larmes, et je comprends pas ce qui se passe. J'avais pas écouté les infos. Et puis, elles disent, Daniel est mort. Et à ce moment-là, elles sont dit, on ne va pas à l'école. Ouais. Et je suis allé tout seul, et pendant deux semaines, à mon avis. Les trois premiers jours, effectivement, il y avait du deuil, mais le reste, c'était peut-être un petit peu exagéré. Mais après, on respecte le deuil.
3: Bien sûr. Le lycée, c'est quand même un lieu important parce que c'est là que vous changez de nom. C'est là, en tous les cas, que vous prenez le nom de Luz. Alors, est-ce que vous pouvez expliquer, pour ceux qui ne savent pas, vous appelez Reynald Luzier, votre vrai nom sur la carte d'identité. Vous faisiez partie de... Le groupe d'amis des Jojo Luz, c'est quoi cette histoire?
4: Ouais, alors disons qu'au lycée, je commence à avoir une vraie communauté, et puis on s'appelait les Jo. Voilà, Joe, il y en a un qui s'appelait Faber, alors donc c'était Joe de la Fab, un autre qui s'appelait Pilette, Joe de la Pile, puis moi c'était Luzier, Joe de la Luz, et quand j'ai commencé à dessiner...
3: Le duc de Boulogne, c'est Booba, hein.
4: Bah oui, Joe de la Boue.
3: Non mais voilà,
4: Joe de la Boue. Et puis quand j'ai commencé à dessiner, je cherchais un nom, et moi Ronald Luzier, ça faisait déjà trop long au bout d'un dessin, et puis ça ressemblait à Lozier. Donc déjà il y avait un dessinateur qui avait déjà le même nom, qui en plus était de droite, donc ça me dérangeait d'avoir cette homonymie possible. Et à ce moment-là, j'ai utilisé Luz, Joe de la Luz. Voilà.
3: Et vous l'avez gardé, vous avez bien fait. Alors, vous dessinez depuis longtemps, vous dessinez depuis toujours. Je pense que vous avez passé énormément de temps dans votre chambre d'enfant. Mais à un moment donné, vous vous rendez compte quand même que vous dessinez un peu autre chose que des dessins d'enfants et que vous avez peut-être un niveau qui est autre. Et vous allez rejoindre une structure qui s'appelait Weekend Doo. C'était quoi ça hein?
4: Eh bien, c'était à la base, mes parents, ils ont toujours été très supporters de mon travail. Ils ont dit, tiens, ils dessinent.
3: C'est une chance.
4: Ouais, ça c'est une chance. Ah oui, oui, carrément, carrément. Je remercie Jacques et Betty. Merci à vous. Ouais. C'est grâce à vous, entre autres, que je suis arrivé là, c'est clair. Et ils m'ont dit tiens, on va lui donner des cours. Il y avait un foyer Courteline. C'était le mercredi après l'école. J'allais là-bas pour prendre des cours. Il y avait une structure où on pouvait publier des dessins, un journal qui s'appelait Weekend Doo. Enfin, une maison d'édition, ouais, une petite maison d'édition. Et puis j'ai commencé à dessiner. Et à un moment donné...
3: Qu'est-ce que vous dessinez ?
4: Ah bah alors je dessinais n'importe quoi, c'était plutôt de l'illustration. À un moment donné, j'ai vrillé dans ma vie, je suis passé au dessin politique sans trop faire gaffe. Mais c'était plutôt des dessins un peu sociétaux, pas forcément où je dessinais des caricatures, des choses comme ça. Et puis voilà, des dessins d'humour, et puis j'ai commencé à aller dans les festivals avec cette structure.
3: À Blois c'était... notamment ?
4: À Blois, oui, à Blois, où j'ai découvert malheureusement aussi l'alcool. Ça, c'était autre chose, parce que ça s'appelle un festival de BD. C'est assez... Il y a deux choses dans les festivals de BD, c'est le taboulé et puis la bière.
3: Oui.
4: Et moi, j'étais quand même assez jeune, je suivais le mouvement. Voilà, j'étais quand même avec des gens un peu plus âgés que moi.
3: Pour le taboulé, je vous comprends en même temps.
4: Hein. Oui, oui.
3: Ça ne serait pas allé non plus.
4: Non, taboulé. Non, ça c'est
3: autre chose.
4: C'est un autre sujet. Mais du coup, je me rappelle du jour où Jacques Lang, qui à l'époque était maire de Blois, était passé dans les travées pour féliciter ses jeunes pousses, etc. Moi, j'avais beaucoup trop bu. Ils m'ont balancé dans les chiottes pour que j'évite de demander de serrer la main et de m'accrocher comme un jeune bulot plutôt à celui qui était aussi ministre de la Culture, je crois, à l'époque encore.
3: Dans quelques minutes, on ira faire un tour dans un amphithéâtre, toujours, donc cette fois à Tours. Vous allez un peu quitter ce quartier des bars, cet HLM, cette résidence, selon vos parents, pour aller découvrir un amphi qui est un ancien cinéma porno. Et que ça, c'est une promesse. On va en parler d'ici quelques instants, et puis on va comprendre comment, petit à petit, le dessin va faire de plus en plus partie de votre vie jusqu'à votre arrivée à Paris, Luz. Il n'est pas question de castor, à présent, dans Ici, ça entreprend. 10% des Français ont une poule. Décidément, vous êtes venu un jour, c'est très animalier.
4: Ah, c'est parfait pour moi, j'adore ça.
3: C'est pas tout. Vous avez des animaux?
4: J'ai un chien.
3: Un chien. Bon, 10% des Français ont une poule. Catherine Kikandon, aujourd'hui, vous prenez soin bien de ce qu'elle mange.
0: À Courbesseau et à Hoéville, à quelques kilomètres à l'est de Nancy, les céréales coulent à flot. Grâce à Marin Barbier et Alcanagri, son entreprise d'alimentation céréalière pour les poules, les oiseaux et les lapins. Il vend des produits bruts comme l'avoine, le blé, les brisures de maïs, l'orge ou les graines de tournesol, mais aussi des mélanges avec des noms sympas comme Roule ma poule à destination des poules, Fier comme un coq pour le reste de la basse-cour et Tête de linotte pour régaler les oiseaux. Les céréales sont triées, nettoyées, broyées, mélangées et tamisées. Marin utilise sa propre production ainsi que celle de 5 agriculteurs voisins dans un rayon de 30 km, une production 100% locale, 100% naturelle, sans OGM, ce qui permet de la valoriser correctement.
5: Chez nous, on arrive vraiment à redonner de la valeur aux céréales, entre 20 et 40 euros de plus que le marché mondial, pour arriver à ce que l'agriculteur s'en sorte au mieux. D'autant plus qu'on connaît les difficultés du monde agricole actuel, notamment céréalier. Et donc on s'est dit qu'il fallait vraiment qu'on arrive à dynamiser ce secteur au niveau local.
0: Et si sa démarche aide les agriculteurs, elle est aussi idéologique.
5: C'est clair qu'avoir des poules chez soi, encore une fois, comme c'est un geste écologique, ça va de soi que d'acheter local, et bah, c'est dans la même lignée. Donc c'est vraiment, en tout cas pour nos clients, quelque chose qui est important. Et tant mieux pour nous, et tant mieux pour l'économie locale.
0: Et tant mieux pour les animaux aussi, qui ont l'air d'en redemander. Oui, oui, madame, ça arrive. Ce jeune agriculteur de 29 ans a repris l'affaire en 2019 et depuis, il a multiplié le chiffre d'affaires par 10. Il a même installé des distributeurs automatiques. Oui, comme ceux que vous avez au travail pour acheter un paquet de chips, sauf que là, ce sont des sacs de graines de plusieurs kilos. Les trois premiers ont été mis en place pendant le Covid à Frouard, Courbesseau et Dieuzin.
5: Pour les plus performants, on les réapprovisionne entre 2 et 3 fois par semaine et on a 40 sacs par distributeur, voilà, de mise dedans.
0: Cette année, il en installe 15 autres, comme à Chanteux, Landres, Morange, Omécourt ou encore Lunéville. Plus d'infos sur alcanagri.fr. Merci à Isabelle Baudrier d'Ici Lorraine pour cette idée qui a du grain à revendre. Ici, ça entreprend en Meurthe-et-Moselle avec Alcanagri parce que les poules, les lapins et les oiseaux ont eux aussi le droit de manger sainement. Bah oui, il n'y a pas de raison.
3: C'est des bruits qui vous parlent, ça, Luz, d'entendre comme ça, la forêt. Et je sais que c'est aussi un lieu un peu d'échappatoire pour
4: vous. Ah oui, oui, oui, oui. Oui, oui, moi, je suis un dendrophile total.
3: Ouais.
4: C'est les gens qui caressent les arbres et qui font corps avec le tronc, la sève, les arbres, j'adore ça. J'adore les dessiner aussi.
3: On va parler dans un instant de cette fac de droit, rue Émile Zola à Tours, un ancien cinéma porno. Ah, qui va un

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4: 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Par exemple, à Maubeuge, mardi prochain, si vous avez un projet de création d'entreprise, il y a une réunion qui est prévue avec plusieurs structures. L'ADI, la Cité Lab, et le CMA qui sont des acteurs incontournables de la création d'entreprises qui vont vous aider donc peut-être à concrétiser votre envie, à vous donner aussi tous les codes administratifs et puis vous serez à plusieurs futurs créateurs d'entreprises, créatrices d'entreprises, donc ça veut dire que vous pourrez aussi échanger entre vous. 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Vous allez donc pouvoir vous informer et peut-être avancer de manière très concrète.
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0: Années 90, lui signe les planches d'un journal de bande dessinée Psychopathe. Il deviendra en 1994 rédacteur en chef de Chien Méchant, mensuel de BD satirique pour Fluide Gacial, puis Charlie Hebdo, dont il deviendra l'un des dessinateurs pendant plus de 23 ans. Il sort en librairie chez Stock Un diamant dans les gravats, et il est là pour nous en parler d'ici 21h. On vous a laissé à tour dans cet amphi qui lance un peu votre carrière politique, mais j'imagine quand même que le gamin que vous étiez quelques années avant était déjà bien ancré dans ce qu'il avait envie de faire, ou en tous les cas avec déjà une opinion, un avis sur les choses.
1: Ouais, je sais pas si j'avais un avis sur les choses, mais déjà j'avais un truc pas mal, c'est que j'avais une famille un peu... Vous savez, ces familles dysfonctionnelles qui s'engueulent, qui se réconcilient, tout ça, et qui faisaient beaucoup de repas. Et donc c'est là où j'ai commencé à travailler, à faire le journaliste. C'est-à-dire que je dessinais les gens attablés, et puis... En fin de repas, je montrais mon dessin avec les bulles de ce qu'ils avaient dit les uns et les autres. Et puis, ça en faisait marrer certains, ça faisait crisper certains autres. Et c'était mes premiers reportages. Ouais. Quoi, voilà. C'était là où j'ai fait mes armes, on peut dire.
0: Vos parents, vous avez vécu plein de belles choses avec eux. Et il y a notamment un souvenir important, puisqu'on parle des lieux, c'est les brocantes. Ouais. Ça, ce sont des choses que vous avez fait des dizaines et dizaines de fois avec eux. Vous partiez, je ne sais pas, moi, le week-end.
1: Ouais, on partait le week-end. Alors, ça dépendait de l'endroit. C'était plutôt en Touraine. C'était plutôt alors Chinon, Loche, Azay-le-Rideau. Et des fois, on n'allait pas plus loin que 80 km, ce qui est déjà pas mal. Ce qui était déjà pas mal. On restait dans l'Indre-et-Loire. Et puis, pour moi, c'était quelque chose d'assez fort. C'est-à-dire que moi, je découvrais comment je pouvais plonger dans le passé. J'achetais des vieux vinyles et j'achetais des vieux journaux. C'est la première fois que j'ai eu des Charlie.
0: Charlie Hebdo.
1: Des anciens Charlie, ouais. C'est la première fois que j'ai eu des Charlie dans les mains. Ben voilà, c'était dans les brocantes, je les ai achetés, des harakiri aussi, etc. Et j'ai fait ma culture, j'ai commencé à faire un peu ma culture politique, finalement, dans ces endroits où, voilà, où on sent, voilà, où ça sent le vin chaud d'un côté, la merguez, la frite, et puis aussi le vieil encaustique.
0: La fête de l'humain, quoi.
1: La fête de l'humain, mais la fête de l'humain, mais pas
0: avant l'heure.
1: Avant l'heure, peut-être. Mais il y avait aussi ce truc marrant, c'est qu'on pouvait toucher des œuvres d'art, enfin des tableaux, des choses comme ça. On pouvait les avoir en main, quoi. Et donc ça, c'était un truc. C'était tout l'art était disponible, même si c'était pas des grandes œuvres, c'était plutôt des croûtes. Et en même temps, il y avait la possibilité de ramener un petit peu d'art et un petit peu d'histoire chez soi.
0: Alors, ce qui vous a aussi marqué avec vos parents, c'est le voyage. Vous aviez la chance de partir avec vos parents, notamment sur la Costa Brava.
1: Ouais.
0: Ce qui veut aussi dire que vous avez vu défiler la France, j'imagine, avant d'arriver en Costa Brava, avec... vous pouvez le décrire, hein. Le père, il était torse nu.
1: Bah voilà, c'est simple, mon père était torse nu, ma mère, elle fumait clope sur clope, avec la fenêtre ouverte et les pieds dehors. Et puis, moi, je m'occupais de la musique. C'était mon
0: vous étiez truc. Responsable de musique, vous alliez jusqu'à la maison à tout recréer les cassettes.
1: Ouais.
0: Enregistrer les cassettes.
1: J'enregistrais les cassettes et je dessinais, je dessinais les pochettes. Alors sur Rotring, donc avec une mine super fine, je reproduisais les pochettes de Santana, Bowie, Elton John, voilà, plein de trucs. R.O.M. Ah bah voilà.
0: Je vous avais prévenu, Luzin.
1: Voilà. Très bien.
0: Ça, c'est hyper important, oui, parce que c'est un peu votre ami imaginaire à l'époque.
1: Ah oui, moi, c'était mon ami imaginaire. Je partais en vacances, on était quatre dans la voiture, parce que moi, je suis fils unique, et j'avais toujours besoin quand même d'un quelqu'un d'autre, tu vois, j'avais besoin finalement. Bowie, c'était mon ami imaginaire. J'emmenais avec moi dans la voiture. On allait sur la Costa Brava. On allait bronzer ensemble. Et puis voilà, moi j'avais mon baladeur dans les oreilles.
0: Walkman.
1: Ouais. Oui. 80, Walkman. C'était mon pote en
0: et
1: fait.
0: Vous reveniez par Castelnaudary.
1: Oui,
0: alors là, c'était encore une autre ambiance.
1: Oui, alors c'est vrai que à l'aller, on fonçait à toute berzingue.
0: Ouais. Voilà.
1: Et après, au retour, on avait le droit de chiller un peu. Et donc, on passait par Castelnaudary. C'est-à-dire qu'après d'avoir engurgité énormément de calamars frits, etc., hop, on allait manger un cassoulet. On faisait une pause. pose cassoulet, voilà, exactement. Léger. Cassoulet, parce que peut-être mon père, il n'avait pas envie de revenir tout de suite à ouais. Tours. Et on s'appelait un cassoulet à Castelnaudary, c'était traditionnel.
0: Ce qui est génial dans le partage, et je sais que vous avez un goût prononcé aussi pour les musées aujourd'hui, qui est aussi un lieu de, peut-être d'évasion pour vous, c'est le musée d'Ali de Figueras. Alors, ok, j'ai quitté la France un instant, mais ça, c'est le musée que vous visitiez avec vos parents.
1: Oui, en même temps, le musée d'Ali de Figueras, c'est presque une région française, parce qu'il y a plein de touristes français qui viennent. Parler autour de vous, que ce soit notre génération ou même avant ou après, tout le monde est passé par le musée d'Ali parce que c'est pas très loin de la France et puis c'est très ludique pour un enfant, c'est extraordinaire. Voilà, les fauteuils bougent et puis pour un adolescent aussi. Moi, je me rappelle avoir été complètement ému en tant qu'adolescent parce qu'il y avait exposé un poil de cul de sa femme, Gala, sur un sucre. Ah, j'ai dit waouh. Alors je regardais ce poil de cul avec traversé par des rayons de lumière et ça me fascinait quoi.
0: Dans votre process et dans votre vie, Luz, il y a la musique. On a compris votre passion pour signe. Vous faites-vous aussi de la musique à ce moment-là, à l'adolescence, vous êtes batteur.
1: Ouais, enfin, je suis batteur. Alors, on a une batterie.
0: Après, on a une batterie. Effectivement, on n'est pas forcément batteur. Mais...
1: Non, voilà, c'est ça. C'est comme on a un crayon, on n'est pas forcément dessinateur non plus. Mais effectivement, à un moment donné, j'ai une batterie. En plus, on est en plein quartier résidentiel. Alors, on a encore changé de.
0: Ah, ça va plus loin. Vous avez un groupe.
1: Ouais, on a un groupe, mais il a absolument pas de nom. C'est-à-dire qu'on a.
0: Et
1: que tout le monde change.
0: Et pas de style du tout.
1: Parce qu'il y en a un qui était. Moi, j'étais. Il y en a un qui était fan des Pink Floyd. Fan de Depeche Mode, moi j'étais fan de Led Zeppelin. C'était incohérent, totalement incohérent. Ouais. On n'a jamais réussi à faire un seul véritable morceau, mais ça a duré longtemps. Ça a duré un an.
0: Dans les lieux que vous affectionnez particulièrement, il y a votre atelier. Ça ressemble à quoi un atelier d'un dessinateur comme Luz?
1: Oh bah ça ressemble à
0: c'est un joyeux foutoir.
1: Ça ressemble à un joyeux foutoir. C'est... Et une fois tous les trimestres, ça se range. Et après, ça redevient un foutoir. C'est comme si c'était un pop-up de bordel, en fait.
0: Dessiner, quand on a préparé ensemble cette émission, on m'a dit mais dessiner, c'est rigolo.
1: Oui, c'est rigolo. Je pense que c'est important de le dire à la jeune génération, toujours un peu idiot de dire ça, mais à ceux qui suivent, c'est-à-dire que après le parcours que j'ai, il y a eu un moment donné où le dessin est devenu quelque chose de très très dur, très responsable. Et j'aime bien cette émission parce que aussi ça permet de montrer que le dessin c'est quelque chose qui arrive aussi dans une forme d'irresponsabilité. On dessine ce qu'on veut, on avance, on progresse. On ne sait pas du tout forcément où on va. Et même là encore, moi je ne sais pas encore où je vais. C'est pour ça que j'aime bien, c'est plutôt assez logique de parler de mon parcours, parce que mon parcours il est toujours en cours au final.
0: Work in progress, on parlera de peut-être aussi l'avenir du dessin humoristique et satirique aujourd'hui. Quelle est sa place en France? Quelle est sa place dans le monde? Et puis on a encore pas mal de choses à se dire dans votre work in progress, justement, sans oublier ce livre Un diamant dans les gravats dont on parlera d'ici quelques minutes. Et si votre prochain entretien d'embauche se déroulait en tenue de sport, c'est possible. Pas besoin pour autant de vouloir devenir prof de sport. L'idée, c'est bien de rencontrer son futur employeur sur un terrain plutôt que dans un bureau. Une belle initiative qui nous vient de ce pays, notamment de la Côte Basque. Robin Bernot, vous êtes aux côtés d'Aran Tchakorouchari.
2: Imaginez trouver votre prochain emploi sur un terrain de rugby.
3: Super.
2: Oui, bon, si vous vous appelez Antoine Dupont, Louis Bielbiaré ou encore Pauline Bourdon-Sensus, c'est normal. Mais là, je vous parle vraiment de tout le monde, que ce soit vous ou moi, même si j'aurais fait un très bon talonneur. Mais ça, c'est notre histoire. Il y a quelques jours, à Hendaye, France Travail a proposé l'opération du stade vers l'emploi avec un concept très simple. Recruteurs et demandeurs d'emploi se sont rencontrés par le biais d'activités sportives. Écoutez Gwenola Trivière, directrice de l'agence France Travail de Saint-Jean-de-Luz, au micro d'Arantxa Kourouchari.
4: L'idée, c'est que sur cette matinée, on casse les codes. On n'a pas de CV. On est là pour un peu, surtout, mettre en avant ses qualités, son savoir-être. Le midi, on fait une levée d'anonymat. Et donc derrière, on enchaîne directement sur un format job dating beaucoup plus classique en tenue de sport.
2: Ces ateliers ont aussi pour but d'enlever le stress que peuvent procurer des entretiens d'embauche classiques.
4: Là, on va regarder les gens de façon différente, de façon complètement neutre en fait. On va apprendre à se découvrir, à se parler. Les premières relations sont beaucoup plus détendues parce qu'on partage quelque chose, une découverte, des stratégies sur certains exercices. Et donc c'est une façon vraiment différente de rentrer en contact. direct.
2: Alors ici, dans les Pyrénées-Atlantiques, ça marche. Et vous, qu'en pensez-vous? Je suis allé en discuter avec Isabelle, retraitée sportive, qui s'apprêtait à prendre le départ d'un 10 km. Pour elle, l'initiative est hyper positive.
3: Beau projet, tout ce qui touche le sport est toujours intéressant. Et en plus, ça ameute les foules, donc c'est très bien.
2: Finalement, quoi de mieux que le sport pour faire des rencontres?
3: Oui, de rassemblement. Là, on est tous égaux. Il n'y a pas de riches, de pauvres, de moches, de beaux. On est tous là pour le sport, les esprits d'équipe.
2: Mais n'est-il pas un peu dangereux de peut-être plaquer son futur patron avant même d'être embauché?
3: Non, au contraire.

0: faire. Ça peut être un bon moment pour le faire.
1: Alors, plus sérieusement, la recherche d'emploi peut s'avérer être une vraie galère et pas que pour les jeunes.
0: Surtout des seniors, on nous demande de bosser plus longtemps, mais à 60 ans, vous ne trouvez plus de boulot apparemment. Si.
1: Ainsi, sortir du cadre formel de l'entretien dans un bureau permet aux recruteurs de découvrir des talents qui seraient peut-être passés inaperçus lors d'un entretien classique où le CV reste très souvent au centre de la discussion.
2: Avec une opération qui se déroulera d'ailleurs dans les prochains jours, le 8 octobre à Cosne-Cours-sur-Loire, mais également à Montélimar le 9 octobre ou encore à Rennes le 16 octobre. Luz est votre invité ce soir depuis maintenant 20h et on partage bien son parcours, cet ancrage en Touraine, mais pas seulement. Un diamant dans les gravats, Manu au musée, c'est publié chez Stock. On va enfin en parler dans un instant sur ICI.
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2: Et John Lennon au cœur de cette soirée avec Woman.

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2: Et mon invité Luce, grand prix de la critique des journalistes de bande dessinée, prix Wolinski de la BD Du Point pour Deux Filles Nues, sorti en 2024, Fouve d'Or en 2025, prix du meilleur album de l'année au Festival d'Angoulême. Luce est votre invité ce soir, il vient aussi nous présenter ce livre, premier récit, Un diamant dans les gravats. On a beaucoup parlé de tout, on a beaucoup parlé de votre enfance, de votre adolescence, on a compris aussi le cheminement qui fait qu'à un moment donné, vous montez à Paris. Vous avez quel âge quand vous arrivez à Paris ?
3: 19 ans.
2: Ah, c'est jeune, hein ?
3: 19 ans, ouais. Je m'installe à 20. Voilà.
2: Vous installez dans quel quartier d'ailleurs à ce moment-là ?
3: Je m'installe du côté de Nation.
2: Nation,
3: ouais.
2: Un quartier plutôt populaire d'ailleurs.
3: Populaire, dans un 11 mètres carrés.
2: Ouais.
3: juste de la place pour s'allonger.
2: C'est déjà bien. Bon, vous arrivez avec des dessins, vous arrivez pour conquérir la capitale, ou en tous les cas, vous avez envie de faire quelque chose de ce voyage. Vous allez essayer de vous faire connaître. Puis alors, c'est quand même complètement dingue, si vous allez me dire c'est vrai, vous croisez Cabu par hasard.
3: Alors, presque par hasard. C'est-à-dire que c'était une journée.

0: journée où j'avais fait un dessin, c'était l'époque où Édith Cresson était ministre de la France.
1: Et j'avais 1991.
0: Oui, 91, tout à fait. Un copain me loge à Paris, et puis je me décide de faire la tournée des popotes, comme on dit, d'aller voir tous les journaux qui publiaient des dessins, et il y en avait beaucoup à l'époque. Il y en avait énormément. Ouais. Ce qu'il y a, c'est que je reste toujours un provincial dans l'âme, c'est que je suis à Paris, et je me paume complètement à Paris, je mets un temps fou pour réussir à trouver le Câlin Enchaîné, parce que c'est là où je voulais aller au départ, et une fois que je l'ai trouvé, ils m'ont dit « Ah bah non, c'est pas là, il faut refaire tout Paris, il faut aller dans un autre endroit, à la primerie, à Ballard. » Et alors je passe le reste de la journée à essayer de trouver l'endroit. Je me perds évidemment, et sous un porche, voilà, je croise quelqu'un avec une coupe au bol, des lunettes.
1: Et on voit tous.
0: Et un impair. Voilà. Mais c'était exactement
1: ce que j'avais. Cabu.
0: Et moi, j'étais quasiment le même. J'étais le même, sauf que j'avais des cheveux un peu plus longs. J'avais un impair, moi aussi. Et lui, il avait son top bag.
1: Et il est séduit parce qu'il vous emmène à ce moment-là la grosse Bertha. Alors, pour ceux qui ne savent pas, c'est l'ancêtre de Charlie Hebdo.
0: Ouais. Il me dit, ne va pas au Câlin Enchaîné parce qu'il modifie les dessins. C'est pas bien. Mais viens avec moi. Viens avec moi à la grosse Bertha. C'était le nouveau journal satirique qui était sorti juste au début de la guerre du Golfe, donc en janvier 91, et où il y avait tous les gens qui allaient faire à Charlie Hebdo après, c'était Charb, Eris, Etinius, etc.
1: La suite, on la connaît. Je voudrais juste citer aussi, puisque j'ai parlé des prix que vous avez eus, Indélébile, BD qui raconte vos 23 ans, justement, à Charlie Hebdo, qui a été récompensé par le prix France Info. Vous avez eu le prix des Inrock de la catégorie BD, ça c'était pour Vernon Subutex.
0: L'adaptation de Virginie Despentes.
1: Qu'est-ce que ça représente, tous ces prix, d'ailleurs, Luz?
0: Oh, ça représente, je sais pas si ça représente quelque chose. Ce qui a été important quand j'ai eu le Fauve d'Or, donc il y a de ça 2 ans, à Angoulême, donc grosse distinction. Pour moi, ce qui était important, c'était le fait que c'était la reconnaissance que mon parcours après Charlie était valable. Voilà, j'ai arrêté le dessin de presse, je suis parti dans la bande dessinée, je suis parti dans un autre délire, une autre temporalité, et puis et finalement mes pères, mes nouveaux pères, PIRS, ont décidé que je faisais partie aussi de leur monde. Voilà, j'étais devenu un dessinateur de bande dessinée comme les autres.
1: Des reconnaissances. Alors. Je ne sais pas si vous vous souvenez des premiers petits boulots avant d'arriver à tout ça. Je fais des allers-retours.
0: Oui.
1: Je ne parle pas de votre papa que vous allez aider au Crédit Agricole quand vous avez consigné des chèques avec lui. Est-ce que vous rappelez de cette période où, quand à Paris, vous faites vos premières caricatures, vous allez Place du Tertre, qui est mondialement connue.
0: Je vais Place du Tertre pour voir à quoi ça ressemble.
1: Mais je ne dessine pas Place du Tertre.
0: Par contre, mes premiers pas, ça reste à Tours. On revient encore à Tours.
1: Quand vous dessinez les bébés, là.
0: Je trouve des endroits où il y a justement des vides-greniers ou des fêtes votives quelconques. Je mets un tréteau, une planche, et je me mets à dessiner les gens pour 10 francs.
1: 10 francs le dessin devant la galerie du Mammouth de Saint-Avertin.
0: Ah ouais, alors ça, c'était dans la galerie même de Mammouth.
1: C'est authentique,
0: ça, c'était, mais c'était, pour moi, c'était avant d'arriver à Charlie, c'était le highlight de ma carrière.
1: Non, mais vous repensez à ces deux périodes, c'est-à-dire effectivement la période où vous êtes dans la galerie du Mammouth à 10 balles le dessin, et aujourd'hui, avec tous les prix que je viens de citer, avec la carrière que vous avez eue,
0: même
1: si vous l'avez dit, c'est work in progress.
0: Ouais, mais quelque part, je suis toujours dans la galerie du Mammouth, en fait. Je suis toujours à essayer de faire le meilleur dessin possible. Et je me suis un peu amélioré en dessinant les bébés, parce que les bébés que je dessinais à l'époque dans la galerie du Mammouth ou ailleurs, je les vieillissais d'à peu près 80 ans.
1: C'est dégueulasse.
0: Non, mais je le faisais pas exprès. J'étais obligé de rendre les 10 balles.
1: Des vieux bébés flippés, quoi.
0: Ouais.
1: Bon. Luz, on est avec vous depuis 20 heures. Pour ceux qui l'ignorent encore, on ne parlera pas des lieux qui rythment votre vie au quotidien. On ne parlera pas des endroits que vous fréquentez aujourd'hui et de comment vous vivez, parce que vous restez sous protection policière, sous contrôle. En tous les cas, votre parole est encore contrôlée aujourd'hui.
0: Je suis libre de dire ce que je veux, mais je peux pas dire. Voilà, je reste aussi. Moi, c'est une logique de discrétion. Peut-être aussi, il y a plein de gens qui racontent pas forcément tout ce qui se passe dans leur vie. Et moi, c'est un peu plus que d'autres.
1: Moi, j'ai trouvé quand même un lieu en France dont on pourrait parler, que vous ne connaissez pas et que vous rêvez de découvrir, parce que c'est une question que je pose souvent dans l'émission.
0: Ouais.
1: Quand on se balade dans toutes les régions, il y a toujours un endroit où on se dit, mais ça fait des années que j'ai envie d'y aller, j'y vais pas. C'est les grottes de Lascaux.
0: Oh oui, je rêverais d'être dans les grottes de Lascaux. Je rêverais même d'être un des deux gamin qui a découvert les grottes de Lascaux, il y a de ça 70 ans, je crois, à peu près.
1: Ouais.
0: Parce que, pour moi, les hommes préhistoriques, le dessin pariétal sur les murs, tout ça, d'Antoine de Lascaux, pour moi, c'est les collègues de bureau. Ouais. Moi, pour moi, c'est ça. Ça serait finalement retrouver cette énergie, cette innocence du dessin, et puis d'essayer de comprendre et me laisser envahir peut-être par l'esprit de ces hommes des cavernes qui ont été mes ancêtres de graphique.
1: Luz est votre invité. Après l'effondrement du 7 janvier, j'ai dû fouiller dans la somme de mes gravats mentaux. Je cite. Pendant plusieurs années, je me suis assis au bord de ce moi pulvérisé, à contempler le moindre caillou, à envisager de refonder le tout. Je ne sais pas comment j'ai pu me reconstruire au fond, mais dans l'exploration méticuleuse de ma personnalité à terre, que j'ai finalement réussi. C'est un extrait de ce livre que vous sortez, qui est votre premier récit. Est-ce que c'était le bon moment pour sortir ce premier récit ?
0: Ah, il n'était pas en tête avant. Il n'y avait pas de, comment dire, c'était pas un pur calcul. C'était le seul moment qui était possible pour moi d'aller faire un travail dans Pompidou vide, parce que tout d'un coup Pompidou allait être vide. Et c'était le bon moment peut-être pour moi de parler de reconstruction.
1: Un bon personnage dans le livre.
0: Oui, c'est un personnage, c'est une matrice pour moi, parce que comme tout provincial, on va vers quelque chose quand on va à Paris, pas une vers le métier, mais on est attiré par
1: Beaubourg, c'est là où il y a le Centre Pompidou, pour ceux qui ne connaîtraient pas Paris.
0: Oui, d'ailleurs, moi je ne sais pas si on dit Centre Pompidou, Musée Beaubourg,
1: c'est le truc où il y a les tuyaux, comme disait Coluche.
0: Exactement, où il y a toujours des tuyaux, mais à l'intérieur, il n'y a plus rien. Il n'y a plus rien. Mais c'était, pour moi, c'était une matrice artistique, ce truc-là. Et tous les musées, ce sont des matrices artistiques, où qu'ils soient.
1: Vous parlez du fait qu'être seul dans un musée, on en parlait tout à l'heure, en chantier, c'est savoir se laisser envahir par la somme des tableau absent. Ouais. On parlait des tableaux tout à l'heure. Qu'est-ce que vous voulez nous dire à travers ce récit, Luz ?
0: Waouh ! Écoutez, déjà, c'était. J'avais envie de faire un reportage dans un endroit. J'avais de retrouver le plaisir du reportage.
1: Du reportage.
0: Voilà. Là, il n'y avait pas d'être vivant, à part une personne de la sécurité qui me surveillait pour pas que je fasse pipi dans les coins. Mais j'avais envie de trouver une. Je sais pas ce que je voulais faire. Je voulais parler de reconstruction et finalement, ce que j'ai ressenti, c'est finalement l'absence très forte. Et comme c'est un lieu vide, j'ai convoqué les fantômes, j'ai convoqué les absents et les fantômes qui sont pas que les fantômes qui sont issus du 7 janvier, mais qui sont avant, mais aussi les parents qui sont pas toujours à côté de moi. C'était aussi convoquer presque le fantôme le plus important. Un des fantômes que j'ai convoqué, c'était moi-même aussi. J'ai convoqué le dessinateur que j'ai commencé à devenir en partant de Tours.
1: Qui est Francine ?
0: Francine, c'était donc la Sécu, c'était la personne qui était responsable plutôt de la sécurité du musée, et qui me permettait d'aller de salle en salle et qui demandait au central, parce qu'il y avait aussi d'autres gens, le central, mais ça c'était, je savais pas, on les avait jamais vus, qui ouvrait et qui allumait les lumières. C'était une âme, c'était une espèce d'ange gardien en fait, elle se définissait comme ça.
1: C'est quoi l'avenir d'un dessinateur de presse, d'un dessinateur humoristique, satirique aujourd'hui en France?
0: Oh, ça, j'en sais rien. Je pense que un dessinateur, de toute façon, on revient toujours avec quelque chose de l'enfance, c'est-à-dire on essaye de créer son propre monde quand le monde autour de nous est absolument incompréhensible. Et je pense que le monde, c'est difficile de trouver une espèce de logique dans le monde dans lequel on vit. Alors, créer son monde, créer une safe place, c'est déjà quelque chose d'important pour soi. Et si en plus on peut partager sa safe place et convoquer et inviter finalement les lecteurs et lectrices à nous rejoindre dans cette safe place, c'est déjà pas mal. Et moi je dirais qu'aux gamins de maintenant, dessiner tant que vous pouvez.
1: Parce que vous dites, le dessin a toujours été là pour vous soutenir. C'est le dessin qui vous sauve, tout le temps.
0: Je ne sais pas s'il me sauve, mais en tout cas, il est là, pas forcément comme une béquille, mais il est là comme une présence, en fait. Et dessiner, c'est naître, c'est à la garantie de n'être jamais seul.
1: On l'a fait, cette émission.
0: Et ouais, on l'a fait, c'est pas mal.
1: C'est pas mal, on a passé un très bon moment, parce que vous l'avez compris, c'est pas facile pour Luz de pouvoir parler de beaucoup d'endroits, et pourtant on se rend compte qu'en une heure, on a appris beaucoup sur vous, sur votre dynamique, et jusqu'à ce que vous avez fait aujourd'hui, ce que vous faites encore. Évidemment, on aurait pu parler encore longtemps de ce livre, mais j'invite tout le monde à lire ce premier récit, Un diamant dans les gravats, chez Stock Malio Musée. C'est Luz qui le signe. C'était un plaisir.
0: C'était un plaisir. Dessinez, soyez libre.
1: Luz, votre invité à retrouver sur ici.fr. Rendez-vous demain avec d'autres invités. Écoutez les conseils de Luz qui était avec nous ce soir. Salut.
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1: Passez une excellente soirée. Merci d'écouter ici les 21h. 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
2: Bonsoir à tous, très heureux de passer une heure avec vous. On va une fois de plus retrouver les chansons qui nous ont vu grandir dans les années 80 et qu'on n'a sûrement pas oubliées. Et ce soir, ça commence comme ça.

0: Ayla Corrida, c'était Quincy Jones.
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0: Et c'est une reprise par l'un des plus grands producteurs de musique de tous les temps, le génial Quincy Jones. À l'origine, c'est un titre de Chas Dunkel, un chanteur-musicien britannique. Et non, ce n'est pas un titre anti-corrida, mais le titre japonais du film érotique de la fin des années 70, L'Empire des Sens. En 1981, Quincy Jones a fait danser la planète entière sur ce tube génial. Deux ans plus tard, c'est François Valéry qui nous a fait danser grâce à Elle danse, Marie, elle danse.

Simon, c'était You Can Call Me All. Le Simon du bien célèbre duo Simon et Garfunkel, hein, qui a connu dans les années 70 un succès phénoménal, des millions de disques vendus, des concerts gigantesques, comme lors de leur dernière tournée ensemble en Italie devant le Colisée de Rome, qui réunit 600 000 personnes. Du jamais vu, hein. Aujourd'hui, ils ne se parlent plus. Mais bon, il reste les chansons. Paul Simon en solo avec You Can Call Me All, c'était en 1986. Eux aussi, ils se sont séparés. Ça, c'était en 1995. Mais on n'oublie pas Dire Straits, avec entre autres, maintenant, Money for Nothing.

0: C'était Jane Birkin, bien sûr, avec les deux sous chics. Un titre emblématique de Serge Gainsbourg pour celle que l'on a tant aimée au cinéma et en chanson, bien sûr. C'est sur l'album magistral, le fameux Baby Alone in Babylon, sorti en 83, juste après leur séparation. La suite de 100% des 80, c'est dans un instant avec là aussi un titre qui a marqué cette décennie. C'était son premier tube en 84. On était tous dingues de Jeanne Masse et Toute Première Fois.
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1: Morane, elle était sans doute encore aujourd'hui la chanteuse préférée de Céline Dion, qui disait que sa voix était parmi les plus belles du monde, et on est tous d'accord là-dessus. En 1989, Toutes les mamas l'a fait connaître du grand public, et ce fut un joli succès pour cet hymne aux mamans du monde entier. Pour la suite, on change de langue et de rythme avec l'un des titres les plus repris de l'histoire de la musique, You Keep Me Hanging On, à l'origine des Supremes en 66, et de Kim Wilde, 20 ans plus tard.

Communards avec You Are My World. C'est en allant visiter le cimetière du Père-Lachaise avec un ami qui lui raconta l'histoire de la Commune de Paris, devant le mur des fédérés, que Jimmy Somerville, qui venait de quitter le groupe Bronze Kibit, décide d'appeler son nouveau projet les Communards. Bah voilà, You Are My World est le premier de leurs succès, c'était en 85. Allez, direction la Belgique, c'est son pays d'origine. Muriel Dac, Tropique.

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1: Notre petite balade dans les années 80, c'est tout pour aujourd'hui. Dans un instant, la musique continue, mais en version 100% chanson française. Belle fin de journée et à demain. 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
3: 1999, Hélène Ségara s'apprête à signer son plus grand tube et pourtant, sa maison de disques n'en veut pas.
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3: Jugée trop triste et trop classique, la chanson « Il y a trop de gens qui t'aiment » est sauvée par l'obstination d'Hélène. À sa sortie, tout le monde y voit une lettre de rupture avec son ex-compagnon Damien Sargue. Erreur, le texte a été écrit bien avant leur rencontre.

0: C'est là toute la force d'Hélène Ségara, transformer une métaphore sur sa célébrité en un cri du cœur universel. Résultat, un disque de platine qui finalement lui a donné raison contre tous.
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4: Comment est née la phrase accrocheuse « C'est quelqu'un qui m'a dit » de Carla Bruni.
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4: En 2002, Carla Bruni est seule dans le hall d'un hôtel à La Baule. Elle est triste, enrhumée, quand quelqu'un lui lance « Tiens, j'ai croisé un tel, il m'a dit qu'il t'aimait encore ». Le déclic est là. Pour capturer cette mélancolie, son complice, Louis Bertignac, va tenter un pari technique audacieux. Oubliez les gros micros de studio, il place des micros minuscules. L'un contre les lèvres de l'ex-mannequin, l'autre directement sur la rosace de sa guitare.
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4: On y entend chaque souffle, chaque frottement de doigts sur les cordes. C'est ce son chuchoté qui contribue au succès de l'album.
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2: Aujourd'hui, je me trouve à Châteauroux, je suis devant un gîte de France, plus connu sous le nom de Porte de la Vieille Prison. Mais alors, pourquoi ce nom? Eh bien, vous allez le savoir tout de suite.
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2: Je suis avec Amélie Bourmeau-Binard, guide conférencière à l'Office de Tourisme de Châteauroux. Bonjour Amélie.
3: Bonjour.
2: Bon, alors, on s'en doute un petit peu, hein, de ce que c'était avant.
3: Oui, c'est ça. Alors, entre le nom et l'apparence, alors, on est vraiment avec un gîte de France aujourd'hui, hein, mais il n'y a pas de doute, hein, autrefois, c'était une porte. Mais pourquoi porte de la vieille prison et porte de quoi aussi? En fait, c'était la seule et unique porte d'entrée pour entrer dans la cour du château Raoul. Et oui, hein, quand on passe cette porte, on arrive au niveau du château Raoul, qui est encore là aujourd'hui. Et cette porte de la vieille prison, à la base, s'appelait la porte Saint-Martin. Et c'était la seule porte d'entrée. Donc, on voit encore aujourd'hui, au niveau de cette porte, déjà, on a l'arcade de la porte, mais au niveau de l'arcade, on voit une sorte de rigole, qui est l'emplacement de l'ancienne herse. Ces grilles qui étaient souvent en métal ou en bois et qui permettaient de protéger. On voit aussi encore les gonds. Alors, quand on voit la taille, hein, vous voyez, ils sont imposants, ce qui montre la taille de la porte en bois. Et puis quand on passe cette porte, on est dans un petit chemin très étroit qui était aussi un des systèmes de défense pour arriver dans le château.
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3: Et donc pourquoi porte de la vieille prison? Dans les années 18e, 19e siècle, petit à petit, les remparts sont détruits. Parce qu'on avait des remparts qui entouraient le château, mais aussi la ville. Donc la plupart des parties des remparts ont été complètement détruites. Il n'en reste plus grand-chose aujourd'hui. Mais cette porte, elle a été préservée parce que la salle des gardes, qui se trouve donc dans la partie haute au-dessus de l'arcade, eh bien, elle a servi temporairement de prison. Donc on l'appelait la porte de la prison. Mmh. Et puis quand il y a une autre prison qui a été construite, eh bien, c'est devenu...
2: Il faut différencier.
3: Exactement, la porte de la vieille prison. Et aujourd'hui, bah, cette ancienne salle des gardes, cette ancienne prison, c'est tout simplement un gîte de France.
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4: Le premier métier de Jean-Noël Pont, c'est l'agriculture. Il continue à perpétuer à Ghisonach le savoir-faire familial.
5: On avait par le passé des grandes cultures, que ce soit maïs, fourrage et tout ça, qu'on a laissé tomber doucement pour des raisons qui nous sont propres, pour développer la viticulture et l'arboriculture. Vigne, viticulture à la cave d'Aguillonne. Arbo, donc clémentine et avocat, production bio à la Capique.
4: Jean-Noël et sa compagne ont eu l'opportunité il y a quelque temps de se lancer dans la restauration en reprenant à Mérindel un établissement à Miatcha.
5: C'est vrai, c'est quelque chose qui nous a toujours, ma compagne et moi, qui nous a toujours plu, qui nous a toujours attiré. Et quand on a su que cet établissement était en vente, voilà, on s'y est intéressé parce qu'on a trouvé que c'était malgré tout, on n'y venait pas spécialement, honnêtement, mais c'est un endroit qui nous plaisait, qui nous a toujours attiré de par son emplacement, son histoire aussi, parce que c'est un vieux restaurant quand même. C'est pour ça qu'on n'a pas souhaité changer le nom. Cet endroit, ça a toujours été la Mérindel. Ça nous paraissait cohérent que ça reste la Mérindel.
4: Le couple de restaurateurs travaille les produits régionaux.
5: Principalement sur les produits régionaux du local. Voilà. Parce que c'est vrai que de par notre activité, on connaît beaucoup de monde, on connaît des maraîchers, on connaît les pêcheurs, on connaît les producteurs, voilà, les agrumiculteurs, tout ça. Donc, et c'est vrai que ce côté contact direct avec le producteur, c'est toujours sympa en fait. Et même de le mettre en relation avec les clients. Ça arrive des fois qu'on on prend de la charcuterie à Vetsagne, Paul Fante, il est vetsanaise, qui en a mis à moi. Et des fois, quand il vient manger, c'est sympa de dire aux gens, voilà, le prisot que vous mangez, il vient de chez lui.
4: Jean-Noël travaille aussi les produits issus de son exploitation agricole.
5: On travaille après l'avocat, quand il y a nos avocats qui sont là, on le travaille beaucoup, pendant à peu près 3 mois. On travaille aussi, voilà, la base d'agrumes qu'on fait nous, les clémentines principalement. Et oui, on a un assez grand jardin aussi sur Maison Piradji. J'habite là-bas, qui est pas loin de la maison. Et on a pas mal de légumes qui viennent du jardin. Pas tout non plus, hein, bien sûr. On prend chez Caroline Médor, à côté le jardin du Fumour. On prend ou chez les grossistes aussi. Hein. Mais voilà, là par exemple en ce moment, c'est les butternuts, les potimarrons. Là, j'ai encore des aubergines en plein champ. Hein. C'est pas du bio, mais c'est du naturel.
4: Parmi les espoirs de Jean-Noël Pont, Terry, attirer de nouveaux clients et maintenir son activité commerciale.
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6: Bonjour à toutes et tous, bienvenue dans Affaires classées, le podcast. On vous parle beaucoup de Notre-Dame de Bétaram actuellement. Figurez-vous qu'en 1840, il y a de cela bientôt deux siècles, un enseignant de l'établissement qui se destinait à une vie au service de Dieu va soudain passer à la rubrique des faits divers. Vincent Elisabide, officiellement enseignant dans le vénérable collège, va assassiner une jeune mère de famille et ses deux enfants. Comment ce trentenaire émérite a-t-il soudain vendu son âme au diable ? Réponse dans un instant.
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6: Vincent Elisabide vient au monde le 15 juin 1810 à Mauléon, capitale de la Soule. Son père, bien que modeste, est si fier de ce fils aîné qu'il ne recule devant aucun sacrifice pour lui offrir la meilleure éducation. Premier de sa classe, le garçon fait l'admiration des enseignants qui le décrivent précoce et fort intelligent. Vincent affiche très tôt une vocation pour le sacerdoce. Le dimanche, il sert la messe et ne rate jamais une occasion d'échanger avec le curé du village de Gotin. Elisabide a 14 ans lorsqu'un matin, son père le conduit au séminaire d'Oloron-Sainte-Marie. Il réussit l'examen d'entrée si brillamment que l'évêque de Bayonne, Monseigneur d'Astros, se déplace pour le féliciter. Le fils prodige décide qu'il consacrera sa vie au service de Dieu. Dans les campagnes pauvres de ce Béarn et de ce Pays basque si fervent, l'Église offre ainsi le moyen à un élève méritant, qu'il soit riche ou pauvre, de parfaire son éducation et devenir un personnage respecté. Vincent souffle sa 18e bougie. Il entre au séminaire de Notre-Dame de Bétaram où il apprend la philosophie. Il rejoindra ensuite celui de Bayonne où il suivra l'enseignement de théologie. Lorsqu'il revient parmi les siens, le jeune homme est accueilli avec les honneurs, lui qui croise fréquemment le prélat du diocèse. Vincent se destine à devenir prêtre. Un beau jour, il prend tout le monde de court en annonçant qu'il ne se sent plus aucune vocation pour le sacerdoce. Tiens donc, son supérieur se console en se disant que la brebis égarée finira bien par rentrer au bercail. En attendant, Elisabide dispense des cours particuliers au sein de riches familles installées à Bordeaux. Pris de remords, l'ex-séminariste revient à Bétaram. C'est là qu'il fait la connaissance de Marie, une jeune maman domiciliée à Pau. Joseph, son fils

0: Roger est un élève d'Élie Sabide. Peu à peu, l'enseignant tombe discrètement amoureux de la jeune veuve.
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0: Comme lui, Marie est née en Soule, dans le village de Montcaillol. Elle avait 20 ans à peine lorsqu'elle a pris pour époux Pierre Anisa, un représentant de commerce avec lequel la jeune femme s'installe au soleil d'Oran en Algérie. Le couple ouvre une hôtellerie sur place. Deux enfants illumineront cette union. Joseph, qui naît en 1829, et Mathilde, sa cadette, qui naît deux ans plus tard. En 1833, un drame frappe la petite famille d'origine basque. Le papa est tué à Mostaganem alors qu'il a été mobilisé pour combattre l'ennemi. Isolée, la jeune veuve rentre au pays, à Pau. Elle travaille sans compter pour offrir la meilleure éducation possible à ses deux orphelins. On lui suggère pour cela d'inscrire Joseph, son fils aîné, à Notre-Dame de Bétaram. Voilà comment, en 1840, Marie Anisa rencontre Vincent Elisabide, cet enseignant dont on murmure qu'il est excellent, mais très sévère. Le charme de la jeune veuve plonge l'ex-séminariste dans le trouble. L'instituteur se prend à visiter régulièrement la jeune maman à son domicile palois. Ses attraits féminins l'attirent davantage que les progrès en français du jeune Joseph. Elisabide confie au passage que le métier d'instituteur l'ennuie. Il rêve de s'installer à Paris. Là-bas, croit-il, il fera fortune. Octobre 1839, le jeune enseignant boucle ses valises et part tenter l'aventure. Logé dans un modeste hôtel, Elisabide réalise qu'à Paris, personne ne l'attend. C'est la désillusion. Vincent ne rate pourtant jamais une occasion de prendre sa plume afin d'écrire à l'élu de son cœur. Il l'encourage à le rejoindre avec ses deux enfants. Ici, à Paris, ils pourront étudier dans les meilleures écoles. Ici, écrit-il, l'argent coule à flot. Vincent affirme même qu'un établissement envisage de le recruter. Pur mensonge. Séduite, Marie tombe dans le piège. En attendant que le couple soit réuni, pourquoi ne pas lui envoyer son fils? Le 11 mars 1840, le jeune Joseph quitte Pau pour Paris.
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0: Il y a foule dans la grande cour de cette gare parisienne. Le jeune Joseph Anisa débarque, valise à la main, dans l'après-midi du 14 mars 1840. Comme prévu, Vincent Elisabide est là. Il se jette sur le gamin qu'il prend dans ses bras et comble d'embrassades. Épuisé par ce long voyage en diligence depuis Pau, Joseph serre, confiant, la main de cet homme qu'il entraîne à pied à la découverte de plusieurs quartiers de la capitale parisienne. Le bambin est émerveillé. L'heure du dîner arrive. Avant de regagner ce qu'Elisabide dit être son domicile, le trentenaire pousse la porte d'un restaurant. L'adulte et l'enfant font bombance. Rien n'est de trop. À la fin du repas, Elisabide se met à écrire une lettre sur un coin de table. Il y raconte que Joseph est bien arrivé, qu'il est émerveillé et qu'il serait ravi que la jeune femme et sa fille cadette viennent les rejoindre ici, à Paris. Elisabide tend même le stylo au garçonnet afin qu'il écrive un petit mot à sa maman. Ma chère maman, je suis bien arrivé, Paris est bien beau. Je crois que je m'y plairai beaucoup. Adieu. Je t'embrasse tendrement ainsi que ma sœur Mathilde, signée ton fils Joseph. La jeune maman reçoit la lettre quelques jours plus tard. En lisant ce mot si tendre à Pau, Marie n'imagine pas un instant que son fils n'est déjà plus de ce monde. En sortant du restaurant, Elisabide la conduit dans un endroit sombre, près des abattoirs du quartier de la Villette. Dans un recoin, il s'est emparé d'un marteau qu'il dissimulait sous sa veste. Il a frappé l'enfant à plusieurs reprises avant de l'égorger. Des passants ont découvert son corps le lendemain. Le gamin n'ayant aucun document d'identité sur lui, il n'a pu être identifié. Elisabide fait comme si de rien n'était. Il envoie de nouvelles lettres d'amour à Marie qu'il presse de les rejoindre à Paris. « Joseph se porte à merveille », écrit-il. Le 6 mai 1840, Marie Anisa se décide enfin. Elle part rejoindre son amant.
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0: La jeune mère et sa fillette franchissent le porche de la gare de Pau. Elles montent à bord d'une diligence qui les conduit à bord là que Vincent Elisabide leur a donné rendez-vous, histoire qu'ils fassent ensemble ce long trajet jusqu'à Paris où Joseph, le fiston, est paraît-il impatient de les retrouver. La jeune maman ne nourrit aucun regret à l'idée de quitter le Béarn. Son nouvel amant affirme lui avoir débusqué un emploi de femme de maison dans les faubourgs huppés de Saint-Germain-des-Prés. Mais avant, Elisabide suggère à Marie et Mathilde de faire étape durant une nuit en Gironde. Il veut en profiter pour les présenter à sa sœur, employée de maison chez de riches propriétaires à Artigues, près Bordeaux. En ce matin de mai, le soleil est de la partie. Pourquoi ne pas profiter de ce temps printanier pour s'y rendre à pied ? Le trio part donc à travers champs. Soudain, le ciel se gâte. De gros nuages apparaissent à l'horizon. Sur la commune d'Ivrac, le trio arpente un chemin tortueux. La jeune femme et sa fillette sont épuisées par cette marche interminable. Elles n'ont même pas remarqué qu'Elisabide marche légèrement en retrait, tenant un marteau dans sa main droite. Le jeune homme se met soudain à les frapper l'une et l'autre au point de les assommer. Il les étend ensuite à ses pieds avant de leur sectionner la gorge à l'aide d'un couteau. À deux mois d'intervalle, usant d'un mode opératoire strictement identique, l'ex-séminariste de Bétaram a assassiné le fils, la mère et la jeune sœur. Elisabide dissimule les deux corps avant de s'enfuir. Plus tard, des passants feront la macabre découverte. L'annonce du double crime se répand le soir même à Bordeaux. Un aubergiste signale à la police qu'un étrange client porte des vêtements tachés de sang. Elisabide est démasqué et aussitôt interpellé. Il doit maintenant livrer les clés de l'énigme.
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0: Comment un séminariste respecté est-il devenu un triple assassin ? Plusieurs témoins brossent le portrait d'un Elisabide au tempérament brillant. Son caractère était sombre, peu communicatif, mais était-il violent ? Plusieurs le décrivent parfois sévère avec ses élèves, n'hésitant pas d'ailleurs à les châtier physiquement. En chœur, plusieurs témoins pointent un orgueil démesuré qui l'a déterminé à abandonner Bétaram pour le rêve d'une brillante carrière à Paris. De vilains mensonges jaillissent lorsque Vincent dissimule à l'élu de son cœur qu'il vit dans une profonde misère, lui qui affirme mener grand train. Pourquoi alors faire venir le garçonnet à ses côtés alors qu'il n'a même pas de quoi se nourrir ? Pour lui dérober les quelques 100 francs que Joseph avait dans sa poche, selon certains. Mais pourquoi alors ensuite assassiner la mère et la fillette ? Pour éviter que Marie ne lève le voile de ses mensonges, lui, l'enseignant brillant, qu'elle plaçait sur un piédestal. En septembre 1840, une impressionnante foule se presse au palais de justice de Bordeaux. Le triple assassin sous le teint s'affiche tantôt sarcastique, tantôt angoissé. « Je ne demande aucune grâce, ma mort sera bien méritée. » L'accusé confirme qu'il n'est pas fou, mais un autre homme en proie à des idées sombres. À la barre, le banc et l'arrière-banc de l'évêché de Bayonne et de Notre-Dame de Bétaram défilent. Chacun souligne la piété, la bonté de l'accusé qui a pourtant tué une mère et ses deux enfants. Selon ses proches, une puissance maléfique s'est emparée de son âme. Le diable, voilà une explication qui n'enchante guère l'avocat général. L'accusateur public réclame la tête de l'assassin. Sans surprise, la cour prononce la peine capitale. Le président lui lance un commentaire. Elisabide, vos crimes étaient trop grands pour que vous échappiez à la justice des hommes. Le jeune sultan finira en enfer après un crochet par la guillotine.
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0: Vendu au diable. C'était ce nouvel épisode des affaires classées. Je vous retrouve dans un prochain numéro à la découverte d'un fait divers qui fit couler beaucoup d'encre il y a deux siècles en 1827. C'était entre Oloron et Barcus. Le 1er mai était longtemps ce que l'on appelle un jour de foire dans la capitale du Haut-Béarn. Que s'est-il passé en l'an 1827? Réponse dans un prochain numéro. À bientôt.

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1: Bonjour, je suis Jules Serrano, nîmoise. Ma passion, du coup, c'est le flamenco et j'ai la grande chance d'en faire un métier passion. Le flamenco, c'est un art de vivre, c'est vraiment tout ce qui nous permet de vivre au quotidien. On respire flamenco, on se lève flamenco. C'est vraiment toute une ambiance qui nous suit dans nos journées. Je me lève, j'écoute du flamenco, je me couche avec du flamenco en tête. Une mélodie de pas que je me dis, attends, je pourrais faire ça, ça ferait bien. Et du coup, le lendemain, on se réveille, on a toujours cette mélodie, en pantoufle, on fait ça. Et encore plus quand on est avec Tata à table, c'est vraiment tout le temps ça. Entre deux plats, on fait des palmas, c'est tout le temps. Patata, du coup, Christine Serrano, une danseuse emblématique de Nîmes. J'ai commencé les cours avec elle, quand j'avais 4-5 ans. On m'a mis au cours avec Tata, comme dans la marmite. Et au fur et à mesure, ça grandit, la passion. Au début, on est là parce que c'est Tata, et après, ça nous plaît de plus en plus. Et c'est pour ça que je suis partie à l'étranger faire des études à la base, où j'ai pris des cours de danse en même temps là-bas. Et après, j'y suis partie réellement un an et demi à Séville, juste pour prendre des cours de danse.
2: Le flamenco, c'est une discipline qui est très traditionnelle, qui a ses codes, mais j'imagine que chaque danseuse se l'approprie. Qu'est-ce qui se passe en vous quand vous dansez? Qu'est-ce qui s'exprime dans votre corps?
1: C'est vrai que la danse, j'ai l'impression en tout cas d'être le seul moment où je suis vraiment moi, où il n'y a pas de filtre, il n'y a pas de masque, et j'ai le droit d'être vulnérable, moi et mes émotions. Parce que le flamenco, c'est surtout ça, c'est surtout transmettre des émotions. Et c'est vrai que la société d'aujourd'hui, elle nous empêche un petit peu de vraiment les vivre à cœur ouvert. Et la danse, ça permet ça. Le flamenco, en tout cas, il nous permet vraiment de libérer qui on est vraiment, sans avoir à se cacher. Voilà, la danse, ça me rapporte de la joie de vivre. Et aussi cet espace de j'ai le droit d'être triste et j'ai le droit d'être en colère. Cet art, il mérite d'être connu au fin fond de toutes les planètes.
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1: La Lorraine regorge de trésors et elle ne le sait pas assez. Des villes, par exemple, qui sont superbes et riches en histoire, parfois à un jet de pierre de chez soi et qu'on ne pense pas toujours à aller voir au moins le temps d'une balade. Vic-sur-Seille est de celle-là. Une cité de caractère en terre mosellane, à moins d'une demi-heure de Nancy, au cœur du riche pays du Saulnois,

0: prend soin des batraciens qui vivent dans les anciennes douves, qui sont protégés et qui pourraient vous dire en langage grenouille que la vic est belle, si j'ose dire. Il y a aussi le bel hôtel de la Monnaie, construit à peu près au moment de la bataille de Nancy. Il a donc 550 ans, à peu de choses près, un bâtiment coiffé d'un étonnant balcon en bois qui fait tout le tour. Et dans lequel vous trouverez d'ailleurs l'office du tourisme avec plein d'idées de randonnées dans le coin. Vic, c'est aussi le musée départemental Georges de la Tour qui affiche une collection exceptionnelle de peintures du XVIIe siècle. Et c'est quand on entre à l'intérieur de ce musée qu'on se demande pourquoi on n'a pas eu envie plus tôt de voir de vrais tableaux, vous savez, ceux sur lesquels on voit la trace du pinceau. Et puis Vic-sur-Seille, ce sont de jolies rues avec de beaux hôtels particuliers. En partant, faites un détour par Marsal, la ville de Celles des Ducs de Lorraine, ville d'histoire, fortifiée par les Français qui voulaient absolument mettre la main dessus, et quand ils l'ont eu, la garder, puisqu'elle était véritablement le bas de laine des Ducs de Lorraine. On y voit encore les remparts, la porte de France, et dedans, l'étonnant musée du Celles. Vic-sur-Seille, ville d'art et d'histoire, le Saulnois, pays d'héritage et de nature, bah c'est fin bien. En même temps, c'est Lorrain.
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3: Direction la cuisine. Et peut-être que comme moi, vous les laissez tremper pendant des heures en espérant que ça disparaisse magiquement. Mais non. Les flammes basculaient un peu trop fort. Les débordements de sauce ou les projections d'huile sont souvent responsables d'une croûte foncée, un mélange de graisse brûlée et de restes calcinés bien fixés à l'arrière de vos poêles et de vos casseroles. Alors, est-ce qu'il faut absolument passer par la case ponçage intensif? Et c'est pas qu'une question esthétique, Cal, parce qu'une poêle encrassée, ça conduit moins bien la chaleur, son dos adhère moins bien au gaz ou à l'induction, et le nettoyage du plan de travail devient problématique. Ça, c'est toujours une galère, hein, quand on le pose comme ça. On a une jolie auréole bien brune.
4: Noir sur le plan de travail, c'est pas agréable.
3: Et le réflexe, c'est souvent de prendre le premier grattoir qui vous tombe sous la main et à s'acharner. Et puis on n'y arrive pas. Alors ma maman m'est tombée dessus la dernière fois, et parce que frotter trop fort, ça attaque l'émail, l'inox, le revêtement, ça laisse des rayures qui vont retenir encore plus de crasse. Alors comment faire? Ma maman a généreusement saupoudré de bicarbonate de soude le dos de la poêle humidifiée au préalable, hein, sinon le bicarbonate ça ne tient pas. Vous le laissez agir, pas quelques heures, quelques minutes, ça peut suffire. Et ensuite, vous frottez doucement avec le côté doux d'une éponge. Et ça élimine, sans trop d'effort, les dépôts noirâtres sans rayer la surface de vos casseroles, de vos poêles. Mais merci, ma maman.
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1: Va donc, mettons-le, ça va tomber une aga audio.
2: En Berrichon dans le texte.
1: Le parler Berrichon fourmille d'expressions relatives à la météo. Ah, dame cheux les paysans, on est à la merci du temps qui fait. Sans une boune renopée, une averse, y a rien qui pousse. Mais quand que ça s'aberne au dit, que le ciel s'assombrit, que ça monte des gros balins, des nuages d'orage, que ça commence à grouloner, à douner, les paysans, puis les yopis, ils dardèlent. Ah, la grêle, elle pourrait ben tout dégarciller. Il prie tout, Saint-Blaise et puis Saint-Vincent, que l'orage écoule, et puis que ça se mette juste à pleuviner. Ils attendent que le soleil revienne et dessine un arc-en-ciel, qu'ils appelons des fouets le grand portail des champs. Après la cité, la sécheresse, les tutéraux, ils sont bénaises de voir arriver une chamblée, une averse. C'est ce qu'exprime Hugues Lapeyre dans Une boune trempée.
2: En Berrichon dans le texte.
1: Les cannes chantaient sur la rivière. Le vent de galerne soulevait la poussière. C'était mon cap que j'aille à Indlio. Au bon de là. Ça timbre dru tout de même. V'là que ça rigole dans les gérés. Ah, recevons un fameux baptême, les gernouilles dans les marais. Les mugnots vont se muffer dans le sfragne. Les poules dardelant sous l'eau vent. Ouh, v'là que ça se déchaîne sur la campagne. Le tonnerre, l'éclair, la pleue et le vent. D'avoir tourné la champlure, j'armare son bal, père éternel. Sur les prés puis les emblavures, boune larme, timbé du ciel. Beuvez, beuvez mes bounes terres, prenez-en don tout votre plein sou. J'en rends du bain et dans nos verres, joiron, cette année, fumez le vin doux.
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3: Alicia Maglio a 33 ans, elle est employée dans les ressources humaines au Luxembourg. Elle a remporté en octobre dernier un concours qui vise à valoriser des femmes aux formes généreuses, le concours de Miss Curvry. Bonjour Alicia.
4: Bonjour Jérémy.
3: Que vous a apporté cette participation finalement à ce concours de Miss Curvy?
4: Cette participation était très importante pour moi, j'ai longtemps eu du mal à accepter mes formes. Pendant des années, je voulais absolument perdre du poids pour m'accepter, être plus heureuse. Et cette aventure a vraiment permis de changer mon regard et d'oser m'accepter telle que je suis aujourd'hui.
3: S'accepter et faire de ses complexes une force, c'est vraiment le but de cette participation?
4: Exactement. C'est bien plus qu'un concours de beauté finalement. C'est vraiment une aventure humaine à travers laquelle on évolue, on se développe. Il y a beaucoup d'ateliers de développement personnel qui sont mis en place par les bénévoles de l'association, puisque je tiens aussi à souligner que c'est une association qui met tout ceci en place, et tout ça permet de faire un vrai travail sur le regard qu'on porte sur soi.
3: Vous parlez beaucoup d'acceptation de soi. À quel moment de votre vie le sujet est devenu un peu central?
4: Je pense qu'après être devenue maman, ça a été central, puisque c'était aussi l'exemple que je voulais montrer à mon fils, de pouvoir s'accepter tel qu'on est, et qu'importe les diversités qu'on peut avoir, s'accepter tous les jours à différents niveaux de sa vie, c'est vraiment quelque chose d'important, et c'est vraiment quelque chose que je voulais montrer en exemple à mon fils, et je pense que la maternité a été un peu un déclic pour moi.
3: De nombreuses personnes sont victimes de grossophobie sur les réseaux sociaux, ça touche aussi bien les anonymes que les célébrités. Pour vous, c'est un facteur de pression, ces réseaux sociaux, ou plutôt un allié pour participer à ce concours?
4: Je pense que les réseaux sociaux, aujourd'hui, on y trouve beaucoup de choses, mais on y trouve aussi une façon et une forme de visibilité. Ça permet de porter ses messages un peu plus haut, un peu plus fort, et de toucher des gens qui peut-être aussi ont du mal à s'accepter. Et donc pour moi, c'est vraiment un vecteur de partager des messages d'acceptation de soi et de confiance.
3: Quel message vous aimeriez justement transmettre aux femmes qui n'osent pas encore s'assumer pleinement?
4: J'aimerais vraiment qu'on puisse en tout cas se voir tel qu'on est, vraiment au-delà d'un chiffre, d'une taille. On est tellement beaucoup de choses, on a énormément de valeur, et c'est vraiment de se regarder avec beaucoup plus de douceur et de bienveillance, et qu'on mérite toutes, chacune, toutes et tous aussi, puisque ça peut toucher aussi plus largement, de se voir autrement et de porter un regard vraiment bienveillant et respectueux envers son corps.
3: La finale de Miss Curvy France se déroule dans les Landes le 11 avril prochain. Vous y allez avec l'envie de remporter le titre. Quelles sont les différences finalement avec un concours classique comme Miss France?
4: Les différences, c'est vraiment un concours qui va porter sur la beauté des cours. Donc déjà, on se retrouve ici sur une différence. Mais c'est aussi vraiment, comme je le disais, un chemin d'acceptation, et donc c'est un peu la concrétisation de pouvoir aller porter ces belles valeurs sur une scène nationale. et aussi de pouvoir faire briller la région par la même occasion. Et c'est en tout cas avec tout ça que je vais porter les couleurs de la Lorraine aux France, avec l'envie de pouvoir faire évoluer les regards justement sur les courbes et sur l'acceptation de soi d'une façon générale.
3: Merci Alicia, à bientôt.
4: Avec plaisir, merci beaucoup Jérémy.
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5: Désolé de vous décevoir si des Marseillais écoutent la radio. Vous avez le droit de rester. Voilà, Jules Pernaut, ce nom ne vous dit sans doute pas grand-chose. Vous explique. Nous sommes en 1915, dans le quartier de la rue des Teinturiers, à Avignon. Jules-François Pernaut, 89 ans, et furax. L'État vient publier une loi interdisant l'absinthe. Problème, l'usine de Jules-François Pernaut produit une liqueur qui a justement un succès fou à base d'absinthe. Le fiston Jules-Félix Pernaut, oui, ils ont quasiment le même nom, âgé lui de 43 ans, décide alors de contourner cette loi et de lancer une nouvelle boisson, l'anis Pernaut. Nous sommes en 1918. Une boisson constituée à partir d'une essence proche de l'absinthe, sauf que là, c'est de l'anis. 6 ans plus tard, le succès est fou. Il est tellement important que les usines déménagent à Montfavet et puis la firme quitte le Vaucluse pour la région parisienne. Alors jusque-là, tout allait bien pour les Pernaut, mais Paul Ricard est arrivé. En 1932, le Marseillais Ricard fait son entrée sur le marché et obtient le droit de vendre sa boisson, anisée à 40 degrés, soit 10 degrés de plus que la bouteille Pernaut. Et puis le génie de Paul Ricard, c'est aussi le marketing. Le nom générique à sa boisson sera Pastis, tiré de pastisson. Voilà, ça veut dire mélange en provençal. Et puis il y rajoutera aussi une promesse inédite, le vrai pastis de Marseille. C'est pour ça qu'on pense en fait que le pastis vient de Marseille. Bref, c'est une boisson qui fait penser au sud, aux vacances et à la Provence. Alors je vous passe des années et des années de guerre. Il faudra attendre 1975 pour justement enterrer l'âge de guerre entre Pernaut et Ricard, avec la fusion et la création du Pernaut Ricard, aujourd'hui leader mondial dans les spiritueux. Allez, sans rancune, c'est bien connu, l'apéro rassemble. Je compte sur vous, hein, avec modération.
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1: Je vous emmène dans un salon de thé andouillé qui a ouvert ses portes il y a quelques mois. C'était l'été dernier. Ça s'appelle Au coin de la tasse, un lieu tenu par Marie-Annick Vicard, co-AP. Et comme dans tout bon salon de thé, on peut aussi boire du café. Ça tombe bien, Marie-Annick m'en offre un. Bon, ben merci pour le petit café, Marie-Annick.
2: Eh ben de rien, avec plaisir.
1: Oui, parce que vous aussi, vous buvez un café. Oui. Vous ne buvez pas de thé, alors?
2: Je bois les deux.
1: Quand on vend les deux, c'est bien de connaître les deux.
2: Exactement.
1: Pourquoi vous avez créé ce lieu ?
2: Parce que j'avais envie d'ouvrir un salon thé depuis des années. Pour moi, la commune d'Andouillé, ça a été une opportunité. Je suis arrivée sur la commune il y a 2 ans. Et je voulais monter un lieu différent, qui me ressemble, et dans lequel on pouvait accueillir des ateliers, où ce soit aussi un lieu de rencontre intergénérationnelle.
1: Mais vous aviez déjà tenu un commerce avant ?
2: J'ai été libraire pendant 10 ans.
1: Je propose qu'on se lève, Marie-Annick. Comme ça, on va pouvoir aller faire le tour de ce salon de thé. Bon, c'est pas si grand que ça, mais il y a quand même plusieurs pièces. Hein. Là, on est dans la pièce principale. C'est là où vous proposez le thé, les cafés, il y a quelques gâteaux. C'est vous qui avez fait la décoration de ce lieu, parce que c'est très très joli. Hein.
2: Merci beaucoup. Oui, c'est moi. Donc, toutes les tables et les chaises ont été chinées dans les différentes recycleries Emmaüs de la Mayenne. Le buffet qui me sert à présenter les cafés, je l'ai acheté chez une dame sur Andouillé aussi. Donc, le meuble 100% local.
1: Il y a aussi un coin librairie. Et puis, nous entrons dans l'autre pièce de ce salon de thé où je continue à parler de décoration avec Marie-Annick. Je vois qu'il y a des photos d'Andouillé, de vieilles cartes postales. Je ne sais pas si on voit d'ailleurs votre commerce sur ces cartes postales.
2: Alors, on voit le bâtiment, effectivement, sur toutes les cartes postales, puisque fin 19e, début 20e, le bâtiment accueillait donc un hôtel, le Lion d'Or, qui ensuite est devenu dans les années 50-60 la Poste, avant d'être le cabinet notarial dans les années 90, et donc depuis la fin de l'été, un salon de thé.
1: Et c'est dans cette petite salle du salon de thé que sont régulièrement proposés des ateliers, alors ça peut être des ateliers d'écriture, de dessin. Je retourne ensuite dans la salle principale, où sur le comptoir j'observe de très très beaux gâteaux.
2: Je travaille avec la boulangerie d'Andouillé qui est la Tendresse, qui me prépare cakes et tartes, et moi de mon côté je fais le cheesecake et je fais des scones. Donc des scones, c'est des petits pains anglais.
1: Bah moi, je vous prendrais bien un petit bout de gâteau. Alors avant de partir, c'est cheesecake. Vous faites le cheesecake.
2: Moi, je fais le cheesecake, oui. Je sers ça.
1: Marie-Annick, avant que vous alliez me préparer l'assiette avec du cheesecake, je vois quand même qu'il y a un nain au niveau de la caisse de votre salon de thé.
2: Oui, c'est un nain que m'a offert une amie pour l'inauguration et j'ai trouvé qu'il avait toute sa place dans la décoration du salon de thé.
1: Mais je pensais que c'était un endroit où, vous savez, comme le petit cochon, on peut mettre sa pièce, mais non, vous n'avez pas prévu ça.
2: Si, mais c'est pas le nain.
1: Ah, c'est pas dans le nain. Ah oui, c'est à côté, on peut mettre une petite pièce.
2: Exactement.
1: Mais attendez, c'est quoi ça?
2: Ça, c'est un personnage des films Ghibli, Voyage de Chihiro.
1: Ça fait du bruit ?
2: Oui, tout à fait.
1: Mais c'est trop génial ! Il fait un petit rototo à la fin.
2: Exactement, c'est parce qu'il a bien digéré le pourboire.
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3: Voici Catherine de Saint-Denis-la-Chevasse, entre les Lucs-sur-Bologne et les Essarts en Bocage, en Vendée. Catherine, elle est très investie dans la vie de sa commune. Elle fait vivre avec passion le petit musée des ustensiles, un lieu qui raconte le quotidien d'autrefois et le patrimoine local. Catherine, d'ailleurs, très attachée à ses racines.
4: Je suis vendéenne, je suis du cru.
3: Une vraie de vraie.
4: Une vraie de vraie. J'ai fait mes écoles primaires à Saint-Denis, donc oui, une vraie de vraie.
3: Je suis donc avec Catherine, qui est la secrétaire du musée des ustensiles de Saint-Denis-la-Chevasse. Comment vous êtes arrivée dans cette aventure, Catherine ?
4: Alors, je suis arrivée dans cette aventure parce qu'une dame voulait créer quelque chose pour faire connaître la commune. Donc, nous avons créé une association en 1996 et elle recherchait des gens pour l'entourer. Donc, moi, j'étais très attirée par les anciens ustensiles et pour faire connaître la commune aussi.
3: Rappelez-nous un petit peu l'historique de cet endroit où nous sommes là ce matin.
4: L'idée est partie d'un livre écrit par monsieur Jean-Noël Mouret, dans lequel il notait à la fin qu'il n'y avait aucun musée des ustensiles de cuisine en France. Vous savez, nous avions au départ 600 objets, maintenant nous en avons à peu près 1600.
3: Vous êtes engagée donc dans cette association, j'imagine que ça vous prend du temps.
4: Eh bien, c'est beaucoup plus facile depuis que je suis à la retraite.
3: Ça a changé quelque chose dans votre vie, vous, Catherine ?
4: Eh bien, moi, j'étais pourtant dans un travail où j'accueillais du public. Ça m'a ouvert un petit peu, justement, moi qui étais très timide.
3: Vous êtes très à l'aise, finalement, vous parlez de timidité, mais en fait, vous parlez assez aisément.
4: Ben, vous voyez, depuis une vingtaine d'années.
3: On parle aussi dans les associations beaucoup de transmission. Ce musée, il a une histoire, il faut que cette histoire perdure. C'est l'une de vos missions ?
4: Eh bien oui, on a un manque de bénévoles jeunes. Nous sommes tous des retraités, donc il faudrait des jeunes pour faire perdurer notre savoir et notre passion.

0: On est d'accord, il est hors de question que ce lieu ferme le jour où, malheureusement, vous n'aurez plus la force de tenir ce petit musée avec toute votre équipe.
1: Eh bien, ce sera la mort dans l'âme si on doit le faire.
0: Un dernier message, voilà, aux gens qui hésitent encore à s'engager dans le milieu associatif. Vous leur diriez quoi ?
1: Eh bien, je leur dirais que c'est un petit peu une leçon de vie quelque part. On côtoie beaucoup de gens et puis c'est un petit peu un apprentissage tous les jours de la vie finalement.
2: Avec Catherine, vous l'aurez compris, c'est engagement et passion pour la mémoire et les traditions au service de la vie locale et du partage.
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4: Pour changer, je ne vais pas vous apprendre un mot, mais vous apprendre quelques subtilités pour écrire en breton. Et ensuite, place à un prénom pour changer aussi.
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4: Ouais, c'est la journée du changement. Alors, je vous apprends chaque jour des mots. La pratique orale, c'est bien, mais l'écrit, c'est important aussi. Alors, dans l'alphabet breton, il y a deux ou trois petites choses à savoir. En premier, vous verrez une lettre que vous connaissez, mais que vous ne prononcez pas bien. C'est le C'H, qui sert à écrire le son RE, et donc pas CHE ni QUE, c'est RE. C'est un gros H aspiré. Pensez à un hangar, hein, voilà, comme ça, ça va vous aider. Ensuite, une autre chose à savoir, pas de bol, le Q n'existe pas en breton, on ne parle pas de Q, mais à la place, nous avons le K, qui sert à remplacer donc le Q, mais aussi le C, et ça sert à faire le son que. Un K, tout simplement. Donc avec ça, vous ne devriez plus confondre C'H, c'est le H, le hangar, hein. Et si c'est un K, eh ben là, vous pourrez dire K. Ça paraît bête comme chou, mais c'est important à connaître pour pouvoir écrire, mais aussi lire et retrouver la bonne prononciation. À vous de répéter, ou alors écrivez-le quelque part pour vous en souvenir.
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4: Et pour changer des noms de lieux de famille, un prénom aujourd'hui, qui est sûrement parmi les plus répandus, ou du moins dans le top des prénoms bretons, c'est Maël, avec sa variante Maëlan. Alors Maël, c'est un très vieux prénom, commun à d'autres langues celtiques. Maël, ça vient du Moyen-Âge, de l'époque du vieux breton, et ce nom était celui des princes ou des chefs de clan, à l'époque où la Bretagne était clanique, évidemment. Mais ce joli prénom est resté. Maël, c'est un prénom masculin, féminisé depuis peu, mais Maël, c'est le chef de clan, et dans Maëlan, eh bien là on a une contraction de Maël et Tan, qui donne Maël Dan. Et ensuite, Maëlan, c'est-à-dire le chef de feu, donc au caractère bien trempé. C'est lycée en Maëlan. Voilà. Il est temps pour moi de vous laisser, de vous dire à demain, même heure, Canoir-Houas.
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2: Et je suis ravie de retrouver dans cette rubrique celle qui a été la révélation littéraire drômoise de 2024, Valérie Patureau, avec sa cuisinière des Kennedy qui a conquis 100 000 lecteurs l'année dernière. Elle publie cette rentrée aux Escales, un très très beau troisième roman qui s'appelle L'Enseveli. L'Enseveli, c'est d'abord l'histoire d'Abel, poilu de la Grande Guerre, blessé au combat en sauvant un inconnu. Il est transféré dans un hôpital de fortune où il va faire la connaissance d'un mystérieux voisin de lit, une gueule cassée qui, incapable de parler, va communiquer avec lui à l'aide d'un petit carnet. Adrien, c'est son nom, est médecin et officier, tandis qu'Abel, simple soldat, vient de la Drôme paysanne. Mais là, pour passer les journées, ils vont se raconter l'un à l'autre et tisser un lien si puissant que lorsqu'ils seront séparés, il faudra à tout prix se retrouver. Pourquoi Valérie Patureau a-t-elle voulu redonner vie à des combattants de la Grande Guerre? C'est la question que je lui ai posée.
3: Peut-être parce que je suis la dernière génération à les avoir croisés. Je m'en souviens très bien, je devais avoir 7-8 ans et le frère de ma grand-mère me terrorisait parce que quand on allait chez lui, il retirait son œil de verre et donc il avait eu un terrible, sur un obus pendant la guerre de 14. Moi j'ai un intérêt très fort pour l'histoire. Pour cette période particulière de l'histoire aussi, parce qu'elle représente vraiment, je trouve, au même titre que la Révolution française, elle représente le socle de notre société moderne. Et je suis pas historienne, donc j'ai pas du tout voulu écrire un livre sur la guerre. J'ai voulu écrire un livre sur l'amitié et surtout poursuivre ma quête que j'avais déjà dans Nésida de cette interrogation sur le déterminisme social qui fait que nous rencontrons tous, sans que ce soit vraiment conscient, des gens qui partageons à peu près les mêmes choses, les mêmes... Voilà. Et il n'y a pas 36 circonstances, il y a l'hôpital qui parfois vous amène à partager une chambre d'hôpital avec quelqu'un qui n'a pas du tout la même vie que vous, ni en âge, ni en lieu, ni rien. Et puis la guerre. Et c'était vraiment ça mon sujet. Et là, j'ai eu envie de m'intéresser, de m'interroger sur la sensibilité des hommes qui en fait n'est pas si lointaine de la nôtre.
2: Et puis contrairement à la cuisinière des Kennedy, on est dans un roman du temps long.
3: C'est vrai que dans la cuisinière, je suivais sa vie et Dieu sait que sa vie est assez trépidante et qu'elle nous emmenait d'épisode en épisode. Là, c'est un temps long, c'est un livre à la fois de terre, je dirais, parce que la terre est présente tout le temps, la terre qui vous engloutit, la terre qui... Enfin, c'est vraiment un livre de terre et un livre sur le temps, parce qu'il n'y a que dans ce temps long qu'on arrive aussi à se connaître, à se livrer, à apprendre les uns des autres. La grosse différence aussi avec mes deux premiers romans, c'est que c'était des histoires qui parlaient de personnages qui avaient existé. Là, ils sortent tous les deux de mon imagination. Ils sont nourris de tout mon imaginaire qui a été bercé par tous ces livres formidables sur cette période. Et beaucoup de choses de ma propre vie, sans s'en rendre compte, les deux grand-mères présentes dans ce livre, ce sont les miennes. Mais je ne sais pas si je l'ai vraiment décidé. Je crois que c'est vraiment arrivé au fil de l'eau.
2: Et de cette écriture puissante de Valérie Patureau qui, en quelques mots, fait naître des images fortes, des émotions qui vous envahissent, c'est vraiment une magnifique écrivaine que je vous conseille de découvrir avec L'Enseveli qui est paru aux Escales.
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4: J'aimerais bien être riche parce que je veux bien payer une maison, une voiture. Pas forcément tout ce qui coûte très cher, parce qu'on n'en a pas forcément besoin. J'aimerais bien avoir beaucoup d'argent, et comme si j'étais au Club des Paris, pour bien me nourrir, pour avoir des belles voitures,
5: pour partir en vacances. Et aussi, si on n'a pas de maison, du coup, s'il a de l'orage, du coup, ça va nous tomber dessus et on va être mort.
6: On peut être riche, si on a déjà une maison, on peut s'acheter une maison de luxe, des voitures de luxe, par exemple une limousine.
7: Ma BM, ma BM, ça voulait dire qu'on était riche.
4: J'aimerais bien être riche parce que je veux bien payer une maison, une voiture. Pas forcément tout ce qui coûte très cher, parce qu'on n'en a pas forcément besoin.
5: Bah aussi, j'aimerais avoir de l'argent pour ceux qui sont pauvres, pour les aider ou leur acheter une maison et des aliments. Je trouve que ça sert à rien d'être riche parce que on peut être normal, c'est mieux d'être normal parce que quand on est riche, je trouve que c'est pas très gentil parce que ça donne envie aux autres, mais vu qu'ils ont pas assez d'argent, et ben ça leur donne de la tristesse.
8: Je hais ces gens riches qui, avec un peu d'or, croient réparer les malheurs dont ils sont responsables.
9: Et ça veut dire quoi être normal?
5: Ça veut dire avoir de l'argent, mais pas beaucoup non plus.
9: Est-ce que vous avez envie d'être riche et célèbre?
5: Non, moi j'ai envie d'être célèbre à la télé, au foot, vu que je fais du foot, j'ai envie d'être célèbre.
4: Bah c'est bien, vu que au moins si tu prends quelque chose dans un magasin et que t'es célèbre et que tu t'es déguisé, et bah t'as oublié de payer, et bah au moins celui qui vient te chercher, t'as juste à te déguiser et au moins il voit que t'es célèbre et du coup après il dit pardon.
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10: Une escapade très nature aujourd'hui, à la découverte des tourbières des Landes. C'est une spécificité de notre département, un milieu préservé. Karine Dos Santos est naturaliste au département des Landes.
11: Ah, les tourbières, elles sont plutôt nichées au cœur du massif landais. Ce sont des véritables joyaux écologiques. Ce sont des zones humides qui sont composées d'un sol qu'on appelle la tourbe. Cette fameuse tourbe est constituée de 20 à 30% de débris de végétaux et de 70 à 80% d'eau. Les végétaux qui composent cette tourbe sont essentiellement des sphaignes, donc ce sont des mousses de la famille des bryophytes. Et la particularité de ces mousses, c'est que ce sont des véritables éponges. Elles sont capables d'absorber jusqu'à 30 à 40 fois leur poids en eau. Alors, pour un titre d'information, un tapis de sphènes de 1 mètre carré de surface sur 20 cm de hauteur peut stocker jusqu'à 70 kg d'eau. Et forcément, ces sphènes vont interagir avec le milieu en absorbant des sels minéraux, en échangeant des ions, ce qui va conduire de façon simplifier, hein, parce que c'est un peu plus complexe au niveau chimique, à acidifier ces milieux. Donc on a généralement des tourbières landaises qui sont plutôt acides, avec des pH de 4 à 5, donc relativement acides, ce qui va induire des conditions de vie très particulières pour les espèces qui vont y vivre. On va dire qu'une tourbière est active si les sphènes continuent à se développer. Par contre, si elles commencent à régresser, elles vont plutôt être en voie de dégradation. Et à ce moment-là, on va voir d'autres espèces apparaître, des bruyères, du chouin noirâtre, de la moulinie, des arbustes tels que les saules, voire du piment royal, et forcément tout le cortège d'espèces qui vont avec. Donc on va diviser deux catégories en fonction de l'alimentation en eau, celles qui vont être alimentées par les fameuses nappes phréatiques, les nappes souterraines, et celles qui vont être plutôt alimentées par le réseau hydrographique ou les eaux de ruissellement. Donc ça va être plutôt des tourbières qu'on va trouver en proximité des rivières ou en périphérie des étangs. On va pas oublier le secteur des Barthes de la Dour, qui est quand même très connu et qui surtout regorge de tourbières. Mais on va dire que les espèces les plus impressionnantes pour les enfants, notamment quand on fait des animations scolaires, ce sont les fameuses plantes carnivores. Drosera, donc les Drosera à feuilles rondes et à feuilles intermédiaires, et la grassette du Portugal. Au niveau de la faune, on a le fameux lézard vivipare qui va être inféodé à ce type de milieu, et certaines libellules, dont la Cordulia corfer et le fameux papillon emblématique un peu des tourbières, qui est le fadet des lèches, dont le département a une responsabilité assez forte pour sa conservation.
10: En raison de la fragilité du milieu, une seule tourbière est ouverte au public, la tourbière de l'Estanque à Metz, aménagée avec panneaux, pontons d'observation, circuits de randonnée et accessible aux personnes à mobilité réduite. Recommandée par ICI Gascogne.
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1: Julien Jourdan et je suis le créateur de la marque Unical et basket personnalisable à Limoges.
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1: Je représente la 7

0: 5e génération de ma famille, donc c'est une certaine fierté. J'avais des ancêtres qui étaient tous cordonniers bottiers, mon papa était styliste en chaussures. Et donc moi j'ai fait ma carrière pour plusieurs marques françaises pour lesquelles je travaillais en tant que bureau d'études. Et je suis revenu donc dans la région en 2017 pour prendre la direction du bureau d'études des chaussures Weston.
1: Alors là, à Weston, vous aviez quand même un joli poste. Vous n'êtes pas parti fâché, on va
0: non,
1: dire.
0: Non, au contraire.
1: Et vous avez décidé... Un peu comme beaucoup, ce moment Covid en fait a changé un petit peu la trajectoire de votre vie finalement.
0: Tout à fait, mais comme beaucoup en fait, le Covid a changé ma vie. C'est, je suis resté chez moi pendant 2 mois, puis s'en est suivi une réflexion sur mon avenir professionnel. Et c'est vrai que le désir de créer une marque qui me soit propre avec vraiment ce que je souhaite créer a été le plus fort. Et j'ai décidé donc de lancer cette marque un peu atypique où en fait on va fabriquer toutes nos baskets donc dans ce petit atelier qui est au centre-ville de Limoges. De la coupe au bichonnage, donc toute la fabrication est made in Limoges, c'est un peu ma fierté.
1: Ça vous tenait à cœur vraiment d'avoir un produit pour les Limougeaux, fabriqué 100% à Limoges et pas extériorisé?
0: Tout à fait, donc c'est le concept. Mon but c'était vraiment de faire du local, donc il faut savoir qu'on s'approvisionne au maximum en local, on rachète du cuir dans la région, pas forcément de tannerie de la région, mais on rachète à des entreprises de la région. Et le but c'est que le Limougeau vient nous voir, demande sa basket telle qu'il la veut, on la fabrique, on lui livre et c'est un circuit court et qui est vraiment qui font partie vraiment de mes valeurs.
1: Oui, c'est aussi une des particularités d'Unica, c'est-à-dire que ce sont des baskets personnalisées, c'est-à-dire qu'en fait, on porte déjà une basket fabriquée ici et en plus... qui nous correspond totalement, parce qu'on choisit les couleurs, on choisit comment ça se passe concrètement.
0: Oui, effectivement, donc basket personnalisable. Alors, je pense qu'on n'est pas les seuls à faire ça. Personnalisable en illimité, c'est-à-dire qu'on a une technique d'impression sur cuir qui nous permet à la fois d'imprimer nos propres motifs, mais c'est-à-dire que monsieur tout le monde peut venir et nous dire, mais moi je veux un petit logo comme ci, je veux un petit logo comme ça. On peut faire carrément ses propres dessins. Notamment, on fait beaucoup de collaboration avec des artistes limougeaux qui nous font des œuvres sur les baskets. On les sort en série limitée et elles sont numérotées. Donc, c'est un peu la petite fierté de sortir quelque chose. C'est avant tout un produit local, mais en plus, on a une vraie valeur ajoutée où vous ne pourrez jamais retrouver la même basket.
1: Vos parents voient ce que vous faites? Qu'est-ce qu'ils en pensent? Comment ils réagissent? Parce qu'ils étaient dans le métier aussi.
0: Tout à fait. Alors, pour tout vous dire, de quitter une société comme Weston a été un petit choc pour eux quand même. Parce que c'est vrai que c'est une marque qui représente la France et qui est vraiment une belle entreprise. Je pense qu'il y a un peu de fierté. Maintenant, c'est vrai que j'ai commencé dans mon garage seul. Maintenant, on est 6 personnes. Et j'avoue, je suis un peu fier.
1: Et si vous aviez l'occasion, si j'avais une petite baguette magique et que je vous donnais l'occasion d'aller voir vos aïeux, les autres, ceux qui malheureusement ne sont plus là aujourd'hui, qu'est-ce que vous leur diriez? Comment vous leur présenteriez la chose? Parce qu'ils étaient dans le métier aussi, rappelons-le.
0: Je n'ai rien inventé, on va dire, parce que je reproduis exactement le même concept que mes aïeux. En fait, j'ai fait exactement la même chose. Je n'ai rien inventé, sauf que j'ai créé cette basket qui est personnalisable, qui a une vraie identité. Et voilà, je les remercie pour m'avoir soufflé l'idée.
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3: Louis Hachette, fondateur de l'un des plus grands groupes d'édition au monde. Mais saviez-vous que tout a commencé à Rethel? Louis, dès son plus jeune âge, se tourne vers la lecture. Un amour, d'ailleurs, qu'il ne quittera jamais. À peine adolescent, il quitte sa ville natale avec sa famille pour Paris, où sa mère travaille comme lingère dans un grand lycée. Et c'est à la capitale qu'il va faire ses études, notamment en droit. Mais c'est un autre domaine qui va capter son attention, l'édition. À 26 ans seulement, il fonde sa propre maison d'édition. Très vite, elle prend une ampleur considérable et en quelques années, elle devient le premier groupe d'édition en France. Et qu'est-ce qui explique un tel succès? Eh bien, c'est surtout son modèle commercial novateur. Louis Hachette comprend que pour toucher un large public, il faut adapter les livres aux besoins du public. Qu'il s'agisse de manuels scolaires, de dictionnaires ou d'ouvrages destinés aux jeunes lecteurs, son intuition est de créer des ouvrages pédagogiques, accessibles à tous à des prix raisonnables. Et le pari est réussi, car ses livres se retrouvent dans toutes les écoles et contribuent à l'émergence d'une véritable culture populaire. Loin de se cantonner à l'édition scolaire, il diversifie rapidement son catalogue en publiant des romans, des biographies, des récits de voyage ou des ouvrages scientifiques. Et c'est là toute la force de sa vision. Il parvient à offrir à la fois des livres éducatifs, mais aussi des œuvres littéraires qui font de sa maison un acteur incontournable du paysage éditorial français. Un autre point marquant du génie commercial de Louis Hachette, la distribution des livres. Il innove en installant des points de vente dans des gares, là où le public est nombreux. Des points de vente qui s'appellent aujourd'hui Relais. Louis Hachette s'éteint à 64 ans, mais son nom et son œuvre perdurent toujours à travers l'énorme empire qu'il a créé. Le 9 février 1953, Henri Philippe Acquis, des éditions Hachette, publie les premiers titres d'une collection appelée « Un grand avenir », le livre de poche. Un format qui séduit un public jeune car le prix est plus raisonnable. Aujourd'hui, les éditions Hachette sont parmi les plus grandes maisons d'édition au monde, mais tout a commencé à Rethel, grâce à ce jeune homme passionné par les livres et déterminé à démocratiser la culture. Louis Hachette, véritable pionnier de l'édition, c'est l'un des trésors de Champagne-Ardenne.
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4: Est-ce que vous avez déjà fait du vélo-rail à Beaumont-Relémine ? C'était quoi ce chemin de fer ?
5: Daniel Bouer. Le parcours proposé, c'est sur la ligne qui vient de Vieilleville, Saint-Nizier, Beaumont. Et nous exploitons la ligne qui finit de Beaumont à Bourg-en-Neuf. C'est un vélo sur rail, tout simplement. Cette ligne de chemin de fer, elle date de 1883, le 5 août 1883. À l'époque, il y avait le transport du charbon. En plus, il y avait sur Bourg-en-Neuf. Bourg-en-Neuf, c'est un site, un centre industriel à l'époque. C'est important sur la porcelaine, sur le transport de pierre, enfin bref. Il y avait beaucoup d'activités. Et puis aussi, cette ligne est une ligne dédiée aussi aux voyageurs. Le dernier train que moi-même j'ai vu, c'était à l'an 2000. Bon, très vite est venue l'idée qu'il fallait mettre en valeur le site minier. On a fait le musée, un musée La Mine, 2003. Et puis en 2009, on a ouvert ce vélo-rail.
6: Moi c'est Catherine.
7: Moi c'est Gaëtan.
8: Christophe.
9: Lucie.
10: Ving.
7: On vient surtout faire du sport en fait.
9: Pédaler.
5: On est en vacances pour 5 jours dans le coin. On a découvert ça par des prospectus un peu par hasard.
11: C'est moi hier soir qui ai trouvé ça une activité qui plaisait aux enfants. Donc je me suis dit ça va plaire à toute la famille. Et voilà, nous voilà là.
12: On referme le bâton. Après maintenant,
13: Joël. On est au départ du vélo rail.
4: Ça marche comment cette histoire ?
13: Alors c'est un vélo 4, 5. Ils ont un appareil pour retourner au bout des 5 km. Une fois qu'ils sont là-haut, ils retournent, ils mettent leur vélo au fond, ils repartent après. Mais ils attendent que tout le monde soit arrivé là-haut avant de repartir. On ne peut pas, comme c'est un aller-retour de 5 km sur le même bois, on est obligé d'attendre. Voilà. L'histoire, c'est l'histoire de la mine, de Beaumont-Relémine. Et c'est là qu'après, on a mis le vélo rail de la mine. 2009, depuis l'ouverture, celui-là. Voilà.
4: C'était comment l'ouverture ?
13: Ah, c'était pas comme ça. On n'avait pas les mêmes vélos au départ. Non. C'était pas. On a changé de vélo entre-temps. Ben, ceux-là, ils sont mieux, ceux-là.
14: Venez par là, s'il vous plaît. Ah, juste là, mettez-vous en haut où il y a le monsieur au banc.
15: Au revoir.
16: Au revoir.
15: À la prochaine.
4: Maintenant, vous savez sur quel rail vous allez glisser avec vos petits-enfants à Beaumont-Relémine.
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1: Au plein cœur de Tillières-sur-Avre, je demande la famille Giraud. Vous allez faire la connaissance de Mika, le papa, Ambre, la fille, et Mano, le copain de la fille. J'aurais bien aimé vous présenter Céline, la maman, mais elle est au boulot. Faut bien qu'il y en ait qui bossent. Céline, vous la verrez demain, vu que j'ai des raisons de dormir chez eux ce soir. Je vois pas de porte, alors je toque au carreau. Une jeune fille ouvre la fenêtre.
2: Allô, Ambre ?
3: Oui, c'est ça.
2: Le papa, il est pas là ?
3: Il doit être à l'intérieur, je pense.
1: Ok, j'entre comment ?
3: Je vais t'ouvrir le portail.
2: Ah, t'es trop mignonne.
3: Peut-être c'est ouvert, je sais pas.
2: Je regarde, hein.
3: Ouais.
1: Bah, j'avais pas vu le portail. C'est ouvert.
2: C'est moi ?
1: Non, c'est ouvert.
2: Ah, tu vois, c'était ouvert.
1: Bah ouais. Mika a l'air d'aller bien.
2: Très bien, très bien. Très
1: Pourquoi
2: bien,
1: c'est si grand ici ?
4: Parce que c'est un ancien relais de poste, l'ensemble.
2: Ah, d'accord.
4: Ouais, c'était considéré un peu comme une ferme ici, il y avait des chevaux.
1: Regarde ces perdus grands ouverts qui sont ni grands ni verts à la base, mais qui se demandent ce que tu viens faire là.
2: Je viens voir parce qu'il paraît que c'est une famille d'artistes ici. Papa, maman.
4: Ouais, Ambre.
2: Mano, tout le monde est dans l'art, quoi.
4: Oui, un petit peu, ouais.
2: C'est toi qui as impulsé tout ça
4: hein. Alors, je pense, hein, je suis le premier. Hein, c'est les enfants qui ont suivi. Hein. On appelle ça reproduction sociale. Hein. Un artiste fait des enfants artistes, voilà, ouais, c'est ça.
1: Vous avez fait la connaissance d'Ambre ?
3: Moi, je fais un peu tout, mais surtout de l'installation et de la performance. Donc, je mélange plein de médiums, surtout dans la sculpture. Et après, j'intègre des éléments de son, de vidéo dedans.
1: Et papa, il fait quoi ?
4: Si tu fais le tour dans la maison, on va voir qu'il y a pas mal de peintures, peintures objets, des sculptures.
1: Voilà. Et Mano, il fait quoi ?
3: Des films 3D et du son.
1: Et Cécile, la maman, elle s'exprime beaucoup dans le textile.
4: Voilà.
1: Tout ça sur l'impulsion de Mika, le papa.
4: Bah, finalement, c'est dans le lieu dans lequel où ils ont dû me voir. Et Ambre, toute petite, elle était à la fois dans le bac à sable, le béton, les briques, après les petits bricolages, puis après dans les œuvres, dans la peinture à l'atelier, et ainsi de suite, quoi.
1: À la base, la famille n'est pas du coin.
4: On n'est pas vraiment normand. Mes enfants sont normands parce qu'ils sont nés en Normandie, mais nous, on vient du Loir-et-Cher.
5: Ah, ta famille habite dans le Loir-et-Cher. Ces gens-là ne font pas de manière.
1: Je crois qu'on vous avait pas encore présenté Mano.
6: Mano, Mano.
1: Le vidéaste de la famille.
2: Ça va, Mano ? T'es réveillé ?
7: Ouais, c'est bon, je me suis réveillé.
1: Bah, il dormait pas, il bossait.
2: Hein. C'était 3D, tes images de synthèse.
7: Ouais, là, je bosse des storyboards pour un film.
2: Mais tu fais une école ?
7: Non, j'ai fini là.
1: Il a fini.
7: J'ai fini, et depuis que j'ai quitté les Beaux-Arts, je me suis mis à l'animation 3D.
2: Là, c'est un atelier, là.
7: Oui.
2: Ah, mais il y avait de la place, hein.
1: Il en faut pour toute la famille.
4: J'ai coupé la radio, j'avais mis la radio, donc.
2: T'avais mis quoi comme radio ?
1: Change de sujet.
2: Ah, ici, c'était le.
1: Bravo.
2: Voilà. C'était pour les chevaux, quoi.
4: Alors, t'as la mangeoire, t'as même l'abreuvoir qui est en dessous, là, qui est en zinc.
2: La mangeoire sert de rack aujourd'hui pour les tableaux de qui ? De toi, alors ?
4: Surtout de moi, ouais, ouais, ouais. Donc là, c'est la partie atelier, artiste. On fait des toiles, la peinture, la sculpture, le découpage, assemblage. Il y en a un peu partout.
1: Sinon, Fred, t'avais pas un truc à leur dire ?
2: Je vais dormir chez vous ce soir.
4: Si tu veux, il n'y a pas de problème.
2: Et puis, il n'y a pas de problème, il y a surtout de la place.
4: Ah, bah, il y a surtout de la place, oui, voilà. Beaucoup de place.
2: Parce qu'il y a un truc qu'il faut absolument que vous me montriez demain.
4: Oui.
1: Petit indice.
2: Et demain, on va changer de rue.
4: Tout à fait.
2: Tu vas me montrer un truc qui est dans la rue du château, là.
4: Oui.
2: Je pense que ça va en halluciner plus là.
4: Ah, oui, je crois aussi, oui.
1: Bon, bah, vivement demain.
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8: Wikizef, petit guide à l'usage des étrangers du sud du péage d'Arras en vacances dans notre belle région.
9: Nous sommes de retour dans la famille. En ce moment, il fait beau, il fait froid. Ben, on est dans le nord, il y avait un indice. Et en plus, il y a un vent de voleur. C'est une situation que j'aime peu parce qu'en général, quand on dit « oh, il fait froid », on nous répond « ben non, il fait pas froid, c'est le vent qui est froid ». Je pourrais la taper la personne qui me dit ça. Parce que la conséquence directe du vent froid, c'est qu'il fait froid. Du coup, avance et ferme le gif. Donc, je résume. Il fait froid, mais il fait beau. Il y a quelqu'un qui a allumé la lumière et d'un coup, vous voyez votre cousine enlever son manteau, tirer

0: est enterré au cimetière de l'Est depuis les années 80. Je replace dans le contexte. Hein. La ménopause atteignait essentiellement les belles-mères. Ou si vous préférez, si t'es belle-mère, t'es forcément ménopausée. Et je tiens à préciser qu'elle disait ça aussi aux hommes. Mais quand est-ce que ça peut vous arriver d'avoir des vapeurs de belle-mère, par exemple ?
1: Exemple.
0: En écoutant le discours de Vladimir Poutine, en s'apercevant que son match Tinder, ben, c'est sa sœur, avec leur nouvelle mode de pas mettre la photo en plus. Et alternative à vapeur de belle-mère, il y a « J'ai chaud, je crois que j'ai une buée ».
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1: 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Lucas Vanitou, bonjour.
2: Bonjour.
1: Vous êtes le fondateur de l'association Belfortaine Objectif Égalité, qui existe depuis combien de temps ?
2: Nous entrons dans notre 7e année. J'ai créé l'association avec mon ancien animateur jeunesse à la ville de Belfort en 2019. Nous avons deux pôles au sein de l'association. Un pôle famille avec lequel nous réalisons des animations socio-éducatives, socio-culturelles, directement au pied des immeubles. Et des projets collectifs avec elle. Et puis un pôle jeunes solidaires dans lequel nous réalisons des animations plutôt sur la thématique qu'on appelle l'éducation à la citoyenneté, à la solidarité internationale.
1: Quand j'entends international, ça veut dire que vous allez parfois très très loin pour réaliser ces projets.
2: Alors ça nous arrive, oui, tous les deux ans on porte un projet fort qui s'appelle les périples solidaires et culturels, et nous avons déjà financé à distance pour raison de Covid, on n'avait pas pu s'y rendre au Cambodge, trois puits aux Philippines. Nous sommes en relation avec une école. Et puis dernièrement en Indonésie, en novembre dernier, avec un nouveau groupe de jeunes, nous nous sommes rendus là-bas.
1: Des jeunes de quel âge et qui ont fait quoi ?
2: Alors des jeunes de 16 à 19 ans, dont c'était la première expérience à l'international, qui ont travaillé pendant plus d'un an pour réaliser des actions d'autofinancement, leur permettant de se rendre sur place, certes, mais aussi et surtout de partager vraiment un moment interculturel. Ils étaient en binôme franco-indonésien pour rénover une maison de la nature afin que les enfants de la communauté puissent bénéficier d'apports sur cette thématique.
1: Des projets à l'international, ça c'est OK, avec des jeunes, mais aussi des projets tout près de chez nous et même dans nos quartiers.
2: Tout à fait. Aider au local ne nous empêche pas d'aider à l'international. Donc on a à cœur de privilégier notre territoire également.
1: Quand on se rend compte qu'à Belfort, par exemple, c'est près de 30% de la population qui est en situation de précarité, forcément, ça fait réfléchir et ça donne des idées.
2: Nous, notre enjeu, c'est de travailler avec ces familles-là qui ne se referment pas sur elles-mêmes et donc de continuer à favoriser ce lien qu'il existe entre les publics, précaires ou non d'ailleurs, et de réaliser des interventions.
1: Quel genre d'intervention ?
2: Une rencontre au pied des immeubles avec des ateliers, surtout sur la période estivale, le mardi et le jeudi, sur le quartier des Glacis. On va réaliser des animations de rue et aussi des animations nocturnes le jeudi soir. Et ça, c'est conclu en fin d'été par un grand festival qui s'appelle Clôture de l'été, avec des concerts, de la nourriture, des jeux pour les familles, des rencontres et des conférences sur des thématiques, parce qu'on a toujours cette volonté d'avoir un apport éducatif important de façon à essayer d'émanciper le public. Le but, c'est pas de faire à leur place, mais qu'ils apprennent à le faire, plus tard le répliquer.
1: L'association ne manque pas de projets, du grain à moudre donc pour toutes celles et ceux qui veulent continuer à défendre la solidarité et l'inclusion.

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1: On prend de la hauteur aujourd'hui à Montarcher, un village qui cumule plusieurs particularités. D'abord, c'est le plus haut village de la Loire, à 1160 mètres d'altitude. C'est une des plus petites communes du département en superficie aussi. Et puis le lieu où a été produit une archive presque unique en France. Pour nous en parler, j'accueille aujourd'hui Sarah Duris. Bonjour Sarah.
2: Bonjour Eddy.
1: Guide conférencière à l'Office du Tourisme Loire-Forêt. Quelle est l'histoire de ce document si rare et ancien ?
2: Il s'agit d'un registre d'état civil. Il recense les naissances, les mariages et les décès sur la commune de Montarcher. Mais ce qui fait qu'il est tout à fait exceptionnel, c'est la date à laquelle ce registre débute, 1468, soit la fin de la période médiévale.
1: Est-ce que cela veut dire qu'il n'y avait pas de registre d'état civil avant ?
2: Non. L'obligation de produire un document comme celui-ci est ordonnée par l'État au XVIe siècle. Et cette ordonnance n'est pas toujours bien respectée par les paroisses. Hein. Ici, la population est recensée avec 70 ans d'avance.
1: Est-ce qu'on connaît l'auteur de cette archive ?
2: Oui, c'est le prêtre de Montarcher, nommé Claude Ferrier, qui a tenu le registre pendant 49 ans. On y lit les noms, les dates et même les métiers des anciens archimontois, mais aussi la météo.
1: Ah, ça m'intéresse. Est-ce que les conditions climatiques de l'époque étaient bonnes ?
2: Alors, c'est difficile à dire parce que ce sont principalement les mauvaises années qui sont inscrites. On lit des sécheresses, des tempêtes et même un tremblement de terre. En 1543, suite à une invasion de chenilles ayant entraîné une famine, l'évêque du Puy prend une mesure exceptionnelle, excommunier les fameux insectes. On vous laisse juge de l'efficacité de cette mesure. Il évoque aussi les épisodes de peste.
1: Des documents qui renferment de drôles de surprises. Où est-il conservé aujourd'hui ce fameux document ?
2: Il est gardé précieusement aux archives départementales à Saint-Étienne. Il a longtemps été le plus ancien registre d'état civil de France et donc a été présenté lors d'une exposition universelle à Paris. Aujourd'hui, c'est le deuxième plus ancien de l'Hexagone, mais c'est le mieux conservé des deux.
1: Un véritable trésor qui témoigne de la vie des habitants de Montarcher. D'autres histoires et légendes sont à découvrir sur place, notamment lors des visites guidées menées par les guides de l'Office du Tourisme Loire-Forêt. Merci Sarah Duris.
2: Merci.
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3: Les petits bonheurs, généralement, ce sont des sourires qui se récoltent tous les jours au hasard des rencontres. Il suffit d'un micro ici, de ne surtout pas prendre de rendez-vous et de ne pas se présenter. Ça marche très bien à Megève, par exemple. Nous sommes donc en Haute-Savoie, sur les hauteurs de Megève, au Mont d'Arbois, pendant que des chevaux sont en train de monter dans une bétaillère.
4: Bonjour.
3: Matin de bonheur, venez vous occuper des bêtes.
4: C'est ça, on vient les mettre au chaud, ouais.
3: Ah, c'est-à-dire que là, ils quittent la montagne ?
4: Ouais, ce coup-ci, ouais, c'est bon. Ce coup-ci, on va les ramener, on va les mettre en pension pour cet hiver, ouais. Ils ont passé tout l'été en montagne, donc ce coup-ci, ça y est. Ils vont aller se mettre au chaud pour l'hiver.
3: Ah oui, ils font toute la saison, là, ici ?
4: Ouais, ceux-là, ils font toute la saison ici. Il y en a qui sont là pour la monte, il y en a qui sont là pour l'attelage, et puis vu que nous, on élevage, il y en a, ils sont juste là pour grandir.
3: Vous, c'est pas juste un loisir, c'est votre métier ?
4: Ouais, moi, c'est mon métier, ouais. Je suis cocher palefrenier. Ouais.
3: Quand vous dites pour l'attelage, c'est les calèches qu'on peut voir à Megève, par exemple ?
4: Exactement, c'est ça.
3: Donc, les chevaux, quand ils sont pas attelés, on les voit ici, sur les hauteurs de Megève ?
4: Ouais, c'est ça. Nous, on en a l'Alpette, comme là en face, en haut de la côte 2000. On en a aussi au Mont d'Arbois, là, juste derrière. Et puis, après, au fur et à mesure de la saison, on les fait descendre petit à petit. Puis là, ils atteignent leur point le plus bas sur Megève. Puis après, on les change de département et puis voilà.
3: Donc là, ils montent dans le bus ?
4: C'est ça, ouais. Ils montent dans le bus. Là, je vais en mettre 4. Là, après, j'ai mon patron qui va arriver. Il va prendre le reste. Et puis après, on va prendre un camion et une remorque. Puis on y charge tout dedans. Puis lui, il part cet après-midi.
3: Et là, il part où, là, en résidence d'hiver ?
4: Ils partent dans l'Allier, ceux-là. Ils partent dans l'Allier. Ils ont des gros champs de plusieurs hectares où c'est qu'ils ont du foin, des abris pour eux, de l'eau à volonté. Puis voilà.
3: L'Allier, donc en Auvergne, si je ne m'abuse, il fait pas beaucoup plus chaud qu'ici l'hiver.
4: Non, il fait pas beaucoup plus chaud, mais par contre, ils auront plus d'herbe qu'ici, on va dire. Ils auront moins de neige, ils auront un peu plus de foin, un peu plus d'eau. Parce que nous, ici, c'est qu'on est tout de suite dans la neige. Et puis, nous, on n'a pas assez de foin pour tous les nourrir l'hiver. Donc, on préfère les mettre en pension. C'est beaucoup plus agréable pour eux. Puis, pour nous, l'hiver, on a déjà bien assez de boulot comme ça. Donc, au moins, ils sont un peu tranquilles aussi de leur côté.
3: Alors, justement, vous faites quoi l'hiver si vous avez plus de chevaux ?
4: Alors, c'est pas qu'on en a plus, c'est qu'on en a moins. Toute la partie élevage, en fait, part tout en pension. Et en fait, l'hiver, nous, on fait énormément de calèches. Sur Megève, on a des grosses calèches qui montent jusqu'à 12 personnes. C'est qu'on fait les fondus en calèche en soirée ou le midi. Et on fait juste des balades en calèche.
3: Bon, vous, j'imagine que le cheval, c'est une passion. On fait pas ce métier-là cas par hasard.
4: Mon grand-père était déjà éleveur de chevaux. Là, maintenant, je bosse chez un ami de mon grand-père. Puis voilà, après, on fait ça par passion. De toute façon, c'est pas par l'argent qu'on va le faire, hein, comme dans tout métier agricole.
3: Même à Megève.
4: Même à Megève, l'agricole, ça reste l'agricole, à Megève ou pas.
3: Je peux vous demander votre prénom ?
4: Moi, c'est Mathieu, moi.
3: Et c'est quoi le dernier petit bonheur de Mathieu, s'il vous plaît ?
4: Mon dernier petit bonheur, c'est d'avoir fait un galop sur les crêtes de la Côte 2000 en plein été avec le soleil couchant. Et ça, je pense que je m'en souviendrai jusqu'à ma mort.
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5: Le vin, ça prend du temps. 18 mois en général en Bourgogne avant d'être mis en bouteille. En ce moment, le millésime 2024 finit son élevage en fût comme à Beaune chez Philippe Pacalé. C'est dans le calme de ses caves qu'il nous raconte les notes aromatiques de son Gevrey 2024.
6: Donc là, on a changé de cave. On est plutôt sur du 2024, c'est ça ?
7: On est sur des 2024 rouges.
6: Attendez, vous voulez que je prenne votre micro ? C'est peut-être plus pratique. Hop, voilà. Donc là, vous avez ouvert le tonneau. Vous plongez la
7: pipette. Et on se retrouve avec un misime classique, c'est pour ça qu'on voit une belle robe rubis, Gevrey Village. C'est quatre parcelles différentes. Gevrey, c'est toujours beaucoup de fruits. Hein. Ça fait un vin assez gourmand et toujours beaucoup de structure. Il y a les deux. Si on prend 10 personnes, il y a toujours 7 qui l'apprécient. On va les soutirer pour les mettre en bouteille l'année prochaine.
6: Quand vous dites préparer, ça veut dire que...
7: On a mis un bouchon.
6: Ça, quoi. Donc là, c'est le bouchon qui est à l'intérieur du...
7: Voilà, après on met le robinet.
6: D'accord.
7: Parce qu'on n'utilise pas de pompe, on fait par gravité. Ça évite d'aspirer le vin, c'est moins stressant.
6: C'est plus doux.
7: Voilà.
6: Ah, on peut stresser des vins.
7: Ouais, c'est de la matière vivante. Ouais. C'est comme nous, ça évolue. C'est un peu à l'image de l'homme, le vin. C'est un produit culturel. Il y a beaucoup de points communs.
6: Donc il faut lui apporter beaucoup de douceur. Voilà.
7: Même si la forme du vin, là, c'est le tonneau après la bouteille. Nous, on a un squelette, c'est différent. Mais c'est une construction différente.
6: Oui, mais nous, on se trimballe avec le même squelette toute la vie.
7: Voilà.
6: Et eux, ils changent de squelette quand même.
7: Mais on ne grandit plus à partir de 21 ans, normalement.
6: Non.
7: Et les vins, dès qu'on les a mis en bouteille, ils grandissent, mais différemment, parce qu'ils sont aussi coincés dans cette bouteille.
6: C'est pour ça qu'on a cette forme de tonneau, finalement, parce qu'on aurait pu mettre ça dans des cubes, finalement.
7: Enfin... C'est un œuf coupé au debout. L'œuf sous la terre, la gestation, enfin, il y a toujours une jolie philosophie avec tout ça, mais c'est, hein, il y a un sédiment qui se forme au fond du tonneau, qui s'appelle l'ali, donc quand vous remuez le tonneau, ben, ça remélange, ça dynamise, quoi. C'est un peu comme un bébé avec son placenta, quoi. C'est... Il y a une naissance et ça protège le vin, donc ça dure un certain temps, c'est pour ça qu'on doit soutirer. Il a un rôle protecteur et nourricier, c'est bien fait quand même.
5: Philippe Pacalé à Beaune est le papa de 50 000 bébés quand même, bouteilles par an, c'est pas rien et ça fait partie de la fierté de notre région.
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1: Salut la Bretagne, c'est l'heure de la bonne idée, 100% pur beurre. Créer un escape game pour nous inciter à visiter un château et à découvrir son histoire. Mais quelle bonne idée, n'est-ce pas, hein ? Eh bien, c'est exactement celle qu'ont eu les équipes du château de Kerjan, situé à Saint-Vouget dans le Finistère. Pour vous situer, c'est entre Plouescat et Landivisiau en Bretagne Nord. Un beau château Renaissance, encensé par Louis XIII et construit au XVIe siècle. Château qui appartient maintenant au département du Finistère, qui fait tout pour partager ce patrimoine historique avec le public. Et partager notamment les secrets de la marquise. C'est le nom de cet escape game qui se joue en petits groupes de 3 à 10 personnes au cœur même du château. Le but, franchir le seuil d'une chambre abandonnée pour participer à une enquête palpitante qui vous conduira dans des pièces habituellement interdite au public. Chaque joueur va devoir user de ses aptitudes pour résoudre les énigmes. Et comme dans tout escape game qui se respecte, des cachettes secrètes ont été créées dans les décors originels du château. Ce qui n'a pas dû être une mince affaire pour les équipes du monument d'ailleurs. Mais ça vaut le coup, car l'escape game est hyper réussi. Et c'est une super façon de découvrir un monument historique de manière fun et ludique. Vous pouvez y participer jusqu'au 1er septembre. Faites vite en vous inscrivant à l'avance sur le site internet du château de Kerjan. Les secrets de la marquise n'attendent plus que vous. Le chiffre du jour, je vous en parlais hier, 2,50€, le prix d'un billet pour la tombola organisée par le festival breton Belles Étoiles. Billet qui vous permettra peut-être de repartir avec 2 places pour le concert de Céline Dion. Vous avez jusqu'à ce soir pour jouer. À demain pour une nouvelle bonne idée.
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2: Bonjour, je m'appelle Antoine. Comme j'ai l'habitude de le dire, je suis un petit con d'école de commerce, orienté finance d'entreprise. J'ai eu l'occasion de reprendre l'agence immobilière familiale et j'ai décidé de changer de voie suite au Covid.
3: Bonjour Antoine. Alors Antoine, vous avez 37 ans et c'est déjà votre troisième vie que vous êtes en train d'écrire ici à Périgueux. C'est quoi un petit con qui sort d'école de commerce ?
2: C'est une personne qui applique ce qu'on lui apprend. Le sketch des inconnus sur le monde de la communication est très parlant et notamment il y a une expression qui reflète bien l'enseignement qu'on a en école de commerce. Ne jamais prendre les gens pour des cons et ne jamais oublier qu'ils le sont. Et que ce soit en marketing, que ce soit les business plans où on valorise le chiffre d'affaires futur, ce qui était vraiment très prégnant.
3: Et pourtant, c'est ce parcours qui vous a fait venir là, à Périgueux, parce que vous dites que la crise Covid a joué un rôle majeur. Je crois que vous tombez sur une vidéo sur Internet où vous découvrez le métier de boucher-charcutier, c'est ça ?
2: Oui, un jour, je regardais un fonds de commerce à reprendre et on me parle d'un charcutier, le charcutier Charlot à Piégut-Pluvier. Et j'arrive la dernière semaine avant qu'il ferme et je trouve que les productions qu'il fait sont assez exceptionnelles. Et je me renseigne sur un métier que je ne connaissais pas, qui était métier de charcutier. Et je tombe sur la vidéo de Bernard Marie, un meilleur ouvrier de France, qui était le monsieur charcutier de Paul Bocuse. Je me suis vraiment plongé dans le métier de ce charcutier. C'était vraiment un hasard que le saint patron des charcutiers, c'était Saint-Antoine, m'appelant Antoine. Et donc, suite à ça, j'ai travaillé en Alsace, à Deauville et en Périgord vert.
3: Et là, depuis quelques semaines, vous vous êtes installé à Périgueux. Vous avez repris le commerce d'un périgourdin qui était bien connu, Christophe Orteil. Quelles sont les surprises ou les nouveautés qu'on va pouvoir retrouver, par exemple, sous la halle du Coderre, les mercredis et samedis, jour de marché à Périgueux?
2: On garde tout pareil. Ça, c'est important. On fera des petites modifications petit à petit. J'aime bien tout ce qui est à base de croûte. On continuera peut-être à augmenter le feuilletage, ce qu'on appelle les pâtisseries charcutières. Peut-être offrir différentes recettes. Christophe avait une très grande variété de produits frais et fait maison à disposition des clients, qui était déjà en soi un tour de force. Donc on va garder cette production et au fur et à mesure, on changera des petites touches. Là, on vient de lancer les crèmes caramel. On va voir si le public est réceptif.
3: Cette aventure, elle est toute nouvelle. Ils ont dit quoi, vos anciens collègues d'école de commerce, quand vous leur avez dit que vous étiez maintenant patron d'une PME à Périgueux, dans le secteur de la boucherie-charcuterie?
2: Mes anciens collègues d'école de commerce ne le savent pas forcément. Et mes amis ne sont pas forcément surpris. Mais comme certains clients me l'ont dit, j'ai la tête du boucher. Voilà. Je ne sais pas ce que je dois en penser. Sûrement de très bonnes choses, parce que, comme je le disais avant, j'ai l'impression d'être à ma place. Mais voilà.
3: Merci beaucoup, Antoine.
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1: C'est la Camille Minute, votre chronique de la joie et de la bonne humeur. Aujourd'hui, on va parler des red flags. Alors, c'est quoi un red flag ? Un red flag, c'est littéralement un drapeau rouge. Dans la vraie vie, ça veut dire attention, danger. Fuis, cours, ne réponds pas à ce message. Le red flag, c'est le petit signal que ton cerveau voit, mais que ton cœur ignore, en disant « Non mais ça va, je gère, on va gérer ». Le red flag, c'est pas encore une catastrophe, c'est l'annonce de la catastrophe. C'est le teaser du film d'horreur. Il dit « Je suis pas jaloux ». Par exemple, si le mec il dit « Je suis pas jaloux », mais il connaît l'heure de ta dernière connexion avant tout le monde, il est jaloux, ok ? Si elle te dit « Ah mais moi je suis très cool », mais qu'elle fouille dans ton téléphone, même quand il est éteint, elle est pas cool. Un red flag, c'est pas un défaut, c'est un avant-goût du problème. C'est quand quelqu'un te dit « Ah, moi je suis comme ça » et que toi, au lieu de partir, tu réponds « Ah bah parfait, non, fuis, cours !» Bref, les red flags, c'est simple. Si tu te dis « Ça va sûrement passer », eh ben ça passera pas. Voilà, c'est aussi simple que ça. Alors maintenant, ce que je vais faire, c'est que je vais vous lister, parce que l'être humain va toujours trop loin, des red flags vraiment exagérés, des red flags qu'on voit sur les réseaux sociaux qui sont vraiment... ça va beaucoup trop loin. Une fois, j'ai vu une vidéo, il y a une nana, elle a sorti « Moi, j'ai un red flag. Mon red flag, c'est les mecs qui tiennent la barre du métro dans le métro. » Donc maintenant, en fait, il faut choisir entre tomber par terre ou être célibataire. Il y a un mec, il a dit, une fille qui finit son assiette, c'est un red flag. Frérot, elle a juste faim. Hein. C'est pas toxique, c'est la dalle, ça s'appelle. Après, il y a des red flags. Il y a quelqu'un qui a dit, moi, mon red flag, c'est quelqu'un qui met son réveil à 6h du matin, même le week-end. Excuse-le d'être pauvre, hein, il veut bosser, ce monsieur-là. Il y a quelqu'un qui a dit, voilà, moi, mon red flag, une personne qui aime l'eau plate. Donc en fait, si t'aimes pas les bulles, t'es toxique, quoi, t'es dangereux. J'ai vu aussi, mon red flag, c'est quelqu'un qui répond trop vite au message, ou trop lentement. Le bon timing, c'est jamais bon, quoi. Il y a un mec, il a dit, moi, mon red flag, c'est une fille qui dit, on verra. C'est pas un red flag, ça. C'est une promesse honnête. Et j'espère qu'elle le verra pas, le mec. Hein. À ce rythme-là, respirer va devenir un red flag. Bientôt, il aspire par le nez, c'est un red flag. Les gens, ils veulent plus une relation, ils veulent un CV sans défaut. Et même là, ils trouvent un red flag dans la photo. Avant, on cherchait l'amour. Maintenant, on cherche la faute. C'est bien ça le problème.
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2: Bonsoir à tous, salut, bienvenue à ceux et celles qui nous font l'amitié chaque soir de partager ce début de soirée après une journée un peu chargée. C'est vrai qu'on a envie de se détendre et pourquoi pas s'évader. Moi, c'est ce que je vous propose tous les soirs, un tour de France, de région en région, de ville en ville, pour vous faire aussi découvrir vos bonnes initiatives. On ira en forêt du côté de Nancy ce soir, découvrir un arbre un peu atypique. On ira aussi déguster du chocolat, mais au Pays Basque particulier, avec une entreprise française pas comme les autres. Enfin, Robin Bernot, qui sillonne le pays, nous emmènera dans la Meuse, découvrir une boîte à livres assez mystérieuse. De 20h à 21h, c'est aussi avant tout un invité, une invitée ce soir. La France, les lieux qui ont marqué notre invitée vont se raconter jusqu'à 21h. Elle est actrice, elle est comédienne, elle est productrice, elle a triomphé encore dernièrement dans le duplex avec Annie Dupéré, avec Francis Perrin, avec Pascal Légitimus. Elle produit une superbe pièce de théâtre en ce moment du côté du Théâtre de Paris, Denis, une pièce de Sophie Cotin mise en scène par Raphaël Cambray. Et puis Corinne Touzé, puisqu'il s'agit d'elle, notre invitée, partira aussi dans les prochains jours sur la route de France et de Belgique avec Ken, qu'elle a présenté au Festival d'Avignon il n'y a pas si longtemps que ça. C'est la femme d'honneur aussi que je reçois ce soir jusqu'à 21h. Bonsoir Corinne Touzé.
3: Bonsoir monsieur.
2: Comment ça va madame?
3: Bien.
2: Vous avez une poignée de main ferme. On s'est serré la main il y a quelques minutes. Je vous ai trouvé, je vous connais peu, avec un caractère déterminé.
3: Vous savez non, j'ai pas une poignée de main ferme, j'ai une vraie poignée de main. C'est-à-dire que quand on serre la main à quelqu'un, on se présente, on tend pas un chiffon mou. Hein, vous voyez ce que je veux dire?
2: Je n'ai pas du tout pensé commencer l'émission comme ça.
3: Et puis se regarde droit dans les yeux, parce qu'il y a plein de gens qui vous serrent la main et qui regardent ailleurs.
2: C'est vrai.
3: C'est une façon de se connaître aussi un peu mieux.
2: Alors on va se regarder dans les yeux et on va parler dans les oreilles des auditeurs et on va se balader un petit peu dans votre front. Je ne sais pas si c'est facile ou si c'est une envie que vous avez parfois. Vous savez, se balader comme on va le faire ce soir, c'est comme si on regardait un album photo. On se revoit il y a 20 ans, 30 ans, c'est le genre de choses que vous faites parfois à la maison ou pas du tout?
3: Jamais, mais par contre, ça me plaît, en fait. Ouais. J'ai déménagé 17 fois dans ma vie, depuis que je suis née. Et en fait, c'est chouette, les souvenirs dont je me souviens, si je peux, parce qu'il y en a plein que j'ai oubliés.
2: Alors, on va essayer. Bon, il y a un premier point d'ancrage, même si c'est pas forcément une ville auquel vous êtes particulièrement attaché, vous allez nous le dire, c'est Orthez, parce que vous êtes née à Orthez, c'est les Pyrénées-Atlantiques. Vous y vivez à ce moment-là, parce que je crois que c'est les grands-parents qui vivaient là-bas.
3: Oui, mes grands-parents, ils étaient vers Pau. Et particulièrement après, quand ma maman a accouché, ils étaient dans un petit village qui s'appelle Salespice, qui est près d'Orthez. Donc oui, effectivement, elle a accouché à Orthez. Mais j'étais un bébé et je suis partie, mes parents sont partis, je devais avoir 2 ans. En revanche, j'y suis retournée 2 500 000 fois.
2: Donc vous avez un lien particulier encore avec cet endroit et cette région aujourd'hui?
3: Oui, c'est le sud-ouest. J'y suis retournée parce que mes grands-parents vivaient là. Mon papa et ma mère ont essayé, comme ils avaient 18 ans, c'était des bébés. Ils ont essayé de chercher du travail là. Et j'y suis retournée par affection, parce que c'est une région sublime. J'ai appris à nager à Osgore avec mon papy. J'ai failli me noyer à Biarritz quand j'avais 4 ans, avec les baïnes, vous savez.
2: Bien sûr, très dangereux.
3: Mon papy m'a récupérée et m'a sauvé la vie, mais j'étais partie. Hein.
2: Ouais.
3: Non, j'y suis retournée souvent et j'aime cette région. Elle est belle, elle est vraie, elle est authentique. D'ailleurs, il y a beaucoup, beaucoup d'artistes qui vivent là-bas, vous savez. Et en plus, ce que j'aime, c'est que tout autour de, on peut dire, de ce microcosme magnifique qui est Biarritz, Saint-Jean-de-Luz, Guétari, tout ça, il y a la campagne tout autour, il y a les champs, il y a les fermes, il y a les vaches. Moi, j'allais chercher le lait à la ferme et j'étais entourée de vaches. La maison, c'était ça. Et j'adore cette odeur. Cette odeur, elle poursuit ma vie.
2: Alors, vous l'avez dit, vous étiez bébé, vous l'avez aussi dit, vos parents, c'était des bébés, votre papa, il avait 18 ans quand vous êtes né. Je ne sais pas quel âge avait votre maman à ce moment-là, sensiblement la même chose.
3: Ouais.
2: Bon, c'est des enfants qui font des enfants, comme on dit, et qui fait que vous allez avoir des souvenirs qui sont aussi très liés aux grands-parents. Vous l'avez